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5: On est lundi le 11 mai 2026, précisément 6h. Bon matin, bienvenue sur les ondes de Boulevard 101. Mon nom c'est Yann Marceau, je t'accompagne jusqu'à 10h en compagnie de mon chum Jeff Fortin. Salut!
6: Salut!
5: Max Larouche qui est là aussi.
6: Oui.
5: Soleil qui se lève tranquillement mais sûrement. Ce sera une belle journée aujourd'hui, tout comme celle d'hier, tout comme celle de samedi. Si je ne me trompe pas, hier, en début de semaine, on nous annonçait toute la semaine que dimanche allait être poussé, cette journée-là. Finalement, on a eu une journée de gratis. C'est une journée quand même assez acceptable. Donc, j'espère que vous avez tous passé un excellent week-end et que vous avez tous profité de l'extérieur. Ce sera le cas aujourd'hui si vous ne travaillez pas. Qui ne travaille pas le lundi? Les gens qui travaillent dans l'industrie de la coiffure.
6: Exactement.
5: Après ça,
6: raison.
5: Les gens qui travaillent dans la restauration, il y en a beaucoup qui ne travaillent pas le lundi.
6: Les gens qui travaillent dans le domaine de l'animation, parce qu'ils font de l'animation la fin de semaine, sport, tout le kit. Donc, le lundi, c'est une petite journée de congé.
5: Donc, profitez-en. Alternance de soleil et nuages pour aujourd'hui. Peut-être des averses cet après-midi. C'est à 40 % pour ce qui est des averses cet après-midi. Maximum de 13. Ce soir, cette nuit, partiellement nuageux, avec un minimum de moins 1. Demain, mardi, ensoleillé. Avec un maximum de 13. Mercredi, ensoleillé, maximum de 15. Jeudi, maximum de 12. Ce serait les averses. Vendredi, ce serait de la pluie avec un maximum de 13. Et pour l'instant, le week-end, on nous parle d'alternance de soleil et nuages pour samedi et une alternance de soleil et nuages pour ce qui est de dimanche 17 mai. Vous avez passé un beau week-end?
6: Hey.
5: Ouais.
6: Ouais. Ah,
5: je te dirais que mon humeur va au rythme des victoires du Canadien.
6: Ah ouais?
5: Ouais. Je me suis couché hier avec le sourire. Une nouvelle vedette est née à Montréal. Je pense que dans la Ligue nationale de hockey, il n'y a personne qui s'attendait à ce que ce gars-là domine autant en séries éliminatoires. Hier, au Centre Bell, 21 173 personnes ont vu Dobesch sur l'écran géant. Dobesch a vu que son visage était sur l'écran géant. Puis il a fait un sourire à la foule et le toit du stade, mon ami, a failli exploser, s'envoler vers le ciel dans l'univers tellement que tout le monde criait à l'intérieur de l'amphithéâtre. Quel joueur de hockey Dobesch, c'est incroyable.
6: Vas-y, Max.
7: Je sais pas si, si vous avez laissé votre TV allumée pour les étoiles quand Dobesch a été interviewé, puisqu'il a été deuxième étoile, mais c'est lui qui est passé en entrevue sa glace au Centre Bell, puis c'était, ça a été de longues dizaines de secondes à ce qu'il puisse pas parler parce que la foule se taisait pas. Puis quand il a finalement pris le micro, il a lancé un « ça va? » Là, c'est reparti. Puis là, il a dit un genre de... Vous voulez pas m'entendre parler, vous arrêtez pas de crier, fait que tout ce que je vais vous dire, c'est soyez prêts pour la game de mardi, nous autres, on va être prêts.
5: Ah, il est incroyable. C'est... Il arrête pas de jaser sur le jeu, il a peur de personne, il a le sourire d'en face quand ses collègues du Canadien font des erreurs, puis lui, ben, faut qu'il rattrape un peu l'erreur. Je sais pas où est-ce qu'on s'en va avec le Canadien en séries éliminatoires, mais je vais me souvenir de ce gars-là qui est un point marquant dans cette série-là contre les Sabres de Buffalo.
6: Puis on aime beaucoup, puis ça c'est à travers la planète, là, les sportifs avec du caractère. T'sais, les sportifs là, que tu regardes puis tu dis « Ouais, lui, là, il a le chien, il a le mental pour amener ton équipe au bout. » C'est exactement ce qu'on vit avec Jacob Dobesch à l'heure actuelle. C'est vraiment, il domine les Sabres. Il a rentré dans la tête complètement. Après le quatrième but hier, celui de Bolduc, je pense, le quatrième, il venait de se faire rentrer dedans là, par...
5: Malastein.
6: Par Malastein. Fight, regarde le banc des Sabres, leur envoie des reproches.
7: C'est incroyable.
6: Pour de vrai, c'est le genre d'athlète que tu veux dans ton équipe. Là.
5: Ça va peut-être paraître un peu violent pour 6h04, un lundi matin, 11 mai, là, mais qu'est-ce qui fait en sorte que quand Malastein est rentré, il a fait comme le Superman là, dans le but de Dobesch. Qu'est-ce qui fait en sorte qu'on n'a pas tenté de transformer la face en empreinte de coups de poing?
6: Jacques Bolduc a essayé, j'ai trouvé.
5: Ouais.
6: Il t'y a donné.
7: Bolduc est allé.
6: Entre 5 à 7 punches d'en face, là.
5: Ouais, j'aurais aimé que ce soit encore pire que ça. C'est moi qui est trop agressif à la
7: fin. Parce qu'à un moment donné, pire que. Tu sais, Bolduc est allé. Tu veux qu'il fasse quoi? Qu'il donne un coup de patin. Je veux dire, il est allé, il t'a le frappé d'en face.
5: Un coup de patin?
7: Ben non, mais dans le sens. Non, mais c'est toi qui demandes de la violence.
5: Je ne demande pas de la violence. Je demande est-ce qu'on envoie un exemple concret sur sur le banc des sables, de tu touches pas à ce gardien-là.
6: Ouais, mais je trouve que Bolduc a bien fait la job.
5: Mais... 2 minutes de pénalité
7: ça,
5: pour
7: ça. C'est absurde.
6: Ah, ça, ça n'avait pas de sens. Écoute, là, tu sais, Malestein ne s'arrête jamais, tu sais, à preuve, là, le but est déchaussé, comme on voit rarement un but déchaussé. Ouais,
5: mais l'objectif, c'était pas de jouer de bêche, l'objectif, c'était d'y rentrer dedans, là.
6: Oui, c'est pour ça que ça aurait dû être un 5 minutes pour assaut. C'est clairement la définition d'un assaut.
5: Pourrais-tu y avoir une suspension de la part de la Ligue nationale de hockey pour ce geste-là?
7: Je pense pas.
5: Ben, c'est parce que quel message que t'envoies aux autres
7: surtout,
5: équipes?
7: Moi, ce que je trouve, puis moi, c'est souvent ça que je déplore en série. Vous m'entendez souvent le dire. Moi, je vais chialer ces arbitres quand tu lances plusieurs messages qui vont pas un avec l'autre. Mm-hmm. Puis hier, on a donné un 4 minutes à un moment donné à Zach Bolduc pour grossièrement s'être fait donner une volée devant le net. Bolduc a comme rien fait. Il est allé se mettre le nez dans le net. Puis à ce moment-là, les officiels ont voulu lancer le message. Puis c'est ça qui a été rapporté par un insider de « Vous touchez pas au gardien ». Là, tu sors Zach Bolduc a un 4 pour avoir à peu près rien fait pour protéger le gardien puis lancer le message que tu vas protéger le gardien. Mais après ça, Malenstein fait ça. S'il donnait qu'un 2. Une autre séquence dans le match aussi, c'est...
5: C'était quoi le pointage à ce moment-là quand Malestin est rentré dans Dobesh?
7: Ben, le Canadien venait de prendre les... 3-1. Ouais, c'est ça.
5: Je te pose la question...
6: 3-1, parce que le Canadien prend les 20-1
7: là-dessus. Exact, c'est vrai.
5: Jeff, je te pose la question, parce que t'as déjà été arbitre, là. Ça vous tente-tu des fois d'intervenir dans le jeu, tu sais, quand une équipe gagne 6-1? T'es-tu plus enclin à donner une pénalité à l'équipe qui a 6 buts? Pour donner une chance à l'autre équipe de revenir par l'arrêt.
6: Non, jamais.
5: C'est jamais arrivé.
6: Ben, c'est peut-être déjà arrivé pour d'autres arbitres.
5: Parce que j'ai l'impression, moi, mais... en tant que joueur de hockey puis joueur de deck, là, que des fois, les arbitres trouvent que le match est plate, tu sais, quand une équipe domine trop, puis ils veulent peut-être donner une chance de plus à l'équipe qui est en train de perdre.
7: Je pense que le contraire peut arriver aussi, par contre. Tu sais, dans le sens où tu vois que les Sabres perdent 6-1, sont pas dans la game pantoute, puis tu vois que leur intention, c'est de faire mal. Ben là, peut-être que tu peux être moins patient que les Sabres.
6: Moi, je te dirais que c'est plus dans ce sens-là que j'allais. T'es une équipe là, que tu vois qui commence à jouer en cabochon. Moi, je te remplissais le banc des punes bien au complet pour être sûr que ça s'arrête.
5: Là. Parce que si la Ligue réagit pas dans ce dossier-là, ce que t'envoies comme message, c'est que vous pouvez défoncer n'importe quel goaler et donner une commotion.
7: Oui, ça
5: va être juste un 2 minutes de pénalité.
6: C'est ça.
5: Ça a comme pas de bon sens. Peut-être parce que c'est notre joueur, c'est notre gardien de but à nous autres qu'on capote.
6: Oh non, honnêtement, vous savez, moi, je suis pas un grand fan du Canadien. Puis hier, pour moi, dans ma tête, c'était un 5 minutes sans l'ombre d'un doute parce que il n'y a même pas une intention d'arrêter. Là. On voit les patins ne tournent jamais pour essayer de freiner. Là. C'est au fond la caisse. Donc, pour moi, c'est la définition d'un assaut. Tu pars de loin, tu es à pleine vitesse, puis tu rentres dans le joueur qui est dans une position vulnérable. On va s'entendre. Dobesh vient de faire un arrêt, il est par terre. Donc, il est dans la position vulnérable, peut pas se protéger.
7: Puis de l'autre bord, je vois aussi beaucoup de fans des Sabres sur Twitter dire qu'il a été poussé, puis ça aurait même pas dû être un 2 minutes. Puis
6: pas été poussé là-dessus. Oui, Zach Bolduc arrive à côté, là, mais
7: ouais, il savait ce qu'il faisait.
6: Il n'avait pas besoin d'une poussée de Zachary Bolduc pour rentrer dans Dobesh.
5: Chum Colas qui dit « Pensez-vous qu'avec l'ascension fulgurante de Dobesh, Fowler est maintenant en train de devenir une belle monnaie d'échange? »
7: Ça change tellement vite dans le monde du hockey que...
5: L'an passé, qui était le gardien numéro 1 du Canadien de Montréal?
7: C'était Montembeau. Puis,
5: mais ben, Montembeau n'était pas aussi dominant que Dobesh, par contre.
7: Non, en effet, non. Mais tu sais, il y a deux choses là-dedans. Un, ça change très, très vite dans le monde du hockey. Puis le Canadien a tout le luxe d'être patient. Il n'y a rien qui presse. Deux, le nouveau format que les équipes aiment bien dans LNH, c'est d'avoir deux genres de gardiens numéro un. Puis on l'a vu que ça a marché une couple d'années avec les Bruins, avec Swayman puis Ullmark. Les deux gardiens qui étaient chaque année des meilleurs de la LNH en goalant à peu près moitié-moitié. Puis après, t'arrives en série puis t'as le luxe d'utiliser deux gardiens. Puis ça, ben on le voit aussi avec le Wild du Minnesota présentement. Le Wild avec Wallstedt et avec Gustafsson, deux gros gardiens numéro un. Les deux ont goalé à date en série. Fait que d'avoir ce luxe-là en série, de te dire, hey, moi, je suis à l'aise avec mes deux gardiens, si le Canadien a ça dans 2-3 ans, cette stratégie-là marche jusqu'à temps que faut que t'aies payé trop cher tes gardiens, parce que là, tu peux pas payer deux gardiens 8 millions chaque. Là.
6: C'est ce que j'allais dire, c'est... Il est trop tôt encore pour penser à ceci. Les Bruins ont fait le geste quand, justement, sont arrivés devant les faits que soit Swayman ou Hallmark allaient avoir. Les deux allaient avoir des gros contrats, puis on ne pouvait pas garder les deux.
5: Parce que là, c'est peut-être pas cette année la Coupe. C'est peut-être pas l'an prochain, mais c'est peut-être dans 2 ans.
6: Ben, je te dirais, c'est peut-être pas cette année. Là,
5: avec ta Fowler. Barouette, mettons que tu réussis à monter Fowler là, l'année prochaine. Tu lui fais jouer une coupe de match. Tu vois qu'il y a l'étoffe d'un gardien numéro 1. Tu peux aller chercher un joueur d'impact l'autre bord, là.
7: Ben ça, oui. Ça pourra être évalué, rendu là. C'est sûr que si t'as la... Tu te dis, je peux avoir un retour, mettons, me mettre dans un package pour un vrai solide centre numéro 2, ben là, peut-être que tu peux l'évaluer, là.
6: C'est clair.
7: Mais ça presse pas. T'as le luxe d'attendre.
5: Puis, Caulfield, là, j'avais mal pour lui lorsqu'il est passé dans le beurre entre le but puis le gardien. Là, j'avais mal pour lui. Ouais. J'étais tellement content quand Lane a ça. C'est weird, hein, ce que je vais te dire là, mais j'ai l'impression que Lane voulait pas nécessairement marquer. Il voulait plus aider Caulfield à marquer sur le jeu. Parce que de la façon dont il a dessiné son trajet, là, parce que je pense qu'il t'sais, il décide de son trajet d'avance, là, la façon dont il l'a dessiné, il l'a remis. Alors, il savait exactement ouais. Où était Caulfield.
6: Ben, bref, Caulfield et Slafkovský disent merci à Lane Hodgson pour être sorti de leur torpeur.
5: Ça n'a pas de bon sens.
6: Hey, quel joueur?
7: Ouais. Ah, Lane Hodgson, hier, là, lui, en première période, hier, lui et Demidov faisaient ouais. Ce qu'ils voulaient avec la puck. Demidov, on l'a peut-être un peu moins vu pour le reste du match, contrairement à Hodgson, qu'on a continué à voir partout. Là. Mais Demidov, hier, en première période, je l'ai trouvé étincelant. On dirait qu'il faisait ce qu'il voulait avec la puck. C'est sensationnel ce que le Canadien fait présentement avec un premier trio qui marche pas. Ouais. Hier, là, tout le monde a bien joué, sauf... le premier trio, puis malgré ça, ils ont réussi à produire un peu.
5: Là, il y a quelqu'un qui demande, est-ce que Jack Eye, les coups de poing qu'il a donnés à la fin, ça va mériter une suspension?
7: C'était sale.
5: C'est
7: mais...
5: comme un combat de boxe, tu sais. Il a donné une gauche d'en face pour lui faire fermer les yeux, puis après ça, il est arrivé avec la droite. Patouk!
7: C'est
5: une suspension, mais, ça?
7: Je pense pas. Ils vont donner un 5000 d'amende.
5: C'est Carrick qui se fait ramasser.
7: Le ouais. Carrick qui revient, retour au jeu, re-bienvenue, bonne nuit, mon ami.
5: Mais pourquoi les Sabres ont peur des joueurs du Canadien? Jack Eye essaie de trouver un preneur. Personne qui veut s'essayer contre
7: Jack Eye.
5: C'est
7: des gros peureux.
5: Oui, mais j'étais persuadé, moi, qu'il allait avoir que l'intimidation allait être du bord des Sabres.
7: Ouais. Ben, c'est l'autre bord.
5: Puis là, c'est l'autre bord. Ben, c'est nos nains de service qui intimident.
6: Je pense que les Sabres viennent juste de frapper un mur qui ne s'attendait pas dans les dernières 48 heures. Puis ils avaient dominé le match 1. Ils ne pensaient pas, que la série virait de ce sens-là aussi rapidement.
5: C'est-tu l'expert en moi qui avait prédit le Canadien en 5 qui va avoir
7: ben,
5: raison?
7: Peut-être, pour vrai.
5: En fait, j'ai dit ça juste pour que Max n'ait pas son match 6 sur place. C'est strictement de la jalousie. Ouais. Là.
6: Une chose est sûre, t'sais, chapeau encore une fois à Martin Saint-Louis qui a adapté son style de jeu, le style de jeu de l'équipe. Vraiment, moi je me disais dans cette série-là, les Sabres vont mettre la rondelle derrière justement les défenseurs, vont aller les frapper, mais les défenseurs du Canadien semblent trop rapides pour les attaquants des Sabres. C'est ce qui arrive, on va bien beau mettre la rondelle en arrière, et ressortir aussi vite qu'elle est rentrée. Donc, moi je voyais des Sabres perdus là, hier, on a commencé à plus tricoter en entrée de zone, on a changé notre style de jeu. Vraiment, le Canadien est entré dans la tête des attaquants des Sabres de Buffalo.
5: Ils vont faire quoi l'autre bord? Ils vont changer le gardien de but? Remanier les trios?
6: Oui, ils vont changer le gardien, ils vont remanier les trios. Je pense que Tate Thompson et Alex Tuch ont besoin peut-être d'un meilleur marqueur que Peyton Krebs avec eux. Donc, je serais pas surpris de voir un Benson ou un Don arriver sur
7: Benson,
6: ce trio-là.
7: Il est titanant. Puis à un moment donné, il va falloir que les arbitres le sortent pour ces petits coups de bâton. Là.
6: Ouais.
7: Tu sais, vendredi soir... Tu sais, vendredi soir, il y en a beaucoup qui n'ont pas aimé qu'on donne un 2 à Jack Eye pour son 43e coup de bâton sa séquence. Je pense qu'après 43, il aurait pu arrêter, puis c'était un 2 mérité, mais en même temps...
5: Un coup de bâton dans le dos à hauteur de la nuque.
7: Non, c'est ça. Fait que c'est ça. Mais de l'autre côté, hier, à un moment donné, Benson, là, ses séquences... Puis c'est ça. Moi, c'est ça qui m'énerve. C'est des petits jaunes. Dallin fait la même affaire. Tout le temps, des petits soccer punch, des coups de... Puis après ça, on fait pas face à la musique. Moi, c'est ça qui m'énerve. Là. Dallin qui te pogne tout le monde de côté puis de dos, mais qu'après ça, jamais capable de répondre. Benson, c'est la même affaire. Là. Les petits coups de bâton. Va aller donner un petit soccer punch. C'était à Bolduc en fin de match. Quelqu'un tenait Bolduc, pouvait rien faire. Benson, t'es allé y donner un petit 2-3 coups de poing. Ça, c'est le genre d'affaire. On a suspendu 2 matchs. C'est à Ridley Gregg à Ottawa.
5: C'est pas Tage Thompson qui frappait la tête de...
7: Ben, c'est peut-être sur une autre séquence, là, ouais. Mais à un moment donné, c'est Benson qui est arrivé. Okay. Pis, mais tu sais, ça a brassé en fin de match, fait qu'on parle peut-être d'une autre séquence. Là. Il y a une couple de séquences en fin de match où Isabelle Charest doit avoir fermé sa TV. Mais non, c'est ça, les petits coups salauds, ils commencent ouais. à me gosser les sables. Puis c'est pour ça que le coup de Jacky en fin de match, là, que ça fait pas mal à ton club, tu tombes pas en désavantage numérique, je pense pas qu'on va le suspendre. D'après moi, il va s'en sortir avec un 5000 d'amende. Mais
5: c'est parce que...
7: j'étais content.
5: C'est quand, moi, je suis un fan du Canadien. Je suis pas un fa-fans, là. Mais si tu donnes 5000$ d'amende à Jacky pour les deux coups de poing sur Carrick, je le comprends. Mais si tu me dis qu'il n'y a pas rien pour Malenstein, il y a une problématique.
7: Je pense qu'il n'y a rien pour Malenstein. Puis oui, c'est une problématique.
6: Ah oui,
7: je pense
6: c'est une problématique.
7: Okay. Je pense qu'il donne rien.
5: Fait que belle victoire du Canadien. 6-2, prochain match, c'est mercredi.
7: Non, mardi. Non, c'est demain. On y va avec juste une journée de congé de chaque game. Fait que c'est demain jeudi, déjà. Samedi. Puis s'il y a un match 7 lundi, mais il n'y aura pas de match 7 parce qu'on gagne ça en 6 samedi.
6: Les Hurricanes attendent, les autres. Là. Hey, ils ont closé ça samedi, puis ils sont assis, ils attendent.
7: Jusqu'à 12 jours que ça pourrait aller de congé pour les Canes.
5: 12 jours.
6: Puis samedi, là, c'est fini en prolongation, mais 44-18, je pense, les lancers, ils ont dominé.
5: Non, c'est incroyable. On a du bon hockey ces temps-ci. All right. De quoi je voulais vous parler? Dossier santé numérique en fin de semaine, ça a relativement bien été. On a commencé ça à 4h du matin, puis il y a à peu près 2000 demandes là, parce qu'il y avait des problématiques. Mm-hmm. Ce qu'on comprend de ces 2000 demandes de révision-là, les techniciens ont réussi à réparer à peu près 1000 problèmes. C'est ce qu'on nous a expliqué. Le gros, ça va être les 2-3 prochains jours qui s'en viennent. Là. Avec la clientèle de jour à l'hôpital, avec les médecins qui sont là, full staff, les infirmières qui sont là, full staff, les préposés, le monde qui vont retourner à l'hôpital, bien entendu. Ça va être là que ça va passer ou ça va casser. Mais en fin de semaine, Max, ce qu'on nous mentionne, c'est que ça a relativement bien été pour l'instauration du dossier santé numérique.
7: Les problèmes qu'il y a eu, on parle d'à peu près 2000, c'est ça, à peu près la moitié qui était réglée hier en mi-après-midi. On s'attendait à être capable d'en régler encore plus au courant de la journée. Puis c'est surtout des problèmes de connexion. Tu sais, ces 2000, c'est beaucoup de problèmes de connexion qui étaient recensés. Puis ça, ce qu'on dit, c'est que ça a été réglé assez rapidement par une augmentation de la bande passante du réseau. On a reconfiguré certains équipements aussi. Fait que pour ça, on s'en attendait, puis on l'a réglé assez facilement. Il y a eu des petits retards aussi là, dans l'administration de médicaments samedi matin dans les CHSLD du nord de l'île de Montréal. Mais ça s'est limité à peu près 2 heures maximum d'attente pour cette administration-là de médicaments. Fait que c'est ça. Là, ça va être surveillé à partir d'aujourd'hui avec pas mal plus de demandes si on va être capable de répondre à cette demande-là. Mais pour ce qui est d'en fin de semaine, on dit qu'il n'y a pas eu de problème majeur, là, que ça a relativement bien été.
5: Sinon, le maire Marchand qui est en mission économique à Détroit, il est là avec à peu près 7 entreprises de la ville de Québec. On en reparlera tantôt si vous le voulez bien. Gros show encore aujourd'hui. Nicolas Gagnon, qui est directeur Québec pour la Fédération canadienne des contribuables, va être avec nous. Denis va être là pour le Pit Stop. Notre chum David Chabot va être là, notre chroniqueur politique international. On va faire une mise à jour de tout ce qui se passe. Là. Hier, je t'allais mettre de l'essence autour de 1,84$.
6: Ouais.
5: C'est long, hein, faire une tankée d'essence.
6: C'est long.
5: Quand tu regardes le prix monter, là, si tu me sens, ça finit plus.
6: Moi, il y avait un problème avec le paiement à la pompe vendredi. Donc, je suis entré à l'intérieur et j'ai dit je vais mettre 100$ d'essence. D'habitude, 100$ d'essence, je remplis au complet. Là, j'ai rempli le 3/4.
5: Ça fait, c'est cruel. Là.
6: C'est cruel.
5: T'étais autour de quoi, 2$?
6: Ouais, c'est ça, 1,89$, je me suis mis.
5: 1,89$. J'ai mis Saint-Lambert hier, c'était 1,84$. La semaine passée, j'étais dans le secteur Bouvier. Puis là, je mets ça là autour de 140-150$ dans mon truck. Puis ça me tentait de faire laver mon truck. Fait que je suis rentré, tu sais, pour payer. Puis le gars, il dit, voulez voir un lavage de camion? Je vois, oui, pas de problème. Puis là, je regarde le prix du lavage de camion. Je regarde le prix de l'essence que j'ai mis dans mon char. Fuck, je vais attendre qu'il mouille. je vais juste payer mon essence.
6: Non,
5: puis je vais sacrer mon camion. C'est long. Là. On veut savoir ce qui va se passer pour les prochaines semaines. On espère que le prix de l'essence descende, bien entendu. Fait que David de Chabot va être avec nous. Moi, je me suis tapé un Tout le monde en parle pour vous autres hier. Honnêtement, c'était pas une grosse cuvée. Là. C'était la dernière émission de Tout le monde en parle. J'ai sorti quelques extraits de l'astronaute canadien Jeremy Hansen, ils se sont forcés pour faire une entrevue en français, là.
6: Mm-hmm.
5: Mais je pense qu'on aurait eu avantage en tant que spectateur ou téléspectateur d'avoir l'entrevue en anglais. Parce que Jeremy Hansen, c'est un anglophone. Il s'exprime super bien dans la langue anglaise, mais très peu dans la langue française, ce qui fait en sorte que quand tu lui demandes hey, comment c'était faire le tour de la Lune, tu sais, lui, il te résume
6: c'est
5: ça.
6: C'est plus
5: en...
6: dur.
5: Ben, c'est parce qu'il te résume ça en 15 secondes.
6: Ben, c'est ça.
5: Mais tu voudrais entendre 10 minutes de ce que c'est l'autre bord. Mais le gars, il n'a pas une capacité à.
6: Il n'a pas assez de fait, il a pas un assez bon français.
5: Mais j'ai sorti quelques extraits, dont un où ce bout-là m'a fait complètement capoter. Là. Je connais pas sa dynamique là, avec sa femme, ses enfants, ses parents. Mais il dit quelque chose, puis ça m'a comme fait. Hey. C'est la question qu'il faut que tu te poses avant d'aller dans l'espace. Aïe aïe, j'étais pas vraiment au courant de ça. Fait que je vais vous faire entendre ça dans les prochaines minutes. Le gros bulletin de nouvelles de Max aussi qui s'en vient. Si vous avez des choses à nous dire, c'est le 88-971-1021. 88-971-1021, c'est par texto. Merci d'être nos yeux, nos oreilles sur la route.
7: Déjà, pas mal d'attente pour la porte direction nord. Fait que si je me fie à ça, là, ça risque d'être un matin pas facile.
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1: Avez-vous vu ça hier? Il y a un budget de 115 000 $ qui a été attribué à une firme pour aider François
7: oui.
1: Legault dans la prochaine année à gérer ses réseaux sociaux. La question a été posée à tout le monde en parle. Que va-t-il advenir de vos réseaux sociaux? c'est sur toutes les lèvres.
5: On me demande pour... parce que c'est toi qui gères les réseaux sociaux pour la plupart du temps ici. Là, est-ce que tu es payé 115 000 $ uniquement pour payer pour faire les réseaux sociaux?
7: Malheureusement, non.
1: Je pense que les réseaux sociaux ici, c'est une responsabilité bénévole qui se donne comme une tag barbecue. De ce que j'ai compris.
5: À 14h, tantôt, Denis. Salut.
1: Salut, c'est toi qui as réseaux sociaux.
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5: On en souhaite une belle aujourd'hui, ce sera ensoleillé, c'est ce qu'Environnement Canada nous mentionne. Peut-être des passages nuageux cet après-midi, des petites probabilités d'averses à certains endroits, maximum de 13 degrés. Ce soir, cette nuit, c'est partiellement nuageux, avec un ciel dégagé en fin de soirée, mais encore là, en mi-soirée. Je sais pas si ça se dit, c'est un 30% de probabilité d'averses qu'on nous mentionne minimum, de moins 1, avec risque de gel au sol ce soir, cette nuit. Max, tu vas être obligé de rentrer tes plants de potes. Demain mardi, ce sera ensoleillé avec quelques passages nuageux en fin de journée, maximum de 13. Mercredi, ce sera ensoleillé avec un maximum de 15. Jeudi, des averses maximum de 12. Et vendredi, ce sera de la pluie avec un maximum de 13 sur la route.
6: C'est déjà quand même pas pire d'attente pour l'accès aux pompiers à la porte direction nord. Fait que peut-être prévoir partir un petit 5 minutes de plus que plutôt que prévu.
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5: En ce 11 mai 2026, 6h27, tu nous apprends quoi ce matin?
6: On en a parlé rapidement en introduction. Le déploiement des projets pilotes du dossier santé numérique s'est déroulé sans problème majeur. Un peu plus de 2000 problèmes qui avaient déjà été recensés en date d'hier après-midi. Plus de la moitié qui avait été réglée. Santé Québec disait s'attendre à en régler encore davantage d'ici la fin de la journée hier. Ce sont surtout des problèmes de connexion au DSN qui ont été recensés, mais la plupart qui ont été réglés par une hausse de la bande passante du réseau et une reconfiguration de certains équipements. Un retard dans l'administration de médicaments est aussi survenu samedi matin dans certains CHSLD du nord de l'île de Montréal, mais les retards qui ont été limités à un maximum de 120 minutes selon Santé Québec. La journée d'aujourd'hui qui sera surveillée avec un nombre de connexions au DSN qui devrait être supérieur au niveau de la fin de semaine. Le pont de Québec est de nouveau fermé à la circulation durant les nuits jusqu'au 14 mai. Fermeture qui sera entre 21h et 5h30 pour les nuits de ce soir et jeudi et de 22h30 à 5h30 pour les nuits de mardi et mercredi. Je me demande si c'est pas... là, je spécule, mais pour les matchs du Canadien, parce qu'on avait vu des problèmes une soirée de matchs du Canadien avec la fermeture du pont Laporte. Puis là, étrangement, les deux soirs de matchs du Canadien, ben on y va avec... Ah non, c'est juste un des deux soirs. Laissez faire. Je dis n'importe quoi. Ça a aucun rapport. Des entraves qui doivent permettre l'installation d'échafaudages en prévision d'opérations de nettoyage et de peinture. La fermeture qui va donc s'appliquer dans les deux directions. Au même moment, il y a des travaux d'installation de base de béton pour lampadaires qui auront aussi lieu sur la route 175. Fait que pour ce qui est de l'orientation,

0: dans le cadre du projet de réaménagement au nord des ponts. Fait qu'il y aura fermeture aussi dans ce coin-là. Donc, secteur des ponts là, de nuit, ce sera compliqué pour ceux qui ont à passer par là. L'avancement des travaux préparatoires au tramway qui vont entraîner d'importantes entraves routières dans l'ouest de la ville aussi au cours des prochains jours. À compter d'aujourd'hui et jusqu'au 15 mai, l'intersection du chemin des Quatre Bourgeois et du boulevard P12 qui sera complètement fermée à la circulation automobile. Il y a des détours qui seront mis en place par l'avenue McCartney et le chemin Sainte-Foy ou par le boulevard Nelson. La fermeture du boulevard du versant nord en vigueur depuis le 27 avril entre P12 et la rue Alain dans le cadre du projet de réaménagement qui est prolongé jusqu'au 29 mai. La ville qui s'attend à des épisodes de congestion dans ces secteurs-là, il y aura présence policière pour faciliter les déplacements. La Ville de Québec annoncera en début de semaine avoir planté 14 300 arbres en 2025, a appris le journal. Près de la moitié de ces arbres qui sont des arbres d'alignement qui, selon la Ville, visent à verdir les rues et le long des routes pour les embellir et les ombrager. Rappelons que l'administration Marchand promet de remplacer chaque arbre coupé dans le cadre du projet de tramway par 20 arbres. Le nombre d'arbres plantés dans ce contexte-là qui sera dévoilé en juin, nous explique le journal. L'abattage d'arbres sur le boulevard René Lévesque qui doit d'ailleurs toujours commencer là, d'ici la fin de l'été. Bruno Marchand qui est depuis hier au Michigan pour une mission économique qui va se poursuivre jusqu'à demain dans le but de promouvoir les entreprises de la région et développer de nouveaux partenariats. La délégation qui regroupe 7 entreprises œuvrant notamment dans les secteurs de la défense, de l'aérospatiale, de la mobilité intelligente et du manufacturier de pointe. Des rencontres avec des acteurs de la revitalisation de Détroit, des investisseurs potentiels et divers partenaires économiques sont au programme. Les ornières, qu'on appelle aussi roulières.
1: Ça, c'est un de mes sujets préférés.
0: Ben oui, je sais, j'ai vu ça matin, pensé à toi.
1: La ligue du vieux poil, du Tim Hortons, du Ronald McDonald. Hey, t'as-tu vu roulières sur Henri IV?
2: Ben non, mais on se le disait qu'il y en avait plus.
1: Oui, oui.
2: Puis le pire, c'est que je suis monté... Ah, c'est samedi, quand je suis allé à l'ancienne Lorette pour le football les doux.
1: Ouais.
2: J'étais sur Félix Leclerc et j'ai dit à ma mère, qui était dans le truc, moi... C'est moi qui rêve où il y a plus de roulières.
0: Ben, tu rêvais pas parce que ça a été confirmé, Jeff, par la porte-parole du ministère des Transports et de la Mobilité Durable, Émilie Laure. Il y en a plus de roulières.
1: Roulières, les lagages, ça va être mes deux sujets préférés, mais j'ai 70 ans.
0: Jusqu'à la fin de tes jours.
1: Jusqu'à la fin
2: de ta petite chaise versante.
1: Hydro-Québec encore manqué, c'est les lagages. Retour!
2: Moi, j'ai hâte d'être dans ma petite chaise versante sur mon perron.
1: Ouais.
2: Puis là, justement, regarder un fil électrique avec un arbre qui passe par-dessus, puis dire au monde qui passe sur le trottoir.
1: Ouais.
2: Avec Hydro-Québec, coupe pas les arbres, va avoir des pannes, c'est.
1: Ah oui, ça va être nous autres, ça. C'est v'là deux semaines, je pense, ou trois semaines, il y avait un de mes sujets préférés sur les réseaux sociaux.
0: Ouais.
1: C'était les roulières.
0: Mm-hmm.
1: Ou encore, comment t'appelais ça, les...
0: Les ornières,
1: les
0: qu'on
1: ornières.
0: Appelle ça aussi,
1: donc,
0: ça
1: donc, les petits chemins qui se créent dans l'asphalte, là, qui sont un peu plus creusés. Puis, c'était sur un site de camionneurs. Puis, je les aime, les camionneurs, c'est des mémères, tu sais, ils jasent, ils placotent tout le temps. Puis, ils aiment bien ça, s'ostiner. Moi aussi, j'aime ça, m'ostiner une fois de temps en temps. Puis là, il y en a qui disaient que c'était la recette du ministère des Transports qui était pas correct. Puis il y en a d'autres qui disaient ben c'est les pneus à clous. Donc les pneus à crampons là, cloutés là qui font en sorte que ça creuse l'asphalte puis qu'il y a des sillons qui se créent. Il y en a d'autres qui disaient que c'était les véhicules lourds, donc les camions qui étaient beaucoup trop lourds. Si vous voulez rendre fou des experts là, demandez-leur c'est dû à quoi, ces fameuses ornières-là. Il y en a un qui va te dire c'est les pneus à clous. L'autre, il va te dire c'est les camions lourds. L'autre, il va te dire que c'est en raison de la recette qui n'est pas bonne au ministère des Transports. La bonne nouvelle, c'est que le ministère des Transports est en train d'essayer une nouvelle recette d'asphalte là, à certains endroits, puis elle semble être moins susceptible là, de tout défaire avec les fameux pneus à clous. Donc... On a hâte de
0: ça
1: voir.
0: Ferait...
1: J'espère juste que ça améliorera pas les choses parce qu'il me restera plus rien pour chialer à 70 ans.
0: Ben, les lagages.
1: Ouais, il y a les lagages.
0: Les lagages.
1: À un moment, Hydro-Québec va le rattraper son délagage.
0: Ouais, ben peut-être que si on n'a pas de troisième lien, tu pourras reparler du détour à Trois-Rivières.
1: Détour à Trois-Rivières.
2: Ouais, c'est vrai. Ça,
0: c'est ton top 3, ça.
2: C'est ta chaise versante.
0: Le détour à Trois-Rivières.
1: Ouais, le détour
2: il y a juste une voix sur le pompier à la porte, hein?
1: Oui.
2: Elle disait, là, 25 ans, ça nous prenait un troisième lien à radio, personne m'écoutait.
1: Ouais, ma main à Marceau. On va être demain m'appeler.
0: Ouais, c'est ça. Pour ce qui est de la nouvelle recette, ce que dit le ministère, c'est qu'on le teste depuis quelques années déjà, puis que ça offre de meilleures résistances à l'orniérage, qui est un mot que j'ai appris ce matin.
1: Oh.
0: On dit que ça a été testé sur le réseau, puis que ça a donné des résultats satisfaisants. Fait qu'une bonne nouvelle. Puis d'ailleurs, il y a des travaux d'asphaltage qui vont être planifiés planifiée sous peu sur les autoroutes de Québec comme Henri IV, Charest, Duplessis et de la capitale. Après avoir frappé de bons coups avec Farnel Moxey, maître René Verret dans la région de Québec, le Parti libéral du Québec qui poursuit son travail de recrutement et pourrait annoncer d'autres candidatures de taille sous peu. Dès aujourd'hui, le PLQ annoncerait que le professeur et médecin Pierre Cossette, ex-recteur de l'Université de Sherbrooke, sera son candidat dans la circonscription de Sherbrooke pour Montréal. La presse rapportait en fin de semaine que le nom de Michel Leblanc, qui a présidé la Chambre de commerce du Montréal métropolitain pendant 16 ans, circulait aussi. Le directeur général du collège Charles Lemoine, David Bowles, qui serait le candidat libéral dans la circonscription de La Porte en Montérégie. Olivier Bertin-Mailleux, directeur général de la Fondation Paul Guérin-Lajoie, qui rejoindrait aussi l'équipe de Charles Millard. Et dans la région de Québec, il y a un nom qui circule, c'est celui de l'ex-présidente de Manufacturier et Exportateur du Québec, Julie White. Elle pourrait être candidate libérale.
1: PLQ qui a le vent dans les voiles, j'ai hâte de voir comment va s'ajuster le Parti québécois. À certains endroits, ils ont réussi à placer des gens de qualité, mais ça manque de candidatures vedettes. Je suis pas sûr qu'on est rendu en 2026 à vouloir encore des comédiens et des gens de théâtre là, au Parti québécois. Ce serait bien d'avoir des hommes et des femmes d'affaires, des gens qui ont créé de la richesse monétaire. Parce que la culture, ça crée de la richesse aussi, mais de la richesse monétaire, qui savent comment ça roule l'économie. Le Parti québécois va devoir s'ajuster, parce que Charles Billard a le vent dans les voiles actuellement.
2: Vraiment, et la CAQ aussi va devoir s'ajuster. Antonine Iaccarini me dit souvent ça dans le caucus, dans l'émission d'Angers, en disant, ben, il va falloir que la CAQ y ait des gens aussi, des candidats vedettes de l'extérieur qui se mouillent pour faire croire que le mouvement Fréchette est réel.
1: À partir du moment où Christine Fréchette va monter dans les sondages, ce que je pense qui va arriver...
2: Moi aussi, normalement, d'avoir un sondage cette semaine.
1: Il va y avoir plus de gens qui vont décider de se présenter, je suis à peu près certain. Les gens détestent perdre. T'sais, tu te lances en politique, faut que tu lâches ta job.
2: Ben, c'est
1: plus,
2: ça.
1: Faut que tu dises à tout le monde, « Hey, moi, je suis souverainiste » ou « Moi, je suis libéral » ou « Moi, je suis parti conservateur ». Tu sais, c'est un gros stand-up, là.
2: Ah ouais, tu te tagues pour le reste de ta vie, là.
1: C'est ça. Puis t'es un 30 jours en campagne. Puis après ça, qu'est-ce que tu fais? Tu sais, ton boss, il te reprend-tu parce qu'il sait que t'as des aspirations politiques? Va-tu te reprendre tout de suite ou bien il va te dire, regarde, c'est parce que tu voulais t'en aller, là.
2: C'est ça. T'as une fille comme Julie White, là, qui a démissionné de manufacturier exportateur, là. T'sais, elle, c'est sûr qu'elle retourne pas là. Bon, elle a les compétences pour aller ailleurs.
1: Ouais, souvent, ils ont des ententes, là. Ça, on en parle rarement, là, mais ils vont se présenter comme candidats. S'ils n'ont pas de job, ils vont devenir directeur ou directrice de cabinet. Ils vont
2: exactement. Ben oui.
1: Puis ils vont rentrer dans la machine pour quelques années plus tard, 4 ans plus tard, revenir en tant que...
2: T'sais, on le connaît bien ici, là. T'es pas mal convaincu que Farnel Morissette, s'il n'est pas élu dans ta chambre,
1: ça va être directeur de cabinet.
2: C'est ça. Ouais. Va travailler pour la machine libérale.
0: Dans le cas de Julie White, là, la rumeur, ce serait Jean Talon, rien de confirmé. Là, c'est Pascal Paradis qui est là. Puis en ce moment, tu regardes Québec 125, là, c'est 36% 35% PLQ-PQ. Là. Ça va être toute une lutte.
1: Pascal Paradis va être dur à déloger de là, là.
0: Mais pour l'instant, on donne un lit, puis on est dans la marge d'erreur, mais ça va être... Mais en effet, ça...
1: C'est pas mes préférés, le Parti québécois, mais Pascal Paradis est un élément principal du Parti québécois. Oui.
0: Québec solidaire, qui tenait en fin de semaine à Montréal son congrès préélectoral, a adopté sa plateforme, donc en vue de la campagne électorale. Ce qui en ressort, notamment, un gouvernement solidaire s'attaquerait aux propriétaires de logements abusifs en augmentant les amendes existantes de 10 000 $ à chaque infraction répétée. QS qui donnerait aussi au gouvernement du Québec et aux municipalités un pouvoir d'expropriation des immeubles détenus par des propriétaires multirécidivistes. Le parti qui veut notamment aussi le renforcer drastiquement les lois contre les flips et les rénovictions. Autre mesure adoptée, la mise en place d'un projet pilote d'épicerie publique sans but lucratif pour baisser le coût du panier d'épicerie, soutenir l'achat local et offrir des aliments de qualité à prix plus abordable. La coporte-parole de QS Cuba Gazal parle d'une plateforme ambitieuse et crédible qui a été adoptée. La députée du Parti libéral du Canada qui a dit vendredi qu'il fallait avoir la majorité 50% plus 1 pour gagner un référendum sur l'indépendance, elle a été recadrée par son parti. Patricia Latanzio, qui est secrétaire parlementaire du ministre fédéral de la Justice, Sean Fraser, avait dit qu'on allait attendre les résultats de ce qui se passe en Alberta, mais que le premier ministre était très clair. Les règles sont claires. C'est la majorité 50% plus 1. Il y en a qui n'ont pas aimé ça à Ottawa. Une source du Journal de Québec chez Justice Canada confirme que, contrairement à ce qui a été lancé par Mme Latanzio, Ottawa croit toujours que la loi sur la clarté référendaire lui donne le droit de définir le seuil à respecter pour atteindre la fameuse majorité claire. Cette source-là qui défend Mme Latanzio en disant que la réponse aurait pu être plus claire, ne visait pas à établir une nouvelle position du gouvernement, qu'elle a mal compris la question, puis c'est pour ça qu'elle s'était mal exprimée. Le fédéral qui marche un petit peu sur des œufs dans ce dossier-là. Et je termine avec ça. 4 Canadiens exposés à l'antivirus à bord du fameux navire MV Ondius qui sont arrivés dimanche soir, hier soir, vers 18h30, heure locale, à Victoria, afin d'être placés en isolement préventif. Ils ont auparavant rapidement fait escale à l'aéroport de Bagotville pour une quarantaine de minutes. Les passagers qui faisaient partie des personnes encore à bord du navire de croisière touché par l'éclosion suspectée d'antivirus, les autorités qui surveillent de près leur état de santé. Pour l'instant, il n'y a pas de symptômes.
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4: What can you tell this crowd?
5: Ça va? Merci. Merci beaucoup. Thank you guys. Thank you guys so much. Obviously you guys don't want me to talk, so just be ready for the next game. We'll come hard.
1: Incroyable. Victoire du Canadien 6-2 contre les Sabres de Buffalo. Jacob Dobesch, qui est un des éléments principaux de cette victoire-là. Tout sourire après le match. On dirait qu'il était neuf. On dit, il n'y a pas l'air d'un gars qui a gaulé pendant 20 minutes, là, trois fois. Là.
2: Non, du tout. Écoute, il est rempli d'énergie à l'heure actuelle, Dobesch. Il vit le premier grand moment de sa carrière. Puis je suis le premier parce qu'on ne sait jamais là, de la façon qu'il se comporte à l'heure actuelle. T'es encore jeune, il y a quoi, 23?
0: Il doit être rendu à 23-24.
2: C'est ça. Pourrait devenir un des bons gardiens dans la Ligue nationale. Là,
0: il y a 24 ans. Ouais, puis c'est deux grosses performances pour Dobesch, mais aussi deux grosses performances en attaque pour le Canadien depuis vendredi. Vendredi, ça avait fini 5-1, le 6-2 hier. Puis ce qui est beau là-dedans, c'est que t'as encore les employés de soutien qui font un gros travail. Newhook qui en a scoré deux, Dak, Bolduc qui ont scoré, Caulfield et Slavkovski, ça va leur faire du bien. Pour ce qui est de Dobesch hier, c'est 26 arrêts, deux mentions d'aide chacun pour Lane Hudson qui a connu tout un match, et aussi Jake Evans, un peu plus dans l'ombre. Le match numéro 4 qui sera disputé demain, toujours au Centre Bell. Pour ceux que ça peut intéresser, là, il y a eu une baisse de prix. Je ne sais pas comment l'expliquer. Pour le match de samedi, le match numéro 6, qu'on ne sait pas s'il y a lieu, oubliez ça, là, il n'y a encore rien en bas de 760$ le billet.
1: Toi, tu as payé combien?
0: 490 ou 480.
1: Tu pourrais aller chercher un bon profit, Max.
0: Oh, oui, je sais. Mais non, parce que je vais voir le Canadien éliminer les Sabres. Mais pour ce qui est du match de demain, s'il y en a que ça a le temps d'un petit aller-retour à Montréal, là, on est dans un prix qui est devenu très raisonnable dans les circonstances. T'as une couple de paires de billets à 433 le billet, là. Alors qu'il n'y avait rien en bas de 600, mettons, pour ce match-là demain au Centre Bell. Un match de mardi, match qui sera pas décisif d'un bord ou de l'autre, dans le sens où, oui, si tu prends les devants 3-1, tu te mets en très bonne posture, mais tu peux pas éliminer les sabres non plus. Fait que 433$ les billets le moins cher pour la game de demain à Montréal, s'il y en a que ça intéresse.
1: J'ai regardé les stats de Dobesch depuis qui joue au hockey, mettons depuis 2021 là, avec Ohio State. Première année, 934 de moyenne. Deuxième année, 918. Avec le Rocket de Laval, 51 matchs, 906 de moyenne. Sa première année avec le Canadien, 2024-2025, 16 matchs de jouer, 909. On l'a retourné chez le Rocket de Laval, 910 en 14 matchs. 43 matchs cette année avec le Canadien, 901.
0: Mais tu sais, l'année passée, Montembeau a vu beaucoup d'actions, puis il a vraiment été bon pour le Canadien. Mais il reste qu'en termes de taux d'efficacité, Dobesch a fini au-dessus de Montembeau. Puis, tu sais, un échantillon de 16 matchs, c'est peu, mais ça commence à te donner une bonne idée aussi. Puis, tu sais, l'année passée, Montembeau avait fini à 902 Dobbs, je viens de le dire, 909. Fait qu'il avait fait toute une job, ouais. Notamment dans ses premières semaines là, face aux Panthers. Il avait
2: son
0: eu l'avalanche.
2: Fameux jeu blanc face aux Panthers pour débuter sa carrière. Puis après, là, c'est 901 cette année, mais ça veut dire que ça doit être dans le 930 certains après la pause du match olympique.
0: Bon, ben depuis quelques semaines,
2: après
0: c'est
2: la
0: clair,
2: pause olympique, devrais-je dire, parce qu'il était à un moment donné dans la saison quasiment à 870. Fait que pour ouais. remonter la pente comme ça, ça veut dire que en fin de saison, là, ça a été une moyenne d'efficacité dans les meilleurs de la Ligue nationale. Il n'y a pas de doute dans mon esprit.
1: Les Sabres vont-ils être capables de s'ajuster?
2: Si les Sabres vont être capables de s'ajuster, ben oui, je pense...
0: Lindy Ruff est un vieux routier.
2: C'est ça. Je pense qu'avec l'entraîneur qu'ils ont, oui, ils vont être capables de s'ajuster. Maintenant, quels sont les ajustements qu'ils doivent faire? T'es, hier, je les ai vus commencer à jouer un petit peu plus de finesse en deuxième période, c'est-à-dire faire des entrées de zone en contrôlant un petit peu plus la rondelle. Ce qui n'était pas une mauvaise stratégie parce qu'on envoyait tellement la rondelle en fond de territoire que les défenseurs du Canadien avaient tendance à reculer un petit peu plus. Donc, on tentait de prendre le haut de l'enclave. Ça leur a donné quand même des chances de marquer. Mais je pense du côté des Sabres, on doit mettre nos œufs dans le même panier, se construire deux trios vraiment très offensifs puis essayer de miser là-dessus. Là, présentement, on tente d'équilibrer les forces sur trois trios. Mais là, va falloir essayer
0: punch.
2: De... C'est ça, va falloir avoir plus de punch. T'sais, je le répète, il faut qu'un Tage Thompson et Alex Tuch aient un meilleur joueur que Peyton Krebs avec eux, là, si on veut les débloquer.
1: Changement de gardien à prévoir chez les Sabres?
0: Je pense que oui. Ukko-Pekka Luukkonen qui devrait voir de l'action. Théoriquement, c'est lui le vrai gardien numéro un de présent et d'avenir des Sabres. C'est juste que là, Alex Lyon est arrivé cette année. Tu sais, le gars Lyon, là, c'est pas un jeune gardien qui a... Le gars a 33 ans, puis c'est un gardien de Ligue américaine, là. Il a été numéro 2 ou a obtenu quelques matchs dans la LNH un peu toute sa carrière, des fois quand il avait des blessures, tout ça. Mais Alex Lyon, c'est un gars de Ligue américaine de 33 ans, là. Fait que, tu sais, c'est exceptionnel ce qu'il a fait cette année avec les Sabres, mais c'est pas lui le vrai gardien numéro 1, fait que... Puis tu sais, je le mentionnais en début de série, non seulement les séries face aux Canadiens, mais même au départ, c'est parce que Luukkonen était blessé, fait que là, on savait comme pas trop. Mais bref, dans tous les cas, hâte de voir ce qu'on va faire, mais je pense qu'on va y aller avec Luukkonen pour le prochain match demain. Puis, tu sais, Lyon a été bon hier, généralement. Là, à part c'est le cinquième but qui a été faible. Mais à part ça, il a tenu les Sabres dans le coup.
2: Oui.
0: Jusqu'à un moment donné, quand tu veux faire des changements, tu veux changer le momentum d'une série, ben, le changement de gardien devient une option facile.
1: Le Superman, directement sur Dobesh, là, il va-t-il y avoir une suspension, une amende?
0: Je pense pas.
1: Parfait. Jacky, il va-t-il avoir une amende pour ces deux coups de poing?
0: Je pense qu'on va donner une amende à Jacky pour ce qu'il a fait en fin de match sur Carrick, mais là, à ce moment-là, moi, j'en donnerai à Benson aussi, qui est pas pire dans le domaine des petits soccer punch pendant que son coéquipier tient un joueur adverse. Là. Puis, Benson qui est pas pire d'un coup de bâton aussi. C'est un méchant tannant. J'ai hâte qu'il se fasse pincer solide. Moi, je pense que Goulet va s'en charger. On a vu Goulet, à un moment donné, avoir une discussion animée avec Benson. Puis il avait l'air à lui dire « Hey, je vais te pogner. Je sais pas ça va être quand, là, mais inquiète-toi pas que je vais te pogner. »
1: Complètement fou, Jeff. Au début de cette série-là, on était persuadé que les Sabres de Buffalo allaient être les intimidateurs. Ils sont gros. Sont forts,
2: ouais.
1: Sont vite. Et là, finalement.
0: Ils font plus peur.
1: Et là, finalement, c'est comme nos nains de jardin qui intimident de toutes sortes de façons les Sabres de Buffalo. Allez. C'est de toute beauté. Prochain match, c'est demain?
0: Oui.
2: Ouais. Canadien a pris les Sabres de vitesse, c'est le cas de le dire. La relance est exceptionnelle à l'heure actuelle. C'est là qu'on voit que Noah Dobson, là, même si on trouvait que Struble et Jacky faisaient bien ensemble contre Tampa Bay, Noah Dobson prend toute son importance dans cette série-là.
1: Le jeu de Lane Hudson pour faire marquer enfin Cole Caulfield. C'était de toute beauté. Puis c'était à se demander si c'est pas ça qui s'est dit au départ. Ah. Je vais aller à l'attaque, m'a dessiné mon jeu, puis à la toute fin, m'a faire une passe. Il n'y aura pas le choix de marquer. Écoute, quand ils ont mis la reprise, là, c'était l'angle de derrière le but. Caulfield aurait pu... il aurait pu tirer n'importe où, puis il aurait marqué. Là.
2: C'est le...
1: Il ne pouvait pas rater ça.
2: C'est le meilleur joueur sur la patinoire depuis le début des séries.
0: Des deux équipes.
2: Oui, des deux équipes, autant dans la série contre Tampa Bay que la série contre les Sabres de Buffalo. C'est un joueur exceptionnel.
1: À demain, les amis, on va en reparler, c'est sûr.
0: Sur la route, c'est déjà compliqué pour les deux ponts direction nord. Même, il semble se passer quelque chose. passer le pont. Ah, ben ça doit être juste les travaux sur Henri IV, en fait. Sinon, Capitale Ouest, hauteur Seigneurial, c'est au rouge.
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1: C'est 3 degrés sur Québec. Bon lundi à tout le monde. Ça va être une belle journée. Alternance de soleil et nuages. Peut-être des averses cet après-midi à 40 %. Maximum de 13 degrés. Partiellement nuageux pour ce soir avec minimum de moins 1. Risque de gel au sol. Et demain, une autre belle journée ensoleillée avec un maximum de 13. Profitez-en. Profitez-en. Même mercredi, ça va être ensoleillé. Maximum de 15. Pour me joindre en studio, c'est le 418-971-1021. 418-971-1021. C'était un soir de hockey hier, mais il y avait aussi tout le monde en parle. Je me suis tapé ça ce matin, l'émission au grand complet. C'était un peu long, c'était pas le meilleur des Tout le monde en parle, m'a-t-il confié, Jeff. Mais mon petit côté spectre de l'autiste, c'est... moi j'aime beaucoup...
2: T'as aidé?
1: J'aime beaucoup ce qui se passe dans l'espace. Je suis un peu passionné par ça. Des
2: ah, t'as une minute, ça c'est ton quatrième sujet sur ta chaise versante.
1: Oui,
2: on a parlé d'élagage, du détour à Trois-Rivières, ouais. Des ornières,
1: ouais.
2: Puis l'espace.
1: Oui, sauf que l'espace, j'en parle parle pas tant parce que c'est tellement pété que j'ai peur des fois de faire peur à mon entourage. c'est Jeremy Hansen, l'astronaute canadien, qui a réalisé un record, c'est-à-dire avec lui et ses trois collègues ont été les quatre humains qui se sont éloignés le plus loin de la planète Terre en faisant le tour de la Lune et en visitant la face cachée de la Lune. Donc, tu comprends que pour moi, Jeremy Hansen, qui arrive à Tout le monde en parle, c'est hors des questions que je rate cette entrevue-là. J'étais un peu déçu, très honnêtement, parce qu'on a tenu à faire l'entrevue en français et Jeremy Hansen ne s'exprime pas très bien en français. Donc, il y a un vocabulaire qui est très limité, ce qui fait en sorte que quand tu lui dis « Hey, comment a été ton expérience? » Bien, plutôt que de résumer ça en 5 à 10 minutes, il te le résume en 20 secondes. Fait que, c'est comme un coït interrompu parce qu'il ne s'exprime pas super bien en français, mais il a fait son effort. J'aurais aimé qu'on le laisse s'exprimer en anglais, mais qu'on traduise en français les mots qui sortaient de la bouche de Jeremy Hansen. Mais c'est pas grave. Quand ils sont revenus sur la Terre, Jeff, là, à quelle vitesse tu penses qu'ils allaient à peu près?
2: J'y vais de mémoire, là, c'était pas 40 000 km/h.
1: T'es bon, c'est autour de 32
2: 000. OK.
1: Autour de 32 000 km/h quand ils sont arrivés. Après ça, ben, la chaleur faisait en sorte que s'il n'y avait pas de bouclier thermique, ils seraient tous morts et en poussière à l'heure actuelle. Il a parlé un peu de son expérience. Quand il est rentré dans l'atmosphère, il a parlé, bien sûr, de la peur. Quand tu pars pour un voyage comme ça, c'est quoi tes pensées? Les gars, je suis pas sûr qu'un jour vous avez ressenti ce que lui a ressenti. Puis comment tu te prépares à ce genre d'expédition-là, c'est-à-dire devenir un des quatre humains à aller le plus loin possible de la Terre?
18: Il y a plein d'efforts. Quand vous faites des accélérations comme ça, il y avait une force comme quatre fois la puissance de gravité.
21: Wow.
18: Aussi avec les parachutes, c'est vraiment violent dans la capsule. Mais à la même temps, c'est fun.
22: Mais je sais que vous êtes formé pour ça, mais il doit avoir une crainte. Vous avez jamais peur?
18: Souvent dans la vie, oui. Mm. Mais à ce temps-là, non. Je pense que si vous voulez faire quelque chose comme ça, tu dois comprendre des risques. J'ai fait beaucoup de préparation mentale avant et moi-même, j'étais une surprise pour moi, mais j'avais un sens de paix. Tu dois être prêt. Quand tu pars sur un voyage comme ça, tu dois être prêt de ne pas revenir.
21: Mmh. Ouais.
18: Et dans ma tête, j'étais prêt.
2: Aïe, c'est donc bien hot, ça.
1: À plus petite échelle, on l'a tout fait, là. Tous ceux qui ont été en voyage, en avion, quand les portes se ferment, tu dis « Je remets ma vie dans les mains du pilote ».
0: Dans un sens, oui.
2: Ouais.
1: Mais lui, là, c'est exceptionnel. Il s'en va faire le tour de la Lune, s'en va visiter la face cachée de la Lune. Il est obligé de dire adieu à ses proches, là.
0: Mmh. Ouais. Tu sais, nous, l'avion, c'est comme une peur quasiment irrationnelle qu'on a parce que les chances que ça arrive sont minuscules.
1: C'est le moyen de transport le plus sécuritaire de la planète.
0: Lui, il a des vraies bonnes chances qu'il revienne pour lui.
1: Exact. Ouais. Mais il avait confiance en son équipe, il avait confiance aux gens de la NASA. Mais quand tu te prépares pour une expédition comme ça, faut que tu dises bye à tes proches, puis il faut que les gens comprennent ton choix aussi. Là.
0: Ouais.
1: Je sais pas s'il y a des enfants, mais parmi les autres astronautes, il y avait des enfants. Fait que faut que tu dises bye à tes enfants. Faut que tu leur dises que tout va bien aller, mais faut que tu dises, t'as peur. J'ai-tu senti ses cheveux pour une dernière fois?
0: Mm-hmm.
1: Les cheveux de nos enfants, on se souvient tous de l'odeur des cheveux de nos enfants. Je ne sais pas pourquoi on fait ça en tant qu'être humain. Là. Peut-être qu'on est proche des animaux aussi, mais moi, sentir les cheveux de mes enfants avant de partir, quand ils quittent pour la semaine, c'est ce que j'aime le plus, pour me souvenir de leur odeur. Fait que de dire adieu à tout le monde avant de partir, c'est raide, mais de dire à ta blonde, hey, je fais ce métier-là, c'est le fun, je suis astronaute, mais
0: ça
1: se peut, je revienne pas. Bye, chérie. T'as intérêt à faire l'amour avant de partir. Là.
2: Ça me fait penser aux militaires qui partent en mission.
1: Aussi, à pareille échelle, je pense.
2: Ben oui, parce que
1: tu as un risque. Là.
2: Exemple, là, ça brossait en Afghanistan là, quand nos militaires canadiens sont à l'œil. Donc, ils partaient et ils disaient à leur blonde et à leur enfant, hey, on va défendre la démocratie, ça se peut, je revienne pas.
1: Ouais. pendant des dizaines et des dizaines de minutes. Il ne pouvait pas communiquer avec la NASA parce qu'il était de l'autre côté de la Lune.
0: Hey, ça ondes, doit être stressant.
1: Les ondes radio ne se rendaient pas. Donc, pendant 40 minutes, pour nous autres, on était bien inquiets parce qu'on ne connaît pas ça. Les gens de la NASA puis les astronautes étaient au courant, ils se sont préparés pour ce 40 minutes-là. Et de ce que je comprends, c'est que la NASA s'est organisée pour ce que, pendant ce 40 minutes-là, que les astronautes ne paniquent pas, puis on les a tenus occupés.
18: Pour nous autres, on a entraîné pour ça et on est quatre dans la capsule. Et aussi, on a beaucoup à faire ce temps-là parce que ça, c'est le temps le plus proche de la Lune. Alors, pour la science, c'était un temps vraiment important. Ouais. Alors, c'est vrai, on a pris un moment pour réfléchir. On a partagé un biscuit d'érable. Et après ça, on continuait avec le travail.
4: Et est-ce que le biscuit d'érable était déclassé ou pas? Non, c'est pas vrai. Ça ressemble à quoi, la face cachée de la Lune?
18: C'est vraiment différent. Quand on regarde la Lune, on voit le gris, les gris différents, ouais. Noir et blanc. À l'autre côté de la Lune, c'est pas beaucoup de la gris noire. Et probablement, c'était causé par la gravité de la Terre.
1: Donc, voilà pour ce qui est des communications et la face cachée de la Lune. Puis le dernier extrait, c'est un extrait qui est très court. Je vous le laisse entendre.
18: J'ai vu tout ça. J'ai vu la Terre de la perspective de la Lune. J'ai vu des choses incroyables. Mais même pour moi, je trouve ça difficile que ce n'était pas un rêve. Parce que c'est extraordinaire comme un rêve.
1: Ils ne sont pas partis pendant 6 mois. Ils ne sont pas partis pendant un an. Ils sont partis pendant quelques jours. Puis ils étaient occupés du début jusqu'à la fin. Il n'y avait pas vraiment le temps de relaxer. Il y avait de la difficulté à dormir aussi. Tout est un peu plus compliqué en haut. L'espace est un peu plus restreint. Ce qui est hallucinant, ça doit être ton retour, Jeff. Parce que, tu sais, une fois que tu arrives à NASA, puis tu débriefes, patati patata, après ça, tu te rembarques dans ton char, faut t'aller mettre de l'essence.
0: Ouais.
1: C'est fou. V'là 24 heures, t'étais dans l'espace, là.
0: C'est vrai.
2: Tu sais, c'est drôle, puis là, tu sais, je vais te faire un comparatif, puis du côté de l'astronaute, ça doit être encore pire, mais j'ai déjà parlé avec des anciens athlètes olympiques qui, quand viennent des Jeux olympiques, disent « Hey, qu'on trouve ça tough! » Parce que toi, on était les meilleurs au monde.
1: Ben oui.
2: On a été dans 15 jours de festivités. Mm-hmm. On a vu nos compagnons gagner des médailles. Puis là, tu reviens, puis t'es le petit athlète amateur que personne connaît. Puis faut que tu prennes ton vélo pour aller t'entraîner parce que t'as pas assez d'argent.
1: Retour à la vie normale. Retour aux problèmes normaux aussi, tu sais, les problèmes de la vie quotidienne.
0: Ben oui.
1: Mais pense au chirurgien là, qui ne fait qu'opérer des enfants, le cancer du cerveau. Là, une fois qu'il arrive chez eux, puis son enfant, il trouve pas son jouet, puis il pleure. Là. Faut que tu switches ton cerveau de bord.
2: C'est clair.
1: Pour cet astronaute-là, puis les autres aussi, c'est la même chose. Là, tu reviens dans ton quotidien. Précisément à 7 heures, on va faire une courte pause. On revient tout de suite. D'ici là, si vous avez des choses à nous mentionner, il se passe quoi que ce soit sur la route, merci d'être nos yeux, nos oreilles. C'est le 88-971-1021. C'est par texto.
0: C'est un matin quand même déjà pas pire compliqué pour l'accès aux deux ponts direction nord. Sinon, Capitale-Ouest, au rouge, entre Henri-Bourassa et Laurentienne, et aussi Laurentienne Sud, en fait, surtout pour la bretelle vers Capitale-Ouest. C'est au rouge, tout comme Arc4 Sud, déjà des petits ralentissements auteur Chauveau.
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1: Over me. 7h04 minutes, comment ça a été pour vous autres le match d'hier? Vous l'avez écouté où? À la maison? Vous étiez directement au Centre Bell? Est-ce que vous avez été dans les bars sportifs? S'il y a tout ça de beau pour ce qui est du hockey, c'est que même les gens qui s'intéressent pas au hockey, en temps normal, ben ils décident qu'ils vont faire quelque chose d'exceptionnel avec leurs conjoints, leurs conjointes, leurs enfants. Tiens, on va aller se taper un match de hockey ensemble comme on faisait pas. C'est le fun, ça!
2: Vendredi, puis là, je change un peu de sujet vers des fans de hockey, mais quand même, je suis allé voir la game à la cage avec des chums, puis après ça, je suis sorti en ville avec mon chandail du Canadien parce qu'on avait gagné.
1: Ouais.
2: De croiser un paquet de monde avec le chandail du Canadien.
1: C'est
2: pis, rassembleur. Tu sais, du monde à qui tu parles pas, que là, tu te jases, puis, hey, ouais, toi, c'est quoi ton nom dans le dos? Puis là, on parle, il y avait des demi-doves, des Hudson, des Kamel Harry. Et à un moment donné, je vois un gars rentrer dans le bar avec un chandail, tout comme moi, d'Alex Galchenyuk. On s'est sauté d'un bras, Simonac.
3: OK, on s'est sauté d'un bras parce qu'on a un gilet de Galchenyuk. Au lieu de se dire, gars, moi, l'autre loser comme moi, les gars se sont sautés d'un bras.
2: Ben oui, mais c'est beau, on sait, mais tout, on se parlait. Quel game à soir.
3: Oui, j'adore ça.
2: Ça unit les gens, c'est beau.
1: C'est vrai. On est chanceux d'avoir ça actuellement. Souhaitons que ça se termine pas rapidement. Prochain match, c'est demain. Donc, belle victoire du Canadien, 6-2. Hey, connais-tu l'obsolescence programmée, Max?
2: Ben oui, fait longtemps qu'on en parle.
1: C'est quoi l'obsolescence programmée, selon vous?
3: Ben, l'obsolescence programmée, c'est que tu programmes ta machine pour qu'elle brise après un certain temps. Moi, j'ai un de mes chums qui répare des sécheuses, des laveuses, des lave-vaisselle, puis là, il me dit, les maudites frontales, c'est de la merde, parce qu'après 5 ans, c'est toujours la même pièce qui brise. Là, je me souviens plus c'est quoi, là, mais bref.
1: Après deux ans, sur certains modèles, c'est le tableau électronique.
3: Bon.
1: Ouais. C'est ça, l'obsolescence programmée. C'est que les entreprises avant, dans les années 60, 70, 80, quand ils faisaient quelque chose, ils voulaient être reconnus pour leur durabilité.
3: Mm-hmm.
1: Ce qui fait en sorte que si t'achetais une laveuse ou une sécheuse, ben tu pouvais passer ta vie avec la même laveuse, la même sécheuse.
3: Le Frigidaire de la marque Frigidaire.
1: Oui.
3: Ça t'a fait 30 ans minimum.
1: Eh oui, j'en ai un, moi, qui date des années 80, qui est encore branché puis qui fonctionne encore toujours. Le congélateur commence à avoir de la difficulté, là. Tu sais, tu t'ouvres le congélateur puis il y a des blocs de glace chaque bord.
3: Mais ça me fait penser à mon premier frigidaire d'appart.
1: Puis là, ben, à un moment donné, des nouvelles entreprises sont arrivées puis on dit, tu sais, moi, si je vends juste un frigidaire à Jeff, je le reverrai plus jamais.
3: C'est ça.
1: Fait qu'ils ont, c'est quelque chose qu'ils ont foncièrement réfléchi. Ils se sont dit, tiens, comme il y a de l'électronique, on va s'organiser pour que des pièces commencent à lâcher puis que les gens reviennent chez nous acheter un autre produit 5 ans plus tard ou 10 ans plus tard. Puis là, on s'est rendu compte, c'est surtout un mouvement qui a commencé en Europe, qu'on pouvait poursuivre les fabricants parce qu'on avait découvert qu'il y avait de l'obsolescence programmée. Puis au Canada, ça fait pas si longtemps que ça qu'on l'a mis en vigueur, cette loi-là. C'est depuis 2023. Puis là, la dernière étape, là, ça va rentrer en vigueur le 5 octobre. Sais-tu qu'est-ce qu'ils veulent faire, le gouvernement du Canada? Je trouve ça formidable. On veut que les détaillants, donc les concessionnaires, là, ceux qui te vendent la laveuse ou la sécheuse, prévoient des garanties de 3 à 6 ans selon le type d'appareil que le détaillant va devoir honorer. Ce qui fait en sorte que tu comprends que les vendeurs d'électroménagers sont en grosse panique parce que c'est leur survie qui est en jeu.
3: Ben oui.
1: Actuellement, on n'aura pas le choix. Ils vont devoir vendre des électroménagers jusqu'à 30 % plus cher à cause des nouvelles règles sur les garanties. Fait qu'eux, ils vendent un produit, puis la compagnie Tremblay, tiens, vend un produit, et c'est très bien qu'il y a de l'obsolescence programmée là-dessus. Puis il sait très bien qu'il va devoir y avoir une assurance là-dessus. Puis ça va coûter 30 % de plus. Fait que eux, ça les stresse, puis ils veulent rentrer en discussion avec le gouvernement pour tenter de voir s'ils peuvent pas faire quelque chose, là.
3: Ben oui, parce que
1: leur survie n'est pas assurée, là.
3: Ben exactement. T'sais, on a une auditeur qui nous écrit par texto, puis là, à quel point c'est vrai, mais ça vient bien résumer, je trouve, ce que tu nous expliques. Il dit, il y a des compagnies qui ont fait faillite parce que leur produit était trop fiable. T'en vends pas assez.
1: C'est fou quand on y pense, hein?
4: Et le crosseur à côté qui vend des produits que il va falloir change après 4 ans. Mais là, lui, le même client peut revenir le voir 5-6 fois dans sa vie.
3: Lui, il fait du cash à côté. Puis il a un moins bon produit que toi. C'est pas une courbe normale, hein?
1: Non. Tu vois, la durée de la garantie de bon fonctionnement, à partir du 5 octobre, là, qu'elle va rentrer, ça va être 6 ans sur une cuisinière, un réfrigérateur, un congélateur, un climatiseur et une thermopompe. 5 ans pour une laveuse, sécheuse et lave-vaisselle. 4 ans pour un téléviseur. 3 ans pour un ordinateur, tablette, console de jeux vidéo, téléphone cellulaire. Et tu comprends que tout le monde est en panique, là?
3: Ben oui.
1: Mais 30 % plus cher, les amis, si vous avez à faire des achats, c'est là, là.
3: Oui, c'est là, parce que sinon... Mais c'est fou parce que ils vont être obligés de garantir une fiabilité à leur produit, le produit va être plus cher.
1: Oui, mais ça devrait être celui qui bâtit l'appareil qui devrait offrir une garantie. Que cet appareil-là va être bon au minimum.
3: Ah, ben oui, parce que là, c'est le détaillant qui le vend. Ça n'a pas de sens.
1: Là, c'est le détaillant.
3: Mais non. Si c'était ça...
1: Techniquement, tu peux jaser avec le détaillant puis le fabricant.
3: Ouais.
1: Mais si le fabricant ne te parle pas, la loi dit que c'est le détaillant, il faut qu'il te rembourse.
3: Oui, mais le détaillant devrait avoir une pogne dans la loi pour aller transférer ce remboursement-là au fabricant.
4: Mais tu penses que le fabricant ferait quoi à ce moment-là? C'est lui qui monte. Ben, non, mais où c'est lui qui monterait ses prix, fait que tu le paierais d'une autre façon?
3: C'est vrai.
4: Mais en bout de ligne, lui qui va toujours payer, ben c'est le consommateur à l'autre bout de la chaîne.
1: Donc, ce que Anthony Amiel, qui est président des magasins Corbeil, dit, c'est que le règlement transfère la responsabilité sur le détaillant, mais on n'a aucun levier sur la conception, la qualité des matériaux et la disponibilité des pièces. Et à ça, moi, je répondrais à M. Amiel, qui a de l'air bien sympathique. C'est ton problème de choisir un produit qui doit être aux normes de 2026.
3: En effet.
1: Quand tu le vends. Si tu choisis de vendre de la scrap en sachant que tu vas avoir des problèmes, ben tu choisis d'avoir les problèmes ensuite.
3: Bannis cette compagnie-là.
1: Exactement.
3: Ouais, puis là, le marché va se réguler par lui-même. Parce que les compagnies qui vendent de la scrap vont soit disparaître ou vont être obligés de vendre moins de scrap.
1: Ouais. Il dit, le Québec ne représente que 2 % du marché nord-américain. Ça n'influencera pas les manufacturiers, selon moi. On pense que certains modèles d'entrée de gamme pourraient disparaître parce que le surcoût sera beaucoup trop élevé. Et si après 3 ou 4 ans, un fournisseur quitte notre marché, nous allons devoir assumer les problèmes sans aucun recours. Ben, c'est ça.
3: C'est ça.
1: Assume.
3: Puis peut-être que ça va créer des entreprises locales.
1: Tu veux vendre un produit, surtout que le produit soit efficace.
3: Mm-hmm.
1: Si tu sais que tu vends de la scrap, tu mérites de te ramasser avec les problèmes.
3: Je suis d'accord.
1: Je parle pas de lui en tant que tel, là, mais je parle en général.
3: Non, je suis d'accord. Très, très, très d'accord avec ton point.
1: J'ai parlé de l'histoire de ma fameuse laveuse frontale, laveuse sécheuse frontale. Hey, j'étais-tu fier? Mm-hmm. Moi, j'achète ça, je suis abominablement tangué, toi.
3: Woohoo!
1: Tabarouette, hein, j'ai eu mon augmentation de salaire, m'en va chercher une laveuse sécheuse, je mets ça dans ma salle de bain. Écoute, je prenais mon petit café à côté de ma laveuse sécheuse, puis j'en étais bien fier. Puis après 2 ans, tout lâche. Plus rien qu'allume.
3: T'es moins fier.
1: J'appelle chamablement Tanguy. Excellent service à la clientèle. On vous met en contact avec notre technicien. Le technicien arrive. Il dit... Il pèse sur power. Ça allume pas. Il dit, je sais c'est quoi. Il dit, qu'est-ce que ça veut dire, tu sais c'est quoi? Il dit, tu l'as même pas ouvert. Les panneaux, ils lâchent après 2 ans. Fait qu'il y avait un panneau dans son camion. De la marque de ma laveuse sécheuse frontale. Il est venu remplacer le tableau électronique. Heureusement, c'était garanti. Là, chez Tanguy, ils respectent beaucoup leur garantie. Fait que heureusement, c'était garanti, ça ne m'a rien coûté. Mais il se promène avec des panneaux à grandeur de Québec, des panneaux électroniques, en sachant très bien que toutes les laveuses sécheuses qui ont des panneaux électroniques de cette marque-là en particulier, je ne me rappelle plus c'était quelle marque, il lâche. Fait qu'il va chez le client. Paye sur le piton, ça marche pas. Remplace le tableau électronique, ça marche.
3: Merci, bonsoir. Merci, puis lui, bonsoir. Il s'est commandé un paquet de tableaux électroniques, puis il fait ça. Puis c'est sa business.
1: Oui, j'imagine. Je sais pas trop comment ça fonctionne, là. Mais l'obsolescence programmée, il y en a dans tout. Hein. Il y en a dans ton cellulaire.
3: Ah oui.
1: Les Apple qui se sont fait prendre à ralentir le téléphone pour que les gens aillent s'en acheter un autre?
4: Ou c'était-tu la batterie?
1: Ouais, mais il y a quelque chose qui ralentissait. Peut-être que c'est la batterie.
4: Ralentissement d'iPhone.
1: C'est ça. Mais...
4: Puis là, Apple a dû indemniser des propriétaires. Puis là, ça remonte à il y a longtemps parce que c'était des...
1: Alors, longtemps. C'est quoi? Moi puis Jeff, on n'était pas aux couches. Ça doit faire 3-4 ans.
4: Ben, c'était des modèles 6 et 7, mais le jugement a été rendu...
1: Quelle année?
4: Le jugement a été rendu 2024.
1: 2024, bon.
4: Fait que les iPhones 6 et 7, ça fait...
1: Ça fait longtemps.
4: Non, mais pour je parle des iPhones 6 et 7.
1: Ouais.
4: Ces modèles-là, je ne connais plus grand monde que des iPhone 6 et 7 aujourd'hui, là. Mais le jugement a été fait l'année passée.
1: Les salauds ont dit non, on l'a ralenti là, pour que le système fonctionne bien. C'était pas ça pantoute. Vous l'avez ralenti pour que le monde se débarrasse de ces téléphones-là.
3: Ben oui, voyons donc. Parce qu'on est rendu au 10, puis toi, t'as encore un 5.6 dans les mains. Viens cracher le cash pour le 10.
1: Exact. Max, sur la route, comment ça se passe?
4: C'est toujours tough pour l'accès aux pompiers à la porte direction nord depuis assez tôt ce matin, puis ça ne fait que s'empirer. Sinon, l'heure de pointe qui commence à s'installer sur Capitale-Ouest, mi-chemin entre Beau-Royal et Seigneurial, jusqu'à Laurentienne-Sud, à partir du boulevard Le Bourgneuf, il y a un ralentissement particulièrement pour aller prendre la bretelle de Capitale-Ouest. Robert-Brossard-Sud vers le boulevard Le Bourgneuf, c'est au ralenti. Et un solide ralentissement là, quand tu roules vers Shannon à partir de la route Léo-Major.
1: Ouais, quelqu'un qui me demande si j'ai encore ma laveuse sécheuse frontale. Non, j'ai vendu ça.
3: T'as dit ciao bye.
1: J'ai vendu ça. J'ai repris des vieilles laveuses sécheuses de ma tante.
3: Ouais.
1: Ce qui fait en sorte que c'est des laveuses sécheuses qui ont été bâties en quoi, 1980 à peu près? Ça fonctionne encore. Il y a une bonne dalle de béton là, en dessous de la laveuse. Fait que quand tu déménages, c'est un peu chiant.
3: Eh ouais, hein?
1: Mais pour le reste, ça marche. Puis s'il y a quelque chose qui pète, ça se trappe. Tout le temps se trappe.
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1: 7h16, mon garçon, on est le 11 mai 2026, tu nous apprends quoi?
4: Le déploiement des projets pilotes du dossier santé numérique s'est déroulé en fin de semaine sans problème majeur. Il y a un peu plus de 2000 problèmes qui avaient été recensés en date d'hier après-midi. Plus de la moitié avaient déjà été réglés et Santé Québec disait s'attendre à en régler encore davantage d'ici la fin de la journée. Hier, on dit que c'est surtout des problèmes de connexion au DSN qui ont été recensés. La plupart de ces problèmes-là qui ont été réglés par une hausse de la bande passante du réseau et une petite reconfiguration de certains équipements. Il y a aussi eu des pépins dans l'administration de médicaments samedi matin dans certains CHSLD du nord de l'île de Montréal. Ce que ça a causé, c'est des retards qui ont été limités selon Santé Québec à un maximum de 120 minutes, là, donc un 2 heures. La journée d'aujourd'hui, toutefois, qui sera surveillée parce que on est lundi, il devrait y avoir plus de requêtes, plus de connexions au dossier santé numérique. Fait qu'on va espérer que ça tienne, mais pour ce qui est d'en fin de semaine, là, relativement, ça s'est bien passé. Le pont de Québec, qui sera à nouveau fermé à la circulation durant les nuits là, cette semaine. Fermeture en vigueur entre 21h et 5h30 pour les nuits de ce soir et jeudi, puis de 22h30 à 5h30 pour les nuits de mardi et mercredi. Des entraves qui doivent permettre l'installation d'échafaudages en prévision d'opérations de nettoyage et de peinture. La fermeture qui va s'appliquer dans les deux directions. Au même moment, il y a des travaux d'installation de base de béton pour lampadaires qui auront aussi lieu sur la 175. Ça, c'est dans le cadre de projets de réaménagement au nord des ponts. Donc, il y aura fermeture de 2 voies sur 3 dans les deux directions de ce soir à jeudi matin entre 21h et 5h. L'avancement des travaux préparatoires au tramway pendant ce temps qui vont entraîner d'autres importantes entraves routières dans l'ouest de la ville dans les prochains jours. Dès aujourd'hui et jusqu'au 15, l'intersection du chemin des Quatre Bourgeois et du boulevard P12 qui sera complètement fermée à la circulation automobile. Des détours seront mis en place par l'avenue McCartney et le chemin Sainte-Foy ou par le boulevard Nielsen. La fermeture du boulevard du versant nord en vigueur depuis le 27 avril entre P12 et la rue Alain dans le cadre du projet de réaménagement du corridor énergétique P12, ben ça, c'est prolongé jusqu'au 29 mai. La ville de Québec qui annoncera en début de semaine avoir planté environ 14 300 arbres en 2025 a appris le journal. Près de la moitié de ces arbres-là qui sont des arbres d'alignement qui, selon la ville, visent à verdir les rues et le long des routes pour les embellir et les ombrager. Rappelons que l'administration Marchand promet de remplacer chaque arbre coupé dans le cadre du projet de tramway par 20 arbres. Le nombre d'arbres plantés dans ce contexte-là qui sera dévoilé en juin. L'abattage d'arbres sur le boulevard René Lévesque qui doit d'ailleurs toujours démarrer à la fin de l'été. Bruno Marchand, qui est depuis hier au Michigan pour une mission économique qui va se poursuivre jusqu'à demain dans le but de promouvoir les entreprises de la région et développer de nouveaux partenariats. La délégation qui regroupe 7 entreprises œuvrant notamment dans les secteurs de la défense, de l'aérospatiale, de la mobilité intelligente et du manufacturier. Des rencontres avec des acteurs de la revitalisation de Détroit, des investisseurs potentiels et divers partenaires économiques sont aussi au programme. Les ornières ou roulières qui sont de plus en plus nombreuses sur les autoroutes de la région de Québec.
2: C'est à cause de quoi ça, Jeff, les roulières?
3: Les roulières, c'est à cause des chars électriques puis des batteries plus lourdes, comme écrit par texto 418-971-1021.
2: Il y en a qui disent ça. Il y en a qui disent que c'est les véhicules trop lourds.
3: Ouais.
2: Il y en a qui disent que c'est les pneus à clous. Il y en a qui disent que c'est la recette du ministère des Transports qui n'est pas efficace. Heureusement, Max va nous apprendre que la recette a été revue et qu'on l'a laissé à certains endroits. Un beau projet pilote.
3: Et voilà.
2: J'espère juste qu'ils ont été chercher cette recette-là aux États-Unis, mettons, ou en Ontario.
3: Ouais, parce qu'en Ontario, ça va bien, puis il y a un climat, somme toute, similaire au Québec.
2: On a été chercher ça en Finlande! Non, mais attends un peu, là, va juste voir nos voisins américains ou encore nos voisins ontariens. L'asphalte a l'air pas si pire.
4: Donc, cette nouvelle recette-là, nous dit-on en effet, là, de nouveaux mélanges d'enrobés bitumineux qui est utilisé depuis quelques années. Et on dit que ça offre de meilleures résistances à un mot que j'ai appris ce matin, l'orniérage. Ça a été testé sur notre réseau et a donné de résultats satisfaisants en termes de durabilité de vie. Mais c'est ça. Généralement, là, on nous dit que quand même 86 % des chaussées qui restent en bon état. Mais il y a des travaux d'asphaltage qui vont être planifiés sur les principales autoroutes de Québec, que ce soit Henri IV, Charest-Duplessis et de la capitale.
2: C'est fou quand tu rentres là-dedans en moto. Quand tu rentres là-dedans avec ta petite voiture,
3: c'est
2: aussi, c'est assez particulier. Ce qui est dangereux, c'est quand il y a de l'accumulation d'eau. Ben là, il y a des gens qui, tu comprends, qui vont piler là-dedans puis qui vont peut-être glisser. Ou il y en a d'autres, encore pire, Jeff, qui vont tenter de l'éviter à la dernière minute puis changer de voie. Ah, il y a une roulière, il y a de l'eau dedans. On s'envoie sur la voie de gauche. Puis dans l'article, ils prennent la peine de dire aux gens, on le sait que les roulières, ça existe, là, mais ne roulez pas sur la voie de gauche pour autant.
3: Ouais.
2: Parce qu'il y a beaucoup de gens, le samedi, le dimanche, peut-être parce que je m'en rends plus compte, là, mais le samedi, le dimanche, les gens sont moins stressés.
3: Ben oui.
2: Puis ils passent leur temps sur la voie de gauche sur l'autoroute. Vous n'avez pas d'affaire là.
3: Tranquille, c'est la voie petite balade.
2: La voie de gauche, là, c'est pour dépasser.
3: Exactement.
2: La voie du centre, c'est pour voyager. Puis la voie de droite, s'il y en a une, à certains endroits, il y en a une, ben c'est pour aller prendre l'embranchement, la sortie d'autoroute qui va t'amener à ton trajet où tu veux aller. Mais voyager, c'est la voie du centre. Puis si vous voyez qu'il y a quelqu'un qui arrive en arrière puis qui va plus vite, puis vous êtes sur la voie de gauche...
3: On se tasse ça, les amis.
2: Vous êtes pas la Sûreté du Québec. Le gars qui est en arrière, il a le droit de rouler à 107 km/h. Tasse-toi sur la voie de gauche. C'est pas toi qui gère le monde.
3: En effet.
2: Max, je sais pas de quoi on parle.
4: Ben non, mais j'utilise la route, pas comme conducteur, mais j'utilise la route quand même.
2: Dans quelles circonstances faut que tu utilises la voie du centre?
4: La voie du centre, ben c'est quand t'es pas à droite ni à gauche.
2: OK.
4: Donc en circonstances moyennes.
2: Merci.
4: Après avoir frappé de bons coups avec Farnel Morrissey et Maître René Verret dans la région de Québec, le Parti libéral du Québec qui poursuit son travail de recrutement pourrait annoncer d'autres candidatures de taille sous peu. Dès aujourd'hui, le PLQ qui annoncerait que le professeur et médecin Pierre Cossette, ex-recteur de l'Université de Sherbrooke, sera son candidat dans la circonscription de Sherbrooke. Dans le coin de Montréal, la presse rapportait en fin de semaine que le nom de Michel Leblanc, qui a présidé la Chambre de commerce du Montréal métropolitain pendant 16 ans, circulait. Et aussi le directeur général du Collège Charlemagne, David Bowles, qui serait le candidat libéral dans la circonscription de La Porte en Montérégie. Olivier Bertin-Mailleux, directeur général de la Fondation Paul Guérin-Lajoie, qui rejoindrait aussi Charles Milliard. Dans la région de Québec, celle qui était présidente de Manufacturier et Exportateur du Québec, Julie White, pourrait aussi être candidate libérale. Donc, les candidatures de qualité chez les libéraux qui continueraient de s'ajouter.
2: Québec solidaire, comment ça va? Ils ont-tu annoncé de nouvelles candidatures? Le Parti québécois, dans les dernières semaines, a-tu annoncé des nouvelles candidatures? Parti conservateur.
3: Ouais, Québec solidaire, ça a été Alexandre Boulris, le gros couvre, là, deux semaines. Sinon, Montréal. C'est bien tranquille à Montréal. Du côté du Parti québécois, non, ben, il y a eu Isabelle Blais, là, l'actrice.
4: Ben, il y a Alain Terrien aussi, qui a été longtemps avec le Bloc québécois, qui avait été avec le PQ.
3: Pour combattre Christine Fréchette dans sa circonscription, dans Sanguinet.
2: Il y a une avocate aussi, candidature intéressante pour ce qui est du Parti québécois. Une avocate dans le secteur de Québec.
3: Ouais, Chloé Fauchon. Dans le secteur de Louis Hébert, elle va se coltailler justement avec Maître Verret.
4: Pis dans les candidatures qu'on dit plus économiques, là, la semaine passée,

0: afin d'être placés en isolement préventif. Ils ont auparavant rapidement fait escale à l'aéroport de Bagotville pour une quarantaine de minutes. Les passagers qui faisaient partie des personnes encore à bord du navire de croisière touché par une éclosion suspectée d'antivirus. Les autorités de santé publique qui surveillent de près leur état de santé. Aucun symptôme n'a été rapporté pour le moment.
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2: What can you tell this crowd?
3: Ça va? Merci. Merci beaucoup. Thank you guys. Thank you guys so much. Obviously, you guys don't want me to talk, so just be ready for the next game. We'll come hard.
4: Soyez prêts pour le prochain match. On va venir très, très fort. C'est demain le prochain match du Canadien de Montréal. Jacob Dobesch qui est rendu la nouvelle sensation là, dans la Ligue nationale de hockey. Es-tu quelqu'un qui fait autant parler que lui actuellement?
0: Ben c'est sûr qu'à partir du moment où tu es à Montréal et que tu connais des bonnes performances en série, c'est tough. À un autre niveau, les performances de Mitch Marner à Vegas, ça fait jaser parce que les Maple Leafs de Toronto ont fini dans le fond du classement cette année. Première année lors de laquelle Mitch Marner n'est plus sur un Maple Leafs de Toronto. Et là, ben c'est le meilleur pointeur des séries au grand complet avec 16 points en 10 matchs, Mitch Marner, avec les Golden Knights.
4: Fait que c'est les deux
0: jaser.
4: Qui font le plus jaser dans la Ligue nationale.
0: Mais oui,
4: Dobesch, il est gros, il est spectaculaire, il laisse rien passer, il a une grande gueule, il a peur de personne, puis il est tout sourire pour les gens qui n'ont pas regardé le match hier. Je sais pas si ils en ont parlé à la télé, là, mais moi, c'est un de mes chums qui me mentionne ça. Jacob Dobesch, à un moment donné, s'est vu sur l'écran géant,
0: sur
4: le tableau en haut. Tu l'as vu?
0: Oui.
4: Il s'est vu lui-même là-dessus, puis il a décidé de faire un beau grand sourire.
0: Sourire.
4: Et là, ben, le toit du stade a levé, comprends-tu? Il y a une belle histoire d'amour qui est en train de débuter actuellement avec Jacob Dobesch. Je sais pas comment Fowler prend ça, là, mais...
0: Fowler devrait même pas être numéro 2 cette année dans
5: l'NH. Exactement. Fowler fait juste profiter du moment.
0: Il est en avance sur le plan. Fowler tout en train de rire, en plus, sur le banc. Il a l'air de...
4: Je comprends, mais ça t'arrive à toi, là. Tu sais que t'es the next one, tu t'es fait dire que c'était toi le prochain Carey Price, puis là tu vois qu'il y a un gars qui est en haut, qui est numéro 1, puis qui fait vibrer tout le monde. Tu dois commencer à craindre un peu.
0: Ben, peut-être qu'il pense. En fait, sûrement qu'il pense. Mais à quel niveau, tu sais, je veux dire, puis je le disais plus tôt, ça change tellement vite, là. Okay, Dobesch pourrait arriver l'année prochaine, puis je le souhaite pas, puis je pense pas que c'est ça qui va arriver. Mais reste que des performances, des grosses performances de gardiens en série avant de s'écraser, on a vu ça des dizaines et des dizaines de fois dans la Ligue nationale.
4: Ouais. C'est un mélange. Dobesch, c'est un mélange entre Patrick Roy et Ron Extall?
0: Tu sors des gros noms.
5: Ouais, c'est ça.
4: C'était mes idoles d'enfance.
0: Va laisser celle-là.
5: Ouais, Patrick Roy, là, va falloir qu'il gagne une coupe de Coupe Stanley avec, je le compare
4: non, mais
5: à Patrick.
4: Pas dans la performance, mais dans l'attitude, dans le style.
0: C'est un particulier. Ben,
4: relax, souriant. C'est un gars qui joue à la game.
5: Il a l'attitude d'un gardien de but bagarreur.
4: Il a peur de personne. Puis, tu sais, le côté Ron Extall où il frappe, dès qu'il y en a un qui est dans son crease, là, il décide de frapper tout le temps. Ben, t'as raison au niveau des performances. Il est encore rendu là. Mais j'ai l'impression que c'est un. Au niveau du caractère, c'est un mélange, Patrick Roy, Ron
5: présentement,
4: Extall, plus intelligent.
5: Présentement, il est inébranlable.
4: Ouais.
5: Puis la preuve, c'est ça, là. Quand t'es en plein match de série pis t'es capable de défocusser un petit 3 secondes, faire un sourire à la foule pour rembarquer dans ton match, là, c'est une bonne preuve qu'il est dans une zone spéciale. Là.
4: Donc 6-2, qu'est-ce qui vous a impressionné dans la belle victoire du Canadien hier?
0: Alex Newhook est incroyable depuis. Tu sais, les buts importants qu'il a marqués, que ce soit sa performance de vendredi, hier encore, le but gagnant contre le Lightning. Alex Newhook joue en désavantage numérique, fait toute sa glace. Ce gars-là est sensationnel pour le Canadien. Puis il y en a une couple de gars de même. Puis c'est ce qui explique le succès, parce que le premier trio marche pas. Quoique, bon, il y a deux buts avec un de Caulfield puis un de Slaff.
5: Ouais, un avantage numérique.
0: Mais c'est la profondeur du Canadien en ce moment qui lui permet d'être dans cette position-là, puis d'être encore en vie en série aussi. Là, parce qu'on s'entend que sans les grosses performances de gars comme Kirby Dack, comme Texier, puis d'autres en première ronde, Bolduc, je pourrais en nommer une coupe, le Canadien serait même pas là en deuxième ronde. Là. C'est beau à voir.
5: Moi, de mon côté, c'est Lane Hudson. Je trouve que Lane Hudson change le match complètement, transporte régulièrement la rondelle, et maintenant rendu un joueur très fiable défensivement, puis contre une attaque bien bâtie comme Buffalo, ça sert énormément de sa vitesse et de son agilité.

0: Il est vraiment à un niveau que je m'attendais pas qu'il allait être capable d'atteindre. Puis il est juste au commencement de sa carrière à sa deuxième saison.
1: Mm.
0: C'est quelque chose, voir jouer Lane Hudson.
2: Newhook, on l'a obtenu de l'Avalanche du Colorado. On a donné notre choix de premier tour. C'était le 31e au total.
0: Ouais.
2: C'était le choix des Panthers de la Floride dans la transaction qui avait impliqué Ben Chiarot. Son choix de deuxième tour, 37e au total, et le défenseur Gianni Fairbrother.
1: En fait, les partisans vont toujours surévaluer les choix au repêchage. C'est dans notre nature, on aime ça repêcher, on aime ça suivre des jeunes. Fait qu'il y a bien du monde qui était pas content de cette transaction-là. Au moment de le faire, Newhook avait, je crois, 23 ans.
0: Mm-hmm.
1: Tu sais, c'est un gars, mettons, de troisième trio. En fait, ce qui est encore... Mais Kent Hughes le connaissait, Alex Newhook, c'était son agent dans le temps où Kent Hughes était un agent dans la Ligue nationale. Puis moi, c'est un gars que j'ai toujours apprécié, Newhook, avec l'Avalanche à la base. A d'ailleurs gagné une coupe au Colorado comme joueur de soutien, mais quand même, Kent Hughes devait le savoir ce qu'il allait chercher, puis devait le savoir que c'était un gamer. Puis quand je dis qu'on surestime beaucoup les choix au repêchage, puis qu'on aime ça, puis un choix de fin de première ronde, puis début deuxième ronde, comme le Canadien a gagné, là, c'est un genre de 25-30% de chance que ces gars-là qui vont être repêchés fin première ronde, début deuxième, aient un impact dans la Ligue nationale. Fait que oui, si tu repêches bien, ça peut être payant. Mais reste que là, tu t'es assuré d'aller chercher un Alex Newhook, un gars établi dans LNH qui a juste 25 ans, qui est en train de te sortir les séries d'une vie.
2: Ouais.
1: Fait que ce move-là de Kent Hughes, chapeau.
2: Les gars, vraiment. Est-ce que ça se termine demain?
0: Ça peut pas se terminer demain, ce 2-1 dans la série. Est-ce que le Canadien prend les devants 3-1 dans la série? De la façon que Montréal joue, je vais te dire oui.
2: Ça se termine demain. C'est Jack Eye qui met fin à toute menace.
1: OK, tu penses qu'il va exterminer les sabres qui pourront même pas venir jouer un...
2: Okay. Il va falloir que Benson,
1: ça serait une première.
2: Ça serait beau. Ouais. Mais j'avais callé ça en 5, hein?
0: Ouais. Ouais.
2: Max, t'avais dit en 6?
1: Ouais, ça va être en 6.
2: Parce que t'as acheté déjà ton billet pour le match 6.
1: Exact.
0: Moi, si j'avais dit demain, Buffalo en 6. Ouais. Je suis dans le trouble en tabarouette, là.
2: Si on gagne demain, c'est fini.
0: On peut jamais présumer de rien. On a déjà vu des équipes revenir en retard 1-3. Mais je te dirais, t'sais, si le Canadien gagne par 2 ou 3 buts demain,
1: mais moi,
0: temps va être d'un bord.
1: Moi, je pense que c'est ce qui va se passer. Le Canadien va gagner demain à maison. Buffalo va aller gagner le match 5 à maison à Buffalo. On va revenir à Montréal, puis Montréal va gagner en 6.
0: Un peu comme les Ducks ont fait avec les Haulers.
1: Ouais, exact. Je pense que les Sabres vont ressortir une grosse performance à la maison pour rester en vie. Ça va se terminer devant moi, les gars, au Centre Bell samedi.
0: C'est toi, je te le souhaite.
2: Sinon, autre chose, Max?
1: Yes, ben ailleurs dans la LNH, Jeff t'a mentionné, les Ducks, ben ils ont créé l'égalité 2-2 dans leur série face aux Golden Knights de Vegas hier, notamment grâce à un but, une passe du Québécois Alex Killorn. Chez les Knights, je l'ai mentionné tantôt aussi, Mitch Marner qui a poursuivi sur sa lancée avec 3 autres mentions d'aide. Ça lui fait 16 points en 10 matchs. Et ça, c'est bon pour le premier rang des pointeurs de la LNH en série. Il y a un match ce soir, l'Avalanche qui visite le Wild dès 20h, la série qui est menée 2-1 par le Colorado. Et au baseball, le début de saison, un peu en dents de scie pour nos capitales de Québec avec une victoire, 2 défaites à Ottawa, notamment une de 15-10 hier dans un festival offensif. Et il y a une nouvelle série qui va débuter demain face aux Bird Dogs de Down East. Et toujours au baseball pour conclure. Les Blue Jays de Toronto, ça a aussi été un peu en dents de scie en fin de semaine. Là. Samedi, victoire de 14-1 face aux Angels. Hier, on l'a échappé.
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0: Sophie Durocher, comment vas-tu?
5: Ce qui se passe à l'UQAM, c'est un moyen dérapage. 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Parce que utiliser des expressions comme « auteuriste », là, C'est même pas dans le dictionnaire, c'est des lubies de la gauche.
0: 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Si tu es contre l'écriture inclusive, tu es contre la cause elle-même, donc tu es misogyne. » Et c'est oui. là que ça devient dangereux.
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7: Je vais taper sur un excellent lundi. Ça va être une belle journée qui se dresse devant nous en ce lundi. C'est 6 degrés actuellement. Ça se réchauffe tranquillement, mais sûrement. Ça pourrait monter jusqu'à 13 degrés. Peut-être un peu de nuages cet après-midi avec des averses. On nous parle d'un 40 % de probabilité d'averses cet après-midi. Ce soir, partiellement nuageux avec un minimum de moins 1 avec risque de gel au sol si vous êtes situé dans le secteur nord. Demain, mardi, ce sera ensoleillé avec un max de 13 degrés. Et mercredi, à plus long terme, ce sera ensoleillé avec un maximum de 15.
8: Déjà compliqué depuis tôt ce matin sur la rive sud et là 20 ouest, hauteur chemin des îles, la voie de droite qui est bloquée en raison d'un accident. Donc ça n'aidera pas la situation. Sinon, ben, c'est vraiment pour se diriger vers les ponts là, que c'est très difficile en ce lundi. Sinon, 40 est entre Duplessis et Henri IV, il y a un ralentissement. Capitale ouest, l'heure de pointe habituelle entre Bourg-Royal et Seigneurial jusqu'à peu près Laurentienne, c'est au rouge. Robert Brossard sud vers le boulevard Le Bourgneuf, c'est jamais. En 4 sud, petit ralentissement hauteur Chauveau-Ouest, mais j'ai vu pire par le passé. Et en 4 sud, l'autre bord, à partir de route de la Bravo, là, quand ça va vers Shannon, en fait, il y a un bon ralentissement à ce coin-là aussi.
7: On résume ce qui s'est passé dans les dernières heures en ce qui a trait à l'actualité internationale avec notre chroniqueur politique international David Chabot, qui est en studio avec nous autres. Salut David!
9: Salut!
7: Content de t'avoir avec nous, cher ami. Canadien de Montréal, t'étais-tu content du résultat hier?
9: Ouais, me dire que ça sent meilleur que ça sentait première game.
7: On brise tout demain. Le moral, tout est pété demain. Puis ils voudront même pas se représenter pour le match 4 que le Canadien va gagner.
9: Mais j'ai hâte de voir comment les Sabres vont sortir de ça. Parce que là, comment tu te regroupes? La première game, Montréal s'est fait dominer, sort ouais. La deuxième fort, troisième fort. Fait que là, t'es Buffalo, comment tu comptes ça?
7: Bon, ils vont peut-être changer le gardien. Ils vont peut-être faire un petit changement. Mais le moral doit pas être super top du côté des Sabres de Buffalo. À qui est le premier match? On était persuadés qu'ils allaient rafler cette série-là en 4 quasiment.
9: Hey, sur le power play, là, la poc à bouge.
7: C'est l'enfer.
9: Hein?
7: OK. Hey, là, on est tous au courant. Là. Il y a quelques guerres actuellement sur la planète, quelques-unes qui impliquent aussi les Américains. Nous, on s'en rend peut-être un peu plus compte là, parce que le prix de l'essence finit pas de monter. Là. On est autour de 2$. 1,84$, 1,89$, 1,98$, 1,99$. Là-bas, comment ça se passe? Est-ce qu'on voit une fin de conflit là, entre... les États-Unis, Israël et le voyons, je suis en train de perdre
8: Hamas.
7: L'Iran. Et l'Iran.
8: Oui, l'Iran, okay.
7: Dans le détroit d'Hormuz. On voit-tu une fin de conflit?
9: Ben honnêtement, non. Ça se tape pas sa gueule en ce moment. Il y a des petits accrochages. L'armée américaine surveille l'armée, ben, ce qui reste là, de l'armée iranienne et vice-versa. On a eu quelques navires civils qui ont été soit arraisonnés, je pense que c'est le bon mot à utiliser, ouais. Par les Américains pour contrôler le trafic finalement, parce qu'il y a un blocage là, semi-effectif en ce moment dans le détroit. Les Iraniens ont frappé des bateaux qui n'aimaient pas bien finalement. On ne sait pas toujours exactement c'est quoi le critère. Quand est-ce que ça va finir tout ça? Ben finalement, on s'en parlait dans les dernières semaines. Les États-Unis sont dans une position de faiblesse dans cette négociation-là. Incroyable. C'est surprenant qu'une puissance comme ça puisse se rendre là. Parce que là, l'Iran a soumis, là, en fin de semaine, un plan avec 10 points pour dire « voici comment on va arrêter la guerre ». Puis là, il y a des choses comme, tu sais, des évidences du genre « arrête de me taper sa gueule », puis « arrêtez de frapper sur le Hezbollah au Liban aussi », parce qu'on sait que c'est des alliés. Mais il y a l'Iran demande la reconnaissance pure et simple de la souveraineté sur l'ensemble du détroit d'Hormuz. de la part de l'Iran. Fait que là, dans le fond, il faut que les États-Unis disent « Hey, la planète, là, l'ensemble du détroit, même les portions qui étaient en eau internationale ou en tout cas en eau territoriale non iranienne, devient iranien. »
7: Ah non, parce que tu leur concèdes le pouvoir sur 20 % du pétrole mondial.
9: Exactement.
7: Ça n'a aucun sens. Donald Trump qui a réagi sur sa plateforme Truth Social en disant « Je viens de lire la réponse des soi-disant représentants de l'Iran. » Je l'aime pas. Et en grosses lettres, un peu comme Max quand il nous chicane, c'est totalement inacceptable.
9: Ben oui. Fait que là, tu sais, dans cette négociation-là, les termes qui sont échangés ne font jamais d'un bord ou de l'autre. Fait que là, c'est un dialogue de sourds parce que Jeff, je te dis, je veux manger de la pizza, puis toi, tu me dis, mais je veux de la salade. Parce que t'es un gars santé plus que moi.
7: Ben oui.
9: Fait que là, mais je te dis, ouais, mais ma pizza est meilleure, puis tu me dis, ouais, mais la salade, c'est bon. Puis là, ben, je te dis,
7: ça.
9: Mais la pizza, peut-être, je pourrais mettre du brocoli dessus, puis tu te dis, je m'en sac, moi, je veux de la salade. Là,
10: c'est
9: on
10: ça.
9: Est
10: moi, c'est la salade que je veux. Mais tu sais, jusqu'à quel point, parce que hier, au petit déjeuner familial de la fête des mères, mon frère, qui disait, c'est du pour la 68e fois, Donald Trump va sortir pour dire, je vais vous anéantir, l'Iran. Puis là, il y aura une 69e fois cette
9: ouais.
10: semaine, tu sais.
9: Ouais.
10: Il a perdu toute crédibilité, là, finalement.
9: À 100 % parce que les États-Unis demeurent la puissance militaire la plus phénoménale de l'histoire de la
10: c'est
9: planète.
10: Clair.
9: Ça change pas. Mais t'as beau être le plus gros bully de la cour d'école, si t'as personne avec qui te battre, tu sais, je veux dire, tout le monde court plus vite que toi, là. Tu sais, fait que tout le monde est des Lane Hudson autour de toi, là.
10: Ouais, c'est ça.
9: Ça patine vite.
10: Puis toi, t'es le gros Tage Thompson, puis tu sais plus où donner de la tête.
9: C'est
10: là.
9: Ça, là. Tu sais, tu cherches des places à donner des coups de poing. Fait que là, tu sais, ça donne une situation où. Finalement, c'est l'Iran qui a le contrôle du pays parce que c'est eux qui disent « Ah, à un moment donné, c'est correct que je vais accepter des conditions, mais on va arrêter de... » Mais en ce moment, d'abord, il n'y a pas de conséquences tant que ça parce qu'il n'y a plus tant de frappes que ça en Iran. Puis on l'a vu pendant que c'était actif, là, dans le mois de mars. Ça les dérange pas vraiment.
10: Non.
9: Puis ça, c'est une mentalité très Moyen-Orient. T'sais, on voit les choses sur le long terme. Fait que même si moi, je me fais tuer, puis mon fils se fait tuer, ben la génération d'après va reprendre le lead, puis va aller vers où on veut.
10: Puis ça leur dérange pas non plus parce qu'ils ont le parfait contrôle du détroit d'Ormuz à l'heure actuelle. Il n'y a pas personne qui veut s'aventurer là. Fait que mine, pas mine, canon, pas canon... Ça passe pas, puis ils ont le contrôle.
9: C'est ça, en fait. Physiquement, ce qui se passe sur place n'a pas d'impact parce qu'il se passe pas grand-chose en réalité. T'sais. Les bateaux sont pas si menacés que ça. Mais c'est justement le fait qu'il y a une menace qui existe qui est suffisant pour dire que le détroit est fermé.
10: Exactement. Puis ça, même si Trump crie victoire avec « J'ai réouvert le détroit », mais il était ouvert avant le 28 février. Ouais. Fait que c'est pas tant une victoire non plus.
9: Mais lui, ça lui coûte cher à la maison parce que de plus en plus de républicains lèvent la main en disant « Hey, c'est-tu quoi, MAGA, moi, ça me tente pas tant. » Yves Boisvert, il y avait un article là-dessus, ouais. là, tu sais, d'un espèce de haut-placé républicain qui a comme un peu, je veux pas dire qu'il a tourné sa veste, mais il a même appuyé des candidats démocrates dans le passé parce qu'il se disait que le mouvement MAGA était dangereux. Puis des Marjorie Taylor Greene, qui était une méga, méga MAGA, là, parce que ça fait une drôle de façon de dire, mais... une supporter hardcore de Donald Trump qui a décroché justement avec la guerre en Iran, puis il a dit « Moi, j'embarque plus là-dedans. » Fait que là, le mouvement lui-même est en train de s'effriter. Il y a encore une base extrêmement militante à 35 % peut-être américaine, mais il y a 65 % qui sont plus d'accord, là.
7: Là, la France et le Royaume-Uni s'activent ensemble de leur côté pour mettre sur pied une genre de coalition internationale là, qui va viser à sécuriser le détroit d'Ormuz après le règlement du conflit.
9: Ouais.
7: C'est pas un peu pleutre, cette façon d'agir-là? Il devrait peut-être être avec les Américains puis avec Israël actuellement, non?
9: Ben oui, parce que là, tu sais, oublions pas que Donald Trump a bardassé tout le monde en Europe, tu sais. Puis il leur dit, vous êtes inutiles. Puis là, évidemment, il a appelé l'OTAN n'est pas venu. Puis là, vous êtes toutes des caves. Puis après ça, oups, on appelle l'ONU pour essayer de régler le conflit. Puis là, l'ONU vient pas, vous êtes toutes des caves. Tu sais, à force de te faire traiter de cave, ça te tente plus tant que ça de collaborer.
7: Oui, mais ça, c'est l'ego, là.
9: Ben,
7: là, actuellement, là, aux États-Unis, ça va pas nécessairement bien. L'économie, même affaire pour ce qui est du Canada. Tout va augmenter avec le prix de l'essence qui augmente. Là. Tout va augmenter autour de nous. Tu sais, à un moment donné, je m'attends à ce que les dirigeants disent « OK, il y a un gros cave là, qui a eu des commentaires qui est totalement inacceptable, mais on va penser à notre communauté avant de penser à notre ego, non? »
9: Ben, je suis d'accord, mais tu sais, t'as une dynamique. Par exemple, les États-Unis vont retirer 5 000 soldats de l'Allemagne. Tu vas me dire 5 000 soldats dans les centaines de milliers qu'il y en a dans l'armée américaine, puis dans l'étendue du territoire européen, ça ne fait pas une grosse différence, mais le message que Donald Trump lance depuis son premier mandat, c'est « Je veux me désengager de vos histoires. » Fait que là, quand tu n'as pas de partenaire avec qui danser, parce que l'OTAN existe encore, on se comprend, c'est pas la fin du monde, mais tu sais, quand ça te tente plus là, d'être en couple, mettons, là, puis que tu jases avec ta blonde autour de la table, puis elle dit, tu dis, tu veux-tu du blanc? Je sais pas. Tu veux-tu du rouge? Je me tente pas tant que ça. Ben là, tu veux-tu du rosé? Ben, je m'en sac. Tu sais, t'es comme, est-ce on peut-tu faire de quoi? Fait que, tu sais, c'est un peu ça la relation qui se développe entre l'Europe et Donald Trump. Donc là, eux, en fait, ce qu'ils disent, c'est, une fois que le conflit est fermé, est arrêté, m'envoyer des bateaux, puis du monde, puis peu importe comment ça va se matérialiser. Puis là, les États-Unis n'auront plus le plein contrôle parce que moi, je vais être là. Fait qu'ils pourront pas frapper n'importe où parce que ça se peut qu'ils me frappent moi aussi, tu sais. Fait que ça va modérer les choses pour le futur.
10: Moi, je sens qu'on est en train, du côté des pays européens, de tenter de changer complètement la géopolitique pour qu'elle redevienne ce qu'elle était avant. Puis on pense déjà à l'après-Trump. Tu sais, en disant, ouais, si on joue cette game-là de patience avec Trump, en ayant très conscience des conséquences présentement sur l'économie, on ne revivra pas un Trump 2.0.
9: Ben c'est ça. La planète au complet a compris qu'il fallait qu'il se découple des États-Unis. Puis ça, c'est une balance qui existe depuis la fin de la Deuxième Guerre mondiale. Là, j'apprends rien à personne, mais dans les années 50, là, l'Europe était forte quand même s'il était en reconstruction. Puis les États-Unis avaient un rôle quand même de soutien. Il y a eu le plan Marshall, puis bon, tu comprends, on en parlait longtemps. Mais à mesure que le temps a avancé, les États-Unis ont voulu prendre plus de place parce que la guerre froide, c'était un intérêt vital pour eux. Donc là, ils ont un peu tassé les Européens de leur propre continent, tu sais. Puis là, on va revenir vers un équilibre, je pense, où l'Europe va s'occuper de ses propres shit, puis les États-Unis vont être là pour supporter tout ça, tu sais. Puis avant la Deuxième Guerre mondiale, tu sais, ça s'appelait le Concert européen, puis là, c'était avant la Première Guerre mondiale aussi. Puis là, ben c'était les empires qui se balançaient par eux-mêmes. Là, on est devenu des sociétés plus... civilisé, disons, là, parce que dans le temps des empires, c'était pas terrible. Mais ça reste que, historiquement, l'Allemagne, la France, la Grande-Bretagne, même la Pologne, qui est en train de super exploser en ce moment, c'est des puissances qui devraient contrôler l'Europe puis les intérêts géopolitiques de ce secteur-là, puis qui le faisaient pas tant que ça. Donc là, ça va se rebalancer pour le futur, puis je pense que c'est une bonne chose, malgré que ça se passe peut-être pas dans le bon contexte. Là.
7: OK. Conflit Russie-Ukraine, on a tendance à l'oublier. Moi, je l'oublie pas parce que je vois l'argent partir. Là, il y a un 270 millions qui a été annoncé la semaine dernière qu'on allait encore une fois donner à l'Ukraine et à Volodymyr Zelensky. Ça met, écoute, le montant total, Jeff, là, de ce qu'on a donné, les Canadiens, là, le montant total de ce qu'on a donné à l'Ukraine, c'est 25,8 milliards de dollars. Ça va arrêter quand, ça, David? Parce que j'ai l'impression qu'il y a des gens dans ce conflit-là qui ont intérêt à ce que ça dure.
9: Ben oui, évidemment, il y a des lobbies qui s'enrichissent
7: là-dedans.
9: C'est
7: l'argent qui pleut partout.
9: On est d'accord avec ça. Par contre, faut toujours se poser la question comment ça aurait coûté une guerre active contre la Russie, tu sais, parce que... Le Canada n'est pas en guerre contre la Russie, sauf que l'expansion ou la visée très territoriale de Vladimir Poutine, ben ça a un coût, ça, parce que si on supporte pas l'Ukraine qui fait une guerre pour les autres, finalement. Là,
7: Je te pose une question de même bien plate. Là. Le Canada, il rentre en guerre contre la Russie, c'est-tu l'Ukraine qui va nous envoyer de l'argent?
9: Ben, si la Russie nous attaque, c'est parce que l'Ukraine, ça va pas bien. Fait qu'ils seront pas là pour nous supporter, mais tu sais, je comprends la question rhétorique. Là.
7: C'est le 25,8 milliards. C'est 25,8 milliards qu'on emprunte pour envoyer là-bas. C'est pas de l'argent qu'on a.
9: Comprends, mais tu sais, c'est une guerre par proxy. Je veux dire, à un moment donné, la stabilité mondiale, ça a un coût. Tu sais, l'Afghanistan, comment ça a coûté d'aller là?
10: Puis on défend la démocratie aussi. Tu sais, moi, honnêtement, je suis d'avis contraire à toi, Marceau. Là. Moi, là, qu'on en dépense 25,8 milliards pour aller défendre la démocratie. Here we go.
7: Moi, je regarde des articles qui proviennent de l'international, parce qu'au Canada, on en parle un peu moins, là, mais il y a beaucoup de corruption en Ukraine.
10: Oui, il y a beaucoup de corruption en Ukraine.
7: Fait que de savoir qu'il y a 25,8 milliards qui partent de la part des Canadiens alors qu'on a certains ont de la misère à manger, je trouve ça un peu hallucinant. Je comprends qu'ils font envoyer de l'argent pour aider les autres pays, mais l'Ukraine, je regarde les articles qui sortent, puis ça m'inspire pas confiance.
10: Moi, pour empêcher des régimes comme la Russie de gagner du territoire, here we go, prends ça sur la carte de crédit, j'ai aucun problème avec ça. C'est ma propre opinion.
9: Ben c'est ça l'affaire, c'est que c'est pas parce que tu appuies ça que tu appuies nécessairement la corruption qui vient avec. Mais dernier point, avant de se laisser, il y avait la parade de victoire c'est le 9 mai là, en Russie, où on fête finalement la victoire contre le régime nazi de la Deuxième Guerre mondiale. Puis à toutes les années, c'est un grand show de boucan. On fait venir les tanks, les avions, les hélicos. Cette année, il y avait juste des petits bonhommes à pied, parce qu'on n'a pas déplacé de quincaillerie, parce qu'il n'y en a plus vraiment. Ils sont dans les musées, puis le moteur part plus. Puis sinon, on a mis des grands filets anti-drones, puis Zelensky a été extrêmement habile parce qu'il a émis une directive présidentielle le 7 mai, si je ne me trompe pas, qui dit « je vais laisser la Russie avoir le droit de faire une parade pour le 9 mai puisque c'est un événement important pour l'histoire, blablabla. » Mais le président de l'Ukraine dit « ben moi, j'attaquerai pas la Russie, fait que je vous laisse faire votre petit party, là, vous avez le droit. Moi, je suis au-dessus de vous là, puis je vous donne ce droit-là. » Je trouvais ça extrêmement habile parce que lui aussi, Poutine, il a l'air un peu cave là-dedans. Ça fait 4 ans qu'il va y rentrer. Puis il se passe à rien. Là.
10: David Chabot, on se reparle la semaine prochaine.
9: Avec plaisir.
10: Un gros merci d'être passé. Passe une belle semaine, mon ami.
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10: 7h56, Denis Gravel qui a de l'air top shape. Salut, Denis. On va aller sur la route juste avant de commencer à discuter, cher ami. Max?
8: Ouais, c'est pas facile. Entre autres, 20 ouest, hauteur chemin des îles, il y a un accident qui cause un bon ralentissement. Sinon, tout ce qui est se diriger vers les ponts direction nord, c'est très tough depuis très tôt. Ce matin, Capitale-Ouest, heure de pointe habituelle, ça commence à ralentir avant avenue du Bourg-Royal jusqu'à Laurentienne. Laurentienne-Sud vers le boulevard, vers Capitale, en fait, c'est compliqué. Aussi, Robert-Brasse-Sud vers le boulevard Le Bourgneuf, c'est au rouge. En 4-Sud, c'est moins pire que d'habitude. Le petit ralentissement hauteur Chauveau-Ouest et plus haut, 4-Suroule vers Shannon. Le ralentissement qu'on avait, c'est pas mal terminé. Il resterait quand même, ce matin, ça a l'air vraiment pire que d'habitude dans ce coin-là. Char et l'est vers l'avenue Saint-Sacrement, là, c'est bien jamé à partir d'avant même Robert Bourassa. Fait que je ne sais pas s'il se passe quoi que ce soit. 88-971-1021.
0: Denis, bon lundi sous le soleil.
1: Hello, tu passes un beau week-end?
0: Très beau week-end.
1: Ça a eu du bon sens côté température. Je t'avais me promener pas mal en ville. C'était le fun. La ville s'est nettoyée dans les derniers jours. Je pense que c'est important de le mentionner. Il y avait du beau monde. Je comprends pas pourquoi qu'on ferme pas les tronçons Saint-Jean puis Grande Allée. Peut-être que c'est encore trop tôt, là, mais on aurait besoin de petites routes piétonnières comme ça quand il fait beau, comme ça la fin de semaine avec les touristes.
0: Moi, à partir du moment où le soleil se pointe puis qu'on a passé le balai, je mettrais ça piéton all the way. De toute façon, la Haute-Ville, les automobilistes ne sont plus les bienvenus. C'est de plus en plus clair, je pense.
1: Mais pour Saint-Jean, je pense qu'on s'entend tout. Quand il fait beau,
8: c'est 6 juin.
0: 6 juin.
8: Les samedis et dimanches que ça va devenir piéton.
0: 8 piastres le parking au Palais de justice, vous êtes collés sur tout en ville. Moi, c'est mon truc. Là.
1: Palais de justice, veut dire les gardes du palais?
0: Non, le stationnement du Palais de justice. Palais de justice. Lui-même. 8
8: en arrière, piastres la fin de semaine.
0: Oui, ça, c'est 8 piastres. Pis
8: on a le même truc.
0: Bon.
1: Puis garde du palais, c'est combien?
0: La garde du palais, je le sais pas. Je sais juste que celui du palais de justice, tu peux laisser ton char là toute la fin de semaine.
1: Ah,
0: mettons que ta soirée dérape, là.
1: Ouais.
0: Tu peux juste aller le chercher le dimanche, puis ça va te coûter 8 piastres par règle. Fait que, moi, je trouve que c'est le meilleur spot. Et pour le festival d'été, et pour n'importe quelle sortie en ville, maintenant, t'as quoi? 500 mètres à faire, puis t'es rendu où tu veux, là.
1: Écoute, merci de me dire. Je me suis jamais stationné là. Quand je vais payer mon abonnement au Photoradar, là, au Palais de justice, je me parque tout le temps en face, ces quatre flashers.
0: Crème, je suis toujours surpris de voir à quel point ce parking-là n'est pas fréquenté, même pendant le festival d'été.
1: Ah ouais.
0: Je sais pas si c'est le fait que c'est en montant et que personne n'y pense.
1: Parce qu'on le voit pas, je pense.
0: Vous êtes collé sur tout.
8: Mais en effet, même les choix à l'Agora.
0: Oui, oui.
8: Puis
0: ben oui.
8: Il est même pas plein à craquer pour les chevaux à l'Agora.
0: C'est vrai.
8: T'imagines, puis c'est à côté.
0: Tu sais, t'as une portion sur plusieurs étages qui est intérieure, entre guillemets. T'as la grande portion à l'extérieur qui coule jusqu'à Rivière-Saint-Charles ou à peu près. Il y a de la place là comme ça se peut pas, puis c'est le parking le moins cher en ville.
1: Là, Grande Allée, là, les terrasses, ils étaient complètes, là, samedi, dimanche, quand je suis passé en plein jour, c'était de toute beauté. J'ai été faire ma mère, j'ai été voir la gang de l'atelier, la terrasse qu'ils ont faite derrière.
0: Ouais, puis.
1: Et sérieux, là, mettons qu'on a une troisième guerre mondiale, là, tu peux sans problème t'abriter en toute cette terrasse-là. Je suis pas sûr que c'est temporaire, là. C'est immense, ça va être de toute beauté.
0: C'est un beau feeling dans ruelle en arrière.
1: Ben oui,
0: t'sais, moi, j'ai toujours pensé qu'il y avait quelque chose qui dormait là, tu sais, un potentiel.
1: C'est ça, ils vont aménager ça, mais j'ai vu la structure. Moi, je pensais que ça allait être une petite terrasse de 10-15 places. Non. Il va y avoir peut-être même une centaine de personnes qui vont pouvoir être là.
0: Oh, ben ils se sont organisés pour montrer comment ça marche, puis peut-être faire en sorte que ça reviennent à toutes les étés.
1: Ben,
0: puis tant mieux. Tant mieux pour les commerçants.
1: Avoir une terrasse en avant, en arrière, c'est parfait.
0: Ben, tu sais, c'est la beauté de la chose, je trouve, c'est de donner le choix aux clients. Tu veux la terrasse extérieure côté Grande Allée pour voir ce qui se passe puis tout ça, ou la terrasse en arrière où tu as peut-être un petit côté intime, un petit peu plus agréable ou romantique ou whatever. Moi, tant mieux pour tout le monde. J'espère que si ça marche puis que le monde aime ça, c'est là pour rester, là.
1: Exact. All right, hey, des sujets à jaser avec toi. Par quoi je commence?
0: Il y a plein d'actualités, mais permets-moi de donner des fleurs à Max Larouche ce matin.
1: Oh!
0: Oui, sur deux choses. La première affaire, c'est que c'est le seul qui nous a dit que le Canadien était à 2 mm de battre les Sabres de Buffalo au match 1. Je pense que l'allure des deux derniers matchs donne raison à Max.
1: Un petit peu.
0: Et l'autre chose, je me souviens qu'il était le premier à dire « Je suis très excité de l'arrivée de Alex Newhook avec le Canadien de Montréal. Tabarnane, si tu m'avais dit qu'Alex Newhook allait devenir mon joueur préféré en séries éliminatoires. Mais je suis obligé de te le donner. C'est un guerrier. Il est en mode série.
1: Quand je l'ai vu scorer le premier. Ah non, pas encore lui. Il t'écrit dessus pendant les matchs?
0: Max?
1: Ouais. Oui.
0: Constamment.
1: Okay, moi aussi, j'ai décroché les réseaux sociaux hier soir. Là, quand je me suis levé un matin, j'ai vu qu'il avait écrit à peu près une soixantaine de messages dans notre groupe à nous.
8: Ah, on sait, avec Jeff, je parlais pas tout seul.
1: On
8: là.
1: S'est jasé en crème, moi, puis Max, hier soir. Fait qu'il écrit à toi aussi, puis il écrit probablement à ses chums, puis il s'estime avec le monde sur Twitter.
8: Parce hier, que du positif sur Twitter. Tout le monde pensait comme moi, c'était fantastique.
1: Bon. Donc tout le monde avait raison.
0: Oui, évidemment.
2: What can you tell this crowd? Ça va?
0: Ouais. Prends pas grand-chose, hein?
1: Non.
2: Merci beaucoup. Thank you, guys. Thank you guys so much.
1: Dans l'attitude de Jacob Dobesch, là, je retrouve dans l'attitude, je l'ai dit, je retrouve du Patrick Roy puis du Ron Extall.
0: J'ai pensé à Patrick Roy toute la fin de semaine parce que le match de vendredi, Dobesch m'a tellement fait triper. J'aime un goaler agressif qui dit « ça, c'est mon spot ». Ouais. Tu viens pas dans mon spot. Et Buffalo a essayé de le déstabiliser
1: le
0: beaucoup
1: Superman
0: match
1: hier.
0: 1. Hier, écoute, ça méritait plus qu'un 2 minutes là, entre vous et moi. Là.
1: Ça aurait été un 5 selon Max.
10: Oh, oh, oui.
0: Ah, je suis d'accord. Si c'est un assaut à un gardien.
1: Si tu donnes 5 000 $ d'amende à Jack Eye pour ses 2 coups de poing qu'il a donné avec ses gants...
0: Moi, je le suspendrais un match en passant.
1: Pour les coups de poing?
0: Jack Eye, ouais, à la fin de la game. C'est du niaisage de fin de match. Là, ça n'a pas sa place.
1: Donc, qu'est-ce que tu fais avec le gars qui s'est tiré comme Superman se tire dans une tour?
0: Je le suspendrais un match aussi.
1: Je suspendrais un match aussi. Oui. Bon, je suis d'accord avec toi à ce niveau-là.
0: Ouais.
1: Je pense que les deux gestes sont complètement en cave puis ça n'a pas sa place.
0: Mais Dobesch a une attitude qui fait penser à Patrick Roy dans les premières années. En 1986. Faut se calmer les nerfs! Faut se calmer les nerfs! Là, il a été acclamé comme un dieu hier. Ça enlève. Ce qui se passe quand le Canadien va bien puis que le monde tripe sur un joueur, là, ça défait tous les arguments. Ah, c'est dur jouer à Montréal. T'as plus de pression qu'ailleurs. Regarde comment ça va. Regarde comment c'est quand ça va bien. C'est extraordinaire. Ils l'ont mis sur l'écran géant avant la fin de la game hier, Dobesch. Puis il y avait le standing ovation, il y avait le grand sourire d'en face.
1: La game n'était pas finie, là.
0: Ben non.
1: Le troisième. Là,
0: mais c'est ça. Calmons-nous collectivement. Attendons pour les nanana et goodbye, puis les olé olé. la série n'est pas finie. Les Sabres, c'est pas une gang de chaudrons. Je trouve des fois qu'on est un peu coquille à célébrer. C'est le fun, les victoires, mais la série n'est pas finie.
1: Les olé olé, c'est une chose. Les nanana goodbye, hier.
0: J'ai trouvé ça baveux en tabarnouche.
1: Non, mais on détruit leur morale demain soir. Je te dis, le Canadien va aller les planter 6-1 demain, puis c'est fini pour la série.
0: Est-ce que vous pensez qu'ils changent le gardien de but des Sabres?
1: Ah oui?
0: Vraiment.
1: Il faut qu'ils essayent quelque chose. Autre sujet, j'aimerais que tu te fâches pas. Denis, c'est lundi, fait beau, mais c'est un sujet qu'il faut absolument jaser. C'est les hommes qui n'aiment pas les femmes.
0: Ouais.
1: Malheureusement, dans notre société, ça existe. Il y a des femmes qui n'aiment pas les hommes aussi, puis écoute, moi, un ou l'autre. Je pense que si vous êtes dans les extrêmes, on ne réussira pas à s'entendre. On est la radio de l'extrême-centre, ici. mais on parle de féminicide. Puis juste le mot féminicide, ça semble hériter certains animateurs de radio de Québec. Fait que je vous reconnais en passant les auditeurs quand vous m'écrivez pour dire « Faut pas dire féminicide, t'es dans un dôme! »
0: Ben, il faut le dire. Féminicide, c'est des meurtres contre des femmes.
1: Je sais qui est ton gourou quand tu me parles comme ça. Mais... De voir cette haine-là, on parle du meurtre de femmes. C'est des conjoints qui ont tué leur conjointe ou encore leur épouse. Et il y a des gens qui s'en vont sur les réseaux sociaux, Denis, puis je trouve ça navrant. Écoute, il y a eu des articles qui se sont écrits en fin de semaine là-dessus, sur le meurtre d'une femme en même temps. Mac qui dit, Monsieur Robitaille, tiens, il dit, c'est vraiment triste pour les enfants, mais la fille a fait quoi pour mériter ça, le meurtre de même, là? Ensuite, elle avait juste à les couper comme du monde, les calices de patates.
0: C'est du...
1: On ne connaît pas leurs histoires. Elles ne sont pas toutes innocentes, ces femmes-là. Ça reste mal, mais certains hommes ne savent plus comment s'en sortir. Alors, la solution, c'est l'irréparable.
0: Ouais. C'est à cause de profonds morons de même qu'il faut appeler ça des féminicides en passant. Puis la stupidité décomplexée sur Internet, moi, c'est quelque chose qui m'effraie de plus en plus.
1: Mario qui dit, encore un autre qui n'a pas quitté son conjoint violent à temps.
0: Bon, c'est de sa faute.
1: Steve dit, un autre homme qui a été poussé à bout. Dom qui dit, c'est très triste, mais je trouve qu'on met trop d'emphase sur les féminicides, mais qu'on ne parle jamais des hommes qui se suicident à cause des femmes. Martin qui dit, peut-être qu'il est temps de revoir les lois abusives qui avantagent les femmes lors des séparations. Il y en aurait peut-être moins de meurtres. Jess qui dit...
0: Quelqu'un qui dit ça, probablement que ça part du fait qu'il ne voit plus ses enfants. Puis si tu dis ça sur Internet, tu mérites de ne plus voir tes enfants. Fin de l'argument.
10: Exactement.
1: Jess qui dit, j'aime voir toutes les féministes se plaindre actuellement. Vous criez sur vos hommes comme si vous étiez égaux. Moi, j'ai pensé me tirer avant de faire du mal à mon ex, puis j'aime pas assez vivre. Vous voulez être égaux seulement quand ça vous tente, les filles. Puis vous faites les victimes ensuite. Si jamais on met un pied à terre verbalement, j'aurais dû naître une femme, j'aurais pu profiter, moi, avec.
0: Ouais. Ben, change de sexe, tu peux, là.
10: Ouais, c'est vrai. Transition de genre.
0: Oui.
1: Mais pourquoi on est rendu là? T'sais, pourquoi c'est des commentateurs qui sont à la radio, rarement à la télé, mais moi, j'ai déjà entendu ce type de commentaires-là à la radio, là. Pourquoi on est rendu là, les hommes qui détestent les femmes qui détestent les hommes? Là, on parle de personnes qui ont été tuées, puis il y en a qui en profitent pour faire avancer leur agenda personnel. Ouais.
0: Il y en a pas un qui est mieux que l'autre, hein, en passant, puis tu fais bien de souligner les deux extrêmes. C'est le problème avec Internet, c'est qu'il n'y a plus de place pour les discours pondérés, les discours réfléchis. Tout ce que tu reçois, c'est des marées d'insultes de part et d'autre. Fait que qu'est-ce qui reste? Ben, il reste le stupid talk. Ça, c'est 40% de la population, peut-être. Beaucoup de gens seuls, beaucoup de frustrations sexuelles, beaucoup de gens qui acceptent pas les échecs amoureux, beaucoup de gens qui... blâment l'univers sur ce qui leur arrive puis qu'ils sont pas capables de faire ne serait-ce qu'un petit peu d'introspection. C'est tellement facile quand c'est tout le temps de la faute aux autres. Beaucoup de minables, on va se le dire. Des gens qui vont blâmer l'autre sexe parce qu'ils réussissent pas à faire ce qu'ils veulent dans la vie. Mais il y a rien qui justifie, tu sais, je vous donne des raisons puis des raisons, mais tu sais, des échecs amoureux difficiles, on en vit toutes.
10: On en vit toutes.
0: De la frustration.
10: Des séparations plus dures, on en vit toutes.
0: Ah oui, des bouts tout seul où t'as pas suffisamment de sexe à ton goût, je veux dire.
10: Moi, j'ai déjà accompagné à deux reprises des femmes là, qui sont victimes de leur ex. Si vous pouviez voir la terreur dans les yeux de ces femmes-là. Là.
0: Mais...
10: Donc, tu sais, il n'y a rien au monde qui peut faire en sorte qu'on accepte ce type de violence.
1: Tu sais, des fois, je descends de mon nuage. Là. La fois où j'ai descendu de mon nuage le plus, c'est quand j'avais entendu à la radio quelqu'un qui parlait du dossier de Guy Turcotte, dans le temps où c'était tout frais. Là. Il venait de tuer ses enfants. Puis la personne avait posé la question, mais qu'est-ce que sa femme a fait pour que lui décide de tuer ses enfants.
0: Attends un peu, là. C'est tellement raisonnement de minable et charognard.
1: Je suis dans mon char, là. J'entends ça de la part d'un collègue de travail. Qu'est-ce que sa femme a fait pour que lui décide de tuer ses enfants? Denis, ça n'a pas de sens.
0: Ben non. Puis faut continuer de dénoncer ces propos-là. Faut continuer de montrer les noms. Faut continuer. Puis moi, je reviens à ça. Il y a des propos qui sont anonymes, mais de plus en plus, il y a des propos avec un nom en dessous, une photo, puis des détails.
1: C'est fascinant, ça.
0: La stupidité, le moronisme, c'est rendu décomplexé à un point où les gens sont quasiment fiers d'aller polluer un poste où on parle de femmes violentées, de femmes assassinées. Puis ça, c'était peurant, je veux dire. C'est du monde qui rentre à job avec nous autres à tous les matins, puis qui ont des enfants, qui ont des femmes, pas toute la gang. Mais c'est parce que rendu là, c'est des cris à l'aide.
10: Ben, ce qui était peurant là-dedans, c'est que ça contribue à cette montée de la violence envers les femmes.
0: Ça la justifie.
10: Il n'y a plus assez de place dans les maisons de femmes victimes de violences conjugales. On est en train de battre des records de féminicides. Mais ces morons-là continuent avec le même discours, puis malheureusement, on embarque dans leur gang.
0: Faut parler à nos enfants, faut parler à nos petits gars, faut parler à nos petites filles, parce qu'ils sont confrontés à ça, eux autres, à tous les jours. Puis si c'est pas sur YouTube, sur TikTok ou ailleurs, mais faut faire de l'éducation, nous autres, parce qu'il y a tellement de morons partout autour, faut pas le laisser avoir le dernier mot. Faut apprendre le respect, faut apprendre d'accepter quand quelqu'un dit non, faut apprendre à accepter une rupture, puis passer au travers, il y a beaucoup d'apprentissage à faire, beaucoup d'éducation à faire, puis c'est notre responsabilité.
10: Je suis tellement d'accord, je reprends ce que Yannick disait, il dit « Ah, dans le cas de Guy Turcotte, qu'est-ce qu'elle a fait de sa femme pour qu'elle en arrive là? »
2: Elle l'a trompé! C'est pour ça qu'elle a tué les enfants!
1: Attends un peu, on ne sait pas ce qui s'est passé.
10: Ben non, puis
1: même si ça avait été ça, ça explique pas le meurtre des enfants.
0: Ben même qu'elle l'aurait trompé avec tout le quartier.
10: Ben c'est ça, en bout de ligne, que ce soit une infidélité, que ce soit une séparation, t'es pas le premier pis t'es pas le dernier à qui ça arrive, fait que prends ton gaz égal pis avance.
0: Pis comporte-toi en adulte avec tes enfants.
10: Ben oui.
0: C'est tout. Fais-en pas.
1: Ouais. Pis, ça empêche pas qu'il faut aider les hommes qui souffrent, là?
0: Les hommes qui souffrent, oui. Les hommes qui vont se plaindre en dessous d'un poste comme ça, ce que je leur souhaite, c'est pas de l'aide.
1: Travailler en amont, ça n'a jamais nuit à personne.
10: Mais ça, t'es des hommes qui souffrent, là, t'es, moi, c'est pas dans le cadre d'une séparation, là, mais t'es, j'en ai eu des pensées suicidaires, j'ai même voulu passer à l'acte. Quand j'ai fait l'appel là, de détresse, là, j'ai été pris en charge comme ça.
0: Mais tu sais, t'as eu des bouts difficiles, t'as souffert pour vrai. Est-ce que à chaque fois qu'on va parler d'une femme battue à la radio, tu vas envoyer des textos pour dire « Pourquoi je vous parlais pas des hommes battus? »
10: Ben non, pas en tout.
0: Non, ce gars-là souffre pas. Ce gars-là est une vidange. Toi, mm-hmm. t'as souffert. Tu vois-tu la différence entre les deux?
10: Ben oui, je vois la différence entre les deux.
0: Parce qu'on l'a, là. On a des déchets de même, là.
10: Ben oui.
0: Qui se promènent à tous les jours. On va parler de violence faite aux femmes. Pourquoi vous parlez pas de la violence faite aux hommes? Ben, c'est pas de ça qu'on parle, crise d'imbécile.
10: Ben, c'est ça. C'est pas de ça qu'on parle, puis c'est parce que.
0: Vidange.
10: Statistiquement, il y en a aussi moins.
0: C'est bon, Marceau. T'as réussi à me faire fâcher. Lundi matin, j'étais de bonne humeur. Fâche, j'ai passé une belle fin de semaine. On a fait le ménage du terrain. Trois générations de gravel.
10: Ah, j'avais ça, le
0: c'était tellement cool.
1: Hey, Denis, on se pose la question en soleil. Qu'est-ce qui freine la télémédecine publique au Québec? Moi, c'est le genre de choses que je sais qui existent ailleurs. J'avais un couple d'amis dans le secteur de Wendake. C'est deux médecins. Ils travaillent pas au Québec. Mm-hmm. Eux autres, ils travaillent sur leur ordinateur puis sur leur téléphone. Puis, ils parlent avec des gens à travers le Canada puis les États-Unis. C'est une application où tu peux avoir un médecin. Puis là, ben, tu communiques directement tes besoins au médecin. Le médecin va te demander des photos. Puis là, lui, il va y aller avec ses diagnostics. Il peut même te faire des prescriptions, mais pas au Québec.
0: Ben, au privé, tu peux.
1: Au privé, tu peux.
0: Exact.
1: Mais lui ne peut pas faire ce qu'il fait au. Le couple que je te parle ne peuvent pas faire ce qu'ils font actuellement au Québec. Et du côté de Santé Québec, quand on leur pose la question. Coudon, pourquoi on ne peut pas avoir de télémédecine au public? On indique que ce type d'approche n'est pas dans les cartons à l'heure actuelle, incroyable. Malgré l'implantation de certains outils de télémédecine.
0: Incroyable. Incroyable, ces gens-là qui sont occupés depuis deux ans à se demander qu'est-ce qu'on pourrait bien changer de nom pour faire semblant qu'il n'y a pas de problème. Ils font partie du problème.
1: Pour
0: ils font
1: des
0: pas
1: renouvellements
0: partie.
1: De prescription.
0: Comment tu peux ne pas avoir dans tes cartons la télémédecine avec un système de santé qui déborde puis une technologie qui est de plus en plus accessible à l'essentiel des Québécois. Sur nos assurances, nous autres, on a accès à ça, là, de la télémédecine. Puis il y a des gens qui l'ont essayé ici, puis ils ont adoré leur expérience. Oui. C'est l'avenir. Élise Berger-Pelletier est une urgentologue qui ne se démonte pas devant la stupidité du système de santé, puis qui continue d'essayer de trouver des solutions. Puis dès qu'il y a un comité de quelque chose, elle embarque dedans pour essayer d'amener ses idées. Puis la plupart du temps, ça passe pas à cause des syndicats, à cause d'un paquet d'affaires. On veut rien changer. On a peur des technologies. Mais il y a une chose, elle, moi, m'a fait allumer, là, dans le cadre de nos chroniques. Elle disait tout le temps, c'est la technologie qui va sauver le système de santé si on veut laisser la place à la technologie. Puis la télémédecine, ça peut vider les salles d'urgence à peu près de 75% des gens qui se présentent là. T'as un enfant qui a de la fièvre à deux ans ou à un an et demi. Où t'es mieux? D'une salle d'urgence avec un paquet de virus, du monde pas patient, attendre 16 heures, ou rester chez vous avec un écran ouvert? On fait ça pour acheter des billets du Canadien à 600$. Je pense que pour un petit qui pleure, ce sera pas un moindre mal d'attendre avec un écran ouvert qu'une infirmière puisse nous parler puis nous dire, ah ben ça c'est des sunotites, va chercher telle affaire à la pharmacie puis l'ordonnance est partie. Il y a juste du bon et du positif à la télémédecine puis c'est comme ça qu'un Québec visionne. Visionnaire. Visionnaire, c'est trop par en avant, on sera jamais capable. C'est comme ça qu'un Québec prévoyant est en mesure de régler la crise du système de santé avec la population qui vieillit de plus en plus. Que ce soit pas dans les cartons de Santé Québec, ça mérite un congédiement mur à matin. Dis, regarde, vous savez pas ce que vous faites, vous êtes tous dehors, puis on passe à autre chose, là.
1: Tu sais, juste l'infirmière au tri sera en mesure de te dire « Hey, toi, c'était un cas de télémédecine ou toi, t'es un cas où tu dois absolument rencontrer le médecin sur place. »
0: Ben oui.
1: Tu sais, l'infirmière est capable, les infirmières qui sont universitaires sont capables de diagnostiquer maintenant, là, tu sais, les praticiennes, je pense que c'est comme ça qu'on les appelle.
10: Les infirmières praticiennes spécialisées.
1: Sont capables de diagnostiquer. Donc, tu la laisses au tri, puis elle va te dire « Ben, garde, voici l'application, télécharge-toi ça, tu vas pouvoir parler à un médecin assez rapidement, mets-toi dans le fil sur l'application, puis dans 15, dans 30 minutes, tu vas pouvoir parler avec un médecin, puis tu lui diras ce que tu as besoin. » Puis pendant ce temps-là, ben, l'infirmière praticienne lui envoie l'information pour que le médecin soit au courant de tout. C'est assez facile de faire ça. Je comprends pas pourquoi on n'embarque pas là-dedans.
0: On le fait
1: qu'on est bien des fois dans notre merde.
0: On le fait pour des niaiseries. On le fait pour s'acheter des billets du festival d'été. On le fait pour les camps d'été. On le fait pour les camps de jour. On le fait pour un paquet
10: de choses. Les passes de parking l'hiver.
0: Ben oui, je veux dire, rendu là, c'est incroyable. Moi, je pense aussi que quand on veut consulter les résidents d'un quartier ou les résidents d'une ville, on peut utiliser les applications. La technologie est là. Hey, tu reçois une notif. Pas une notif obligatoire. Si tu veux participer à la vie de ta communauté, tu reçois une notif. Hey, il y a une consultation pour les 48 prochaines heures sur une tour de 40 étages. T'es-tu pour, t'es-tu contre, t'as-tu des commentaires? Clique sur le lien, va répondre à une série de questions. Ça va aider la ville à avancer. quand tu utilises la technologie, les gens baignent maintenant dans la technologie. Les enfants de 2 ans, pour le meilleur et pour le pire, baignent dans la technologie. Tout le monde a accès à un écran ou à un cellulaire. Tu veux consulter la population maintenant, c'est the way to go. Ça peut aller dans les deux sens. Hey, pensez à cette phrase-là 2 minutes. La télémédecine n'est pas dans les cartons de Santé Québec. Calice, t'as fait, moi, tout ce monde-là dehors. Incroyable.
1: Ça devrait être prioritaire.
0: Ben voyons donc.
1: Ça devrait être prioritaire, entièrement d'accord. Autre sujet, c'est Martineau qui nous amène ça ce matin. J'avais pas vu ça passer dans l'actualité pantoute. Connais-tu la Saint-Boc?
0: Ben, le Saint-Boc est un des pubs vénérables sur Saint-Denis à Montréal, qui a survécu d'ailleurs à une grande vague de fermeture de commerce sur la Saint-Denis. Le Saint-Boc qui est une des plus vieilles microbrasseries de Montréal.
1: Pour rentrer dans une microbrasserie de ce genre-là, est-ce qu'un enfant peut acheter de l'alcool?
0: Non, absolument pas.
1: Okay. Parce que la Régie des alcools est tombée sur la gang du Saint-Boc à Montréal.
0: Mm-hmm.
1: Sais-tu pourquoi?
0: Oui, je le sais.
1: Parce qu'ils ont mis un petit animal sur leur canette, c'est un pingouin.
0: Mm-hmm.
1: Et la bière, c'est une bière qui est sûre. On l'a faite au goût de framboise bleue, ce qui s'apparente un peu à la slush. Donc, on a décidé de l'appeler slush dessus.
0: Ouais.
1: Puis on a poussé l'audace à mettre 2 petites framboises à côté de la slush.
8: Mm-hmm.
1: Là, la Régie des alcools est en panique. Mais qu'est-ce que c'est ça?
0: Si la Régie des alcools veut des drinks similaires, ils ont juste à rentrer dans n'importe quelle SAQ, n'importe quelle journée. Ils vont partir avec le tiers de l'inventaire.
1: Parce que la bière est bleue et parce qu'il y a un petit animal dessus, parce que ça s'appelle slush, on dit, ben là, vous vous adressez aux enfants, donc on vous donne une amende.
0: Est-ce que toutes les bières où il y a des dessins artistiques s'adressent aux enfants, il ne restera plus rien d'un chaloux, là? Tu sais, quand on dit « le Québec vit dans le luxe et dans le déni », là, ça, c'est des gens qui ont rien à faire de leur journée, là, qui inventent des problèmes où il n'y en a pas. Il y a 2 sortes de bières où le Saint-Boc fait des clins d'œil à des friandises. T'as la slush, puis t'as les petits gommis, là, les petits nounours.
8: Oui.
0: Là,
8: ouais.
0: Celle-là est disponible, je l'ai encore vue en fin de semaine au Chaloux Beauport, mais c'est dans des sections de bières.
1: Mm-hmm.
0: Ou c'est les 18 ans et plus qui ont le droit d'acheter de la bière.
10: Mais quand tu passes là avec tes enfants et te le dis, « Hey, papa, c'est ça que je veux pour asseoir,
0: ah, ben
10: en
0: oui.
10: regardant les petits gommis. »
0: Moi, c'est drôle. Hein? Les enfants, des fois, quand je trouve que les bières sentent bonnes, sont curieux, je le fais sentir. Ils me demandent pas
10: ben
0: de les gorger.
10: Oui. Ben
0: c'est une boisson pour adultes. Puis de toute façon, t'aimeras pas ça, mais des fois, l'odeur, c'est agréable. Gars, ça te fait penser à tel fruit. Ah, ben oui. Ça te fait penser à des bonbons sûrs. Ah, ben
10: c'est
0: oui.
10: Ça.
0: Puis, est-ce que mes enfants deviennent « Ah, faut que je boive de la bière. » Non, non, ça n'a pas de maudit rapport. Les enfants, maintenant, sont admis dans des microbrasseries, dans des sections spéciales, ouais. Parce qu'on permet à des familles de touristes, ben, d'aller apprécier les produits d'une microbrasserie. Parce que, tiens donc, dans certains micro-endroits, on considère les adultes comme des adultes et des gens responsables. Mmh. La Régie des alcools, si vous avez rien d'autre à faire que de courir après le Saint-Boc parce qu'une bière est bleue, vous autres aussi, à matin, on fait du ménage. Le grand ménage printanier. Calista, fais-moi tout ça dehors. Ils n'ont plus rien à faire de leur journée. Organisme complètement inutile. Laissez le monde rouler leurs affaires. Puis on va, regarde, on va faire du ménage. C'est le printemps, on fait du ménage. On sort de la vidange. Ouais. Ouais.
1: La bière est bleue, donc on va leur mettre une amende parce que là, ils s'adressent aux enfants. La gang de Saint-Boc, la bière est bleue. Paquette Player, c'est quelle couleur, ça?
0: C'est bleu.
1: C'est bleu. La sac avant du Curaçao.
0: Oui.
10: Bleu.
1: C'est bleu.
0: Mm-hmm.
1: Dry Gin Bleu Royal.
0: C'est bleu.
1: C'est bleu.
0: Ça le dit, hein?
1: Du Sour Puss bleu.
0: Oui.
1: Tropical. Ça, c'est la boisson préférée à Max.
3: Sour Puss!
0: De toutes
3: avec j'aille au karaoké!
0: De toutes les couleurs de l'arc-en-ciel.
1: Vodka aromatisé aux framboises.
0: Ah oui?
1: C'est bleu.
0: Uh-huh.
1: Des coolers de limonade aux framboises bleues. 15,60 la canette. C'est donc bien cher.
8: 15,60 la canette.
0: Je peux même te rajouter les petits pingouins cute qu'on voit sur certaines bouteilles de vin rouge à la SAQ.
1: L'emballage, là, ça, c'est toi qui vas me dire ça si c'est vrai. L'emballage du pot Blue Dream.
0: Il doit être bleu.
1: Ça se trouve à la SQDC. Ça se vend 94,90.
8: Ouais, ça sent bon, ça.
1: Ah oui?
8: Mais j'ai juste senti comme...
0: comme bien du monde.
1: T'as pas inhalé.
0: Ben, tu peux inhaler, c'est légal.
8: Oui, mais ça, le Blue Dream, c'est vraiment quelque chose que tu fumes, mais l'odeur de ça, ça goûte les agrumes. Ben, tu agrumes le mot je cherche?
0: T'as beaucoup d'odeurs de cannabis qui ressemblent à des odeurs de New England IPA.
10: Ben oui.
0: Dans le fruit, puis dans le floral. Puis,
1: ben, pensez-vous vos fins de semaine à SQDC?
0: Je suis pas un fumeur de potes.
8: J'étais allé visiter à un moment donné pour voir à quoi ça ressemblait. Là.
1: T'es allé visiter?
8: Ben oui, pour voir... Et de carte à l'entrée, puis là, tu parles.
1: Tu as dit à l'agent de sécurité, je viens visiter.
8: Bon, ouais, je dis, je suis journaliste, okay. Je viens.
1: Donc, la régie des alcools en a contre cette microbrasserie-là, qui est une microbrasserie hyper populaire. Puis là, Martineau nous donne des idées d'alcool bleu sur lesquelles la régie des alcools pourrait taper, qui est disponible à la SAC. Il nous donne des produits aussi de la SQDC. Là, maintenant, il est rendu dans les sex shops. Stimulateur de clitoris. Il y a l'air qu'il y en a des bleus.
0: Ah, OK. Content de voir que Richard a fait beaucoup de recherches sur Internet.
1: C'est pas tout. Dildo bleu, 7 pouces.
0: Ah bon?
1: 24,99.
8: OK. Là, donne les prix puis tout.
0: L'avez-vous dans le large?
1: Costume de policière cochonne bleu.
8: Ah!
0: Ah, là, je te reconnais, Richard.
1: Stimulateur anal bleu.
0: OK.
1: 65$.
0: Bon. Il y a moyen de s'amuser d'un parking, j'imagine.
1: Butt plug. Ça, c'est quoi, ça?
0: Des butt plugs!
1: C'est quoi un butt plug, Max?
8: C'est pour plugger ton téléphone.
1: Il y en a des bleus?
0: C'est pour recharger ton téléphone.
8: Oui.
0: Avec l'énergie du plaisir.
1: Donc, ce qu'il dit, en fait, Richard Martineau, c'est que la couleur bleue, c'est pas réservé aux enfants.
0: Ah, c'est complètement stupide. La régie des alcools, quelle perte de temps. Si vous avez rien d'autre à faire, vous n'avez plus rien à faire.
10: Non.
0: T'sais, parce que si t'es rendu là pour justifier ton travail, il y a trop d'employés ou tout le monde respecte trop les règles, ben rendu là, on n'a plus besoin de vous autres. Ciao, bye.
1: Ciao, bye, Denis. Ciao, bye. On t'écoute à 14h. Yes. Merci beaucoup. Profite de ta belle journée. Il annonce soleil jusqu'à cet après-midi. Peut-être un peu de passage nuageux cet après-midi, mais d'ici là, t'as le temps en masse, mon ami.
0: Go, Habs, go!
8: Max. Yes, à la circulation, un matin problématique. Il y a une panne qui vient de s'ajouter sur Charest Est, autour rue Francarelle, la voie de droite qui est bloquée. Secteur des ponts, c'est encore tough. Pour ce qui est de l'accident là, qu'on avait du côté de la 20 Ouest à Lévis, ce serait toujours d'actualité. Par contre, ça cause plus beaucoup de problèmes lors de pointe qui est passée dans ce secteur-là précis. Capitale Ouest, encore au rouge entre Beau-Royal et Laurentienne.
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1: Bon, je vais y aller directement au but, là. Je voulais qu'on se rencontre parce que, ben, j'ai vu ton historique Internet.
2: OK.
1: T'es accro?
2: Ben, c'est-à-dire que c'est quand même...
1: Fais-toi-en pas, là. Moi aussi, j'y vais plusieurs fois par jour.
2: C'est un petit peu trop d'informations pour moi, ça, patron.
1: Ben voyons, sois pas mal à l'aise. À ce qui paraît, tout le monde du bureau va sur Mercado.
2: Oh, OK. Tu parles de Mercado?
1: Ben oui. 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
5: 8h32.
6: Il y en a un qui est en train de se créer des problèmes en studio.
5: Des besoins.
6: Ouais.
5: Tu sais, on se crée des besoins à 400$.
6: Ouais.
5: Un match de hockey.
7: Hey, 3,90$. Il n'y avait rien en bas de 600$ il y a quelques jours là, pour le match 4
8: Qu'est-ce
7: de demain.
8: Qu'est-ce que les billets pour le match du Canadien, ça fluctue comme ça?
7: Moi, ma.
8: Surtout à la baisse, en tout cas.
7: C'est toute de la revente. Puis en effet, c'est à la grosse baisse. T'sais, en ce moment, là, tu peux avoir des paires à 3,90$, 3,98$. Autour de 400, puis ouais. Ça n'arrête pas de baisser depuis ce matin, puis en fait depuis hier soir. Puis moi, ce que je pense, c'est ma petite théorie à deux scènes, là, c'est que le monde veut se piler du cash en se disant hey, je vais vendre, peut-être souvent même à perte, pour m'acheter des billets pour la demi-finale. Je pense que les gens dans leur tête sont rendus là.
8: OK. C'est 7 degrés sur Québec, alternance de soleil et nuages pour aujourd'hui, 40% de probabilité d'averse en après-midi, maximum de 13 ce soir, cette nuit, partiellement nuageux, avec un minimum de moins 1, risque de gel au sol si vous êtes dans le secteur nord. Demain mardi, ce sera ensoleillé avec un maximum de 13 aussi, et mercredi à plus long terme, ça commence à se réchauffer un peu, ensoleillé avec un maximum de 15. Et la semaine prochaine, je vous dis bonne nouvelle, on est dans le 21, 22, 23, 24, 25.
7: Wow!
8: Ça va commencer à être pas pire comme température. Dans la circulation, comment ça se passe?
7: C'est un matin qui est toujours difficile, notamment secteur des ponts. Là encore, des bons ralentissements pour passer de la rive sud à la rive nord. Charret-Est à la hauteur rue Franck-Carrel. Il y a un véhicule en panne qui fait qu'une voie est fermée. Sinon, Capitale-Ouest reste des petits problèmes à l'approche de Laurentienne.
8: Okay. Est-ce qu'on sait ce qui se passe juste avant les ponts? Y a-t-il des accidents? Parce que les auditeurs nous disent que c'est l'enfer comparativement à d'autres lundis.
7: Oui, en effet. Puis ça a commencé assez tôt ce matin. Que c'était plus tough qu'à l'habitude, mais moi, on m'a signalé aucun incident. Là, fait que non, c'est un peu weird.
8: Texto 418-971-101 si vous savez quoi que ce soit.
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8: 102.1. 34 en ce 11 mai, tu nous apprends quoi ce matin?
7: Le déploiement des projets pilotes du dossier santé numérique s'est déroulé sans problème majeur. Un peu plus de 2000 problèmes avaient été recensés en date d'hier après-midi, mais plus de la moitié avait déjà été réglé, puis on s'attendait du côté de Santé Québec à en régler encore plus d'ici la fin de la journée hier. Ce sont surtout des problèmes de connexion au DSN qui ont été recensés, mais la plupart de ces problèmes-là ont été réglés par une hausse de la bande passante du réseau. La Ville de Québec annoncera en début de semaine avoir planté environ 14 300 arbres en 2025, a appris le journal. Près de la moitié de ces arbres, qui sont des arbres d'alignement, qui selon la ville visent à verdir les rues et le long des routes pour les embellir et les ombrager. Rappelons que l'administration Marchand promet de remplacer chaque arbre coupé dans le cadre du projet de tramway par 20 arbres. Le nombre d'arbres plantés dans ce contexte-là qui sera dévoilé en juin, toujours selon le journal. Et les ornières, bon, qu'on appelle aussi des roulières, sont de plus en plus nombreuses sur les autoroutes de la région. La porte-parole du ministère des Transports et de la Mobilité Durable, Émilie Laure, l'a confirmé au journal. On dit que plusieurs travaux d'asphaltage devront être planifiés sur les principales autoroutes de Québec, fait que Henri IV, Charest, Duplessis et de la capitale. Le ministère qui explique d'ailleurs que depuis quelques années, un nouveau mélange d'enrobés bitumineux est utilisé au ministère et il offre de meilleures résistances à l'orniérage. Il a été testé sur notre réseau et a donné des résultats satisfaisants en termes de durabilité de vie, nous dit-on.
8: Si vous voulez rendre fou quelqu'un, là, allez sur Facebook, puis tapez, je sais pas moi, sur votre page Facebook, là, mettez un post. C'est dû à quoi les roulières sur la route?
7: Hey.
8: Et là, vous allez avoir 156 hypothèses. Puis les gens chicanent. Hein. C'est un gros sujet. Je sais que Max, il nous traite de la Ligue du Vieux-Poil une fois de temps en temps. Puis, oh là, les gars, vous parlez du sujet de Tim Hortons puis au McDo là, avec les vieux monsieur. Non, non, mais c'est ce qui touche. C'est ce qui touche pas mal notre vie à tous les jours. On embarque dans ces roulières-là, dans ces ornières-là. Puis, quelquefois, ça peut être dangereux. Fait qu'il y a beaucoup d'hypothèses. Tiens, allons jaser avec un expert automobile pour le CA Québec. C'est Jessica. Salut, Jesse.
9: Salut, Nick.
8: Merci d'être là. C'est dû à quoi, ces roulières-là? C'est dû à quoi, ces ornières-là? As-tu des choix de réponse? Est-ce que c'est dû... Est-ce que c'est dû à l'entrepreneur qui n'a pas bien fait sa job? C'est-tu dû à la recette qu'on a utilisée? Est-ce que c'est dû aux pneus à clous? Est-ce que c'est dû aux véhicules électriques qui sont plus lourds que les véhicules ordinaires? Est-ce que c'est dû aux véhicules lourds? C'est quoi la réponse? Jesse, aide-moi.
9: Ben oui, écoute, je vais essayer bien fort. Mais écoute, je te dirais que les poids lourds, évidemment, c'est probablement une des premières raisons. Deuxième raison, ben c'est qu'on utilise effectivement, puis on a eu un peu la réponse dans la manchette juste avant. Là, on a utilisé pendant longtemps des produits qui n'étaient pas résistants à ce genre de dégradation-là. Donc, puis on ajoute à ça, évidemment, notre climat gèle, dégèle, ça aide pas ça non plus. Probablement, puis je suis pas un expert non plus de la construction des routes, là, mais tu sais, le compactage ou le fait que insuffisant, je devrais dire, ou le fait que souvent, quand on répare la route, on fait un resurfaçage, hein, on asphalte, on enlève une fine couche ou une couche plutôt mince, là, je dirais. Puis après ça, on va réasphalter par-dessus, mais sans réparer la structure de la route, sans renforcer ce qu'il y a en dessous. Donc, on se retrouve avec, effectivement, ce phénomène-là qui est très criant. Bon, les véhicules électriques, c'est sûr qu'ils sont plus lourds que les véhicules standards, là, mais tu sais, on se comptera pas de mensonges non plus. Des F-150 à essence, ça pèse quand même au-dessus de 2000 kilos, là. Puis fait que si on prend ça versus un VUS électrique qui pèse 2000 kilos, on est, tu sais, peut-être un peu kiff-kiff. Donc, c'est peut-être un peu plus les poids lourds que d'autres choses. Pour ce qui est des pneus à crampons, ben, ils sont interdits au Québec, là, du 1er mai au 15 octobre. Puis, tu sais, on est rendu au 11 mai, puis on s'entend qu'on n'est pas dans le 32 degrés, là. Donc, c'est pas des conditions au printemps qui sont nécessairement c'est pas le fait de rouler avec des pneus à crampons jusqu'en avril probablement qui va être une cause majeure.
8: Ouais, parce qu'en Ontario, ce que je sais, c'est qu'en Ontario, dans le sud de l'Ontario, les pneus à crampons, ben, à clous, en fait, sont interdits. Au nord, ils sont permis en raison des conditions météorologiques, là. Au Québec, nous, on a d'un mois précis à l'autre mois, comme tu l'expliquais, on a le droit d'avoir un peu partout des pneus à clous, sauf dans les stationnements souterrains.
9: Ouais, tout à fait. Puis, tu sais, oui, leur utilisation a peut-être augmenté un petit peu ces derniers temps, mais tu sais, je vous dirais, là, pour les gens qui se posent la question, tu sais, puis on fait un petit aparté, mais tu sais, les pneus à crampons, si on a un véhicule, de plus en plus, les gens roulent avec des véhicules à traction intégrale, puis même avec des véhicules de roues motrices, surtout des tractions avant, là, si on veut, tu sais, avec des bons pneus d'hiver à glace et neige, on n'a pas besoin de pneus à crampons, sauf si, évidemment, on monte une côte, on habite à Stoneham, on va faire du ski, tu sais, on a besoin vraiment, dans ce cas-là, peut-être d'une traction optimale où les gens qui habitent en région un peu plus rurale, où les fonds restent glacés avec de la neige par-dessus qui est simplement grattée, bien là, c'est sûr que ça peut être utile. Mais tu sais, pour se promener à Québec puis autour de la ville, on n'a pas vraiment besoin de ça. Mais oui, l'orniérage, c'est le temps qu'on fasse quelque chose. Tu sais, moi, je m'occupe de la chronique auto à CA Québec avec Maxime Dubois, puis on fait beaucoup de routes autour, puis à l'année longue, évidemment, avec des véhicules de toutes sortes, avec des pneus d'hiver plus ou moins bons selon les modèles. Puis, tu sais, je parle de pneus d'hiver, mais en réalité, c'est plus à partir du moment où il y a des grosses averses de pluie qu'on va sentir ça. Puis, tu sais, ce qu'on peut faire là, comme automobiliste par rapport à ça, ben évidemment, première des choses, c'est peut-être de rouler avec des pneus qui ont du bon sens. Donc, tu sais, au début d'une saison, là, on devrait jamais partir avec des pneus qui ont moins que 6/32 de pouce de profondeur de bande de roulement. Puis ça, on peut le mesurer soi-même avec une jauge qu'on achète dans une grande surface où notre mécanicien peut le faire. Mais tu sais, commencer un hiver avec des pneus à 5/32, puis même commencer un été, parce qu'on parle d'averse de pluie, donc commencer un été avec des pneus qui sont à moins que ça, on va se retrouver à la fin de l'été probablement avec des pneus qui sont à 3/32 de pouce, puis là, il n'y a plus rien pour évacuer l'eau. Donc, c'est là que quand on arrive dans des ornières, on est fortement sujet au phénomène de l'aquaplanage, puis si on tient pas le volant d'eux-mêmes, bien, c'est sûr qu'on risque d'avoir des surprises. Donc ça, c'est... Tu sais, on a un petit devoir, là, puis je le sais que ça coûte cher, les pneus, mais en même temps, tu sais, d'avoir des pneus qui ont de l'allure sur un véhicule. Puis après ça, quand on arrive dans l'ornière, si on est surpris par ça, ben, tu sais, faut pas donner non plus des coups de volant intempestifs, là, puis essayer de sortir de ça trop sec, parce que là, on risque de déstabiliser encore plus le véhicule ou encore de se déporter sur la voie à côté ou sur l'accotement. Donc, tu sais, il y a personne qui aime ça rouler là-dedans. Quand on les voit venir, on observe un peu, on voit les flaques d'eau qu'il y a là-dedans. On peut y aller doucement puis essayer de se tasser un petit peu. Mais il faut quand même faire ça doucement.
8: Je ne veux pas faire la morale aux gens, mais peut-être certaines pistes de réflexion. T'sais, on s'achète maintenant des cellulaires à 2000$, mais on ne veut pas payer plus que 500$ pour 4 pneus d'hiver, alors que c'est ça qui nous tient en vie sur la route l'hiver. Je trouve ça très particulier. Là. Si on avait à mettre de l'argent, c'est sur les pneus d'abord et avant tout que tu dois mettre cet argent-là. Puis après ça, ben, tu feras bien ce que tu veux avec le restant de ton argent. Il y a beaucoup de plus en plus de gens qui décident de délaisser la voie du centre pour la voie de gauche, et ces gens-là mettent en beau fusil les automobilistes. On va juste rappeler que la voie de gauche, c'est une voie de dépassement. La voie du centre, c'est pour voyager. La voie de gauche, c'est pour dépasser. C'est pas un endroit pour voyager là pendant des heures et des heures. Là.
9: Non, c'est sûr, c'est sûr. Tu sais, j'allais dire justement que c'est quand on se retrouve dans une situation où la voie de droite ou la voie du centre sont vraiment très dégradées par ce phénomène-là d'ornière. C'est sûr qu'on peut y penser, puis ça peut être un premier réflexe qu'on a. On va se mettre à gauche, puis on va s'en aller là-dessus. Mais tu sais, faut regarder dans le rétroviseur, faut s'assurer qu'il n'y a personne. Tu sais, des grands bouts, là, tu sais, là, je suis arrêté pour vous parler, mais je fais mon aller-retour à Montréal pour changer de véhicule d'essai. Puis tu sais, il y a des grands bouts de la 40 où on peut rouler à gauche, puis il n'y a personne autour. Mais tu sais, c'est pas quelque chose, évidemment, qu'à CEA Québec, on encourage à faire de façon régulière. Mais tu sais, dans une situation où on serait à peu près seul sur la route, tu sais, puis qu'on a des yeux, puis qu'on regarde dans les rétroviseurs de façon régulière, tu sais, on peut peut-être aussi temporairement et pour une courte période, si c'est vraiment épouvantable dans voie de droite, on peut peut-être se déporter à gauche, mais tu sais, pas dans la circulation plus dense, puis effectivement... Après ça, faut penser de retourner à droite parce que ben c'est ça, on fait suivre les autres quand on fait ça.
8: Est-ce que la capitale nationale, c'est un des endroits où les routes sont est le plus magané? Je peux vous dire que pour avoir été à Montréal dernièrement, Montréal c'est de loin pas mal plus magané qu'à Québec. Mais la capitale nationale, est-ce qu'on figure parmi les meilleurs pires?
9: Ben étonnamment, nous on vient de finir la campagne des pires routes. Là, on va dévoiler les résultats cette semaine justement, puis. Tu sais, sans vous donner le top 10, parce que de un, on n'est pas supposé de le faire tout de suite avant que ce soit dévoilé. Puis deuxièmement, je ne le sais pas par cœur, mais je peux vous dire que Québec n'était pas cette année parmi les régions les plus représentées dans le palmarès. Là, souvent, Ça va être la région de l'Outaouais qui va ressortir en premier. Ou encore, ça peut être des régions plus éloignées là, où il y a des routes qui sont extrêmement mises à, comment dire, sollicitées ou dégradées à cause du temps froid puis du gel. Mais c'est sûr que Québec, on l'a déjà été. Moi, je me souviens, il y a une couple d'années, le fameux chemin de la traverse de Laval entre Sainte-Brigitte puis Lac-Beauport, c'était épouvantable. Mais la bonne nouvelle, c'est que quand les gens participent à cette campagne-là, il y a des résultats. Ce chemin-là a été réparé. Il y en a plusieurs autres qui l'ont été. Et les gens continuent dans l'Outaouais. Ça fait une couple d'années là, qui figure parmi les gens qui se plaignent le plus de leur route. Et ça va petit à petit, évidemment, c'est selon les capacités de payer des municipalités le ministère des Transports, on sait que le déficit d'actifs sur le réseau routier se compte en dizaines de milliards, là, donc tu sais, c'est sûr qu'on peut pas y aller tout le monde en même temps, mais ça produit des résultats. Puis à Québec, semble-t-il, selon ces votes-là, là, selon cette année, on a eu plus de 6000 votes quand même. La région de Québec ne serait pas parmi les pires. Mais si vous trouvez, vous nous écoutez, puis vous trouvez que dans votre secteur ou sur un parcours que vous effectuez souvent autour de Québec, il y a des routes qui n'ont pas de bon sens, mais dénoncez-les à cette plateforme-là quand on fait notre campagne une fois par année et faites-le aussi auprès des autorités. Puis ces petits trains vont loin, là, on n'a pas le choix.
8: Le palmarès des pires routes va sortir quand pour CA Québec?
9: Ça va être cette semaine. Ça va être, on va lancer notre communiqué. Donc attendez ça. Là. Moi, je l'ai relu vendredi. Donc théoriquement, selon nos méthodes habituelles, ça va sortir cette semaine. Vous allez pouvoir suivre ça assurément. Là, ça va faire jaser.
8: Jessica Aron, merci.
9: De rien. Bonne journée.
8: Au revoir, Jessica Aron, qui est expert automobile pour le CAA Québec. Les roulières. Quelle histoire. Hein?
7: Ouais.
8: Quand t'embarques là-dedans en voiture, encore pire en moto. À moto, là,
7: c'est clair.
8: Quand tu les as pas vus d'avance, là, tu pognes un petit moment de panique. Parce que normalement, t'es supposé regarder à l'horizon très loin pour
7: là, être capable,
8: très alerte. Mais quand tu roules derrière un véhicule, tu laisses un genre de 3 secondes à peu près là, de distance, 300 secondes. Moi, je suis plus dans le 5 secondes. Tu n'as pas toujours le temps de voir apparaître ces fameuses roulières-là. Quand tu embarques là-dedans à moto, là, parce que ton volant, il tasse
7: ça. C'est ça, tu dois être à droite-gauche, tout le temps en train d'essayer de reprendre le contrôle.
8: C'est ça. Fait qu'on essaye le plus possible de ne pas tomber là-dedans. Quand c'est rempli d'eau, c'est ça. Tu peux faire de l'aquaplanage. C'est hyper dangereux. Mais je reviens, tu sais. Sur l'idée, on met 2000$ sur notre téléphone cellulaire parce qu'on va avoir le téléphone
7: le dernier cri
8: là. Mais vos pneus, vous voulez pas mettre plus que 500$ pour 4 pneus?
7: Ouais, là, faudrait en mettre plus. Surtout, je parle aux parents là, qui ont des enfants dans la voiture.
8: Tu sais, ce qui te tient en vie, là, la seule chose qui te tient en vie entre l'asphalte et ton stérin,
7: c'est tes pneus.
8: C'est tes pneus.
7: C'est ça.
8: Puis tu vas payer 500$ pour 4 pneus, ça va être usé à la corde. C'est amener des priorités, il faut revoir.
7: Exactement.
8: Hey Max, parle-moi de Dobush.
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8: On a un héros à Montréal.
7: Oh oui, à Coupe Dobush, quand Carrier a réalisé 26 arrêts. La game a fini par finir 6-2, mais ça a été serré pendant une bonne partie de la rencontre, au moins à peu près la moitié du match, même en troisième, à 2 buts d'écart. Buffalo était encore dans le coup, là, mais Dobush s'est dressé devant sa cage. Ce qui fait que nous autres, quand on s'était quittés vendredi, c'était 1-0 au sabre. Aux yeux de plusieurs, Montréal avait quasiment aucune chance dans cette série-là. Puis là, on se retrouve ce matin. 2 performances dominantes du CH. Victoire de 5-1 vendredi, 6-2 hier. Et là, on reprend ça dès demain au Centre Bell. On va tenter de pousser les sabres dans les cadres.
8: Ah, mais l'histoire, ça va être demain. T'sais, si on plante encore une fois les Canadiens demain, un genre de 6-1, 6-2, les sabres se remettront jamais de ça.
7: En effet, ça va être tough. Là, quel changement il y aura dans l'alignement du côté des sabres? C'est sûr qu'en attaque, on va essayer de brasser les choses, mais ce qu'on va surtout surveiller, c'est devant le filet. Moi, honnêtement, je serais prêt à mettre un bon 20$ sur le fait que ce ne sera pas Alex Lyon. On va ramener Ukko Pekka Luukkonen qui est le vrai gardien numéro 1 de cette équipe-là. C'est juste que les circonstances ont fait que le Lyon était hot. On y allait avec Lyon, mais là, on va ramener Luukkonen.
8: Hauteur, chute de la Chaudière, 20 en Est. On dit qu'un Jeep qui a perdu une roue. Le remorquage est en cours actuellement.
7: Okido. ça semble pas causer énormément de problèmes lors de points qui est passé. Par contre, vous dire, tant qu'à être là-dedans, que pour ce qui est des deux ponts direction nord, il y a encore du rouge, mais c'est comme les seules places où c'est problématique.
8: Sinon, Cole Caulfield a enfin marqué, mais il faut dire qu'il y avait un but qui était désert, ouais. Là, pratiquement, avec le jeu de Lennartson.
7: Cela dit, il avait raté un but très, très, très, très, très, très désert aussi. Là. T'sais, c'est le genre d'affaire que sur 100 fois, il y a à mettre dedans 99 fois. Là. Puis là, avec ce qui se passe en ce moment pour Cole Caulfield, qui a de la misère à acheter un but, il a raté ce but-là. À ce moment-là, je me suis dit, il en scorera plus un sa carrière. Là, c'est terminé pour Cole Caulfield. Finalement, il s'est repris à peu près 10 minutes plus tard. Fait que bonne nouvelle. Les autres marqueurs, ben Newhook avec deux buts, dont un sans marquer, parce que c'est ce règlement-là dans la LNH que si t'es en échappée, puis c'est un filet désert devant toi, et qu'on t'accroche, ben au lieu de te donner un tir de pénalité, ben tu l'aurais scoré le but. Fait que l'arbitre a pointé le filet. Et c'était un but pour Alex Newhook, son deuxième du match. Outre Caulfield et Newhook, Slavkovski, Dak et Bolduc qui ont scoré. Deux mentions d'aide chacun pour Lane Hudson, qui a été spectaculaire hier, et Jake Evans. Donc, comme je vous le disais, match numéro 4 demain au Centre Bell.
8: Les Caps!
7: Les Capitales de Québec qui débutaient leur saison en fin de semaine du côté d'Ottawa. Début un peu en dents de scie, là. Une victoire, deux défaites. Hier, défaite de 15 à 10 dans un buffet offensif à Ottawa. Là, c'est lundi, donc dans la Ligue Frontier, c'est congé. Et nouvelle série qui va débuter demain face aux Bird Dogs de Down East, toujours à l'étranger. Je vous rappelle que pour ce qui est des matchs à domicile, là, c'est dans deux semaines et un jour que ça va commencer pour les Capitales.
8: Merci, mon ami. Tu nous parles de quoi, 10 heures?
7: On va revenir sur le match du Canadien, évidemment. Sinon, tout ce qui est télémédecine, ce texte du soleil, pourquoi on n'est pas dans la télémédecine publique au Québec. Il y a une couple d'histoires de fraude aussi dans le Journal de Québec ce matin. Ça retient toujours l'attention, qu'on va faire le tour avec Kat. L'open mic, la chronique de Pascal CV. On va avoir bien du plaisir.
8: Merci beaucoup. À tantôt, 10h. Salut, Max.
10: Salut. Pour nous informer de ce qui se passe dans la circulation ou nous transmettre de l'information, par téléphone 780-1021, texto 971-1021 ou par courriel à citoyen@commercialblvd.fm. Marceau le matin.
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2: 10h56, vous êtes sur les ondes de Boulevard 101. Mon nom, c'est Marceau. Son nom, lui, c'est Jeff Fortin. Avec vous jusqu'à 10h. À 10h, ce sera Max Larouche, accompagné de Catherine Bachand, qui sont là pour le point de Max. À midi, on en jase avec Antonine Iacarini. Jeff!
3: Yeah!
2: Jeff qui va être là. On va avoir aussi Pascal Caron-Vizina. 14h, l'équipe du retour va prendre place. Denis, Véro et Audrey qui seront là. Et moi, à 18h, j'aurai le plaisir de vous retrouver en compagnie de Maître Marc Bellemare, ex-ministre de la Justice, aujourd'hui spécialisé SAAC, IVAC et CNESST. On est rendu à notre invité, un de nos invités préférés à qui on parle à chaque lundi. Il est 8h57. On va lui souhaiter un très bon matin. Nicolas Gagnon de la Fédération canadienne des contribuables. Salut!
4: Bon matin, ça va bien?
2: Oui, très content de te jaser. T'es-tu un gars qui suit les technologies, toi? T'es-tu avant-gardiste?
4: Non, écoute, je suis quelqu'un qui est assez... je suis assez en retard, en fait. Moi, ça me prend toujours une certaine période avant de m'adapter aux nouvelles plateformes. Mettons que côté intelligence artificielle, je suis assez à jour, là, mais c'est peut-être une des rares fois dans ma vie où est-ce que je suis, à jour dans les technologies. J'ai bien beau être jeune, mais des fois, j'ai l'impression d'être un boomer dans le corps d'un jeune, en tout respect. Donc, je n'ai pas tout à fait les skills les plus adaptés là-dessus. Là.
2: Mais c'est pas un défaut d'être un boomer. Il faut juste être dans l'air du temps et de savoir ce qui se passe. Tu te souviens-tu de l'hyper-trucage qu'on avait fait avec l'intelligence artificielle? On avait fait dire des choses épouvantables à Barack Obama.
4: Oui, OK. Tout ce qui est deepfake, oui, j'en ai déjà entendu parler
2: fameux,
4: pas mal. Ouais.
2: Les fameux deepfake, y a des fraudeurs qui ont repris ce genre de technologie-là pour les mettre à leur avantage. Et on décide de faire de la publicité avec des entreprises qui se spécialisent dans la crypto-monnaie. On fait jaser Mark Carney, on fait jaser Luc Poirier, on fait jaser François Legault, Georges Saint-Pierre. T'sais, c'est des personnages qu'on connaît. Et dans l'actualité de ce matin, si je me trompe pas, c'est la gang du bureau d'enquête qui sort ça, c'est Jean-François Cloutier. Il y a un monsieur qui a perdu 181 000 $ parce qu'il a vu une publicité dans laquelle il voyait Mark Carney qui disait « vous pouvez investir et vos investissements sont sécurisés par les réserves d'or et les devises étrangères du Canada et vous pourriez être parmi les premiers investisseurs, vous pourriez gagner énormément d'argent. » Le monsieur, il a 69 ans, Nick. Il a essayé ça. Il a été encadré dès le départ. Il a dû déposer un montant de 450$ pour s'inscrire à la plateforme d'investissement. Et il s'est fait vider les poches carrément. 180 000$. C'est un monsieur qui travaillait fort, de ce qu'on comprend. Il travaillait 60 heures par semaine pour ramasser tout cet argent-là. Il a puisé dans ses REER pour investir dans cette entreprise-là où Mark Carney, entre guillemets, recommandait d'investir. Il s'est fait avoir du tout au tout. C'est d'une tristesse. Puis il y en a de plus en plus, malheureusement.
4: Non, écoute, c'est atroce, puis je suis vraiment désolé pour le monsieur en question, parce que, comme tu l'as mentionné, puis on a parlé souvent en ondes auparavant à quel point ça pouvait être difficile pour être épargné, justement, pour sa retraite. Puis là, une fois qu'on arrive sur le bord de la retraite, ou carrément dedans, dans ce cas-ci, le monsieur s'est fait carrément détrousser. Donc, j'espère qu'il va avoir toute l'aide nécessaire pour se remettre de cette situation-là. Ceci étant dit, puis je veux dire, on s'entend qu'on n'est jamais 100% à l'abri de toutes les techniques de fraude et de deepfake. Moi-même, il n'y a pas si longtemps, mon propre grand-père, en fait, qui n'est pas tout à fait la personne la plus autonome présentement, il y a 93 ans, il avait reçu un appel téléphonique de quelqu'un qui imitait la voix de ma sœur. Avec tout un stratagème pour lui faire croire que ma sœur était à un poste de police, il fallait envoyer un virement d'argent. Et bien sûr, mon grand-père, finalement, il a passé le téléphone à ma mère, puis on s'est rendu compte que c'était effectivement pas une vraie personne, puis c'était pas du tout ma sœur qui était au centre de police. C'était quelqu'un qui essayait de forcer mon grand-père, dans ce que c'est, à faire un virement. On a intercepté ça à temps, puis finalement, il n'y a jamais eu rien, il n'y a pas eu de suite à ça. Mais écoutez, c'est le genre de stratagème qui existe malheureusement. Ceci étant dit, puis je ne veux pas faire de l'ironie ni moquer de la situation du pauvre monsieur là, qui a perdu toutes ses économies d'une vie, mais un politicien, là, que ce soit Mark Carney, François Legault, Fréchette, ou peu importe qui est à l'opposition, va jamais vous donner des conseils financiers personnels. À la limite, il y en a peut-être qui vont faire des promesses de baisse d'impôts, puis ça va se réaliser, puis ça va être annoncé dans les grands médias. Mais n'espérez pas qu'un politicien, que peu importe de quelle trempe il soit, ça s'intéresse à la qualité de votre portefeuille. Ça n'existe pas. Je suis désolé. Un conseiller financier, à la limite, il y en a, ça. Mais généralement, ils font pas la politique en même temps. Et encore moins Mark Carney. Donc, écoutez, faut aussi être à l'affût de ce genre de détails-là. Ils veulent votre bien, les politiciens, plus souvent qu'autrement. Puis c'est justement avec des ponctions fiscales qu'ils vont l'obtenir. Mais ils vont pas non plus donner des stratagèmes de crypto-monnaie, par exemple, ou d'autres types d'investissements. Donc, faut quand même que les gens soient un peu vigilants à ça.
2: All right, passons à nos moutons, cher ami. Je vous rappelle qu'on a le plaisir de jaser avec Nicolas Gagnon, qui est directeur Québec pour la Fédération canadienne des contribuables. Il surveille l'argent des contribuables. Parlant de l'argent des contribuables, l'an passé, Justin Trudeau qui avait autorisé une injection de quoi? 1 milliard $ pour Post Canada. Et par la suite, on avait donné un autre milliard supplémentaire sous forme de financement remboursable lorsque le montant initial s'est avéré insuffisant. Et qu'est-ce qu'on apprend sous la plume de la presse canadienne? C'est que Mark Carney débloque un autre 673 millions pour Post Canada. L'argent fuit, là. L'argent fuit carrément, là.
4: Absolument. T'sais, Post Canada, on s'entend que ça date pas d'hier que c'est un modèle qui est défaillant. Mais là, le trou sans fond, il vient de trouver un nouveau fond, un nouveau niveau dans les profondeurs des abysses, parce que là, on est rendu, après les deux montants que t'as mentionnés, de 1 milliard en prêt, il y a un autre 673 millions qui a été annoncé. Bien sûr, un prêt remboursable. Encore faut-il que ces prêts-là soient éventuellement remboursés par la Société d'État aux contribuables. Je tiens à dire que Post Canada accumule des pertes de près de 5,4 milliards de dollars depuis 2018. Donc, qui éponge ces pertes-là inévitablement? C'est les contribuables. Et malgré le fait qu'on a déjà annoncé là, que le service de postal à la maison serait éventuellement complètement supprimé, il n'en reste que pour l'instant, on a annoncé que c'était impossible que Post Canada soit en mesure de maintenir ses activités sans une injection supplémentaire de ces 600 quelques millions de dollars. Et un élément quand même à mentionner, c'est que ce montant-là n'était pas annoncé dans la dernière mise à jour économique de Mark Carney. Vous savez, celle où est-ce qu'on a un déficit de 65 milliards pour cette année, ben, le 600 millions n'était pas là. Donc, c'est une dépense supplémentaire pour une société d'État qui est défaillante, qui est déficitaire et pour laquelle on a payé des impôts à répétition pour les maintenir à flot. Donc, éventuellement, la discussion là, de privatiser Post Canada comme l'ont fait plusieurs autres pays en Occident, là, de privatiser les services postaux, il va falloir l'avoir parce qu'on ne peut pas se permettre de continuer à dilapider de l'argent qu'on n'a pas pour soutenir un modèle défaillant.
2: On donne 1 milliard, ensuite on prête 1 milliard, ensuite on prête un 673 millions. Quand tu donnes ça à quelqu'un qui est insolvable, là, tu sais très bien que tu ne reverras jamais cet argent-là. Est-ce que le fait qu'on dit « Ah, mais c'est un prêt, c'est une subvention qui va nous être retournée », c'est-tu politique? C'est-tu une façon politique de dire les choses? Parce que la vérité, c'est qu'on reverra jamais la couleur de cet argent-là. Là.
4: Ben oui, surtout que c'est un prêt pardonnable qui est fait auprès d'une société d'État. Déjà, c'est le prêt. Puis ça le dit dans le mot, hein, le pardonnable. Déjà, j'ai pas tout à fait tous les critères par rapport à ça, mais on a déjà vu ça au Québec, hein, avec des histoires de prêts pardonnables à des entreprises. Puis finalement, une fois que les critères étaient remplis, ben ça donnait une subvention, pas directe, mais conditionnelle, qui faisait en sorte que le prêt n'avait pas besoin d'être remboursé. Là, on parle d'une société d'État qui, on le sait, va être forcée à suivre des restructurations majeure. Donc, on se doute qu'inévitablement, ils vont se faire dire, écoutez, on va éponger cette dette-là de vos déclarations financières pour faire en sorte que Post Canada puisse se relever puis faire les changements qui sont nécessaires. Mais il n'en reste que pour l'instant, on fait juste que rajouter de l'argent sur le problème. C'est une recette qui est très traditionnelle d'Ottawa. On va juste garrocher des centaines de millions en espérant que les choses s'améliorent. On se souvient comment ils ont essayé de le faire avec Revenu Canada. Canada, c'est une société d'État. Oui, en fait, pas vraiment. C'est plutôt une agence. Mais par exemple, Via Rail, c'est une autre société d'État fédérale qui ne fonctionne pas, qui est déficitaire, sur laquelle on rajoute des centaines de millions à chaque année. Et malgré ça, on se dit, on devrait aussi payer un TGV à 90 milliards, même si on sait que le service principal de transport ferroviaire principal n'est pas solvable déjà. Donc, on ne fait que financer des modèles qui sont défaillants avec évidemment de la dette. Puis c'est les générations actuelles de contribuables et les générations futures qui vont être pognées avec ça.
3: Ouais, Nick, en ce sens, est-ce que tu aurais voulu que le plan de Joël Lightbound qu'il a déposé pour réformer Post Canada sur 5 ans aille plus loin. Et moi, il me semble que je verrai un service encore public dans les régions éloignées parce qu'on comprend que ça ne sera pas gagnant pour le privé, mais dans les grands centres urbains qu'on transfère ça à l'entreprise privée?
4: Oui, ben exact. Puis on s'entend que c'est s'il y a une privatisation, elle peut être partielle, puis elle doit être aussi progressive. Et c'est sûr que les gens qui sont en région devraient être ceux qui ont des services maintenus à la limite par la société d'État.
3: Donc, exactement.
4: On va dire par le gouvernement dans ce cas-ci. Mais dans les grands centres, comme ça s'est fait en Europe d'ailleurs, je veux dire au Royaume-Uni, en Allemagne, en Australie, en France, aux États-Unis, dans tous les cas, on a commencé par une privatisation partielle au début, puis éventuellement complète dans certains cas, et c'était certainement dans les villes où est-ce qu'il y a plus d'attrait pour justement des services privés en ce sens. Donc, je veux dire, on s'entend que le plan de 5 ans, je veux dire, il est lent pas à peu près, mais il faut se dire, parce que Canada est quand même ultra syndiqué, il y a quand même pas loin de 63 000 employés qui travaillent, dont 55 000 qui sont syndiqués. On a vu les moyens de pression qui ont été utilisés dans les dernières années qui ont clairement nui, non seulement au fonctionnement de la poste, mais en plus au coût opérationnel. Donc, on s'entend qu'il y a des bâtons dans les roues qui font en sorte que Joël Lightband va avoir peut-être de la difficulté à appliquer cette réforme-là, mais il doit mettre le pied sur la pédale d'accélérateur parce que sinon, on va juste continuer à sortir d'autres prêts pardonnables comme c'est le cas jusqu'à ce que ça se fasse. Et la réalité, c'est que pourquoi est-ce qu'on fait une réforme et pourquoi on fait une réforme rapidement? Ben, c'est pour justement arrêter de perdre de l'argent avec le modèle. Plus ça va prendre du temps, plus on va perdre de l'argent essentiellement.
2: Autre sujet, Québec solidaire qui veut taxer les ultra-riches. Je peux te dire qu'il y a plusieurs millionnaires qui sont sortis sur les réseaux sociaux, dont François Lambert qui dit « vos gueules ». Québec solidaire a mentionné ça en fin de semaine parce qu'il y avait leur fameux rassemblement, donc leur fameux congrès du parti de gauche de Québec solidaire. Puis c'est Ruba Gazal et Sol Zanetti qui proposent d'aller piger dans ce qu'ils ont qualifié d'argent de poche des millionnaires. Donc, ce qu'on dit, c'est que, par exemple, ceux qui ont moins de 25 millions de dollars dans leur compte en banque, Québec solidaire leur imposerait une taxe annuelle de 1 % Pour ceux qui ont 1 million de dollars et plus, ben c'est une taxe annuelle qui pourrait augmenter de 2 % Et là, ça a mis les multimillionnaires en furie. Il y a des commentateurs de gauche sur les réseaux sociaux qui traitent les multimillionnaires d'ingrats. Que pense la Fédération canadienne des contribuables?
4: On s'attaque au mauvais problème. À la fin, là, moi, je défends tous les contribuables, les moins nantis que les plus nantis, parce qu'à la fin de la journée, le véritable problème qu'on a au gouvernement du Québec, c'est pas qu'on n'a pas assez de revenus, c'est vraiment les dépenses. Puis souvent, quand je le dis, puis j'oublie peut-être de racheter des chiffres à ça pour expliquer la véritable situation, mais je suis allé chercher des chiffres là, de 2018 versus aujourd'hui, là, où est-ce qu'on est rendu au niveau des revenus. Puis dites-vous que en 2018, le gouvernement a dépensé environ 108 milliards de dollars par année. Cette année, on dépense 170 milliards. C'est une augmentation de 60 milliards de plus par année en dépenses gouvernementales. Juste en impôts sur le revenu en 2018, donc impôts pour tous les particuliers, là, je parle pas des entreprises, je parle pas des sociétés d'État, on allait chercher 31 milliards dans nos poches. Cette année, c'est 51 milliards, 50,8 milliards là, pour les friands des décimales. C'est énorme le changement. Donc, de dire que, OK, ben il faut aller en chercher davantage dans les poches des riches, ben déjà, le gouvernement est allé en chercher davantage constamment dans les poches de tout le monde au courant des dernières années. Puis maintenant, le fameux mythe des riches qui ne payent pas leur part. Déjà au Québec, à partir du moment où vous avez un revenu de 200 000 $ on s'entend, vous êtes bien nantis dans cette catégorie-là. Je pense à nos députés à la Chambre des communes qui font un salaire bien au-delà de ça, généralement. Donc, le taux marginal pour quelqu'un qui fait 200 000 $ de revenus, c'est 48 % quand on applique le taux fédéral-provincial. Quand vous êtes à 253 000, vous n'êtes pas encore un ultra-riche. Vous n'avez pas encore 25 millions en actifs, mais vous êtes quand même dans une position assez nantie. À 253 000, le taux marginal, c'est à 53,3 % C'est le taux le plus élevé en Amérique du Nord. Puis on oublie aussi une chose, c'est à quel point certains contribuables, ben tout le monde contribue, OK? Moi, je ne fais pas de discrimination, mais certains contribuent plus que d'autres. Les contribuables qui gagnent 100 000 $ et plus représentent environ 12,8 % des déclarants, mais c'est eux qui payent environ 72 % de l'impôt sur les particuliers au Québec. Puis ceux qui gagnent environ 200 000 $ et plus, mais il représente 2,2 % de tous les déclarants au Québec, mais il paye environ 35 % de l'impôt net au Québec. Donc, mon point est le suivant. Les riches payent en masse d'impôts comme ça. En fait, j'allais plus loin. Je me suis toujours dit, si tu es riche au Québec et que tu restes au Québec, c'est que tu dois vraiment l'aimer, le Québec. Parce que les riches, en général, ils ont les capacités d'investir ailleurs.
2: Ouais, ils ont des capacités d'investir ailleurs. Ils peuvent avoir des stratégies qui sont différentes de placement. Ils ont l'argent pour détourner l'argent sans aucun problème. Là, il n'y en aurait pas de problème. Moi, je suis d'accord avec toi. Quelqu'un qui est riche au Québec, il faut qu'il aime le Québec en tabarouette pour rester ici. Ce qui est curieux, c'est que les partis de gauche ne se posent jamais la question à savoir mais qu'est-ce qu'on fait avec tout l'argent qu'on envoie au gouvernement? De quelle façon on pourrait réduire les coûts à gauche et à droite pour en avoir peut-être un peu plus à donner aux gens qui sont moins nantis. C'est toujours en demander plus. Puis c'est pas juste Québec solidaire, là. On dirait que toutes les autres parties sont comme ça. Peut-être certaines personnes à la Coalition Avenir Québec sont un peu plus à droite économique. Peut-être des gens qui sont au Parti conservateur qui sont un peu plus de droite économique. On me dit qu'il y en a au PQ. Alex Boissonneau qui fait semblant qu'il est un gars de droite économique. Ben, peut-être qu'il pourrait se poser cette question-là. Mais on est les citoyens les plus imposés en Amérique du Nord, Nicolas. Puis il y a encore des gens qui se rassemblent la fin de semaine pour dire « Ouais, faudrait trouver un moyen d'imposer encore plus certaines personnes. » C'est particulier, notre façon de voir les choses.
4: On s'entend, ces gens-là, malheureusement, puis tu sais, je respecte Québec solidaire en tant que formation politique, ils peuvent amener les solutions qu'ils veulent à l'entour de la table. Puis je comprends leurs préoccupations par rapport à l'état des finances publiques, notamment. Ceci étant dit, comme tu l'as mentionné, on s'intéresse rarement à ce qui arrive à l'argent qu'on en envoie plus dans les poches du gouvernement. On semble oublier que le Fonds de développement économique du Québec, dans lequel l'argent des contribuables a été garoché dans les dernières années, a perdu pas loin de 6,4 milliards de dollars. On oublie qu'on garoche pas loin de 7 à 8 milliards de dollars par année en subventions aux entreprises. On oublie à quel point il y a eu des milliards qui ont été perdus dans toute l'histoire de la filière électrique, puis c'est loin d'être terminé. Puis on oublie à quel point on a gonflé la taille de la fonction publique au cours des dernières années de manière astronomique sans qu'on en ait davantage pour notre argent. La réalité, c'est que quand même bien qu'on va chercher qu'un ou deux ou trois milliards de plus dans les poches des, entre guillemets, ultra riches du Québec, la réalité, c'est que vous garochez ça sur le système de santé, puis vous n'allez pas vraiment percevoir une grande différence au final. Peut-être que ça va accélérer la construction de l'hôpital Maisonneuve-Rosemont ou de l'hôpital à Drummond. Oui, certainement, mais ailleurs, on va quand même avoir clairement une démonstration que on perd de l'argent, on n'en a pas assez, puis on va revenir à la table de négociation aux prochaines négo de convention collective, puis se faire dire qu'on n'en a pas assez, on n'a pas assez d'argent à tous les niveaux. La réalité, c'est qu'on a un modèle qui est défaillant, avec des déficits structurels, qui fait en sorte que on a constamment besoin de plus d'argent pour faire vivre le système, et avec une population, on va se dire, déclinante, vieillissante, on va avoir de plus en plus au Québec, au cours des prochaines années, un groupe, de contribuables qui est de plus en plus restreint. Et là, la solution que certains proposent, au lieu de s'intéresser au modèle, de voir la colonne des dépenses, c'est comment est-ce qu'on peut aller chercher plus d'argent? Comment est-ce qu'on peut presser davantage le citron déjà bien pressé que le contribuable québécois?
2: Exact.
4: Éventuellement, faut pas s'étonner si ça amène à un exode de capitaux, si ça amène à un départ d'entrepreneurs, parce que ce genre de solution-là, oui, ça fait craindre. Si vous êtes un investisseur puis vous voyez ce genre d'idée-là flotter en l'air et qu'en plus elle devient populaire ou qu'elle est reprise par le gouvernement, c'est pas très alléchant pour un investisseur tant local qu'étranger. Donc, il va falloir éventuellement là, qu'on aille une autre discussion. Malheureusement, je trouve que les solutions de Québec solidaire là, sont totalement à côté de la plaque.
2: Oui, puis curieusement, c'est jamais des grands créateurs de richesses là, qui amènent ce genre d'idées-là. C'est souvent des gens qui se servent un peu plus de l'argent plutôt que d'en produire. Nicolas Gagnon, il reste à peu près 2 minutes. Découverte de la Fédération canadienne des contribuables Ottawa qui ignore carrément si le programme de rachat des armes à feu va rendre les Canadiens un peu plus en sécurité.
4: Oui, tu sais, le fameux programme où est-ce qu'on dit que finalement, tu sais, on va racheter les armes d'assaut de tous les Canadiens qui ont ces armes-là depuis plusieurs années parce que, essentiellement, on était un peu responsable de la criminalité par arme à feu parce que c'est évidemment le but de ce programme-là, c'est de s'attaquer à la criminalité. La réalité, c'est d'un, on a déjà martelé que c'est pas les propriétaires d'armes à feu qui ont fait des background checks pour avoir leurs armes qui sont responsables des fusillades dans les villes. Mais il semblerait que le gouvernement le gouvernement fédéral, surtout le ministère public, le ministère de la Sécurité publique fédérale, fédéral, pardon, n'est pas du tout au courant des impacts de ce programme-là. En fait, on a fait une demande d'accès à l'information auprès de leur ministère pour justement savoir s'ils avaient vraiment des documents d'une quelconque manière ou des analyses qui démontrent l'impact de ce programme de rachat-là, qui va quand même coûter, ça c'est selon les estimations, pas loin de 743 millions pour l'ensemble de la confiscation, mais certains présument que le coût total au niveau administratif pourrait coûter jusqu'à 6 milliards. Donc là, on se dit, OK, est-ce que vous avez des preuves que ce programme-là va fonctionner? Eh bien, ils n'ont rien. Ils n'ont pas d'analyse, ils n'ont pas de rapport, ils n'ont aucune donnée probante qui démontre que ce programme-là va avoir un impact quelconque. On va confisquer des armes, on va dépenser des centaines de millions, voire des milliards, pour un faux sentiment de sécurité qui est soutenu par absolument aucune étude. Donc, c'est la dernière découverte de la Fédération canadienne des contribuables.
2: Good job. Les lobbyistes ont fait une grosse job pour faire en sorte que le gouvernement y ait dans ce sens-là, mais on sait tous que les armes illégales rentrent par les points d'eau aux abords de la frontière, des points d'eau qui sont peu ou pas surveillés en raison du fait que c'est supposé d'être les Premières Nations qui surveillent ces secteurs-là. Malheureusement, ça passe pareil, les armes illégales, ça se ramasse dans les rues. Puis il y a aussi les imprimantes 3D maintenant, là, qui fait en sorte qu'un jeune de 20 ans qui se connaît un peu, capable de se fabriquer une arme. C'est assez inquiétant, ça, Jeff. Hein?
3: Mais, hein?
2: Avec une imprimante 3D capable de te fabriquer une arme.
3: Non, c'est ça. Puis après ça, aller semer la terreur avec les groupes criminalisés quand t'es même pas majeur.
2: Puis après ça, ben là, tu sais, les victimes de la Polytechnique, là, ils vont essayer de militer pour abolir les imprimantes 3D. Mm-hmm. C'est un non-sens. Mais le gouvernement a embarqué là-dedans, puis ils sont pas capables de dire si oui ou non on est plus en sécurité. Nicolas Gagnon, pour les gens qui veulent en savoir plus sur la Fédération canadienne des contribuables, c'est contribuable avec un S.ca.
4: Yes, à bientôt.
2: Bonne semaine. Go Canadien, go! Go Canadien, go! 9h17, on fait une courte pause et on revient. Jeff, est-ce que tu peux vérifier comment ça se passe sur la route actuellement?
3: Bien sûr, je te vérifie ça à l'instant même. Est-ce que ça te dérange qu'on revient après la pause, que j'ouvre mes choses?
2: Ben tiens, 418-971-101, 418-971-101. S'il se passe quoi que ce soit, on revient tout de suite.
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3: Sophie Durocher, comment vas-tu?
5: Ce qui se passe à l'UQAM, c'est un moyen dérapage. 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Si vous faites pas vous-même des fautes de français, parce que utiliser des expressions comme « auteuriste », là, c'est même pas dans le dictionnaire, c'est des lubies de la gauche.
3: 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Si tu es contre l'écriture inclusive, tu es contre la cause elle-même, donc tu es misogyne. » Et c'est là que ça devient dangereux.
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2: 22 minutes. On est le 11 mai 2026. Le Canadien est en feu. Prochain match, c'est demain suite à une victoire de 6-2. Est-ce que les Sabres vont être capables de revenir, Jeff?
3: Je me posais la question si le Canadien serait capable de revenir dans la série après le premier match. Finalement, ils m'ont fait très mentir. Mais là, je te dirais que c'est deux bonnes volées en ligne que le Canadien vient de donner à Buffalo. Ça va prendre un électrochoc, un genre de match qui commence sur les chapeaux de roue. On prend les devants par deux. Puis on réussit à contrôler le match, mais franchement, le Canadien a vraiment des allures d'une équipe qui va aller en finale de conférence.
2: On va se le souhaiter, les amis. Dobesch est la nouvelle étoile montante dans la Ligue nationale de hockey. Point de vue gardien de but. Et hier, il nous a livré toute une performance. Il a fait un mélange de... Dans l'attitude, là, c'était un mélange de Patrick Roy puis de Ron Extall.
3: Ouais, très en confiance, très hargneux.
2: Protège sa cage.
3: Ouais, vraiment.
2: Il est capable de jaser pas pire avec les joueurs à l'autre bord.
3: Il est sur la ligne mince entre la confiance et l'arrogance. Mais quand un athlète se retrouve sur cette ligne-là, souvent il devient imbattable ou intraitable. D'ailleurs, je fais un comparatif. As-tu vu quand Cole Caulfield a marqué hier comment il était moins heureux qu'habituellement? Il traîne encore un piano pareil, ses épaules, Cole Caulfield.
2: Ouais. Mais hier, ça a été un peu, il a été un peu libéré. Là.
3: Oui.
2: Hey, ça fait-tu du bien de parler du hockey en positif, Colin?
3: Mais
2: un club à Montréal, ça fait vibrer planète province de Québec au grand complet. Puis bien des gens dans la Ligue nationale de hockey regardent le Canadien aller. Hey, en fin de semaine, je suis tombé sur un article complètement hallucinant d'Antoine Lacroix.
3: Ah, puis tu m'as fait halluciner quand tu me l'as transféré.
2: On parle des fameux féminicides. Là. Il y en a qui n'aiment pas le mot féminicide. Il y en a d'autres qui aimeraient ça, qu'on appelle ça homicide. Il y a des gens qui réagissent sur ces mots-là, mais tu sais, il n'en demeure pas moins qu'il y a des femmes qui décèdent là, des mains de leur conjoint.
3: Fait que c'est un féminicide.
2: Des gens qui s'aimaient. Puis je veux qu'on se penche un peu plus sur les commentaires sur ces articles-là qu'on voit passer sur les réseaux sociaux. Des commentaires qui sont extrêmement misogynes, des gens qui sont fâchés. Il doit y avoir une raison pour laquelle ces gens-là sont fâchés, là, puis je connais pas chacune des histoires personnelles, mais on est rendu où dans la vie pour dire, hey, cette femme-là a été tuée, ça l'a été tuée par son conjoint, ça doit être de sa faute à elle. On est rendu où dans notre processus mental pour penser à un truc comme ça?
3: J'en ai aucune idée. On en est rendu où? On est rendu quoi? Des hommes, certaines parties des hommes, même une minorité, là, devrais-je dire, d'hommes qui ont tellement vécu des problématiques en relation de couple qui sont rendus à

0: si la dame a été tuée, c'est probablement de sa faute à elle. C'est, je trouve ça triste, moi, comme réaction. Puis j'essaie de comprendre le mécanisme chez ces individus-là.
1: Ben, premièrement, je suis très content d'être avec vous, même si c'est pour un sujet très noir, là, je vous dirais. Puis quand vous m'avez lancé l'invitation, j'y ai beaucoup réfléchi à savoir si je me lance là-dedans ou pas. Mais je veux toujours être en faveur de parler de sujets difficiles, même si c'est difficile. Donc, je pense que ça fait partie des responsabilités. Je pense qu'on doit tout prendre pour essayer de se creuser la tête sur qu'est-ce qui se passe là-dedans. Maintenant, je réfléchissais à ça. Et qu'est-ce qui fait qu'une personne va écrire quelque chose qui dépasse la limite du gros bon sens, tu sais, qui va nier tout sens de responsabilité, il va transférer la responsabilité chez quelqu'un d'autre. Il faut être, je dirais, psychologiquement au pied du mur. C'est-à-dire, il faut se sentir extrêmement impuissant. Et je vous dirais que le sujet, il est pas seulement important, mais il est encore plus grave que ce qu'on pense qu'il est. C'est encore plus large et encore plus répandu que la violence conjugale, que la violence en ligne. Il y a un phénomène qui est de la violence en général qui augmente. Donc là, on en a différentes manifestations, dont des drames conjugales qui augmentent. Comment ça? Ça vient d'où? Pourquoi? Donc évidemment, si on essaie de régler un problème complexe comme ça, il faut essayer de trouver les causes. Mais les causes, on n'en parle pas, c'est plus compliqué, c'est un petit peu inconnu. Donc, on nage en ce moment, tout le monde, vous et moi, la population, les hommes qui ont écrit, on nage dans de l'impuissance. On sait pas trop quoi faire. Il y en a qui trouvent ça injuste, il y en a qui ont un paquet d'émotions négatives, il y en a qui ont beaucoup d'agressivité qui ont cumulé dans leur vie. Et que ça va faire, c'est que ça va ressortir à un moment donné. Il y en a que ça ressort en agressivité physique, mais gardons quelque chose en tête de bien important. L'agressivité en général va sortir et elle va ressortir sur Internet. Donc, Internet, les commentaires violents qui sont complètement déraisonnables, les attaques là, quasiment qu'on peut lire, ce sont des manifestations d'agressivité, d'impulsivité que les gens portent en eux. Et ce qu'on remarque, c'est qu'il y en a de plus en plus. Ouais. Ça, c'est le problème qu'on a ces bras.
0: Est-ce que c'est en raison de leurs propres expériences de vie, ce qui fait en sorte, Guillaume Dulude, qu'il développe des billets, puis là, ben, il voit quelque chose passer dans l'actualité, une femme qui a été tuée, puis là, lui, il transpose ça dans son histoire où son ex le faisait tuer avec les enfants, pension alimentaire, elle l'a fait souffrir, puis il a déjà pensé, lui, à commettre l'irréparable, fait qu'il se dit, tu sais, il transpose ça dans la vie de quelqu'un d'autre en disant, ben, garde, si elle a été tuée, c'est parce qu'elle a poussé son conjoint à bout, ce qui est un raisonnement débile. Mais en même temps, il faut savoir d'où est-ce que ça vient pour avoir ce type de raisonnement-là.
1: Oui, mais c'est sûr qu'on ne peut pas se le cacher qu'il y a des individus qui sont plus à risque, c'est-à-dire à cause de background psychologique, à cause de background leur vécu, les événements qu'ils ont vécu dans leur vie avant, tout ça s'accumule bien évidemment. Et à un moment donné, quand tu sens que t'es écœuré et que même que t'es écœuré de, mettons, porter le chapeau, ben là, ça va sortir en défense tout croche. Et on empire les affaires. Donc, plus tu as de violence qui s'accumule, plus tu as d'interactions entre des commentaires violents, plus tu bâtis une bulle et ton armée hein, sur les médias sociaux, c'est comme, c'est pas juste moi qui le dis, tu te sens blindé. Donc, on a la pire recette pour voir le pire de chaque personne qui va ressortir en ligne.
2: Ouais, c'est des espèces de cassettes, là, de scénarios fictifs qui se font dans la tête. Comment, t'es individuellement, c'est possible de le régler par de l'aide psychologique, mais collectivement, comme ça, dans des groupes sur des médias sociaux, comment on peut faire pour venir diminuer cette tendance-là?
1: Ben, là, tu touches au problème dont on ne veut pas parler. On ne veut pas parler de ça. Un, parce que ce n'est pas sexy. Deux, c'est trop compliqué. Trois, c'est multivarié. Puis plus tu vas dans un phénomène qui a plusieurs types d'explications, puis on se sent encore plus impuissant. Donc, on fait juste balayer le sujet. Puis on dit, ben c'est à cause du masculinisme. Donc, ça va être que ça. Ouais, OK, on peut jouer à ça. Mais le problème, c'est que la violence en ligne, elle est là, elle augmente. Là, c'est sûr que, dépendamment de l'actualité ou ce qui se passe, il va y avoir certains commentaires de certaines personnes qui vont se matérialiser en dessous de cet événement-là. Mais ça va se matérialiser dans d'autres événements. Et moi, la pensée que j'ai pour vous ce matin, c'est on devrait s'asseoir tout

0: le monde en scène, prendre un pas de recul et se demander la violence que chacun porte, qu'est-ce qui se passe avec ça? Pourquoi les gens se sentent qu'ils se sont ils se sentent impuissants au point où on va dire, regarde, je vais me soulager, j'ai rien à perdre de toute façon. Alors, si vous voulez, mettons une piste de solution, c'est-à-dire d'où provient la violence? La violence, ça provient d'une agressivité qui est manifestée. Maintenant, tout le monde est agressif. Tout le monde, vous, moi, les hommes, les femmes. Mais les gens normaux savent qu'il y a des processus d'inhibition, c'est-à-dire qui empêchent le fait de dire ça, je pense pas, je puisse aller là parce que là, ça va causer un dommage. Et on gère l'agression en calculant le dommage potentiel. Puis il y a des gens qui vont dire non, non, les bonnes personnes ne sont jamais violentes, on ne parle jamais d'agression. C'est impossible. Tous les humains portent une dose d'agression et des humains qui sont solides, des adultes solides, savent ne pas manifester cette agression-là parce qu'il va y avoir un dommage énorme et ils vont perdre beaucoup. Donc la question, c'est les gens qui sont violents, que ce soit dans la vraie vie ou sur Internet, et c'est ce qu'on devrait aussi regarder, ça veut dire que ce sont des gens qui, eux, voient pas ce qu'ils vont perdre de toute façon. Alors, si vous voulez avoir une recette de c'est quoi de la violence, tu fais juste accumuler des insatisfactions dans ta vie qui sont, n'ont pas été résolues et tu te mets dans des conditions où tu sens que de toute façon, il n'y en a pas d'espoir pour toi. De toute façon, il n'y a pas de futur pour toi. Donc, qu'est-ce que ça me coûte d'être violent puis soulager mon agression?
1: Ouais, on les
0: Il n'y a pas
1: entend
0: de futur.
1: souvent dire, j'ai plus rien à perdre.
0: Et voilà. Si vous voulez la recette de c'est quoi le danger dans la vie, c'est une personne qui n'a rien à perdre. Et là, en plus de ça, puis là, tu peux manifester de façon impulsive ta violence par un comportement qui s'appelle un comportement verbal ou écrit. Donc, la question qu'il faut se poser, c'est au Québec, est-ce que ça s'en va vers le haut ou s'en va vers le bas? Est-ce qu'on a le sentiment qu'on sent qu'on a un futur ensemble, qu'on a une unicité ensemble, qu'on sent que si on veut créer des relations, on est capable de le faire? Si on veut payer notre hypothèque, on est capable de le faire? Donc, ce sont toutes des choses qui s'accumulent et qui mettent une pression psychologique et qui va snapper en premier les gens les plus fragiles et on va le voir en ligne.
1: Est-ce que on fait beaucoup de maisons pour aider les femmes violentées? Je pense qu'il n'y en aura jamais trop. Est-ce qu'on travaille en amont avec les gars aussi? J'ai l'impression des fois qu'on n'a pas tendance à vouloir travailler en amont en ce sens-là. Puis on dit, ah ben le résultat, c'est que les femmes se font battre, donc on va avoir des maisons pour aider les femmes à avoir un break de leur conjoint qui est violent. Mais est-ce qu'on travaille en amont avec ces hommes-là assez au Québec?
0: Non, on n'a pas la pensée de penser en amont. On est dans la phase encore de il faut dénoncer, il faut dénoncer, il faut dénoncer, ça prend des mesures d'urgence. C'est sûr qu'il faut dénoncer. Personne n'est contre ça. Est-ce que ça prend de l'aide d'urgence? Oui. Mais si on est sérieux, là, si on dit non, on veut améliorer les choses à long terme, c'est un tout autre jeu. C'est une analyse qui est beaucoup plus complexe. Ça veut dire qu'il faut, faut savoir qu'est-ce qui se passe entre les hommes et les femmes? Qu'est-ce qui se passe chez les hommes à la base, d'où ça vient? Puis comprendre comment fonctionne un homme, comment fonctionne une femme. Puis vous voyez où est-ce qu'on est rendu dans la conversation? On est déjà rendu au point où est-ce que c'est tabou. Ah non, il n'y a pas de différence de fonctionnement les hommes et les femmes, donc non. Donc malheureusement, le discours n'est pas permis. Et par conséquent, mettre le doigt sur des choses de base ou pour intervenir à la base, on n'est pas là en ce moment. On est encore dans la dénonciation. Mais moi, ce qui me touche et ce qui me perturbe, c'est qu'on comprend pas le phénomène de la violence à la base. Et tant qu'on touchera pas à ça, tout le monde va être tout enfiroppé là-dedans, puis il va avoir toutes sortes de symptômes, puis on va dire, tiens, c'est à cause de telle variable, tiens, c'est à cause de tel groupe, c'est à cause de ci, c'est à cause de ça. Alors qu'il y a des choses qui sont beaucoup plus généralisées que ça.
1: Guillaume Dulude, je prône un peu pour ta paroisse, donc j'imagine que tu n'iras pas en sens contraire, mais qu'est-ce qui empêche le système scolaire d'intégrer au secondaire des notions de psychologie? Pourquoi on ne travaille pas en ce sens?
0: C'est parce que le mot psychologie veut tout dire et rien dire. C'est ça, c'est un fourre-tout, le mot psychologie. Tout le monde dit qu'il fait de la psychologie, puis il y a toutes sortes de psychologies, puis il y en a de la plus efficace, de la moins efficace. C'est un domaine qui est très miné parce qu'il y a des thèmes qui sont sous le contrôle d'activisme, et donc tu peux pas parler contre ça vraiment. Donc si tu as un discours qui va moindrement chatouiller ça, tu vas avoir une armée de rébellion là, qui va te le faire payer. Donc, ça fait en sorte que on cumule les non-dits en plus. Puis ça, en plus, ça augmente le sentiment d'impuissance. Parce que c'est comme, on pourrait-tu nommer certaines choses? Ben, il y a des affaires qui sont pas vraiment nommables, du moins pas au Québec, pas dans notre culture. Ça fait qu'il y a un certain volet de la conversation qui est autorisé, puis un autre volet qui ne l'est pas.
1: Mais un coffre à outils qu'on pourrait donner à nos enfants au secondaire pour apprendre à gérer ses émotions. Voici pourquoi on a telle émotion. Qu'est-ce qu'on peut faire quand on a cette émotion-là? Ce serait un coffre à outils qu'on pourrait leur donner. Je comprends ce que tu me mentionnes. Il y a divers groupes de pression, mais je comprends pas qui peut être contre ça. T'sais, moi, si tu me dis, Yann, à mon école, il va y avoir un docteur en psychologie qui va venir donner un cours aux deux semaines sur, puis nous donner des outils, ou donner des outils à nos enfants. Je peux pas être contre ça, Guillaume.
0: Ça dépend. Ça dépend quel genre de salade tu veux amener.
1: Ah,
0: il y a certains mots, certains cas. Ah, oh, ben oui, mon Dieu. Je te donne un exemple. Je vais te donner un exemple qui a l'air complètement facile, mais ouais. Ça l'est pas. Okay. Mettons, tu dis. Un garçon, là, faut qu'il se sente fort. Déjà là, tu peux pas dire ça. Tu dis, ben non, la force, ça va être l'agression. C'est le contraire. Plus un jeune homme se sent fort et en contrôle et responsable, plus ça y tente de se contrôler pour qu'il manifeste ses forces à des fins constructives. Déjà là, je viens de perdre 99 % du monde. Parce que c'est pas comme ça qu'on pense. Le mot force, c'est associé à violence. Alors que ce n'est pas du tout associé à violence. Ça dépend des comportements. Donc, si tu veux, on était sérieux, on veut changer les choses, on montrerait aux petits gars comment être fort. Puis être fort veut dire responsable. Ça veut dire, oui, gérer tes émotions, les transposer en quelque chose de constructif, prendre des décisions, développer des capacités d'inhibition verbale, développer plus de capacités d'écoute, être capable d'avoir des buts qui sont difficiles, leur donner des tâches difficiles, leur montrer comment être courageux, ne pas se décourager, par exemple, leur faire croire que oui, si tu veux construire quelque chose, tu peux construire quelque chose. C'est ça qu'il faut que tu rentres dans la tête. Donc, ça sert à rien de niaiser avec des émotions de midi à 14 heures. Ce n'est pas le langage approprié. Ça va pas fonctionner. Par contre, si tu dis non, un jeune garçon, ce qu'il faut faire, ce qu'il faut qu'il soit, c'est qu'il faut qu'il soit vulnérable puis qu'il bouge pas puis qu'il ait des comportements plus féminins. On est plus là-dedans en ce moment. OK, tu peux forcer la vie jusque-là. Tu peux faire ce qu'on appelle du social engineering puis forcer ces tendances-là. Mais tu n'auras pas un jeune homme qui va rayonner. Puis un homme qui rayonne, c'est un homme qui a le goût de se dépasser et de faire le bon. Mm-hmm. Ça, c'est la culture qu'on doit enseigner.
2: Guillaume Dulude, la violence amène la consommation, la dépendance à l'alcool, aux drogues, ou c'est l'inverse?
0: Les liens les plus clairs pour les hommes, OK? Les hommes célibataires, c'est-à-dire des hommes qui sont pas capables d'avoir de l'attention positive des femmes, qui sont pas capables de créer des relations intimes à long terme, 1 sur 3 vont souffrir d'abus de substances à l'âge de 30 ans.
2: OK.
0: OK, donc le meilleur facteur pour faire souffrir un homme, c'est que tu le déconnectes des femmes. Alors, c'est le contraire. Ce qu'on veut, c'est qu'un homme ait tellement de bonne qualité qu'il soit choisi par des femmes. Et les femmes doivent choisir des hommes qui ont ces qualités-là. Donc, une chose qui est un autre discours tabou, c'est de dire que les femmes sont responsables de sélectionner les hommes qui ont les meilleures qualités et de reconnaître d'avance les patterns d'hommes dangereux et de ne pas s'en approcher. Donc ça, c'est le discours qu'il faut, entre autres, avoir. Il y a mille et un discours qu'il faut avoir. Mais donc, ça fait partie des solutions qui sont, selon moi, extrêmement faisables, mais ça prend un peu d'ouverture d'esprit.
1: Guillaume Dulude, c'est toujours un plaisir.
0: Bien, plaisir partagé. Merci de votre ouverture, messieurs.
1: Passe une belle
2: Salut.
1: Journée.
2: Salut.
1: Bye-bye. L'exceptionnel Guillaume Dulude qui est avec nous, docteur en neuropsychologie, étudie et pratique et enseigne la psychologie de la communication et de l'influence interpersonnelle depuis 2005. C'est le fondateur de Psycom. Il est aussi animateur sur ses tribunes. Je le trouve exceptionnel, Guillaume.
2: C'est vraiment.
1: C'est le fun à jaser. Puis oui, au Québec, on a une façon différente maintenant de discuter de nos garçons, mm-hmm. de nos filles. Vous êtes libre de faire ce que vous voulez à la maison, là. Mais c'est vrai, ce qu'il nous dit, c'est que si on dit à un jeune
3: jeune garçon au secondaire, tu dois être fort, ben automatiquement, de l'autre côté, tu vas être bombardé de gens. C'est quoi le rapport? Puis il est pas obligé d'être fort, puis s'il est sensible... Mais tu peux être fort et sensible aussi. Là.
2: Exactement. Je trouve tu ça, peux avoir un tempérament fonceur. Tu peux être capable de t'affirmer, de prendre position tout en étant sensible aux êtres humains qui sont autour de toi. Puis là, ça peut être une conjointe, un ami ou un coéquipier dans le sport. Là.
3: Effectivement. Ah, on n'a pas fini. 418-971-101, qu'est-ce que vous en pensez? Avez-vous des choses à nous dire? C'est par texto. Il se passe quoi que ce soit sur la route. C'est le même chemin, les amis. 9h40, on s'en va aux news avec Max.
4: 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Le déploiement des projets pilotes du dossier santé numérique s'est déroulé sans problème majeur en fin de semaine. Il y a un peu plus de 2000 problèmes qui avaient été recensés en date d'hier après-midi. Plus de la moitié avait déjà été réglé et Santé Québec disait s'attendre à en régler encore davantage d'ici la fin de la journée hier. Ce sont surtout des problèmes de connexion au DSN qui ont été recensés, mais la plupart avaient été réglés là, par une hausse de la bande passante du réseau. Les ornières, qu'on appelle aussi des roulières, sont de plus en plus nombreuses sur les autoroutes de la région de Québec. La porte-parole du ministère des Transports et de la Mobilité durable, Émilie Laure, l'a confirmé au journal. Plusieurs travaux d'asphaltage devront être planifiés sur les principales autoroutes de Québec, Henri IV, Charest-Duplessis et de la capitale. Le ministère explique d'ailleurs que depuis quelques années, il y a un nouveau mélange d'enrobé bitumineux qui est utilisé au ministère et semble-t-il que ça offre de meilleures résistances à l'orniérage, un mot que j'ai appris ce matin. Il a été testé sur notre réseau et a donné des résultats satisfaisants, dit-on, en termes de durabilité de vie. Et la Ville de Québec annoncera en début de semaine avoir planté environ 14 300 arbres en 2025, a appris le journal. Près de la moitié de ces arbres-là sont des arbres d'alignement qui, selon la Ville, visent à verdir les rues et le long des routes pour les embellir et les ombrager. Rappelons que l'administration Marchand promet de remplacer chaque arbre coupé dans le cadre du projet de tramway par 20 arbres. Et au sport, ben, deux performances dominantes du Canadien en fin de semaine pour prendre les devants 2-1 dans la série face aux Sabres. Après une victoire de 5-1 vendredi à Buffalo, Montréal qui a eu le 6-2 hier au Centre Bell. Alex Newhook a marqué 2 buts. Caulfield, Slafkovski, Dak et Bolduc qui ont aussi marqué. 2 mentions d'aide chacun pour Lane Hudson et Jake Evans. 26 arrêts dans la victoire pour Jakub Dobesch. Le match numéro 4 qui sera disputé demain toujours au Centre Bell. Et pour ce qui est de nos capitales de Québec, début de saison en dents de scie avec une victoire et 2 défaites à Ottawa, notamment une défaite de 15-10 hier dans un festin offensif. Une nouvelle série qui débutera demain face aux Bird Dogs de Down East. 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
1: 9h47, on n'a pas encore entendu parler du dossier santé numérique en ce lundi. En fin de semaine, la bonne nouvelle, c'est qu'on avait, on a mis ça en place dans la nuit de samedi à dimanche à 4h du matin. Et ça va bien depuis ce temps-là.
2: Ça a bien été. Il y a plusieurs médecins qui avaient des doutes.
1: C'est ça. Mais c'était la clientèle de la fin de semaine, avec des horaires c'est un peu ralentis. Là, c'est aujourd'hui, demain et mercredi qui vont être les premières grosses journées.
2: N'oubliez pas, par contre, qu'on a fait un certain délestage où on a renvoyé des patients à d'autres endroits. Là, parce que pour les premiers jours, on fonctionne avec le DSN à 25 % de notre capacité. Là, normalement, d'ici 3 semaines, on devrait être à 100 %. Donc, moi, je trouve que c'est là la clé là, de voir si dans ces 3 semaines-là, on va être capable d'atteindre notre 100 % de service.
1: On va souhaiter que tout ça se passe super bien. On ne veut pas d'histoire de cyclique là, où pendant des semaines et des semaines, les gens n'étaient plus capables de se plaquer. T'sais. On avait des camionneurs avec la gang de Truck Stop Québec. Il y avait des camionneurs qui n'étaient plus capables d'aller aux États-Unis.
2: Ouais.
1: Parce qu'ils n'étaient pas capables d'avoir leur renouvellement de permis de conduire, renouvellement de plaque.
2: Ça n'a pas de sens.
1: C'était une problématique. Là. Donc là, jusqu'à maintenant, l'information qu'on a, c'est qu'avec le dossier santé numérique, ça semble bien aller, mais ça pourrait changer les prochaines heures. On se le souhaite pas.
2: Mm-hmm.
1: T'as-tu entendu parler des épiceries publiques telles que proposées par Québec solidaire?
2: Ouais, bien sûr. Puis j'en ai parlé avec Gabriel Jugard vendredi dernier dans l'Argent.
1: C'était quoi son opinion sur les fameuses épiceries publiques qui appartiendraient au gouvernement?
2: Son opinion, c'est que c'est un mauvais modèle parce que un, il y avait trop place à perdre de l'argent. Parce que, tu sais, pour ceux là, qui disent, hey, les grosses bannières, là, ils font plein de cash, tout le kit, c'est 3 % à peu près de marge de profit. Alors, si t'es le gouvernement puis que t'as pas d'expertise dans la gestion de stock, d'inventaire, dans comment vraiment fonctionne une épicerie derrière, t'es derrière les murs en tant que tel de l'épicerie, ouais. Ça va être trop facile de perdre de l'argent en raison de cette marge-là.
1: Les marges de profit sont semblables à celles des restaurateurs.
2: En plein ça.
1: Entre 2 et 3 %, puis c'est rare qu'ils accotent le 3 %. Ce qui est impressionnant pour la plupart, c'est le salaire de ces hauts dirigeants-là d'épiciers.
2: Oui.
1: Qui sont dans les millions de dollars. Puis c'est sûr que tu dis, tabarouette, les salaires sont de millions de dollars, donc nécessairement, ils font des millions et des millions et des millions de dollars en profit. C'est 50 % marge de profit. Non, c'est entre 2 et 3 %.
2: Exactement.
1: Par épicerie. Donc, en bout de ligne, tu sais, ça s'accumule à gauche et à droite, tout ça. Mais posons-nous la question. On est au Québec, là. Épicerie publique.
2: Mm-hmm.
1: OK. Ils vont être en mesure, comme les autres épiceries, d'avoir de la nourriture à l'intérieur. C'est
2: oui.
1: Ça, des fruits, des légumes, charcuterie, boulangerie. Parfait. Tu es à l'aise avec ça?
2: Ben, tu sais, c'est le modèle qu'on propose.
1: Parfait.
2: Moi, je suis pas à l'aise avec ça parce que, d'un, je trouve que...
1: À l'aise avec ça dans le sens où tu es d'accord qu'on va avoir... Mettons, prenons IGA pour ne pas le nommer.
2: Ah, oh, ben oui.
1: On est capable, avec une épicerie publique, d'avoir à peu près...
2: De faire un IGA.
1: Est-ce
2: exactement.
1: Que ça va être la même expérience, on ne sait pas. Parfait.
2: Mais je suis d'accord avec toi, ça serait dans le même type, si parfait. C'était ça ta question.
1: Fait qu'on dit qu'ils ont deux ou trois, puis embarquez avec nous autres, là, par texto 88-971-1021, là, par texto. On dit qu'on est capable de faire la même chose.
2: Mm-hmm.
1: Un commis d'épicerie dans une entreprise privée va gagner à peu près combien?
2: Un commis d'épicerie, ça gagne quoi? T'sais, ben, ça dépend. Là. Si t'es à temps partiel comme mon gars qui est commis d'épicerie, c'est le salaire minimum.
1: Salaire minimum.
2: Puis sinon, si t'es à temps plein, j'imagine qu'on va gagner 18-19$.
1: Soyons généreux. 22,50$.
2: OK.
1: Travaille pour le privé, propriétaire, c'est un bon employé. 22,50$, il est commis d'épicerie.
2: Mm-hmm.
1: Il n'y a pas de retraite, là.
2: Non.
1: OK.
2: Pas de fonds de pension.
1: Si t'embauches quelqu'un dans cette épicerie publique-là, mettons que t'en embauches 100 pour ouvrir cette première épicerie ouais. publique-là de Québec solidaire à Québec. Là. T'en embauches 100. Dans combien de temps ça tombe syndiqué?
2: Ben, ça tombe syndiqué dans le temps de le dire.
1: Dans combien de temps ces gens-là vont dire « Ouais, mais à SAC, ils gagnent 27$
2: c'est ça.
1: Pour faire de la caisse. »
2: Fait que là, moi aussi, c'est 27$. Plus le fonds de pension, plus ci, plus ça. Oublie ça, t'es plus dans ton 3%, c'est fini.
1: Viens-tu de scraper le modèle?
2: Ah non, mais c'est fini, juste avec ça.
1: Tu viens de tout péter.
2: Puis là, t'as pas parlé d'erreur dans gestion d'inventaire pour commencer, puis tout le kit.
1: Le temps supplémentaire?
2: Ben oui.
1: Hein?
2: Et le temps supplémentaire à temps double.
1: Le temps supplémentaire.
2: Puis là, les investissements, qu'à un moment donné, il va falloir te refaire dans ces épiceries-là. Puis déjà là, à la base... L'achat de local.
1: Ouais. C'est plus vraiment comme ça de ce qu'on m'a raconté. Peut-être qu'il y a des gens qui pourraient me dire, Yann, ce que tu es en train de dire là, c'est de la merde. Là. Mais je suis persuadé qu'il y en a de moins en moins de ces gens-là. C'était une génération, OK? Mais souvent, prenons une entreprise là, qui travaille dans le monde naval sur la rive sud. Là, mm-hmm. Ce qu'on m'avait expliqué, c'est que dans les années 80, si un ouvrier rentrait sur le chantier, puis il était beaucoup trop positif, puis il voulait beaucoup trop travailler. Il se faisait dire de oui. ralentir le rythme.
2: Je l'ai vécu au RTC, moi, à l'entretien. Hey, des freins, ça prend pas 1h30, ça prend 4h. Ouais, mais moi, je suis capable de les faire en 1h30. Ta gueule, tu vas les faire en 4h. C'était ça le message que le gars avait reçu, le petit nouveau qui venait de rentrer à l'entretien.
1: Fait que là, tu me fais mentir. Il en reste encore de ces gens-là.
2: Ben, en tout cas, au début des années 2010, ça existait encore. Est-ce que ça existe encore en 2026? Là, je sais pas.
1: Donc là. T'as un commis qui fait du facing, c'est comme ça qu'on appelle. Là.
2: Ouais.
1: C'est que là, tu prends les canettes,
2: ah oui.
1: puis t'es rapproche le plus possible du bord, puis tu mets ça beau.
2: Exactement ce que mon édou fait.
1: Ou tu peux faire la rotation.
2: C'est
1: mettons
2: ça.
1: Que ton édou, il rentre à l'épicerie qui est payée par le gouvernement, donc l'épicerie publique. Puis là, édou, là, écoute, il est rempli d'énergie, puis il veut clencher toute la rangée en 5 minutes. Mais l'autre,
2: oui.
1: là, qui est là depuis 10 ans à l'épicerie publique, puis qui est payé 27$ plus le fonds de pension, il fait une rangée par jour, lui.
2: Mm-hmm.
1: C'est qu'il va dire, édou.
2: Il va dire ralenti.
1: Ralenti. Tu vas être encore dans ton 2-3 % de marge de profit comme chez Metro maintenant?
2: Ben non.
1: Ben non, tu vas arriver en dessous, là.
2: C'est clair. Ben oui, puis il va dire ça à mon édou. Putain, mon édou, lui, il veut le clencher en 5-10 minutes pour que son boss, il dise, bravo, édou. T'as fait un beau travail. Maintenant, je te donne une pause additionnelle que tu regardes un peu à Game du Canadien. Tu sais, c'est des petits incitatifs qu'ils leur donnent de même, là, quand ils travaillent le soir d'un match.
1: Ben, tu vois, j'ai un gars qui travaille chez Metro depuis 37 ans qui gagne 21,75$
2: ouais.
1: à boucherie.
2: Hey, c'est pas beaucoup, hein?
1: Non, c'est pas beaucoup.
2: C'est pas beaucoup.
1: C'est pas beaucoup. Puis plein d'empathie pour toi, cher ami. Ça doit pas être facile à arriver. Mais Je sais pas pourquoi on écoute Québec solidaire. C'est des gens qui ne créeront jamais de richesse. Au niveau culturel, je trouve que c'est intéressant à certains égards. Mais pour imposer les ultra-riches, alors qu'en bout de ligne, si ces gens-là veulent sacrer le camp, ils peuvent sacrer le camp, je trouve que c'est des idées folles.
0: Oui.
2: Ben, vraiment.
1: On n'est pas des docteurs en économie, toi puis moi. Là. On a sorti 3-4 affaires là, pour ce qui est des épiceries publiques.
0: Exactement.
1: Puis on le voit que ça n'a pas de bon.
2: Puis de toute façon, si on reprend, c'est tenté, toi, là, ce que Québec solidaire a essayé de faire avec ça, c'est copier Zoran Mamdani, là, le nouveau maire de New York.
1: Oui.
2: Il avait promis de mettre ça en place. Peut-être te jurer qu'il ne mettra pas ça en place. Là. Il a recalculé ses affaires, puis ça fonctionne pas. Là. Il n'en parle plus, d'ailleurs.
1: Ben non, c'est ça. C'est ça. Québec solidaire sont très drôles. Ce soir, 19h, n'arrêtez pas la diffusion du dernier épisode, le 400e de la Ville de Québec. C'est avec mon chum, Denis, à 19h, tout de suite après Maître Marc Bellemare, avec qui j'ai le plaisir d'animer chaque lundi soir, 18h, sur nos ondes. À 19h, on va parler du 400e de la Ville de Québec, qui, on va se le dire, là, pour les gens qui se souviennent de cette époque-là, on était sûr que ça allait être un fiasco. Et finalement, on a réussi à redresser ça, puis ça a bien été. C'est l'ex-journaliste Julie Lemieux qui va nous raconter comment un maire fraîchement élu avait réussi à remettre ça de l'avant. Il y avait aussi l'homme derrière le festival d'été aussi qui a travaillé là-dessus, Daniel Gélinas.
0: Daniel Gélinas.
1: Donc, on va parler de ça ce soir. Puis, si on peut vous présenter ce type de podcast-là avec Denis, les grands événements de Québec sont franchement intéressants. 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Tu nous parles de quoi, toi, midi?
2: À l'émission Nageuse, on va rentrer Niacarino. On va parler du déploiement, justement, de Santé Québec, puis revenir sur les propositions de Québec solidaire. Par la suite, également, fin d'émission, j'ai Nancy Trottier, conférencière et ex-victime de violences conjugales. Je veux l'entendre là, sur le sujet qu'on a fait ce matin, là, sur les commentaires haineux concernant les féminicides. Et Luc La Liberté va venir nous parler de politique américaine. Est-ce la fin du mouvement MAGA?
1: Good job. Max s'en vient avec Catherine Bachand dans les prochaines secondes. Je vous souhaite de passer une belle journée, puis on se rejase à 18h. Sinon, ce sera demain, entre 6h et 10h. Salut! Bye-bye!
2: Salut!
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3: Oh que oui! 10h02, bon lundi sous le soleil à Québec. Et officiellement, bienvenue dans ce printemps d'Aubèche. Si c'était pas clair pour vous après une ronde, après les deux victoires d'en fin de semaine face aux Sabres, au cours desquelles d'Aubèche a été étincelant, je pense que c'est officiel. Notamment hier au Centre Bell, on a vu à un certain moment un partisan tenir un panneau d'arrêt stop écrit d'Aubèche dessus, comme dans le temps du printemps à Lac. Je pense qu'officiellement, ça signifie qu'on est en plein dedans. Le printemps d'Aubèche, c'est lui que vous avez entendu lancer un « ça va » à la foule.
4: Ça n'en prend pas beaucoup pour que les gens soient touchés aussi par l'effort.
3: Ben non, puis as-tu regardé le match Calbachan hier?
4: Quand même, je te dirais, on l'a écouté en famille pendant la fête des mères.
3: Oui.
4: Quand même, là, quand même.
3: C'est cool.
4: J'ai vu, je te dirais, une période et demie, peut-être.
3: OK.
4: Ouais.
3: Fait que t'as pas vu en troisième période.
4: Non, j'étais plus là, rendu
3: à un moment, tu sais, d'Aubèche est vraiment en train de devenir un favori de la foule. T'sais, c'est un particulier, c'est un gardien, mais c'est un gars que...
4: Les goalies are so weird.
3: Oui, à la base, toujours. Mais tu sais, des fois, ils sont vraiment dans leur bulle, puis tu sais... Ils se laisseront pas déranger, mais ils iront pas non plus faire respecter leur territoire. T'sais, ils restent dans leur tête, puis t'as l'impression que tout ce qui se passe autour d'eux, il y a rien qui compte. D'Aubèche est une bébite spéciale parce que t'as intérêt à pas mettre les pieds dans ton demi-cercle. Puis si tu le trash-talk, ben il va te trash-talker en retour. Puis c'est un particulier. Il n'y en a pas beaucoup des gardiens comme ça. Puis il est vraiment en train de devenir un favori de la foule à Montréal. Puis à un certain point, en troisième hier... On a montré à l'écran géant d'Aubèche devant son filet. Puis là, la foule s'est mise à rugir. Et là, t'as vu d'Aubèche se mettre à sourire, mais un beau gros. Puis là, on est en pleine troisième période. Là. Le match n'est pas terminé. Tu sais, n'importe qui, n'importe quel gardien, personne ne fait ça. Tu sais, tu restes dans ta bulle. Puis lui, le gros sourire. Fait que là, quand la foule le voit sourire, ça remonte l'énergie d'un autre niveau. Jakub d'Aubèche est vraiment en train de devenir une super vedette à Montréal. Puis là, ce que je vous ai fait entendre avant l'ouverture du show, c'est quand il a été nommé, ça a été la deuxième étoile. Puis là, il s'en allait faire son entrevue.
4: Sur la glace.
3: Puis là, il pouvait pas parler. Là. C'était le dobby-dobby, le olé-olé. Et là, il lance le « ça va », que là, ça repart en fou. Puis là, après ça, il a comme lancé un genre de « hey, en tout cas, là, je vois bien que vous voulez pas trop m'entendre parler, fait que merci beaucoup, puis soyez là à la prochaine game, parce que nous autres, on va sortir fort. » Le gars a vraiment quelque chose en dedans de lui pour donner un spectacle. Puis tu sais, en même temps, il y a une humilité. Après le match, dans les entrevues, dans le vestiaire, il dit « moi, je suis comme n'importe qui, je suis pas un héros, j'arrive chez nous, je mange, puis je me mets, je pense qu'il a dit « j'écoute Game of Thrones, puis je dors, là ». Il y a cette humilité-là en même temps. Il y a 24 ans d'Aubèche. Là. C'est encore un kid.
4: Comme toi.
3: C'est vraiment beau ce qui se passe à Montréal présentement.
4: Oui, c'est beau.
3: Quelqu'un nous souligne 114 décibels. C'est ce qui a,
4: c'est ce qui aurait été atteint
3: au maximum hier au Centre Bell.
4: Mais c'était intéressant à voir comme match. Mais je t'avoue que... T'sais, on se posait beaucoup de questions à savoir comment ça allait se passer. Là. Puis quand il y a eu un but dans les quelques premières secondes, tu te dis « bon,
3: ouais.
4: OK, ça va être quoi? »
3: Alors que ça avait été le contraire. Vendredi, ça avait été deux buts rapides du Canadien.
4: Voilà. Là, tu t'es dit « bon, c'était-tu une floue? » Mais non.
3: Non.
4: Finalement, ça a bien été. 11 buts en deux matchs. Ça va bien.
3: Au point où, tu sais, moi, je me disais « c'est sûr qu'il y a un match numéro 6. » Puis même après le premier match...
4: Ça, c'est le match pour lequel toi, t'as tes billets.
3: C'est ça.
4: Ouais.
3: Puis après le premier match, le monde était tellement négatif après le premier match à Buffalo le monde disait « ça va finir en 4 ou 5 pour Buffalo. » Puis même moi, j'étais quand même optimiste là, après le premier match. Pas mal parmi les plus optimistes, je te dirais. Mais quand même, j'avais ce petit doute-là en tête de « ouais, ça se pourrait quand même que ça vire mal. » Puis là, on dirait que c'est tout le contraire. Les gens s'imaginent même pas comment le CH peut perdre un autre match dans cette série-là. Puis il y en a beaucoup qui pensent qu'on va gagner seulement à Montréal puis qu'on va aller closer la série dès jeudi à Buffalo. Moi, ce que j'espère dans mon scénario de rêve, c'est que le Canadien gagne demain, prend les devants 3-1 dans la série. Puis là, après ça, t'as deux scénarios. soit on regagne à Buffalo, puis on passe à la demi-finale, à la finale de l'Est, soit on perd et là on revient à Montréal pour un match 6 avec les devants 3-2. Parce que moi, tu sais, je vais m'en payer des billets pour la demi-finale. Là. Ça va me coûter plus cher que ce que ça m'a coûté là, c'est clair. Je sais pas combien de plus, mais ça va me coûter plus cher, c'est sûr. Mais, tu sais, je me suis tellement buildé une tension intérieure. Tu sais, là, j'ai juste hâte à samedi, je pense rien qu'à ça, là.
4: Mais là, t'as des amis qui sont allés hier. Tu m'envoyais des photos ouais. d'eux autres.
3: Puis j'étais supposé y aller. On s'était dit, on fait l'aller-retour, on va à Montréal pour...
4: être dans la rue.
3: Être dans la rue.
4: Ouais.
3: Parce que c'est un rassemblement de milliers de personnes, puis l'ambiance est malade. Puis le matin, je fais ma petite revue d'actualité avant d'entrer en onde. Puis en une de Radio-Canada, c'est ma gang avec qui j'étais à la cage vendredi, dans la rue au Centre Bell avec la coupe en plastique qu'on avait amenée aussi à la cage vendredi. Fait que j'étais comme, bon, ben, c'est drôle, je me serais vu en faisant ma revue de presse si j'étais allé. Tu sais, les gars sont revenus, ils devaient être rendus 2h30 du matin. Là. J'aurais dormi dans l'auto, mais ça n'aurait pas été une super nuit de sommeil. Fait que j'avais un petit peu le FOMO, mais c'est ça. Là, mes yeux sont vraiment pointés vers samedi. Puis comme je dis, au pire, il n'y en aura pas de match, puis je paierai plus cher pour des billets en demi-finale. Là,
4: mais tu veux vivre ça.
3: Exactement. Ouais. D'ailleurs, vendredi, quelle soirée. Puis, tu sais, on dirait que ça a tellement de quoi de beau, le hockey de série. Quand le Canadien gagne, là, à matin, tout le monde parle de ça. Tout le monde est de bonne humeur. Vendredi, comme je l'ai dit, j'étais allé avec des chums au resto, puis on check la game. Puis je m'étais dit, après, moi, je vais sortir mon classique karaoké du vendredi, tu sais. Puis si le CH perd, ben, je mettrai pas mon chandail du Canadien, mais si le CH gagne, ben, je sortirai avec mon chandail du Canadien. Puis ça va être le fun. Il y a plein de monde qui est sorti en ville après la game avec son chandail du Canadien, puis il se passe quelque chose que tu connais pas en toute la personne, mais vous vous croisez, puis c'est une tape dans la main, puis hey, let's go. Puis des fois, la conversation sur le nom qu'il y a dans le dos de chandail. Moi, c'est un chandail de Galchenyuk que je porte quasiment pour le gag, parce que c'est un joueur que j'aimais. Puis tu sais, il a pas bien viré, mais je trouve ça drôle encore.
4: Combien d'années qu'il joue plus?
3: Ah, là, il est rendu, il joue en Russie, mais okay. Après, le Canadien a fait une coupe d'équipe, mais il est plus à Montréal depuis un bon 7-8 ans facile, d'après moi. Okay. Et là, à un moment donné, je vois au bord un gars rentrer avec un chandail de Galchenyuk. Simonac, on s'est sauté dans les bras. Puis ça amène vraiment quelque chose de beau, là, hockey. Là.
4: Bref, tu sais, ben oui, ça
3: c'est
4: rassemble.
3: Pas, c'est pas juste superficiel. Hey, on est content, le Canadien en série. C'est bon pour vrai, pour tout le monde, puis pour le moral de tout le monde. Je trouve tellement ça beau et le fun.
4: Ben, tu vois, nous, les amis, on s'est rassemblés pour écouter ça ensemble chez un couple d'amis, vendredi. Puis... je peux pas dire que les filles, on connaît pas le hockey, mais on s'est dit, garde, on va la jouer au maximum, puis on va faire comme si on connaissait rien. Fait que les filles, on est toutes arrivées avec, ben, sauf moi, les filles sont toutes arrivées avec des chandails de n'importe quel autre sport que le hockey. Fait qu'il y avait des camisoles des Bulls, il y avait un chandail des Blue Jays, il y avait le Miami Heat, tu sais, il y avait de tout, là. C'était très, très drôle. Mais on est rendu là, on est rendu qu'on s'organise des happenings entre chums pour pouvoir suivre la game ensemble. Puis les enfants là-dedans, puis toute la patate. C'est super le fun.
3: Là, s'il y a un match samedi, là, ouais. Ça va être... Puis mettons qu'on se ramène dans le contexte où le Canadien aura peut-être la possibilité d'éliminer les Sabres. Puis même si ça se passe mal d'ici là, puis finalement, ce qu'on a, c'est la possibilité de forcer un match 7. J'ai l'impression que peu importe, là, ça va se rassembler. J'ai pas à météo, c'est quoi samedi? Là.
4: Ben là, on est tôt ouais. là encore ouais. pour décider de ça, mais je te dirais que si tu regardes Environnement Canada, c'est quand même bien, particulièrement... je pense Environnement Canada de meilleurs pronostics, en tout cas tôt ce matin, là, que AccuWeather.
3: Un long week-end.
4: Oui.
3: Ça va être la folie partout au Québec. Fait que ouais. 88-971-101, vous regardez ça comment, vous, les matchs? Moi, hier, c'est le premier match depuis longtemps que je regardais tout seul chez nous. Puis j'avais un petit pincement au cœur. On dirait que c'est moins le fun.
4: Oui.
3: Mais j'en ai profité que pareil. Puis là, quand ça finit, j'ai pu aller me coucher tranquille. Puis,
4: tu t'es pas fait d'amis sur les réseaux sociaux? Parce que j'ai pu voir aussi.
3: Ben, ça, c'est drôle parce que vendredi, non, mais ça a été pire vendredi. Parce que vendredi, j'ai osé, quatre bâchants, faire un tweet sur le fait que la pénalité d'Arber Jacky était méritée.
4: Mais là, en même temps, t'aurais pu faire un tweet sur hey, il fait beau dehors, que t'aurais eu de la chenoute, là, tu comprends? N'importe quoi que tu mets sur X maintenant, c'est juste la haine.
3: T'sais, mais moi, ce qui me fascine, tu sais, là, ce matin, c'est un commentaire d'un partisan frustré des Sabres que j'ai eu limite, hey, on saillit, on est en série, fine. Moi, ce qui me fait beaucoup rire, c'est les commentaires intra-équipe, dans le sens où on prend tout pour le Canadien, mais que je dis que la pénalité de Jacky est pas forte, tu sais, c'était mérité, puis. Les commentaires, là, c'est violent parfois.
4: Ben
3: là.
4: Oui, ben, tu t'es fait traiter de retard, notamment.
3: Ben ça, c'est le fan des sabres de ce matin. Okay. Fait que legit, ça, comme je te dis, ça va, t'es un fan des sabres. Ça, tu sais, moi, je te traiterai jamais de personne de retard, mais... Okay, fait que je te lis des commentaires que j'ai reçus, OK, pour avoir dit que la pénalité d'Arber Jack High était méritée. C'est tout ce que j'ai dit, vendredi. Est-ce que tu regardes et connais le hockey? Tout ça, limite, José, c'est correct. Benoît, un autre hostie de cave.
4: Bon.
3: Spice City, parce que souvent, ils n'ont pas leur vrai nom, il y a ça aussi.
4: Ah, oui.
3: Es-tu sérieux? Tu la première game de hockey que tu regardes? On salue Grand Tout-Temps de Siguidou. Ta gueule, esti de tapette.
4: Ah, ben oui, ben oui.
3: Osman ben oui. Qui dit, tu devrais te contenir de tweeter. Faut que tu as encore ça. Ça va, tu sais, au pire, ça. Cédric, c'est pas de la ringuette, Carlis. Tu sais, le monde, on prend pour la même équipe, là.
4: Ouais, mais...
3: Ça me fascine.
4: Mais ça, c'est X. C'est
3: exact.
4: Pourquoi je ne suis plus sur X.
3: Mais, là, hier, j'ai dit qu'Arber Jack High, il y a quelque chose qui a fait que j'avais aimé. Puis t'as des joueurs comme ça qui sont un peu intouchables. Tu sais, Jack High, c'est tellement un favori de la foule que... Tu peux pas dire quoi que ce soit de négatif, mais à partir du moment où tu dis quelque chose de positif, hey, j'ai jamais reçu autant d'amour sur Twitter.
4: Ben là.
3: À part, justement, le dit fan des sabres, que je lirai même pas ce qu'il a écrit tellement c'est une violence,
4: vraiment.
3: Là. Lui, c'est le genre de hey, contenez-vous, les amis, là. C'est. Ça fait dur. Oui. Puis, tu sais, je parlais du beau dans le sport. Tu sais, vendredi, croiser du monde, puis ça, c'est le beau de l'émotion dans le sport. Mais le problème, c'est que l'émotion, t'as l'autre extrême aussi. Là.
4: Il y a quelqu'un qui dit ça, Max, c'est les fafans. Et en tant que partisan, il me tape sur les nerfs.
3: Ah ben oui, c'est clair. En fait, c'est comme dans tout. En politique, t'as les extrêmes. Ben, c'est la même affaire. Dans le sport, t'as les extrêmes. Puis t'as tout le temps les extrêmes qui vont venir parler fort puis faire du bruit alors que c'est une minorité. Mais j'aime mieux qu'on se concentre sur le beau du sport. Et le Canadien a gagné hier et pourra, dès demain... prendre les sabres de Buffalo et les mettre dans les câbles en vue peut-être d'une élimination dès jeudi.
4: Puis là, tu vas regarder ça où demain?
3: Je pense que je vais regarder ça de chez nous encore. Okay. Je vais peut-être inviter une couple de chums, mais j'ai rien prévu encore. Fait qu'à suivre. Quoique, je te dis ça, les billets pour le match ont vraiment baissé pour demain. Comme en bas de 400$ le billet. Là.
4: Fait que tu serais game d'y aller? Fait que ça serait peut-être plus ta chance d'y voir... que samedi.
3: C'est parce que, mais tu, moi, ce qui arrive, je pense, que c'est que les gens se disent, sont tellement confiants en ce moment qu'on va soit se rendre à samedi pour les éliminer ou même se rendre en demi-finale ou en finale de l'Est, que le monde se dit, hey, t'as peu, moi, mes billets pour match, je vends ça, je vais garder mon cash pour plus loin. Parce que c'est vraiment depuis hier, de ce que je comprends, qu'il y a une grosse baisse au niveau du prix des billets. Mais là, l'affaire, c'est si je fais ça, t'sais, j'ai pas nécessairement les moyens de me payer deux matchs de série. Là. Fait que là, il faudrait que je prenne le guess de me dire je vais le faire parce que je pense qu'il n'y aura pas de match 6. Mais je pense que je vais regarder ça de chez nous puis je vais me dire, comme je te disais d'entrée de jeu, soit ce sera le match 6, soit ce sera la troisième ronde. Partez le visionnement du match de jeudi au Centre Vidéotron, bien en vente à midi. C'est sorti, ça? Parce que je faisais des...
4: Ah, je sais pas.
3: Ben, je faisais des... J'avais contacté la semaine passée. Ah, ben oui, ça vient d'être confirmé dans les dernières minutes. Cool. Parce que j'avais fait des démarches au courant de la semaine passée à savoir si ça allait être possible, tout ça. Puis on m'était jamais revenu du côté de Gestève. Et là, donc, finalement, ce serait en effet confirmé. Canadien Sabre, jeudi, partez de visionnement. On dit la fièvre des séries éliminatoires se fait sentir. Ouvrira ses portes. Le match sur le Jumbotron. Les profits amassés seront remis à la Fondation des Canadiens pour l'enfance, au Fonds d'études des remparts et au Centre de pédiatrie de Québec. Fait que...
4: Ah ben, c'est nice.
3: Cool, pour une bonne cause en plus. Vraiment superbe, superbe nouvelle.
4: Ah, faut que ça serait un peu ton genre.
3: Ah ben, jeudi, c'est sûr que je suis là.
4: OK.
3: Jeudi soir, c'est sûr que je vais là.
4: Ah!
3: Ouais, fait que good, bonne nouvelle. Merci au texto 88-971-101. Ça vient juste de sortir. T'es vite sa gâchette, mon ami. Je vois que le temps file, mais Kat, je voulais absolument qu'on se parle de ta soirée de samedi.
4: Oui.
3: T'es allé voir David Pinault, qu'on avait reçu en entrevue jeudi dans le Point de Mac.
4: Oui.
3: Tout un show?
4: Ah, vraiment tout un show. Comme je l'avais dit dans l'entrevue, c'était pas la première fois que je le voyais. Mais là, c'était comme le lancement de son album en plus. C'était sa première en lien avec ça. Ça avait lieu au Grizzly Fuzz samedi soir. Ça a vraiment été... une très, très, très belle soirée. Tout était bien rodé au quart de tour. Un spectacle extrêmement haut en couleur et une crowd qui a envie de faire la fête. Vraiment une crowd qui a envie de faire la fête.
3: Tu fais la fête?
4: Ben, vraiment beaucoup. C'est pour ça que je peux aller te rejoindre à Ninkasi d'ailleurs.
3: T'es pas rendu.
4: Il était temps que je retourne chez nous. J'étais très... Moi, j'aime beaucoup observer... Bon, c'est plus fort que moi. J'observe beaucoup les gens autour de moi. Qui est là? Qui s'intéresse à ça? Quel âge ils ont? Quand je l'avais vu en spectacle au mois de décembre, c'était une crowd un peu plus jeune parce que c'était plus organisé dans un bar. Là, c'était vraiment une salle de spectacle et sa crowd a vraiment, là, je vais dire, de 17 à 89 ans.
3: Okay? Il y a de tout.
4: Il y a vraiment de tout. Et ça a été, il y a eu des moments extrêmement touchants. Puis... J'aurais un petit peu tendance à dire que c'est peut-être un peu plus masculin, sa crowd. Tu sais, on a beaucoup fait des rapprochements avec Bob Bissonnette, notamment. Mais ça a donné que ma chum Karine et moi, on était pas loin d'un père et son fils. Son fils doit avoir à peu près 18-19 ans. Puis le papa qui est là avec. Puis on avait parlé avec David de la relation qu'il a avec son père. Puis il y a même une chanson qu'il a écrite là-dessus. Mais le père à David était là. Puis il l'a fait monter sur la scène. Puis il lui a chanté la chanson. Puis je te jure, Max, qu'il y a des hommes dans la salle que les larmes coulaient.
3: Je comprends donc.
4: Parce qu'ils se sont beaucoup retrouvés dans cette espèce de relation complexe père-fils quand tu veux devenir ta propre personne. Puis que tu n'as pas nécessairement l'appui de ton père, qui est un thème très actuel, notamment avec la série Vitrerie joyale de Martin Matt. Alors... des hommes avec les yeux dans l'eau là-dessus. Il y a eu des moments touchants, notamment quand il nous a présenté sa blonde, sa fille et tout ça. C'était beau. C'était vraiment une belle, belle, belle, belle soirée. Haute en couleur. Le gars, il est en show partout tout l'été. 80 shows cet été. David Pinault, ramassez-vous des billets. C'est des chansons accrocheuses. Vous allez les avoir dans la tête pendant des semaines et vous allez passer une soirée exceptionnelle. Je vous encourage.
3: Vous allez boire de la bière. Vous n'êtes pas obligé.
4: Oui, c'est ça. Moi, je bois beaucoup de bière, mais ça a été c'était une soirée arrosée.
3: Ouais, c'est ça. Tu n'as pas bu de bière, mais tu as. C'est quoi? T'es gin tonic, vino?
4: Il y avait des petits Kepler. Là,
3: ah oui, ouais, moi aussi.
4: Je suis plus prête à boire, je te dirais, dans ce genre-là.
3: Je suis souvent un gars de bière, mais je dois avouer que les Kepler, là, c'est des Appalaches.
4: Exactement,
3: qui sont là.
4: Ouais.
3: Et j'ai un petit gros faible pour.
4: Ça a bien fait.
3: Ça fait souvent bien.
4: Oui, c'est ça. Sinon, un petit rum and coke.
3: Bon,
4: Kraken, qui est le nom de sa chanson. Fait que Kraken.
3: Cool! Hey, aujourd'hui dans le show, Pascal Sévan, fin d'émission comme d'habitude, Audrey Pinchot pour l'Open Mic. On va jaser de dossiers de fraude qui sont abordés dans le Journal de Québec ce matin. Il y en a une couple d'histoires que tu dis encore. Oui. Tabarouette qu'on est rendu là, dans grosse technologie pour aller pogner du monde. Puis il y en a qui se font pogner, puis pas pour 20$. Là.
4: Non.
3: C'est pour des montants qui sont importants, faut qu'on en parle dans les prochaines minutes. Et après la pause, retour sur l'actualité. Dossier santé numérique, c'était lancé en fin de semaine pour ce qui est des projets pilotes. Comment ça a été? Pour le savoir, restez là dans quelques minutes.
4: Yes, sir.
3: Dans le gros tease.
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0: Non, c'est incroyable, en fait, de jouer ici à Montréal. L'ambiance est incroyable. Les gens sont passionnés. Les gens à l'extérieur, c'est fou. C'est un autre niveau ici. C'est incroyable. Donc, non, c'est spécial de vivre tout ça. Puis, comme tu as dit, peut-être que je me suis cherché un peu au courant de la saison, mais dans les séries, c'est un peu une autre saison. Donc, j'ai vu ça de cet œil-là. Puis, je vais apporter mes forces le plus possible. Puis, si je peux être dérangeant, tant mieux.
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2: Tout est dans tout. Vous venez d'entendre dans les dernières secondes Zachary Bolduc du Canadien de Montréal parler de ce que ça fait de jouer pour le Canadien au Centre Bell. Et dans les dernières minutes, belle nouvelle qui est tombée concernant le Canadien ici à Québec.
3: Hey oh! Y'a quelqu'un?
4: Là, présentement, où je suis, y'a personne. Mais jeudi, on ouvre les portes. Donc le Centre Vidéotron va avoir bien du monde. Jeudi, on vous attend. Achetez vos billets. Ça va être la fin.
2: Donc, le Centre Vidéotron à Québec, et ça va faire mal à ceux qui ont encore le sang bleu, je le sais. C'est pas tout le monde qui sera en accord avec ça, mais le...

0: Ici à Québec, il y en a pour qui ça passe pas, là. Dans les vieilles rivalités, là, il y en a qui sont encore. Qui sont encore tout frais, là.
1: OK.
0: Ouais, mais c'est ça. Mais généralement,
1: J'essaie de rester dans l'ouverture et dans l'accueil, mais. OK.
0: Je fais des farces, mais belle nouvelle. Moi, c'est sûr que jeudi soir, je suis là. C'est certain. On se demandait, en fait, pourquoi ça se faisait pas déjà. Puis là, j'étais allé voir dans des vieilles informations de 2021 qui expliquaient que fallait la permission de la LNH, puis que même avec la permission, fallait que ce soit gratuit. Tu pouvais pas vendre de bouffe puis d'alcool. Puis là, vraisemblablement, on a trouvé une façon de faire. Les billets qui seront donc mis en vente, là, vraisemblablement dans les prochaines heures. Et c'est au coût de 12 $. Donc, les billets au coût de 12 $ qui permettront d'amasser des profits pour la Fondation des Canadiens pour l'enfance, le Fonds d'études des remparts et le Centre de pédiatrie sociale de Québec. Fait que j'imagine que peut-être là, la twist...
1: Twist avec le fait que tu as une entente avec le Canadien.
0: Exactement, d'après moi, c'est ça. Fait que jeudi, 19 h, Sabre Canadien, match numéro 5 en direct du Centre Vidéotron. Au plaisir de vous y croiser. Kate Bachand, en fin de semaine, le système de santé au Québec s'est effoiré. On a lancé le dossier santé numérique, puis il n'y a plus rien qui marchait. C'est pas ça qui est arrivé, hein?
1: C'est pas ça qui est arrivé.
0: Ça a quand même bien été. Tant mieux.
1: Il n'y avait pas bien le choix, si tu veux mon avis, il n'y avait pas bien le choix. Le déploiement des projets pilotes du dossier santé numérique, ça a commencé dans la nuit de vendredi à samedi, puis il n'y a pas eu de problème majeur. Oui, il y a eu des problèmes. On le savait. On en a compté à peu près 2000 qui avaient été recensés en date d'hier d'après-midi et plus de la moitié avait déjà été réglée. Et Santé Québec disait s'attendre à en régler encore davantage d'ici la fin de la journée hier. Et ce sont surtout des problèmes de connexion au réseau qui ont été recensés. Et la plupart de ces problèmes ont été réglés par une hausse de la bande passante et une reconfiguration de certains équipements. Fait que ça, je te dirais que c'est la routine habituelle. Quand tu commences à déployer quelque chose, tu le lances, puis là, après ça, tu ajustes les bugs en temps réel au fur et à mesure, puis tu peux pas avoir un lancement sans ça.
0: Ouais.
1: Ça prend ça à un moment donné. Un retard dans l'administration de médicaments est aussi survenu samedi matin dans certains CHSLD du nord de l'île de Montréal, mais les retards ont été limités à un maximum de 120 minutes selon Santé Québec. La journée d'aujourd'hui, on va voir qu'est-ce que ça va aller parce qu'on imagine qu'il va y avoir pas mal plus de connexions au DSN parce qu'il y a plus de monde. Alors, est-ce que le système va tenir le coup? À suivre. Il y a une nouvelle qui est tombée il y a quelques minutes. L'homme qui est accusé d'avoir tenté d'assassiner Donald Trump lors d'un gala de la presse à Washington a plaidé non coupable ce matin, selon plusieurs médias américains. Cole Allen, 31 ans, fait face à 4 chefs d'accusation, dont agression d'un agent fédéral au moyen d'une arme mortelle et tentative d'assassinat du président des États-Unis. La prochaine audience dans cette affaire est prévue le 29 juin prochain. Alors, on va voir qu'est-ce qui va se passer dans ce dossier-là. Mais je lisais là, rapidement pendant la pause, là, il y a tiré une seule balle. Lui, il a tiré un seul coup. Le reste des coups de feu, c'est qu'on a tiré sur lui.
0: Ah ouais, hein?
1: Ouais. Lui, il aurait tiré qu'un seul coup. Les roulières ou les ornières, c'est...
0: Toi, t'es dans quelle gang, hein? Roulière ou ornière? On dirait qu'autour de moi, tout le monde appelle ça des roulières, mais que le titre officiel, c'est ornière.
1: Ben oui, de ce que je comprends, ornière, mais c'est que... Pour moi, des roulières, c'est très, très spécifique aussi. C'est vraiment un truc dans lequel t'embarques, là, puis que t'as l'impression que t'es pris dedans comme si c'était des rails. Fait que c'est pour ça que moi, j'ai tendance à appeler ça aussi des roulières. Mais je te dirais que le reste de du réseau qui est lettre, là, c'est pas juste des ornières pour moi. Là. Fait que ornière, c'est pas un mot que j'utilise, bien franchement. Est-ce que vous avez l'impression qu'il y en a plus dans la région?
0: Ça fait une couple de semaines. En fait, je niaisais Marceau un matin quand c'est sorti parce que Marceau, là, j'ai dit, toi, là, tes deux dossiers préférés, là, les roulières puis l'élagage d'Hydro-Québec. Quand il y a ça dans l'actualité, tout se vire fou. Fait qu'un matin, les roulières dans l'actualité, bon début de semaine, mon Marceau. Fait que Marceau nous en parlait beaucoup des fameuses roulières. Puis, tu sais, Marceau, beaucoup en contact avec des camionneurs, notamment, qui en parlent beaucoup aussi. Tu sais, Jeff nous disait justement qu'en fin de semaine, brunch ou support pour la fête des avec la famille, puis c'est une discussion qui est revenue, ça. Il me semble qu'il y en a beaucoup, des roulières, hein? Fait que je pense que beaucoup de monde avait cette impression-là, qu'il y en a de plus en plus. Puis là, ben, on a la confirmation que c'est pas juste une impression.
1: Non, parce que ça a été confirmé par la porte-parole du MTQ, Émilie Laure, en entrevue au Journal de Québec. Elle indique toutefois que globalement, 86 % des chaussées restent en bon état. Est-ce que c'est le 14 % qu'on utilise pour vrai qui fait en sorte qu'il y a des rouillards?
0: Ouais.
1: Il y a plusieurs travaux d'asphaltage qui devront quand même être

0: planifiée sur les principales autoroutes de Québec. On parle d'Henri IV, Charest, Duplessis, la capitale. Le ministère explique d'ailleurs que depuis quelques années, il y a un nouveau mélange d'enrobé bitumineux qui est utilisé et ça offre une meilleure résistance à l'orniérage. Ce n'est pas un mot que je prononce à tous les jours.
1: Je l'ai appris ce matin, moi.
0: Il a été testé sur le réseau et a donné des résultats satisfaisants en termes de durabilité de vie. Alors, on devrait utiliser maintenant ce nouveau mélange enrobé de bitumineux. Parlant de circulation, le pont de Québec est de nouveau fermé à la circulation la nuit. Ça a commencé la nuit dernière et ça se poursuit jusqu'au 14 mai. La fermeture sera entre 21h et 5h30 pour cette nuit et la nuit de jeudi, puis de 22h30 à 5h30 pour les nuits de mardi et mercredi.
1: Check bien le bordel jeudi soir, après le match du Canadien, particulièrement là avec le fait qu'on vient d'annoncer que le centre Vidéotron va être rempli.
0: Moi, je parie qu'ils vont s'ajuster, mais je ne comprends pas pourquoi, parce qu'on savait là, qu'il y avait un match jeudi, là.
1: Ouais.
0: On le sait depuis un moment, puis que c'est les notes qu'on nous a données, ce n'était pas déjà 22h30. Parce que celui de mardi, 22h30, c'est justement pour permettre, pour éviter ce qu'on a connu, parce qu'il y a des travaux en même temps sur le pont Pierre-Laporte qui fait qu'il ne reste qu'une voie. T'sais, deux voies sur trois sont retranchées dans les deux directions, dans des travaux de soir et de nuit qui se font sur le pont Pierre-Laporte. Alors, c'est la raison pour laquelle on ferme le pont de Québec plus tard. Mais je pense... Je mets un 2 là, qui vont ajuster ça pour ce qui est de jeudi, pour éviter une congestion monstre dans laquelle les gens se sont fait prendre.
1: Dans la folie
0: de façon
1: du Canadien.
0: Inhabituelle, exactement. Sachez-le, parce que du côté du pont Pierre-Laporte, il y a des travaux d'installation de bases de béton pour lampadaires qui auront également lieu sur la route 175 dans le cadre du projet de réaménagement au nord des ponts. Donc, il y aura une fermeture de deux voies sur trois dans les deux directions. De lundi soir jusqu'à jeudi matin, de 21h à 5h. Mais tu vois, c'est peut-être ça. Jeudi matin, ça va être fini. Fait que le pont Pierre-Laporte va être ouvert. Fait que c'est peut-être pour ça qu'on n'ajuste pas le pont de Québec.
1: Ah, voilà, ça ferait du sens.
0: Là, on vient peut-être trouver qu'est-ce qui se passe.
1: Des fois, quand on met deux cerveaux... Non, il y a juste le tien qui a travaillé là-dessus. Moi, j'ai absolument rien fait. Moi, j'ai pas allumé. Quand on met à profit le cerveau de quatre bâchants, des fois...
0: Pas tout le temps.
1: Il y a des belles choses
0: pas
1: qui se passent.
0: On vous en a parlé vendredi dernier quand la nouvelle est rentrée, mais je fais juste vous le répéter. La Ville de Québec qui prévient que l'avancement des travaux préparatoires au tramway, c'est des importantes entraves routières dans l'ouest de la ville. À compter d'aujourd'hui jusqu'au 15 mai, l'intersection du chemin 4 Bourgeois et du boulevard Pidou sera complètement fermée à la circulation. Présence policière dans le secteur pour pouvoir bien faire circuler tout ça, mais on vous invite à planifier vos déplacements. Et je termine, Max, avec la Ville de Québec qui va annoncer en début de semaine avoir planté à peu près 14 300 arbres en 2025. C'est une nouvelle qui nous est rapportée aujourd'hui par le Journal de Québec. Près de la moitié de ces arbres sont des arbres d'alignement qui, selon la ville, visent à verdir les rues et le long des routes pour les embellir et les ombrager. Je vous rappelle que l'administration Marchand promet de remplacer chaque arbre coupé dans le cadre du projet de tramway par 20 arbres. C'est du 20 pour 1. Le nombre d'arbres plantés dans ce contexte sera dévoilé au mois de juin. L'abattage d'arbres sur le boulevard René-Lévesque doit d'ailleurs toujours démarrer à la fin de l'été.
1: Merci beaucoup, Kat Bachand. Je viens de voir un article apparaître dans Le Soleil de l'ami Judith Desmeules, que vous pouvez entendre à l'occasion dans Gravel dans le retour. Elle revient sur cette histoire des deux frères, les kids qui ont été frappés dans le coin de Beauport. Puis elle nous parle d'une dose d'amour pour la famille. Tu sais, notamment, on voit des images. On dit qu'il y a une marche qui s'est organisée ce matin dans le coin de Beauport, justement, dans le secteur où les kids ont été happés. En soutien à la famille, je sais que le papa est souvent... À l'écoute, là, si c'est le cas, ben j'en profite pour renvoyer une belle dose d'amour à votre famille.
0: Surtout qu'on apprend que le plus jeune des garçons repose toujours dans un état critique. Il a 7 ans, ses deux frères de 7 et 10 ans.
1: Puis, tu sais, l'article commence avec « Attention à nos enfants, c'est peut-être le vôtre ». Ça prend un peu tout son sens quand ça vient frapper des gens aussi près de nous. Donc, c'est arrivé il y a une semaine, jour pour jour. C'était lundi dernier. Et là, ben il y a eu une marche ce matin. C'est le collectif Pas un mort de plus et le regroupement résidents et amis du site patrimonial de Beauport qui ont organisé cette marche-là où c'est quelques dizaines de personnes là, qui sont rassemblées dans le secteur de l'école primaire Freinet pour marcher vers l'école aux 80, qui est l'école des deux petits gars. Fait que salutations à la famille, puis on continue d'espérer que tout va bien se passer pour la suite.
0: Ouais.
1: À la météo, c'est 10 degrés présentement à Québec. Il y a du nuage, mais surtout du soleil présentement. Fait qu'on va en profiter parce que dans les prochaines heures, on nous parle d'un petit 40% de possibilité d'averse. Aujourd'hui, c'est un maximum de 13. Demain et mercredi, de belles journées en vue. Demain, généralement ensoleillé avec 13. Mercredi, 15 degrés ensoleillés. Puis après ça, peut-être que la pluie va s'inviter, mais on en reparlera rendu là parce qu'évidemment que ça a le temps de changer vite. Sur la route, tout semble beau. S'il y a quoi que ce soit, 88-971-1021. Au retour de la pause, on jase de ces quelques dossiers de fraude qui nous sont racontés ce matin dans le journal de Québec. La technologie qui s'invite dans ces dossiers de fraude-là.
0: L'hyper-trucage.
1: Des personnalités connues, politiques notamment, qui vous disent « Investissez là-dedans, vous allez faire la palette. » Puis là, il y a des gens qui disent hey, « C'est tellement réaliste ça, on va faire la palette. » Puis finalement, ben, c'est pas vraiment François Legault, c'est pas vraiment Mark Carney qui te dit de faire ça. Puis il y en a qui diraient « Ben moi, de toute façon, je ferai jamais confiance à François Legault ou à Mark Carney. » Mais ça, c'est un tout autre débat. Qu'on en jase au retour de la pause, 10h37 dans le Point de Max.
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4: Oui,
3: sexuelles,
4: oui, j'ai le goût de l'adopter, celle-là.
3: Ce serait Stéphane Lachance qui aurait fait cette vidéo-là, j'aurais les mêmes propos.
4: Ça, c'est pas vrai, puis tu le sais. Nous autres, on suce peut-être des mouches, puis on suce pas Bruno Marchand. On le sait même, nous autres, à Moulevard, en 2-9, la gang en Granville dans le retour. Vous le recevez en entrevue, c'est la preuve. La preuve que vous êtes ensemble. Toi, et toi, puis la fille, là, dans le journal de Québec, là.
3: Merci, monsieur.
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4: j'ai
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4: le droit
3: non.
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21: C'est pas par hasard que Cole, c'est un marqueur de 50 buts. Tu sais, s'il aurait compté sur toutes ses plus de chances cette année, il aurait dû scorer 60. Tu sais, il va y avoir ses chances de marquer, tu sais. Puis c'est sûr qu'il va en manquer, mais moi... Je suis pas inquiète que Cole Caulfield va scorer des buts, même dans les séries.
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1: Le Canadien de Montréal qui tentera dès demain au Centre Bell de pousser les sabres de Buffalo dans les câbles en vue peut-être d'une élimination dès le match numéro 5 jeudi. Qui sera disputé à Buffalo, mais qui sera disputé aussi d'une certaine façon au Centre Vidéotron, parce qu'on ouvre les portes du Centre Vidéotron et dès midi, on met les billets en vente. Ça coûte 12$. On amasse des profits pour la Fondation des Canadiens pour l'enfance, le Fonds d'études des remparts et le Centre de pédiatrie sociale de Québec. Et le match sera diffusé sur le Jumbotron du Centre Vidéotron jeudi. Fait que belle initiative de Gestev puis de cette gang-là. Bruno Marchand, entre autres, de la ville qui a participé à en faire l'annonce. Je sais pas qui est impliqué dans quelle mesure, là, mais peu importe ça vient de qui. Je sais que vous étiez plusieurs par texto la semaine passée à vous demander pourquoi ça se fait pas. Et puis, j'étais allé voir, il y avait des hypothèses. En 2021, on nous parlait du fait que c'était vraiment une histoire de droit, qu'il fallait la permission de la LNH, puis que, mettons qu'on le faisait, il fallait que ce soit gratuit, puis qu'on pouvait même pas vendre de bouffe en dedans, tout ça. Là, comme c'est fait avec des fonds qui iront en partie à la Fondation des Canadiens pour l'enfance, clairement, il y a une entente avec le CH pour tout ça. Mais excellente nouvelle, billets en vente, 12 $ dès midi. Mini update rapidement, dis-je mal. Sorti dans les dernières minutes de la plume de Nicolas Lachance du Journal de Québec. Ouais. Tu nous parlais, Kat, dans les nouvelles tantôt, du fait que le premier week-end du lancement du dossier santé numérique, ça a relativement bien été. Là, ça a l'air que c'est le chaos à matin. Bon. Qu'on dit le nouveau système là, a arrêté de fonctionner pendant plus d'une heure à Montréal. Fait que là, on n'a pas beaucoup d'informations encore, là. Mais tiens, si le système arrête complètement de fonctionner pendant une heure, on s'entend que c'est pas une bonne nouvelle.
0: Là. Non, il est complètement down depuis 8h15 ce matin en raison d'un problème de bande passante.
1: Bon, ben ça va bien aller, hein, Kat?
0: T'as pas le droit de dire ça, Max? T'as pas lu la semaine passée?
1: Ouais, je sais.
0: Max?
1: Mais en ce moment, les employés du réseau de la santé ont pas le droit de dire non plus aux patients qu'il y a des bugs informatiques. Ça aussi, on s'en souvient. Fait que je sais pas comment ils gèrent ça.
0: Tu vois, Je te lis qu'est-ce qui est dans l'article du Journal de Québec. OK, c'est quand même majeur. Là. Le système est complètement planté depuis 8h16 ce matin. Il semble que ce soit un problème de bande passante. Ce sont des propos du docteur Grégoire Perneche, qui est président de l'Association des radiologistes du Québec, en entrevue à LCN. Il dit, je viens de recevoir une photo de la façon dont on se transmet les signes vitaux en ce matin à l'urgence du Sacré-Cœur. C'est avec du papier brun pour s'essuyer sur lesquels on écrit les signes vitaux.
1: Ouais, hein? Ça paraît très, très mal.
0: Dans les problèmes qui ont été observés ce matin, plusieurs personnes incapables de se connecter au système EPIC, des appareils qui ne fonctionnent pas, absence des examens de radiologie dans le système, manque de super utilisateurs sur les étages pour accompagner les médecins, des informations confidentielles concernant des patients qui ont été transmises à des personnes non autorisées, absence de papier dans les imprimantes.
1: Fait que je t'ai lancé tantôt sur ta nouvelle avant qu'on ait ça en faisant une blague ironiquement, vu que ça s'était bien passé. Ouais. J'avais dit 4, tout a planté. Là, finalement, au moment où je disais ça.
0: Ce matin, c'est la cata.
1: Ah bon? Ben, mais on... Caroline, on va continuer de suivre.
0: Il fallait pas qu'il se plante.
1: Ah, puis.
0: Il fallait pas.
1: Là, à suivre, là on a ça, puis ça paraît pas bien, mais là, on va suivre ça de près, puis. Ça paraît très, très mal.
0: Je suis mal à l'aise.
1: Ouais. OK, passe.
0: On voulait que ça aille bien.
1: Oui, puis ça allait bien. Puis on était contents que ça se passe bien en fin de semaine. Ouais. Sauf que là, ça fait boboche là, ce qu'on lit. OK, toujours dans le Journal de Québec. Ce matin, on nous arrive avec un paquet de dossiers. Puis c'est pas la première fois qu'on a un sentiment de déjà-vu en voyant ça passer. Puis c'est même avec des personnalités qu'on avait déjà vu passer des nouvelles quasiment copiées-collées de ça. Mais le journal nous parle de fausses vidéos qui mettent notamment en scène le premier ministre Mark Carney, l'ancien premier ministre François Legault, l'homme d'affaires Luc Poirier. Ben ces vidéos-là sont tellement réalistes où notamment Mark Carney annonce des placements lucratifs, qu'il n'y a pas de risque. Puis François Legault dit « Tu vas faire la pièce avec ça ». On nous dit que Doug Ford aussi est utilisé dans ces vidéos-là qui sont truquées. Puis là, ben tu vois ça passer sur Facebook. Puis il y a des gens qui se font pogner. Je parlais de l'investisseur Luc Poirier. L'acteur Keanu Reeves aussi serait utilisé. Et en gros, ce qu'on fait avec ça... c'est qu'on utilise la notoriété de ces individus-là pour te convaincre, toi qui vois ça passer, de « Ah ben là, tabarouette, si Carney me le dit, si Keanu Reeves me le dit, si François Legault me le dit, ça doit être vrai. Si Luc Poirier, il est riche, M. Poirier, il doit savoir ce qu'il me dit. » Fait que là, on va mettre de l'argent. Ben, tabarouette, on se fait frauder. Et notamment, dans le journal ce matin, on nous raconte l'histoire d'un monsieur de Lévis. 150 000 piastres. Parce que lui, il a vu François Legault lui parler puis dire d'investir là. Il l'a fait. 150 000 piastres, un monsieur de 66 ans. Puis lui, ce que François Legault... je dis François Legault, on se comprend, c'est pas vraiment François Legault. Ben lui, il disait, investis dans crypto-monnaie. Tu vas faire la pièce rapidement. Fait que là, c'est Simon Fournier, le nom du monsieur. Il envoie un message à l'adresse courriel. Il est mis en contact avec quelqu'un d'une plateforme... Virtus Capital. Et puis lui, ben, il fait vraisemblablement pas ses vérifications plus que ça parce que depuis mars 2025, ben, l'autorité des marchés financiers avait fait une mise en garde sur la plateforme Virtus Capital. Et là, un représentant de cette dite plateforme l'a convaincu de mettre son argent dans le marché des devises, Forex en anglais, et celui des matières premières. Là, il verse 300$. Après ça, il verse 3000 piastres. Puis là, ben il suit ça en direct, entre guillemets, combien vaut mon placement. Et puis là, ça monte. Lui, il a mis 3000, puis tu vois, c'est rendu à 5000. Et qu'il dit, moi, je voyais mon argent fructifier rapidement. J'ai mis un autre 5000. Puis là, c'est tellement réaliste, puis fait pour qu'on l'en mette toujours plus, qui ont permis au gars, au monsieur Simon Fournier, de retirer une partie. À ce moment-là, lui, il s'en doute pas. Là. Il dit, hey, je peux même retirer ce que j'ai mis. Fait que lui, il oublie ça. Là. Fait que là, le représentant finit par y dire, mais là, plus tu mets de l'argent, plus tu vas en faire. Fait que là, il a rajouté 10 000. Puis il a rajouté un autre 10 000. Puis là, son gain, dit-on dans le journal toujours, avait grimpé à 188 000 US. 250 000 Canadiens en octobre 2025. Fait que lui, il était persuadé qu'il faisait de l'argent. Là.
0: Mais tout ça, c'est que du fake. Là. C'est pas...
1: Tout ce qui se passait, c'était pour en ajouter, puis en ajouter. Okay. Puis...
0: Parce que dans le fond, ces fonds-là n'ont jamais existé. C'est pas juste que les vidéos pour l'inciter à investir, c'était de l'hypertrucage. C'était qu'au final, là où il investissait, c'était de la chenoute.
1: De ce qu'on comprend, c'est ouais. ça. Parce que quand il a voulu retirer son cash... Là, il faisait affaire encore avec le représentant. Là, il a dit que il fallait qu'il paye des montants supplémentaires en commission, en bitcoin, qui représentait 15% des sommes gagnées. Puis on dit qu'il demandait tout le temps plus d'argent. Puis à un moment donné, en faisant affaire avec sa banque que M. Fournier s'est fait dire par un représentant de la banque. Je pense que vous faites avoir, monsieur. Mais là, c'est un cas. Mais tu sais,
0: Combien d'autres qui ne veulent pas en parler?
1: Puis il y en a d'autres qui ont été publicisés. Puis juste ce matin, là, le bureau d'enquête du journal, là, c'est 4 Québécois, dont 2 ont mis plus de 100 000 $. Là, je parlais du cas de Lévis, là, qui est un monsieur, guy next door, là, 150 000 $, mais des cas comme ça, il y en a d'autres, vraisemblablement.
0: Ce que je trouve dommage là-dedans, c'est que c'est toujours le côté plus vulnérable des gens qui veulent réussir à... à accélérer des choses qui ne peuvent que prendre du temps habituellement. Puis que tu essaies de trouver une passe-passe pour réussir à faire le gros moton, mais que ces choses-là, souvent, en tout cas, je trouve ça très, très, très dommage parce que c'est très souvent des personnes qui sont un peu plus vulnérables, qui tombent dans ces affaires-là. Puis rendu à l'âge qu'il a, notamment un des témoignages que j'ai lu ce matin, il a 70 ans passé, puis il vient de perdre 150 000 $. Ça peut te changer une retraite sur un chien de temps. Là. Tu comprends? C'est pas drôle, là, ces affaires-là. Tu vois, à l'inverse, là, Max, je te parlais de ça en dehors des ondes. Là, j'ai retrouvé un article que j'ai lu au mois d'avril dans la presse sous la plume de Nicolas Bérubé. Puis le titre, il tient souvent, lui, une chronique qui s'appelle « L'argent et le bonheur ». Et le titre, c'est « Avoir 140 000 $ à 25 ans ». Puis c'est l'histoire d'un jeune homme qui s'appelle Edgar Benoît. Non, il n'a pas hérité. Il n'a pas fait une passe-passe quelconque. Lui, dans le fond, là, la seule affaire qui est arrivée, c'est qu'il a habité avec ses parents jusque-là. Là, il va déménager bientôt. Et ses parents lui ont payé ses études. Il travaillait comme moniteur dans un camp de jour. Puis lui... c'est qu'il a fait plusieurs lectures et il les nomme parce que c'est des genres de choses qui peuvent intéresser bien des auditeurs. Alors, c'est pour ça que je me permets de le dire. Rich Dad, Poor Dad, je ne sais pas si vous avez déjà entendu parler de ce livre-là, Père riche, père pauvre. De zéro à millionnaire, l'homme le plus riche de Babylone. Alors, il cite ces livres-là, puis il dit « J'ai commencé à faire des placements après ça. En bourse, j'ai acheté un fonds qui suit l'indice S&P 500. J'ai mis à peu près 20 000 $ là-dedans à 20 ans en 2020. J'ai eu la chance, car les rendements ont été très bons depuis à peu près 13-14%. Depuis, j'ai diversifié mes placements. Mais ça a toujours été, selon des indices boursiers, des vraies patentes du S&P 500, c'est... sécuritaire. Mmh. Et à 25 ans, le kid a déjà 140 000 $.
1: Ah, quand tu commences à placer jeune, là, puis tu sais...
0: Mais il avait 20 ans. Il a économisé son argent très tôt, mais c'était pas des grandes fortunes, là. Il était moniteur d'un camp de jour.
1: Non, c'est ça. Tu sais, moi, j'ai commencé à placer dans mes REER il y a un an et demi, mettons. À 23 ans, mettons.
0: Ouais.
1: Puis tu sais... Je n'ai mis aussi de l'argent dans les niaiseries crypto-monnaie. Là. J'ai mis de l'argent.
0: Ouais, ouais.
1: Moi, j'ai joué à ça comme je joue à des paris sportifs des fois. J'ai mis une coupe de 100$ là-dedans en me disant « Hey, je m'amuse, c'est de l'argent que, entre guillemets, je peux perdre. » Puis regarde, si je suis chanceux puis que j'ai mis un 200$ dans une crypto qui explose, ben hey, ce sera ça. Je pourrais aller te dire combien j'ai... en termes de pourcentage, parce que comme je dis, j'ai mis une couple de 100$, là, fait que le montant est pas énorme. Mais en diversifiant, en mettant de l'argent dans une couple de crypto, de certaines qui sont reconnues, là, j'ai perdu 89% de ce que j'ai mis.
0: Ouais.
1: Fait que 89% de 1000 kecs que j'ai mis une couple de 100$ de temps en temps, c'est pas... Mais si j'avais mis... J'étais embarqué dans le gros hype de « Hey, la crypto, c'est là que ça se passe, non? » Puis j'avais mis là-dedans toutes mes économies. je la trouverais moins drôle.
0: Tout à fait. Non, puis je fais juste lire là, d'ailleurs là, les commentaires des gens. Là. Quand on fait une petite recherche, c'est assez facile de se rendre compte que c'est de la fraude avant de commencer à y investir notre argent. Mais il faut en parler de ces choses-là. Puis moi, je veux aussi lever mon chapeau à ces personnes qui osent raconter leur histoire parce qu'ils se font juger énormément. Oui. Mais
1: Ça sensibilise.
0: Puis c'est toujours la même affaire. Là. Des fois, il y a des histoires, là, des jeunes qui se font prendre dans des patentes, ben utilisez des dossiers de l'actualité pour en parler avec vos jeunes puis avoir les conversations. Et si vous avez, comme moi, des septuagénaires ou des octogénaires en inventaire puis qui sont peut-être un petit peu moins habitués avec la technologie puis qui pensent pas que c'est un hyper-trucage parce qu'ils sont pas à ce point renseignés, ayez donc les conversations avec eux autres juste pour leur dire que ça existe. Tu sais, à la gang, il faut qu'on s'aide, là.
1: Merci beaucoup, Kat Bachand.
0: Hey, merci, Max.
1: Au retour, l'Open Mic avec Audrey Pinchot. Bon lundi sous le soleil. Go, Habs, go!
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4: Oh que oui, 11h02, bienvenue ou re-bienvenue dans le Point de Max à Boulevard 102.1. Sous le soleil à Québec, c'est 10 degrés. 88-971-102-1. 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Vous avez entendu cet extrait d'hier après le match. Jakub Dobech, qui a été nommé la deuxième étoile de la rencontre, mais qui a donné l'entrevue là sur la patinoire en fin de rencontre. Ovation d'à peu près une minute avant que ça reparte parce que Jakub Dobech a lancé un « ça va ». Après ça, a mentionné dans son entrevue « ouais, ben là, clairement, vous voulez pas vraiment que je parle, fait que tout ce que je vais vous dire, c'est merci beaucoup, puis on se voit mardi, puis on va être là, on va sortir fort. » Je pense que là, la fièvre des séries est vraiment en train de pogner le Québec. Pour Audrey Pinchot, c'est fait depuis un petit bout, n'est-ce pas, Audrey?
5: Ah, depuis le premier match. Moi, j'écoute pas ça à l'année, mais me dire que quand c'est les séries, par exemple, je sais pas ce qui me pogne, mais j'ai la piqûre, puis j'étais tellement énervé hier, là, parce que le premier match, j'étais tellement découragé.
4: Ah, mais t'étais pas la seule. Le lendemain matin, moi, fallait que j'éteigne des feux. Là.
5: Ah, je faisais pas partie des optimistes. Je me disais, mon Dieu, on se fait bouffer la laine sur le dos. Ça y est, c'est terminé. T'sais, la fièvre est terminée. Puis je sens que ça fait tellement du bien collectivement qu'on soit en série. Ça amène comme un soleil de plus, des jasettes de plus. Fait qu'on dirait que quand ils ont gagné vendredi, c'était oh, OK, on y arrive. Mais hier, là, écoute, j'étais folle comme la merde. On va gagner la coupe. J'étais rendu loin.
4: Moi, je suis quasiment... En fait, c'est pas vrai. J'allais dire, je suis déçu. C'est pas vrai.
5: Comment ça, t'es déçu?
4: Ben, c'est parce que moi, j'ai des billets pour le match 6.
5: OK, fait qu'il faut qu'ils se rendent.
4: Fait que... Mais d'un autre côté, je me dis que je vais... Mettons qu'il n'y a pas de match 6, ben, je vais être remboursé. Je vais me payer des billets. Je sais pas combien ça va me coûter de plus, mais je vais m'en payer pour la demi-finale. Mais je continue de penser que ça va finir par Canadien en 6.
5: Ben moi, je te souhaite... Bon, ça va être un peu plus dur pour le portefeuille, mais je te souhaite d'aller en demi-finale. Je nous souhaite ça, en fait. Oui, ce serait le fun que ce soit clairé cette semaine.
4: Ouais.
5: Qu'on pense à autre chose, qu'on soit à la prochaine ronde. Moi,
4: mais en même temps, imagine la soirée de samedi. Parce que, tu sais, c'est le fun si ça se finit jeudi. Puis là, en plus, on va pouvoir regarder ça du Centre Vidéotron. On en reparlera dans les prochaines secondes, mais... Imagine la belle journée de samedi avec un match 6. Mettons que le Canadien mène 3-2. Tout le monde va se rassembler dans la journée de samedi.
5: Oui, mais c'est comme des chances de plus qu'ils perdent dans ma tête qu'ils se rendent en 6. Oui, non, mais moi, je jouerais pas avec ça.
4: En tout cas.
5: Je jouerais vraiment pas avec ça, mais je comprends que je saisis que personnellement, t'as hâte, mais moi, ça peut se régler cette semaine. Là.
4: Mais logiquement, je continue de penser aussi que Buffalo a un trop bon club pour qu'on gagne 105. Là. On l'a pas vu en fin de semaine. Mais tu sais, les choses changent vite. On s'est laissé vendredi, là. Le moral, t'es pas haut.
5: Tu sais, Max, je connais pas ça pantoute, OK? Fait que moi, je vais te parler d'une perception de fille vraiment qui a aucune statistique puis qui suit vraiment pas ça de près, là. Mais à date, bon, mettons que t'enlèves le premier match où j'étais convaincue que... Mais ça, je pense qu'on a juste été déstabilisés. Je pense qu'on s'est comme relâché parce que ça a tellement été serré qu'on t'aime pas qu'on pensait pas que ça allait être difficile contre Buffalo. Mais moi, j'ai vraiment le sentiment que c'est plus facile Buffalo que Tampa à date pour nous autres.
4: Ben, c'est sûr que Buffalo est une équipe beaucoup plus jeune. Tampa, c'est une équipe qui l'a faite, la run. Là. Fait qu'à ce niveau-là, de savoir comment réagir quand ça va moins bien, c'est sûr que Buffalo est moins fort que Tampa. Mais au niveau du talent, c'est une équipe qui reste sensationnelle. Fait que c'est pour ça que je me dis, t'sais, hey, tant mieux si on gagne en 5. Là. Mais pis là, Buffalo, d'après moi, va arriver avec un nouveau gardien demain aussi. Je pense que Lyon...
5: Ah ouais, ils vont changer leur gardien?
4: Ouais, puisque théoriquement, c'est pas Lyon, le gardien numéro 1 de cette équipe-là. Il a bien fait.
5: Qu'est-ce qu'il fait là?
4: On l'a laissé là parce qu'il a bien fait. Puis Luukkonen a eu de la misère contre Boston en première ronde, qu'on avait fait un changement. Mais moi, je pense que demain, on revient avec le grand Finlandais ou Kopeka Luukkonen.
5: Pis tu penses que ça va faire une différence, assurément, ça?
4: Je pense, je sais pas. Peut-être que oui, peut-être que non. Peut-être à l'avantage du Canadien, peut-être à l'avantage des Sabres, je sais pas. Mais je pense que les Sabres sont trop bons pour en perdre 4 de suite contre le Canadien après avoir gagné le match de cette façon-là. Mais à suivre, je parlais du match de jeudi.
5: Oui, c'est vraiment une belle nouvelle.
4: Ça a été annoncé, puis j'ai reçu une réponse là, de la gang de GSTF dans les dernières minutes, parce que la semaine passée, j'essayais de faire un petit dossier sur hey, on fait-tu, pourquoi on fait pas de match au Centre Vidéotron.
5: Je me suis posé la même question.
4: Puis là, on m'a répondu, hey, désolé pour le délai de retour, là, c'est juste que c'était très confidentiel la job qu'on faisait en coulisses. Fait que c'est quelque chose qu'on comprend. Là. Mais bref, ça a été annoncé officiellement. Le match numéro 5, Canadien Sabre de jeudi, va être diffusé dans le Centre Vidéotron sur le Jumbo. Un peu comme on avait fait au Centre Bell pour le match 7 à Tampa. Ça coûte 12$. Les profits vont aller à la Fondation des Canadiens pour l'enfance, au Fonds d'études des remparts et au Centre de pédiatrie sociale de Québec. Il y a une pré-vente, là, si vous êtes abonné à l'infolette de Gestev, de ce que je comprends, tu peux acheter tes billets là. Pour le grand public, aujourd'hui, midi.
5: Dans 50 minutes.
4: 12$. J'ai hâte de voir si on va remplir le Centre Vidéotron.
5: Ben moi, je trouve ça vraiment intéressant, puis je t'assure que si ça fait le bain, c'est sûr je m'en vais là, là.
4: C'est sûr que je suis là aussi.
5: Tu sais, voyons, dans ma tête, tu peux pas manquer l'opportunité. En fait, c'est juste que on est niaiseux en plus. Là. C'est drôle, je parlais de ça en fin de semaine avec la belle famille, puis on se disait, ça va tellement mal dans le monde. Tu sais, il y a tellement d'affaires sur lesquelles on veut, puis nous autres, on est toutes là comme une gang de jambons à s'accrocher en ce moment à la chose qui est positive, puis c'est correct.
4: Mais attends, vendredi soir,
5: mais
4: là...
5: Mais tu sais, être dans un centre belle vide à brasser une serviette au-dessus de ta tête parce que t'écoutes toute la game en même temps que 20 000 autres personnes, tu sais, on est tellement cocombes. Mais j'ai envie d'être un légume, moi
4: mais
5: aussi,
4: oui, mais
5: on dirait.
4: Vendredi, je suis allé regarder la game dans un resto dans le coin de Sainte-Foy, puis après ça, je me suis en allé sur Saint-Jean à mon bar de karaoké, puis j'avais gardé mon chandail du Canadien sur le dos.
5: Okay.
4: Parce que je me suis dit, on a gagné, on est de bonne humeur. Plein de monde avec le chandail du Canadien sur le dos, à serrer à la main, à se parler de la game. À un moment, moi, j'ai un chandail d'Alex Galchenyuk, un peu pour le gag. À un moment donné, je vois un gars rentrer dans le bar avec un chandail d'Alex Galchenyuk. Simonac, on s'est sauté dans les bras.
5: Non, mais c'est...
4: Il y a de quoi de beau, de...
5: Ouais,
4: tout le monde
5: déconnecte.
4: Se parle, on jase. C'est
5: un point commun qui fait du bien, ça fait souffler.
4: On s'aime.
5: Oui, puis juste pour ça, je pense que ça vaut la peine d'en profiter au maximum. Puis moi, j'aime le fait qu'il y ait plein de monde qui d'habitude s'en contre-torche, qui là, tout d'un coup, ont le goût de faire partie de la vague. Fait que profitons-en. Puis tu sais, je sais que tu veux ton match 6 samedi, mais moi, je souhaite vraiment qu'on puisse hurler à la fin de la semaine qu'on s'en va en troisième ronde, en demi-finale, puis que ce soit réglé.
4: C'est l'heure de l'open mic.
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5: Je vais changer un peu l'ambiance. Parce que là, on parlait justement de bonheur, de se rassembler, de trouver quelque chose sur quoi s'accrocher, mettons, dans des temps qui sont peut-être un peu plus moches normalement. On a eu des journées plates aussi. On disait que la température affecte le moral de temps en temps. Ça, c'est toutes des choses qui sont passagères. Mais il y a la dépression qui n'est pas nécessairement passagère. Puis on s'en parle ce matin parce qu'une nouvelle étude québécoise financée par la Fondation Cerveau qui est apparue. Puis je trouve ça quand même intéressant. Bon, il y en a qui vont dire, ben oui, mais en même temps, Audrey, on le sait, c'est logique. Ouais, mais quand les études commencent à le prouver, il y a des choses qui peuvent changer, puis ça peut devenir intéressant. La ligne principale de l'étude, c'est la dépression serait une maladie différente chez les femmes et chez les hommes. Fait que là, c'est une boîte de Pandore, ça, là. On donne-tu la bonne médication? Est-ce qu'on gère ça de la bonne façon? Il y a plein de questions qui entrent en ligne de compte. Et on va parler avec le docteur qui a mené cette étude-là, Benoît Labonté, qui est au bout du fil. Benoît Labonté, bon matin.
7: Oui, bonjour.
5: Bonjour. Est-ce que vous êtes fan des Canadiens, docteur Labonté?
7: Absolument.
5: Bon, vous êtes dans la fièvre des séries, vous aussi.
7: Totalement.
5: On veut qu'ils gagnent cette semaine. Hein? On n'attend pas samedi en 6.
7: Ah oh ouais, le plus en 5, ça serait mieux. Là, j'entendais la discussion au début. En 6, ça va, mais en 5, tu sais, ça serait
5: réglé. Ouais. Bon, parlons de cette étude-là que vous avez menée. J'ai comme envie de demander la question super banale du pourquoi. Pourquoi continuer à faire des études, par exemple, sur la dépression quand on a déjà l'impression, puis là, je dis ça, mais pour le public, d'avoir fait le tour puis de connaître c'est quoi la dépression, puis on la traite, la dépression. Pourquoi on s'y penche encore?
7: Oui, écoutez, la dépression, c'est une maladie extrêmement complexe. Puis les études actuelles montrent là, que, oui, avec les années, on a fait des études, on comprend beaucoup mieux la maladie, on comprend mieux comment qu'elle se présente, on commence à comprendre certaines bases biologiques, qu'est-ce qui explique la maladie derrière l'expression des symptômes. Mais malgré tout, la maladie demeure... Les traitements actuels sont très peu efficaces. On parle d'environ 30 % des gens qui vont avec les traitements conventionnels qui vont répondre bien, mais il reste la moitié qui vont soit avoir qui vont se remettre et qui vont revenir malades, ou certains qui vont juste pas répondre au traitement. Donc c'est vraiment important de continuer la recherche pour aller mieux comprendre la maladie puis mieux la traiter.
5: En frais de santé mentale, on est-tu quand même avancé dans les études? Parce qu'il y a plus que la dépression, mais j'ai le sentiment des fois qu'on est encore un peu arriéré, justement, sur tout ce qui touche la santé du cerveau.
7: Oui, tu sais, le cerveau, c'est extrêmement complexe. Puis pendant des années, on a eu de la difficulté à l'étudier là, tu sais, adéquatement. Si on se compare, par exemple, avec d'autres disciplines de la médecine, encore une fois, en santé mentale, on a très peu de biomarqueurs. On commence à comprendre les causes génétiques. On commence à comprendre un peu les mécanismes biologiques derrière, mais ça reste encore mal compris par rapport à d'autres maladies. Par exemple, c'est le cancer ou des troubles métaboliques. Là, où on a maintenant des approches plus efficaces. Pardon, excusez-moi.
5: La dépression, c'est l'étude génétique ou pas pantoute?
7: Il y a des bases génétiques, mais des études montrent que c'est l'hérédité ou la transmission héréditaire est relativement faible. On parle d'environ 30 % selon les grandes études génétiques. Donc, ce qui fait que la dépression, c'est plus une maladie, je dirais, environnementale. Donc, c'est qui va s'induire ou qui va se développer en fonction des événements qu'on vit au cours de notre vie.
4: Quand on dit que la dépression serait une maladie différente chez les femmes et chez les hommes, Audrey parlait d'ouvrir une genre de boîte de Pandore où on peut aller à plein de places avec ça. Est-ce que c'est le cas? Est-ce que à partir du moment où on fait ce constat-là, ça ouvre la porte à tellement d'autres études sur tellement plein d'aspects différents?
7: Ben absolument. Tu sais, on parle de différents, on mentionne beaucoup de maladies complètement différentes chez l'homme et chez la femme. Le problème, c'est que pendant des années, la maladie, la dépression, par exemple, n'était pas étudiée vraiment en fonction des deux sexes. Et puis ça, c'est pas juste pour la dépression, c'est toutes les études en sciences biomédicales, par exemple, où ça incluait majoritairement des hommes ou des mâles chez les études précliniques, et où encore les différences entre les deux sexes n'étaient pas faites. Fait qu'on a quand même développé de la connaissance sur ces maladies-là, mais on n'a pas développé la connaissance de ce qui différenciait les deux sexes. Et là, dans les études qu'on a mis de l'avant, nous autres, dernièrement, ben c'est de comparer systématiquement les hommes et les femmes pour voir ce qui est commun et ce qui est différent, ce qui peut être utilisé dans un sexe ou dans l'autre, là, tu sais, pour mieux la comprendre, mieux la suivre et mieux la traiter.
5: À quel point c'est différent par rapport à ce que vous avez vu?
7: Ouais, ben nous on utilise beaucoup des approches de génomique. Par exemple, on regarde l'expression des gènes. Donc les gènes, c'est ce qui permet aux cellules de fonctionner. Dans le cerveau, on a nos neurones et plein d'autres types cellulaires. Et donc les gènes, eux, vont permettre à notre cerveau d'être fonctionnel. Et ce qu'on a observé, c'est que si on regardait les gènes qui étaient différemment exprimés, ceux qui sont affectés chez les femmes déprimées et chez les hommes déprimés, ben on avait seulement 5 à 10 % de chevauchement ou de gènes qui étaient affecté de la même façon dans les deux sexes. Et c'est là qu'on est venu au constat que si on regardait seulement la maladie d'un point de vue des gènes, on pourrait penser à deux maladies différentes. Et c'est là que ça vient, là, la grosse différence.
5: Puis ça se décline comment, mettons, au-delà des gènes? Y a-t-il une affaire d'hormones, de réaction au stress, de...
7: Ouais, il y a différentes possibilités. Comme vous dites, là, t'sais, évidemment, il y a les conditions hormonales qui sont différentes chez les hommes et chez les femmes. Il y a le sexe biologique qu'on appelle. Donc, les hommes et les femmes ont un chromosome différent. Les femmes ont deux chromosomes sexuels X et les hommes ont un chromosome Y et un chromosome X. Et donc, évidemment, il y a des gènes qui vont être exprimés différemment dans un sexe et dans l'autre. D'un point de vue concret, par exemple, on a pu voir avec des études, encore une fois avec les gènes, qu'on a trouvé des signatures. Par exemple, on le sait là, que les hommes et les femmes vont exprimer relativement les mêmes symptômes, ou en fait, la maladie va être évaluée sur la base de l'expression des symptômes qui sont communs chez l'homme et chez la femme.
8: par exemple, perte de plaisir pour ce qui était normalement plaisant, ou désespoir, sentiment de culpabilité, idéation suicidaire, etc. Mais ce qu'on a vu, nous, c'est qu'il y avait des signatures moléculaires, donc des signatures des groupes de gènes qui allaient être qui étaient les mêmes là, chez les hommes et chez les femmes, mais qui allaient être associées avec l'expression de certains symptômes dans un sexe ou dans l'autre. Et là, ça, c'est un exemple concret là, de qu'est-ce qui peut être, comment ça peut être utilisé. Parce que par la suite, on pourrait se dire, ben, si on veut traiter un symptôme chez la femme, par exemple, on pourrait utiliser des approches qui viendraient affecter spécifiquement ces signatures-là et la même chose chez l'homme, par exemple.
4: Je suis pas mal certain que la réponse peut pas être claire puis nommer vraiment un des deux sexes, mais est-ce que la dépression est pire chez l'homme ou chez la femme, ou j'imagine que ça se décline juste différemment?
8: Ben, je pense pas qu'on peut dire pire, là, comme vous dites, mais par contre, il y a des différences là, dans ces manifestations cliniques. T'sais, par exemple, les femmes vont être 2 à 3 fois plus susceptibles de développer des comportements dépressifs que les hommes. Le début des épisodes dépressifs va souvent survenir plus rapidement chez les femmes. Il va y avoir des épisodes dépressifs qui vont être plus forts chez les femmes que chez les hommes, par exemple. Puis il y a aussi bon l'expression, tu sais, par exemple de comportement ou de symptômes plus particulièrement par exemple de l'anxiété qu'on va retrouver beaucoup plus fréquemment chez les femmes que chez les hommes, entre autres. Et donc ça c'est l'expression de la maladie qui va être un petit peu différente. De là à dire qu'elle est pire, je pense pas qu'on peut dire ça, mais il y a quand même des différences qui existent là, au niveau
5: Ça va vraiment sonner généralisation, ce que je vais dire, mais c'est-tu juste parce que les femmes ont tendance peut-être à l'exprimer davantage?
8: Écoutez, c'est une bonne question. Je serais pas prêt à dire ça. Je pense qu'il y a quand même des outils qui sont vraiment bien développés là, pour quantifier ces choses-là au niveau clinique, l'expression des symptômes, par exemple. Puis même quand on va dans des modèles précliniques, on peut voir des choses très semblables. Nous, dans le laboratoire, on a développé aussi des outils pour essayer de comprendre l'impact biologique de ces changements-là. Comment, par exemple, les changements dans l'expression des gènes vont affecter l'activité du cerveau et le comportement. Donc, on a développé des modèles précliniques et on peut voir que ce qu'on observe, par exemple, chez l'humain, on l'observe également en grande partie chez la souris, par exemple, et qu'on peut induire ces comportements-là autant chez le mâle ou chez la femelle et les manipuler là, en manipulant l'expression des gènes. Donc c'est vraiment quelque chose qui est réel. Là. C'est vraiment une observation concrète, réelle.
5: C'est ça que je voulais vous demander, docteur Labonté. C'est sur des souris que vous avez fait l'étude?
8: On a dans le laboratoire, on s'intéresse on a différentes approches. Là. Évidemment, on s'intéresse toujours au départ à la condition humaine. Donc, on travaille en collaboration avec des banques de cerveau. Donc, on a du tissu post-mortem, des gens qui ont fait des dons de tissu à leur décès. Et avec ça viennent des informations cliniques très élaborées. Donc, on peut savoir, par exemple, qu'est-ce qu'ils ont vécu au cours de leur âge, quels symptômes ils exprimaient au moment du décès, etc. Et donc, on peut extraire le matériel génétique de ces cerveaux-là et vérifier ce qui se passe là, au niveau des gènes, comme je l'ai dit. Mais évidemment, c'est des tissus qui sont morts, donc on peut pas vraiment comprendre l'impact biologique. Donc, ça nous prend des outils par la suite. Et donc, nous, dans le laboratoire, on a aussi un aspect translationnel avec des modèles animaux chez la souris, par exemple, où on peut reproduire certains comportements. Mais il faut faire attention, quand on travaille avec des modèles animaux, ça reste un modèle. On n'est pas en train d'induire la dépression chez la souris, mais on peut quand même mesurer des comportements qui ressemblent à ce qu'on observe chez l'humain qui va être déprimé, par exemple.
5: Ça a l'air niaiseux, mais comment vous faites la différence entre l'homme et la femme avec les souris?
8: Ben le génome, par exemple, chez la souris, a 70% d'homologie. C'est spécial, pareil, à dire. Mais 70% du génome est le même chez la souris par rapport à l'homme. Et donc, c'est quand même un bon modèle pour étudier ça. On a fait des études aussi qui regardaient, par exemple, la structure du génome chez l'humain et chez la souris. Et on a pu retrouver plusieurs similitudes. Évidemment, il y a des différences aussi. Mais ça nous permet vraiment de déterminer, quand on observe quelque chose chez l'humain, est-ce que le modèle nous permet de l'étudier en détail? et de comprendre l'impact biologique que ces changements-là vont avoir sur l'activité du cerveau.
4: Tantôt, en ouverture, je parlais d'ouvrir des portes avec cette découverte-là, d'aller fouiller dans plein d'autres affaires. À quel point ça peut en ouvrir des portes par rapport à d'autres maladies mentales, tu sais, de faire maintenant des distinctions hommes-femmes dans un paquet d'autres maladies mentales?
8: Ouais, c'est vraiment un domaine qui s'est beaucoup agrandi là, dans les dernières années. Justement en évaluant un peu la même chose, mais dans d'autres conditions psychiatriques. Par exemple, chez les troubles bipolaires, schizophrénie, autisme, entre autres. Et donc, on en voit de plus en plus, puis c'est pas unique à la dépression. On voit beaucoup de différences sexuelles également dans d'autres maladies. On peut même aussi retrouver des différences communes entre les maladies chez les hommes ou chez les femmes. Donc, il y aurait des bases communes des bases moléculaires qui seraient communes à chaque maladie sur lesquelles on pourrait agir. Et évidemment, l'impact que ça peut avoir aussi, c'est au niveau du traitement, de la connaissance de la maladie, pour mieux la traiter. Ultimement, l'idée, ça serait de pouvoir intégrer ces connaissances-là ou ces approches-là aussi en clinique pour qu'on puisse avoir un traitement beaucoup plus personnalisé. L'idée de traiter, par exemple, certains symptômes avec des approches qui vont cibler ces symptômes-là et non pas d'autres pour induire des effets secondaires, par exemple. Puis également suivre ou traiter la maladie en fonction de son évolution, en fonction de l'expression des symptômes et puis l'évolution des signatures biologiques en parallèle.
5: À partir du moment où on a toutes ces informations-là, comment on peut traiter de la bonne façon la dépression chez les hommes et chez les femmes? C'est quoi la prochaine étape? Est-ce que c'est de s'intéresser à la médication? Ça ressemble à quoi?
8: Mm-hmm. Oui, ben absolument. Évidemment, je pense, comme je le disais là, en entrée, la dépression, c'est extrêmement complexe. Donc, il y a encore beaucoup de travail à faire pour mieux la comprendre d'un point de vue biologique. Puis ça, en comprenant mieux la maladie, ça va nous donner des meilleures cibles thérapeutiques, des meilleures façons de traiter la maladie. Il y a beaucoup d'approches au cours des dernières années qui ont été développées, séparées, je dirais, des approches plus conventionnelles pharmacologiques avec les médicaments qu'on prend. Maintenant, il y a des approches de stimulation, il y a des approches qui combinent la génétique également pour mieux traiter la maladie. Donc, c'est vers ça, je pense, que le domaine va évoluer, c'est-à-dire trouver des approches qui nous permettent de traiter mieux la dépression dans un sexe et dans l'autre, tout en réduisant les effets secondaires. Ouais.
4: Docteur Benoît Labonté, derrière la nouvelle étude québécoise financée par la Fondation Cerveau qui nous amène là, à la découverte, j'ai envie de dire, le fait que la dépression serait une maladie différente chez les femmes et chez les hommes. Docteur Labonté, merci beaucoup.
8: Ça m'a fait plaisir.
5: Bonne journée.
4: Votre prédiction pour le match canadien-sable de demain?
8: Ouf! Moi, je dirais, allez, ils vont faire des changements, les sables, c'est sûr. Je dirais peut-être 4-2 Canadiens.
5: C'est bon, ça. Je suis à peu près à la même place.
8: Avec un but dans un filet désert.
4: OK, voilà.
5: Ah, voilà.
4: Merci beaucoup, Dr. Labonté. Bonne semaine.
5: Salut.
8: OK, salut.
4: Salut. D'ailleurs, parlant du Canadien, au retour de la pause, je vous parle de plusieurs rappels auxquels le Canadien a procédé dans les dernières minutes. Le Rocket de Laval a été éliminé dans les derniers jours. Fait que là, le Canadien prend une gang de gars du Rocket puis on amène ça à Montréal comme réserviste pour les séries. Et petit scoop, là-dedans, il y a le frère de l'autre. Florian Jacky s'amène avec le Canadien. Ça ne veut pas dire qu'il va jouer, mais il va au moins s'entraîner avec l'équipe. Merci Audrey, on t'écoute de 14h dans le retour.
5: Salut!
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11h30. Dans le Point de Max à Boulevard 102.1, Pascal CV va venir faire son tour en fin d'émission, fidèle à son habitude. Et là, ben, on va faire des petites nouvelles ensemble, en tête à tête, parce que le stage de nos amis Ariane et Noémie est terminé. Et Ariane avait cette habitude de venir faire des nouvelles avec nous. Mais là, je dois recommencer à faire ça seul comme un grand à 11h30. Fait que c'est ça, on est en date, on est en tête à tête. 418-971-1021, s'il y a quoi que ce soit. On va commencer dans le sport, tiens. Pour diverses raisons. D'abord, vous dire que le Canadien de Montréal a procédé au rappel d'Owen Beck, d'Adam Engstrom, de David Reinbacher et de Florian Jacquet du Rocket de Laval à titre de réserviste, ce qu'on appelle des Black Aces, pour les séries éliminatoires. Fait que des gars qui vont venir prendre de l'expérience dans le gros club, qui vont pratiquer avec le grand club. Fait que faut pas s'attendre à les voir jouer des matchs, là, à moins qu'ils se mettent à y avoir des blessures en fou chez le Canadien, ce qu'on ne se souhaite pas, évidemment. Mais belle expérience pour ces gars-là qui sont des jeunes, hein. Beck, Engstrom, Reinbacher, puis Jacquet, de jeunes joueurs qui vont venir vivre l'expérience des séries. Fait que ça, c'est super cool. Vous dire que le Canadien va reprendre l'action demain. Face au Sabres de Buffalo, match numéro 4 de la série, mené maintenant 2-1 par le CH, après des débuts quasiment épeurants aux yeux de plusieurs mercredi passé, ben deux victoires relativement aisées en fin de semaine du CH, vendredi 5-1, hier 6-2,

0: Et je commence à avoir peur pour mon match de samedi parce que j'ai mes billets pour le match 6. S'il n'y en a pas, ben on me rembourse, puis c'est beau, mais j'aimerais ça que le Canadien samedi mène la série 3-2, puis avoir la chance de vivre l'élimination des Sabres au Centre Bell. Cela dit, si le Canadien sort les Sabres en 5, ben à ce moment-là, je paierais peut-être un petit peu plus cher au pire pour aller voir un match de demi-finale, de finale de conférence face aux Hurricanes de la Caroline qui se sont débarrassés des Flyers de Philadelphie en 4 petits matchs, puis que là vont être en congé au moins une semaine, là. Mais dans tous les cas, on va suivre ça. Puis bon, tant qu'à être là-dedans, vous dire également, vous partager cette nouvelle qui a été annoncée. C'est Gestev, en fait, la gang du Centre Vidéotron, a annoncé la tenue d'un party de visionnement au Centre Vidéotron jeudi pour le match numéro 5. Les billets qui seront en vente au coût de 12 $ et ça sert à amasser des profits pour la Fondation des Canadiens pour l'enfance, le Fonds d'études des remparts de Québec et le Centre de pédiatrie sociale de Québec. Donc, dès midi, sur le site web de Gestev, billets en vente à 12 $. Puis de ce que je vois à date, là, c'est vraiment, puis c'est peut-être juste pour la pré-vente, là. Mais tu sais, là, je vois que pour la pré-vente, si vous êtes abonné à l'infolettre de Gestev, il y a 5 sections d'ouvertes. Fait qu'est-ce que le reste va être ouvert à midi? Peut-être, mais dans tous les cas, présentement, pour la pré-vente à laquelle vous avez accès, si vous êtes membre de l'infolettre de Gestev, ben, c'est 5 sections qui sont ouvertes. 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Petit tour de l'actualité maintenant. Ce matin, dans les nouvelles, on se disait « Hey! » Lancement du dossier santé numérique, ça a quand même bien été en fin de semaine. À peu près 2000 problèmes, des difficultés de connexion surtout, qui ont été recensées. Plus de la moitié avait été réglée hier après-midi. On en a réglé encore plus au courant de la journée. Fait qu'on se disait, hey, à date, c'est quand même un succès. Et là, ce matin, dans le Journal de Québec, à 10h28, Nicolas Lachance du Journal nous dit que la reprise des activités a été chaotique ce matin dans les hôpitaux où le dossier santé numérique, le DSN, a été déployé. Notamment, on nous dit que le nouveau système a cessé de fonctionner durant plus d'une heure à Montréal ce matin. Le docteur Grégoire Bernèche, président de l'Association des radiologistes du Québec, était de passage à LCN. Puis lui, ce qu'il a dit, c'est que le système était complètement planté en raison d'un problème de bande passante, ce qui était à peu près le même problème en fin de semaine. À l'urgence de Sacré-Cœur, toujours selon les dires du médecin, lui dit « Hey, j'ai reçu une photo de la façon dont on se transmet les signes vitaux. C'est avec du papier brun pour s'essuyer. » C'est là-dessus qu'on écrit les signes vitaux. À l'hôpital, à l'urgence de Sacré-Cœur, on écrivait ce matin les signes vitaux des patients sur du papier brun. Ça, c'est gênant. On trouvait que ça se passait bien jusqu'à hier soir, jusqu'à tôt ce matin. Et là, on transmet les signes vitaux des patients sur du fucking papier brun. On dit que le système a été rétabli en partie, mais dans les problèmes qui sont rapportés par le journal, bon, encore des gens qui sont pas capables de se connecter au système EPIC, des appareils qui fonctionnaient pas, l'absence des examens de radiologie dans le système EPIC, le manque de super utilisateurs pour accompagner les médecins, là, ça c'est les pros là, qui sont supposés accompagner les médecins, des informations confidentielles concernant des patients ont été transmises à des personnes non autorisées et absence de papier dans les imprimantes. Santé Québec a dit que de 7h50 à 9h30, les problèmes se sont accentués. Des correctifs ont été mis en place et présentement, les connexions ont été rétablies. On dit que les situations demeurent intermittentes, mais peuvent entraîner des ralentissements dans l'utilisation de la plateforme allant jusqu'à la déconnexion de certains utilisateurs. Mais c'est ça, moi, la transmission des signes vitaux sur du papier brun, là, bravo à la pour la débrouillardise, j'imagine, là. Mais on est au Québec en 2026. Aussi dans l'actualité, c'est tombé dans la dernière heure ou à peu près le chanteur Locke Merville, qui écope d'une peine de 2 ans de prison pour une agression sexuelle survenu en 2000. Le juge qui a pas mâché ses mots, là, selon le journal, en disant que lui, Merville, a considéré la victime comme un objet qu'il pouvait utiliser à sa guise, un morceau de viande. Fait que 2 ans en dedans, mon Locke Merville, et aussi le nom inscrit au registre des délinquants sexuels pour une période de 20 ans. Lui, il voulait purger sa peine dans la collectivité. Alors que la couronne demandait 2 ans et demi de détention. Fait que vous voyez qu'on est allé un petit peu plus du bord de la couronne dans ce dossier loche. Sinon, dans les autres nouvelles qui retiennent notre attention ce matin, c'est ce que j'appelle affectueusement le dossier préféré de Marceau, qui aime bien ça nous parler des roulières sur nos routes. On nous dit ce matin dans le journal que les roulières sont de plus en plus nombreuses sur les autoroutes de la région. Ça a été confirmé par Émilie Laure, qui est porte-parole du ministère des Transports et de la Mobilité durable. Elle indique que globalement, 86% des chaussées restent en bon état, mais quand même, plusieurs travaux d'asphaltage devront être planifiés sur les principales autoroutes de Québec, là, Henri IV, Charest, Duplessis, de la capitale. Le ministère explique que depuis quelques années, un nouveau mélange d'enrobés bitumineux est utilisé au ministère et ça offrirait de meilleures résistances à l'orniérage. Parce que nous autres, on appelle ça des roulières, là, mais semble-t-il que le vrai mot, c'est les ornières. Donc ici, le mot de même famille, l'orniérage. On dit que ce mélange-là a été testé sur le réseau et a donné des résultats satisfaisants en termes de durabilité de vie. Fait qu'une bonne nouvelle. La Ville de Québec qui annoncera cette semaine avoir planté 14 300 arbres en 2025, a appris le journal. Près de la moitié de ces arbres-là qui seraient des arbres d'alignement qui, selon la Ville, visent à verdir les rues et le long des routes pour les embellir et les ombrager. Rappelons que l'administration Marchand promet de remplacer chaque arbre coupé dans le cadre du projet de tramway par 20 arbres. Le nombre d'arbres plantés dans ce contexte qui sera dévoilé en juin. Bruno Marchand, qui, lui, est depuis hier au Michigan pour une mission économique qui va se poursuivre jusqu'à demain dans le but de promouvoir les entreprises de la région et développer de nouveaux partenariats. La délégation qui regroupe 7 entreprises œuvrant notamment dans les secteurs de la défense, de l'aérospatiale, de la mobilité intelligente et du manufacturier de pointe. Des rencontres avec des acteurs de la revitalisation de Détroit, des investisseurs potentiels et divers partenaires économiques sont aussi au programme. On retourne faire un petit tour sur nos routes, là, parce qu'il y a une couple d'entraves qui s'ajoutent, ou bon, des entraves qui reviennent de temps en temps, notamment dans le coin des ponts, on est habitué. Le pont de Québec qui est de nouveau fermé à la circulation de nuit cette semaine. La fermeture entre 21h et 5h30 pour les nuits de ce soir et jeudi, puis de 22h30 pardon, à 5h30 pour les nuits de mardi et mercredi. On parle de travaux là, pour l'installation d'échafaudages en prévision d'opérations de nettoyage et de peinture. Et en même temps, il y a des travaux d'installation de base de béton pour lampadaires qui auront lieu sur la route 175. Fait que là, on est dans les travaux de réaménagement du nord, de la tête nord des ponts. Fait qu'il y aura fermeture de 2 voies sur 3. Fait que ça risque d'être assez complexe, là, possiblement. Oui, c'est en fin de soirée, là. Mais quand même. Autre affaire, l'avancement des travaux préparatoires au tramway qui va entraîner d'importantes entraves routières dans l'ouest de la ville au cours des prochains jours. À compter d'aujourd'hui jusqu'au 15 mai, l'intersection du chemin des Quatre Bourgeois et du boulevard Pidouze qui sera complètement fermée à la circulation. Des détours qui seront mis en place par l'avenue McCartney et le chemin Sainte-Foy ou par le boulevard Nelson. Ça me tente plus. 4 Canadiens exposés à l'antivirus à bord du MV Ondius qui sont arrivés dimanche soir vers 18h30, donc hier soir, là, heure locale, à Victoria, afin d'être placés en isolement préventif. Auparavant, ils ont fait escale à l'aéroport de Bagotville pour une quarantaine de minutes. Les passagers qui faisaient partie de la fameuse croisière, les autorités de santé publique qui surveillent leur état de santé, il n'y a pas de symptômes qui ont été rapportés pour l'instant. Au sport, on a fait un petit tour tantôt, notamment avec la victoire de 6-2 hier du Canadien au Centre Bell. Vous rappelez que le match numéro 4 sera disputé demain, toujours au Centre Bell. Ailleurs dans la LNH, les Ducks d'Anaheim qui ont créé l'égalité 2-2 dans leur série face aux Golden Knights de Vegas, notamment grâce à un but et une passe du Québécois Alex Killorn. Chez les Golden Knights, Mitch Marner qui a poursuivi sur sa lancée avec 3 autres mentions d'aide dans la défaite. L'ancien des Leafs qui compte maintenant 16 points en 10 matchs éliminatoires. Bon pour le premier rang des points de la LNH en série. Fait que ceux qui disaient que ouais, c'est à cause de Mitch Marner que les Leafs font rien en série, ben le gars vous salue. Il est le meilleur pointeur des séries à travers la LNH au complet actuellement, alors que les Maple Leafs ont raté les séries. Il y a un match ce soir, Avalanche Wild dès 20h. La série qui est menée 2-1 par l'Avalanche. Au baseball, le début de saison en dents de scie pour les Capitales de Québec avec une victoire et 2 défaites à Ottawa, notamment une défaite de 15-10 hier dans un festival offensif. Une nouvelle série débutera demain face aux Bird Dogs de Down East. Pascal CV va venir faire son tour dans les prochaines minutes. Je voulais qu'on regarde ensemble cette magnifique chronique de Richard Martineau dans le Journal de Québec ce matin. Le combat débile de la régie des alcools. Quand l'État écœure les entrepreneurs... On chiale souvent après le fait que le gouvernement, on dirait que des fois, son but, c'est pas d'aider les entreprises, c'est de faire du niaisage qui rend tout plus compliqué. Et là, la Régie des alcools a décidé de mener un combat contre le propriétaire du Saint-Boc, qui est une brasserie du coin de Montréal. L'affaire, c'est que le Saint-Boc a commencé à vendre de la bière bleue à saveur de slush, de bonbons et de barbe à papa. Fait que la Régie des alcools s'est dit, tiens, un gros dossier. On l'accuse de viser les mineurs. C'est de l'alcool. Les mineurs peuvent pas acheter de l'alcool, nous rappelle Richard Martineau. Même si vous mettez un clown sur la canette, un fonctionnaire moustachu avec un cardigan rose ou un petit chien avec des gros yeux, ben les mineurs peuvent pas en acheter. Et là, ben Richard part sur une envolée. Je l'appelle Richard parce qu'on a échangé quelques mots vendredi. J'ai remplacé Audrey dans le retour. Fait que maintenant que j'ai parlé à Richard Martineau, ben c'est rendu mon ami. Là, il dit, c'est quoi le problème? La couleur bleue? Le paquet de players, c'est bleu. À SAQ, tu peux acheter du Curaçao bleu, du dry gin bleu, de la liqueur Rosemont bleuet, du sour pouce bleu, la vodka aux framboises bleues. À SQDC, l'emballage du pot Blue Dream, ben c'est bleu. Et là, il parle, il continue son envolée en disant au sex shop, là, ben un stimulateur de clitoris bleu, ça existe, un dildo bleu de 7 pouces, un costume de policière cochonne bleu, un stimulateur anal bleu à 65$. Et là, je salue l'historique de recherche de Richard Martineau. Fait que la régie des alcools, là, me semble qu'on pourrait peut-être trouver un autre combat. C'est assez particulier. Et au passage, ben, on peut saluer aussi la régie de la langue française, ou l'organisme Québec Protection Langue Française, COSIN, là, que là, à un moment donné, le combat, c'était le Guabsco. Mais rappelons-nous que leur combat aussi, à un moment donné, eux autres, c'était de se promener, notamment dans les stations de radio, puis que si c'était écrit « on-off » sur un micro, ben là, c'était la catastrophe parce que faudrait que ce soit écrit ouvert ou fermé. Bref, bravo à Richard Martineau pour cette chronique dans le journal. Toujours plaisant à lire, Richard Martineau. Pascal CV, dans les prochaines secondes, dans le Point de Max. Le temps de se gâter un petit peu avec la soirée d'hier en souvenir.
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0: Non, c'est incroyable, en fait, de jouer ici à Montréal. L'ambiance est incroyable. Les gens sont passionnés. Les gens à l'extérieur, c'est fou. C'est un autre niveau ici. C'est incroyable. Donc, non, c'est spécial de vivre tout ça. Puis, comme tu as dit, peut-être que je me suis cherché un peu au courant de la saison, mais dans les séries, c'est un peu une autre saison. Donc, j'ai vu ça de cet œil-là. Puis, je vais apporter mes forces le plus possible. Puis, si je peux être dérangeant, tant mieux.
1: C'est pas par hasard que Cole est un marqueur de 50 buts. Tu sais, s'il aurait compté sur toutes ses plus de chances cette année, il aurait dû scorer 60. Tu sais. Il va avoir ses chances de marquer, tu sais, puis c'est sûr qu'il va en manquer, mais moi, je suis pas inquiète que Cole Caulfield va scorer des buts, même dans les séries.
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4: 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Pascal CV, un énorme bonjour.
5: Ah, ben un énorme bonjour, Maxime.
4: Comment allez-vous?
5: Ça va très, très bien. Je vous trouve absolument... j'adore ce qui se passe avec le hockey en ce moment. C'est l'histoire de ça qui me fait triper. Vous disiez que les Sabres étaient beaucoup trop forts, les Canadiens ne s'inclinent pas devant eux.
4: Attends, inclus-moi pas là-dedans. Moi, le lendemain de la première défaite, je disais on n'est vraiment pas à grand-chose. J'étais un des seuls.
5: Okay.
4: Puis l'histoire jusqu'à maintenant tend à me donner un petit peu raison.
5: T'es-tu content de ça, de connaissance?
4: Pas toujours. Cela dit, je pense que les fans, on est tellement émotifs.
5: Oui, c'est vrai.
4: Après... la première game, tout le monde nous voyait perdre en 4. Là, on a gagné vendredi, puis là, c'était on va gagner. Puis là, après 2 victoires, là, c'est rendu. Les Sabres en gagnent plus une, on gagne en 5. Fait que, tu sais, on est tout le temps un peu dans les extrêmes.
5: Mais j'espère quand même que le Canadien. Puis moi, c'est tout le temps la psychologie derrière le sport qui me fascine. J'aurais dû faire ça dans la vie, très honnêtement, là. Mais j'espère qu'ils sont pas gonflés à bloc, puis. Pas assez pour la suite. Tu comprends ce que je veux dire?
4: Je pense pas. Je pense que Martin Saint-Louis a prouvé qu'il était rendu un coach élite de la LNH. Puis je pense que s'il y a bien un coach en ce moment qui est bon pour craquer ses joueurs puis s'assurer à ce que tout le monde arrive gonflé à bloc pour chaque match, je pense que c'est Martin Saint-Louis. Fait que pour ça, là, je suis confiant pour la suite. Mais je maintiens ma prédiction de Canadien en 6. Je pense qu'on va échapper celle de jeudi à Buffalo. On va revenir au Centre Bell samedi pour gagner ça.
5: Okay.
4: Devant mes yeux, parce que j'ai mes billets pour le match 6.
5: C'est tellement trippant. T'as-tu hâte?
4: Ben, c'est parce que ça se peut qu'il n'y en ait pas de match 6.
5: Je sais, mais...
4: mais s'il y en a un, oui, c'est sûr. Ben oui, je pense rien qu'à ça.
5: T'aimerais-tu ça?
4: Ben, je pense rien qu'à ça.
5: T'aimerais ça que ça se close demain?
4: Demain, ça
5: peut pas closer.
4: Moi ce que j'aimerais et ce que je souhaite et ce que je pense qui va arriver au-delà des émotions, je pense vraiment que le Canadien va regagner au Centre Bell, Buffalo va gagner à la maison pour forcer un 6e match. Puis après ça, le Canadien va closer ça à la maison samedi.
5: OK.
4: Pascal, aujourd'hui, tu me parles de la triche chez les jeunes.
5: La vraie triche. La vraie
4: c'est-à-dire?
5: Triche. Ça t'inquiète-tu, toi, de se dire que la mémoire de mémorisation est en baisse... est en baisse totale,
4: exemple,
5: est en baisse flagrante.
4: À cette heure, quand tu te poses une question, tu réfléchis même plus à essayer de trouver la réponse, tu vas sur Google pour...
5: Oui, mais plus que ça. Tu sais, nous, dans le temps, on mémorisait des affaires pour apprendre. Ça a été prouvé que c'est peut-être pas nécessairement la seule façon d'apprendre et la meilleure, mais ça faisait partie de notre parcours d'apprentissage. On devait se rappeler de choses par cœur. Fait que quand on arrivait à l'examen, le par cœur qu'on avait appris nous permettait d'appliquer avec raisonnement une réponse aux questions qui nous étaient posées. T'sais, on va y aller simple de même. Mm-hmm. Là. Et là, ça, c'est en baisse considérable. Mais pas juste ça. L'intelligence artificielle, c'est le nouveau Wikipédia. Fait que tout ce qui est ChatGPT, Gemini, Claude, Copilot à travers le monde... On n'est pas surpris. Tout le monde l'utilise, mais c'est de s'adapter même dans les milieux de travail. L'affaire, c'est que et souvent, ils sont en avance sur nous. On a sorti un sondage côté de l'Europe. 54 % des étudiants disent avoir triché aux examens avec l'intelligence artificielle selon cette étude-là qui a été faite avec Ipsos depuis le début de l'année. Donc, depuis janvier. C'est plus de la moitié des étudiants qui disent avoir triché avec l'intelligence artificielle. Fait que là, on réclame une genre de réforme des examens en France. En 2026, avec l'intelligence artificielle qui a fait un bond incroyable, ça va plus loin. 80 % des jeunes de 18 à 25 ans disent qu'ils l'utilisent une fois par semaine au minimum. Fait que ça, on se dit OK. Mais dans l'apprentissage, ça peut-tu mener à un genre de groupe zombie? Groupe zombie d'étudiants.
4: Parce qu'il y a la vision de ceux qui vont dire, ben voyons Pascal, on est rendu là dans société, dans technologie, fait que pourquoi pas l'utiliser, mais un n'empêche pas l'autre, de l'autre vision qui dit, ouais mais c'est pas ça le point, c'est que justement, on réfléchira plus, ça va au-delà de l'école, puis des façons de travailler, puis on réfléchira plus, on va se ramollir le cerveau.
5: Je me range derrière toi, puis moi c'est ça qui m'est... qui m'inquiète un peu parce que oui, on apprend différemment puis on n'a plus le choix. Puis les bons enseignants vont dire, gars, faut qu'on s'adapte parce que si on est juste dans le fait d'être coercitif, les jeunes vont continuer pareil puis on ne trouvera pas une façon d'enseigner qui va amener du bien à la société. Mais la capacité de jugement, eux, ils se défendent avec ça en se disant, hey, la capacité de jugement, c'est ça qu'on est en train de développer. Le questionnement, la combinaison d'informations, ça prime sur la mémorisation pure. OK, parfait. Mais 66 % des jeunes considèrent que savoir poser les bonnes questions à une machine, c'est plus utile que connaître ça par soi-même. Ça veut dire que l'évolution n'est pas pour autant l'abandon personnel, l'abandon de la personne dans son apprentissage, mais c'est vraiment reposer sur une machine. Puis c'est prouvé que juste les réseaux sociaux, le fait d'avoir scrollé pendant des années, là, nous autres, on fait partie des jeunes qui ont eu Facebook beaucoup trop tôt. Là.
4: Puis, ça nous ramollit.
5: Ça ramollit, la capacité d'attention, la capacité d'action, la capacité de mémorisation, parce qu'il y a un trop-plein d'informations. Tu sais, avant, à 18 heures, tout le monde écoutait les nouvelles.
4: Ouais.
5: On était dans la maison, maman faisait le souper, on voyait aller ben genré, puis tout, maman faisait le souper, papa arrivait de travailler, puis c'était les nouvelles qui jouaient. Ouais. Puis on avait toute la même information. Mais c'était un reportage à la fois. Là, ça vient de partout, on n'est plus capable de réfléchir par nous-mêmes. Puis 43 % seuls des jeunes disent que l'apprentissage traditionnel perd de son utilité, mais 42 % pensent qu'il est important d'être diplômé pour réussir. Fait qu'on est vraiment dans cette ère-là de contradiction totale. Puis ce que tu dis, il faut s'adapter, c'est vrai.
4: C'est un juste milieu.
5: Mais on se ramollit pareil.
4: C'est un juste milieu. C'est comme, tu me souviens quand... Puis en fait, moi, je sais pas, je me suis fait dire tant que ça. Toi, peut-être que t'étais un peu à la limite, mais tu sais, mettons nos parents dans le temps qui se faisaient dire par leur prof de maths, « Ah non, c'est parce que là, t'auras jamais une calculatrice dans tes poches tout le temps.
6: » Ouais, je m'en suis fait dire.
4: À cette heure, oui. On a une calculatrice dans nos poches en tout temps. Puis on a à cette heure aussi l'intelligence artificielle dans nos poches en tout temps avec notre sel.
5: Puis on s'appuie là-dessus. T'sais, on a perdu. Là. On dira pas que toi et moi, on n'a pas perdu. Là.
4: C'est le juste milieu. Puis tu sais, l'exercice de jamais aller... d'aller chercher sur Internet aussitôt que tu peux, hey, c'est qui déjà en 2007 qui avait scoré le but gagnant? Dans le temps, ben, ça réfléchissait, puis là, on faisait travailler le cerveau. À cette heure, but gagnant 2007, tel match, tu l'as tout de suite, t'as plus besoin de réfléchir.
5: T'as plus besoin de réfléchir, de te souvenir, d'utiliser. Puis les jeunes qui ont été questionnés, c'est 63 % d'entre eux qui disent que l'examen devant eux reflète pas leur niveau réel d'apprentissage. Plus de la moitié se disent c'est trop dur appris, parce qu'ils se sont penchés là-dessus. Puis écoute, je vais aller en rafale avec quelques statistiques intéressantes du sondage, mais 86 % veulent des épreuves qui évaluent le raisonnement plutôt que la réponse finale pour les aider à passer. 86, donc, jugent que la démarche intellectuelle est plus importante que cette réponse-là. 82 % sont favorables au contrôle continu sur l'ensemble de la formation. Ça veut dire qu'on a le contrôle un peu sur ce qu'on va chercher puis la manière dont on le fait. C'est plus l'enseignant qui l'a. Puis 78 % approuvent les examens à ressources autorisées. Ça veut dire que beaucoup veulent juste savoir les papiers à côté d'eux puis l'intelligence artificielle. Il nous reste quoi après de ça?
4: À méditer.
5: Ça m'inquiète un peu pour la suite.
4: Oui. Ah non, on est, le cerveau va ramollir, je suis persuadé de ça. Merci beaucoup, Pascal. On t'écoute ce midi avec Jeff.
5: Sans faute.
4: Fait que Jeff Fortin s'en vient avec Antonine Iaccarini et Pascal, comme je viens de le mentionner. Dès 14h, c'est Gravel dans le retour. Puis je vous rappelle, ce soir, en plus de Marceau le soir, ben c'est le dernier podcast sur les grands événements de Québec. Merci beaucoup d'avoir été là dans le Point de Max à Boulevard. On se retrouve demain matin, 6h, Marceau le matin, 10h pour le Point de Max. Salut, ciao, bye!
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20: Le midi, j'ai le temps, il paraît, hein,
21: finalement? Ben oui.
20: Ah ben! Ben oui, j'ai le temps d'écouter Boulevard 102.1, l'émission On en jase avec Jeff Fortin et Pascal CV. Votre émission d'actualité du midi. Aujourd'hui, on va se faire une dernière heure un petit peu plus humaine, cependant, puis c'est deux sujets qui font beaucoup jaser, alors vous préparez à nous texter au 418-971-1021. On va avoir Rose Guérin, cette jeune femme qui, à 13 ans, un médecin généraliste a du cœur. Elle prend des hormones, toi, devient Maxime. Puis à 16 ans, et puis je vais vous faire jouer l'extrait tout à l'heure pour la mettre en place, elle s'en va pour se faire faire la mastectomie, se faire enlever les seins. On est signé là, et là, elle lit le formulaire, puis elle dit, mais voyons, faut que je sois majeur pour ça, j'ai 16 ans. Bon, c'est pas grave, signé, puis on va vous la faire. Pas grave, signé, puis on va vous la faire. Donc, on va parler avec Rose Guérin, qui maintenant demande une détransition, c'est-à-dire elle est passée de Rose à Maxime, et là, elle est redevenue Rose, elle a 22 ans. Elle demande de se refaire poser des seins, puis là, le régime public lui paye pour la transition, mais pas pour la détransition. Donc, on va parler de ça avec Rose Guérin. Soyez très attentifs aux alentours de 13h10. Et à 13h30, on va avoir également une ex-victime de violence conjugale, Mme Nancy Trottier, qui est maintenant conférencière. Je veux absolument qu'on parle, on a parlé ce matin, je veux qu'on en parle ici, on en jase, Pascal, de messages haineux d'hommes au bas d'un article qui annonce le 10e féminicide au Québec.
19: Mm-hmm. Des commentaires assez épouvantables là, qu'on a vu circuler même, c'est sur les réseaux sociaux. Là.
20: Oui, on va l'en lire justement tout à l'heure. Mettez des commentaires du genre « Ouais, mais hein, vous savez pas ce qu'elle a fait hein, pour mériter ça! » En passant, personne ne mérite de se faire tuer. Là.
19: Non, puis tu sais, même des jokes, il y en a qui se défendent par des jokes, là. Oh, ouais. Ça devrait même pas avoir lieu, mais genre, avait pas fait à souper.
20: Ouais,
19: je comprends pas quelqu'un qui va aller écrire ça en dessous d'un article où on parle de meurtre.
20: Exactement. De féminicide. Mais là, vous parlez pas des hommes qui sont. Qui ont des difficultés. Ouais, mais j'en ai eu, moi, des difficultés mentales. Je veux pas penser tuer ma conjointe à ce moment-là.
19: T'as pas fait de menaces ou des choses comme
20: non,
19: ça?
20: Non, c'est ça. Je suis allé me faire soigner. J'ai pris mon petit baluchon, puis je suis allé voir ma médecin de famille, puis j'ai dit, hey, sais-tu quoi?
19: Ça va pas.
20: Ça va pas pantoute mentalement. J'ai besoin d'être soigné. Puis avant, j'avais appelé au centre de prévention du suicide. Puis elle a dit, ben parfait, mon homme, psychologue, puis let's go. Puis j'ai fait une thérapie, puis j'ai changé mes comportements. Pas facile à faire. Ben plus facile de se plaindre.
19: Puis mettre la faute sur quelqu'un, puis expliquer des quelqu'un. Comportements qui sont négligents, même envers soi-même, mais aussi épouvantables envers les autres.
20: Ah ouais, c'est à cause d'elle, là. À cause d'elle, si je file pas. Ouais, t'es-tu posé la question si c'était à cause de toi puis tes comportements?
19: Et même si quelqu'un, là, tu fais quelque chose qui te met dans tous tes états, il y a une limite de réaction à un moment.
20: C'est ça. On pense à autre chose à un moment donné.
19: Ou on va se faire aider. On va
20: C'est ça, exactement.
19: On s'entoure.
20: On se calme. On prend une bonne bouffée d'air frais. On se calme.
19: C'est pas facile.
20: On réfléchit. Il n'y a rien de facile dans ce qu'on dit là. Mais c'est ça la vie, là. Autant les hommes que les femmes ont vu des moments plus difficiles.
19: Où tu passes après dans gang des criminels? Puis dans cette gang-là, il n'est pas supposé avoir de joke comme on voit en dessous des articles.
20: Ah, vraiment pas.
19: Puis la justice doit suivre son
20: cours. Ah ouais, on va vous en lire tout à l'heure avant l'entrevue avec Nancy Trottier. Écoute, tous ces gens-là qui ont écrit ça, moi, je les pognerais, je les enverrais en prison. OK, mon homme? T'es un danger pour la société.
19: Moi aussi, je donnerais des quelque chose. Pénalité judiciaire, c'est sûr.
20: Ah oui, va réfléchir. Là. Va réfléchir à ton comportement. Je les enverrai en thérapie en quelque part, mais bref. Ils sont en liberté dans notre société à l'heure actuelle.
19: On devrait...
20: C'est très questionnant.
19: Mettons quelqu'un qui a ce genre de pensée-là à se dire, hey, je vais aller écrire ce type de commentaire-là en dessous d'une publication sur un meurtre, le meurtre d'une femme, quelqu'un qui a subi une violence meurtrière.
20: Mm-hmm.
19: La personne qui est en train de se questionner à se dire, est-ce que j'écris ça, là? Elle devrait tellement se sentir hors la loi puis dans la catégorie critique qu'elle écrive jamais ça.
20: Exactement.
19: On est rendu dans une société où ça passe. Mm-hmm. La personne qui l'écrit ose l'envoyer. Il y a plusieurs moments où elle peut se réveiller. Non, non. Au moment de la pensée, au moment de l'écrire, de le taper et de l'envoyer, il y a beaucoup d'engagement là-dedans.
20: Ben oui. Ah non, non.
19: Nous, on laisse ça aller.
20: Écoute, en fin de semaine, j'ai vu la publication de Rachel Renault qu'on a eue en entrevue, qui est la sœur de Gabi Renault. Et justement, on va renforcer les lois. On va l'appeler la loi Gabi Renault pour que les gens puissent voir si leur nouveau conjoint a déjà eu des accusations, a déjà été reconnu coupable de violence conjugale. Puis elle écrivait, c'est hier, dans le cadre de la fête des mères, en disant « Je suis certain que tu prends soin de tes petits loups de là-haut. » Fait qu'à tous les salauds là, qui ont écrit « Ouais, ben, hein, qu'est-ce qu'elle avait fait? » Ben, c'est ça. Ces deux enfants qui vont être privés de leur mère à jamais par un homme violent. Donc, c'est mes derniers commentaires avant l'entrevue. Mais bref.
19: Puis jamais les
20: vous savez où est-ce que je me positionne là-dedans? Là, il n'y a pas une excuse au monde pour être violent envers une femme.
19: Puis si vous voyez des gens autour de vous qui vont pas bien, qui ont un changement de comportement, qui tiennent des propos violents, qui tiennent des propos inacceptable. Même si c'est que des propos. Si vous aimez cette personne-là, si vous tenez à cette personne-là, agissez.
20: Écrime-moi.
19: C'est la plus belle preuve d'amour que vous pouvez faire.
20: Ah oui.
19: Même si ça se rend en prison, même si ça se rend à des accusations, vous n'allez jamais regretter le fait d'avoir probablement sauvé la vie de quelqu'un.
20: T'as tellement raison. C'est un excellent, excellent point. Dans la première heure, évidemment, on va revenir sur le hockey. T'es temps qu'elle s'en remette un
19: ben
20: peu.
19: Ben là...
20: Canadien qui en a gagné
19: d'autres. Ben oui.
20: Luc, la Liberté va être avec nous autres parce que le mouvement MAGA en prend pour son rhume. Je vais vous faire écouter aussi avec Luc, la Liberté. C'est traduit là, par LCN, là, mais un petit point... un petit moment du point de presse de Donald Trump. Il est complètement disjoncté.
19: Hey, c'est les commentaires que je me suis fait le plus dire en fin de semaine. Ça va, Donald Trump? Mais qu'est-ce qui se passe?
20: Ah, non.
19: C'est dur à défendre, là, un point de presse aussi. Puis encore ce matin, aussi confus, aussi
20: c'est
19: étrange.
20: C'est tellement brouillon, il passe d'une place à l'autre. Ça fait aucun sens.
19: Il n'y a pas les mains sur le volant. Puis en plus, qui dit, ben mets plus de l'huile sur le feu. Ben, c'est ma façon de voir les choses.
20: Il est complètement... Il est ailleurs mentalement. Mais avant ça, Pascal, qu'est-ce qu'on suit dans l'actualité?
19: Oui, plusieurs choses. D'abord, ben là, on parlait du point de presse du côté de Donald Trump. On y reviendra. Sinon, on a su ce qui allait se passer dans le dossier Locke-Merville. C'est 2 ans de prison pour Locke-Merville pour agression sexuelle. Donc, c'est le chanteur que vous connaissez bien. C'est une peine de 2 ans pour agression commise en marge d'un spectacle à Rimouski à l'été 2000. Ça fait un bout qu'on en parle, mais là, on revenait là-dessus ce matin. C'est le juge qui a déploré que l'artiste ait considéré la victime comme un objet qui pouvait utiliser à sa guise comme un morceau de viande. C'est quand même des termes importants.
20: Vraiment.
19: Juge qui s'appelle James Rondeau qui a condamné ce matin le chanteur de 58 ans à ses 2 ans d'incarcération. Il y a aussi une période de probation de 3 ans pendant laquelle il va pas pouvoir quitter la province de Québec. Il va être aussi être inscrit au registre des délinquants sexuels pour une période de 20 ans. Lui, il réclamait la possibilité de purger sa peine dans la collectivité. Mais là, on a un peu insisté sur le fait que la prison ferme, c'était la seule peine appropriée vu le degré de responsabilité morale de l'accusé. C'est super important. Je vous rappelle, là, on est là-dedans. Il a été reconnu coupable d'agression sexuelle en août 2025, mais les faits qui lui étaient reprochés, c'était en 2000. C'était pendant un spectacle organisé à Rimouski, mais pour la Saint-Jean-Baptiste. Et le chanteur, la victime, s'était rencontré dans un bar en soirée. La femme avait raconté lors du procès qu'il y avait eu une courte interaction avec l'artiste et elle a perdu la carte. Et quand elle s'est réveillée, c'était que Merville la pénétrait sans son consentement. Alors, c'est un dossier qui est à venir avec plus de détails, mais quand même, c'est ce qu'on a conclu aujourd'hui de façon assez importante du côté de Rimouski. Le dossier Santé Québec, ça a été implanté samedi. Vous le savez, on en a énormément parlé de ce virage numérique-là. Ça allait bien pour le week-end jusqu'à ce matin où le système a planté. Mm-hmm. Donc, dure matinée, on dit, pour le DSN. Ça a planté du côté de Montréal autour de 8h16 pour une bonne heure. Là, et on faisait des genres de papier sur du papier brun là, que vous connaissez. Fait que ça avait l'air de ça ce matin. Néanmoins, il y a plusieurs problèmes qui ont été observés. On n'était pas capable de se connecter au système EPIC. Les appareils ne fonctionnaient pas. Il y avait absence des examens de radiologie dans le système EPIC. Manque de super utilisateurs sur les étages pour accompagner les médecins. Des informations confidentielles qui concernent les patients qui ont été transmises à des personnes non autorisées. Absence de papier dans les imprimantes. Bon, ça, c'est ce qui est répertorié par le Journal de Québec. On disait, on s'en cachait pas, qu'il y avait à avoir une période tampon ou une adaptation dans le projet pilote. C'est pour ça qu'on ne le déployait pas à grandeur du Québec. Mais voici... ce qui a été ce matin problématique dans le dit dossier. Il y a 4 Canadiens qui ont été exposés à l'antivirus à bord du MV Undius. Ils sont arrivés hier soir vers 18h30 à Victoria. Ils ont été placés en isolement préventif. Auparavant, rapidement, ils ont fait escale à l'aéroport de Bagotville. Il y a eu une quarantaine de minutes là. Ils faisaient partie des personnes encore à bord du navire de croisière qui était touché par l'éclosion suspectée d'antivirus. Éclosion qui a fait 3 morts, plusieurs autres qui ont été hospitalisés jusqu'à maintenant. Pour l'Organisation mondiale de la santé, on poursuit des enquêtes et les opérations de traçage de contact. Et l'avancement des travaux préparatoires au tramway, ça entraîne d'importantes entraves routières, vous le savez, dans l'ouest de la ville. Et ça, c'est au courant des prochains jours. À compter d'aujourd'hui jusqu'au 15 mai, intersection du chemin de Quatre-Bourgeois et du boulevard Pie-Neuf qui sera complètement fermé à la circulation automobile. Détour, oui, mais par l'avenue McCartney puis le chemin Sainte-Foy.
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20: Le Caucus avec Antonin Iaccarini. Anto, comment s'est passée ta fête des mères?
21: C'est relax, je te dirais.
1: Très relax, je te dirais, mon cher Jeff, j'ai passé une petite fin de semaine tranquille, on va dire c'est comme
20: tes
1: ça.
20: Tes hommes t'ont-tu gâté un peu?
1: Correct, mais je suis pas le genre de personne qui s'attend là, à un grand déploiement son et lumière pour la fête des mères. Okay. Moi, mon attente, c'est d'avoir tout le monde pour souper, puis qu'on passe un moment ensemble. Puis j'ai eu, mon plus jeune m'a fait un superbe acrostiche avec chacune des lettres de mon nom. Il y a beaucoup de N dans mon nom, donc il a dû être créatif pour tout trouver des mots. Donc, je suis noble et novatrice.
19: Est-ce que quand j'ai vu ça, j'ai tellement trouvé ça cute, puis je suis partie à rire, je me suis dit, c'est-tu une histoire de dictionnaire, tu penses, dans les lettres N?
1: Ça se peut très bien. Je ne sais pas si il a fouillé dans le dictionnaire, mais tu sais, j'ai pas voulu le remettre en question.
19: Non.
1: Fait que j'ai trouvé que c'était super. Oui. Et mon plus vieux, bon, ça, je mets pas ça sur les médias sociaux, parce que c'est un adulte, là, puis que je veux pas le gêner, mais il m'a écrit une lettre. Tu sais, il y a 19 ans, puis il a pris le temps de m'écrire une lettre, puis j'ai trouvé ça vraiment... Il y avait même des dessins dans sa lettre, puis il me racontait des anecdotes d'enfance. Écoute, c'était tellement cute, fait que je suis vraiment contente, puis je m'en fous, je veux pas des cadeaux puis des fleurs, ça m'intéresse pas.
19: Mais ça, c'est magnifique.
1: Une reconnaissance.
19: Wow!
20: C'est beau. La présence humaine à son maximum. Mais ça veut dire que c'est des bonnes valeurs qui sont inculquées. Je te félicite.
1: On essaye.
20: Pas toujours facile, la vie de parent, mais on finit toujours par réussir à faire quelque chose avec ces enfants-là. T'es moi, mes deux gars, je vais regarder en fin de semaine. Coach au flag football, joue au flag foot, joue au football, travaille. Sont pleins d'énergie. J'étais vraiment très fier d'eux. Antonine, parlant de fierté, de déploiement de dossiers santé numérique qui, finalement, s'est bien déroulé ce week-end.
1: Ben, écoute, tout est relatif. En fin de semaine, ça n'a pas été le bug de l'an 2000 là, annoncé par certains, j'ai envie de dire, les chevaliers de l'apocalypse là, avec ce déploiement limité de dossiers santé numérique. Mais ce matin, ça se passe effectivement un peu moins bien. On s'y attendait là, à ce qu'il y ait des bugs. Pascal, tu rapportais notamment que on prenait les signes vitaux de certains patients puis on les notait sur du papier brun. Évidemment, c'est pas le genre de choses qu'on doit beaucoup apprécier du côté de Santé Québec comme témoignage qui arrive du terrain. Mais en même temps, on le savait qu'il y aurait des ratés et c'est pour ça aussi que c'est pas déployé partout au Québec en même temps. Donc, on continue de surveiller ça. Puis l'important, ça va être qu'il y ait des ajustements qui soient apportés pour que, justement, quand ça va être étendu au reste du réseau, qu'on s'assure de ne pas faire les mêmes erreurs deux fois du côté du déploiement.
20: Bien, si tu permets, justement, on écoute la ministre de la Santé, Sonia Bélanger, à cet effet, qui a réagi, justement, à la panne en Mauricie de ce matin.
21: Concernant la latence, donc les problématiques qui ont eu lieu avec les bandes passantes, c'est arrivé aussi ce week-end. Ils ont pu rétablir rapidement. Ce matin, c'est arrivé pour une période d'environ 2 heures. On dit que c'est corrigé. Vous savez, ce qui est plus important, c'est qu'on a des centres de commandement dans les deux établissements, en Mauricie et au Cieux du Nord, et c'est la capacité de réaction, parce que oui, c'est normal qu'il y ait des anomalies ou des problématiques qui reviennent, qui surviennent.
20: Moi, il y a ça que je trouve qui a été bien fait dans cette période de changement, c'est-à-dire les espèces de centres de crise là, créés à Montréal et à Trois-Rivières. On l'a entendu aussi en fin de semaine, qui fait en sorte que dès qu'il y a une problématique, ces gens-là sont très disponibles et on est capable de la régler quand même assez rapidement. Fait que ça, j'ai pas le choix de donner une bonne note à Santé Québec pour ça.
1: C'est un bon point pour eux. Et je dirais, l'autre élément, j'ajouterais dans les points forts, c'est la communication, là, parce que Santé Québec vraiment fait des états de situation réguliers. Ils sont très présents. On sent qu'il y a une bonne transparence. Puis je pense que c'est un des mots-clés, non seulement en politique, mais quand on donne des services publics, de faire preuve de transparence, de pas essayer de tout mettre beau tout le temps puis de balayer en dessous du tapis. Au contraire, de répondre aux questions, aux préoccupations, puis surtout les préoccupations des gens qui travaillent dans le réseau. Tu sais, les patients, évidemment, hyper important, les citoyens, les payeurs de taxes, bien sûr, mais les gens qui travaillent à travers le réseau, et on le sait à quel point c'est déjà extrêmement difficile de travailler dans notre réseau public. C'est pas toujours des conditions optimales. Ils sont souvent à bout, donc il faut que ce projet de transformation numérique fasse en sorte de rendre leur travail plus facile. Puis je nous invite tous à garder un peu les yeux sur l'objectif aussi. Le processus va être difficile. Là. On le savait, puis il n'y a pas de surprise là-dedans. Mais si on est capable d'avoir vraiment une amélioration en efficacité, en efficience dans notre réseau de la santé, j'invite aussi les groupes d'opposition, les partis d'opposition à ne pas faire exprès non plus de faire dérailler le projet politiquement et de se rappeler que ce n'est pas un projet de la CAQ. Là. C'est informatiser le réseau de la santé puis le dossier santé numérique. Là. C'est pas un projet de la CAQ. Je comprends que des fois, on n'a pas envie qu'il y ait des gains hein, chez nos adversaires politiques. Mais là, c'est vraiment un gain pour les travailleurs de la santé et pour les patients du Québec. Donc, il faut rester constructif.
19: Est-ce qu'on devrait plutôt le voir en se disant on se retrousse tous les manches? On fait la vie habituelle du côté des oppositions, mais c'est un projet de société. Puis si c'est pas la CAQ qui le fait, ben ça va être un autre parti. Fait que faisons-le tout le monde ensemble parce qu'on veut aller au même endroit.
1: Oui, puis on ne sait pas hein, qui va former le gouvernement l'automne prochain. Il y a quelqu'un qui va hériter de ça. Et des dossiers là, sur lesquels attaquer le gouvernement, il y en a plein. Puis les oppositions doivent faire leur travail aussi de surveillance. Puis on sait qu'il y a des enjeux qui peuvent être liés au contrat public qui ont été donnés. Il peut y avoir des enjeux au niveau du cadre financier de ce projet-là. Mais je pense que la limite, c'est vraiment de se dire, OK, on fait pas exprès non plus là, pour en faire une crise où il n'y a pas de crise encore. Là, t'sais. Donc, parce que moi, j'ai travaillé là, pour des partis d'opposition. C'est sûr que ton objectif, c'est de mettre le gouvernement mal à l'aise. Mais à un moment donné, il faut choisir aussi nos combats. Puis je pense que j'ai l'impression que même si les gens sont un peu cyniques, tout ce qui a eu rapport avec la réforme du réseau de la santé depuis le début, les gens sont un peu découragés, un peu cyniques, mais en même temps, ils aimeraient ça que ça marche. T'sais, on aimerait ça avoir des gains à un moment donné dans notre réseau de la santé. On a l'impression que c'est toujours un échec, peu importe la réforme, peu importe ce qu'on essaie de mettre en place. Je pense qu'on aurait tous besoin d'une victoire.
20: Tu amènes un excellent point. D'ailleurs, j'ai adoré entendre Patricia Mayotte, présidente de la Fédération des infirmières du Québec en Mauricie, parler du taux de satisfaction des employés. Écoute bien ça.
21: Moi, il y a du positif. Okay. C'est un dossier santé numérique. Ça va être un bel outil informatique. Les gens qui l'ont utilisé en fin de semaine, ils ont vu, tu sais, le grand pas de différence avec le papier et tout le numérique. Fait que quand ça sera bien établi, que les correctifs seront apportés, effectivement, je pense que ça va être un très bel outil qui est apporté présentement.
20: Fait que donnons-nous le temps que ça fonctionne. Et ça, j'ai aimé de la part de la partie syndicale qui a parlé du bug aussi ce matin, puis qui a dit, bon, ben on aurait aimé ça que ça arrive pas. Les gens étaient pris un peu par surprise. Justement, on en parlait sur du papier brun, tout le kit. Mais ce que j'aime, c'est qu'elle a conclu l'entrevue avec Mario Dumont de cette façon-là en disant, hey, savez-vous quoi? Les gens qui l'utilisent depuis en fin de semaine, ils aiment ça. Ils trouvent que c'est plus pratique, c'est plus agile, c'est plus rapide. Donc, gardons ça en tête, on s'en va vers le mieux.
1: Bien, puis c'est ça, je pense que toutes les parties prenantes, tous les gens impliqués dans le dossier doivent exprimer très clairement qu'ils veulent que ça marche. Et ça, je pense que les groupes d'opposition devraient aussi en faire partie. Mm-hmm. Qu'on ait l'impression que vous voulez que ça marche. Après ça, faut pas être complaisant puis pas surveiller, mais puis les syndicats ont bien l'occasion aussi de dénoncer s'il y a des choses qui sont mal faites dans les prochains mois pour défendre leurs membres, les travailleurs de la santé, bien sûr. Mais ce que je sens dans ce qu'elle vient de dire, c'est qu'on veut que ça fonctionne puis on pense que non seulement il y a du positif, mais que ça va pouvoir améliorer le travail des gens dans le réseau. Donc, je pense que c'est très constructif.
20: OK, Antonine, on passe à la polémique de la fin de semaine qui n'a pas été le dossier santé numérique, mais Québec solidaire et l'entrepreneur François Lambert. On écoute en premier lieu Sol Zanetti.
2: Mettons au François Lambert de ce monde, là, faut pas qu'il s'inquiète. Là. C'est une petite contribution qu'on va leur demander qui va faire une immense différence pour la société québécoise. Pour eux, c'est de l'argent de poche. Ça va pas changer la qualité de la bouteille de vin qu'ils vont sortir de leur cellier le vendredi soir. Là. T'sais, c'est quelque chose, par contre, qui va nous aider à réparer le Québec. Puis si on fait pas ça, la société québécoise au complet va s'appauvrir.
20: Et voici la réplique de François Lambert sur les ondes de Cube Radio.
4: Mais c'est de la diffamation. Il assume que je paye pas ma juste part d'impôt, les gens d'affaires payent pas leur juste part d'impôt. Mais à quelle place qu'ils voient ça? Ils savent-tu combien d'impôts que je paye, combien de taxes que je paye? Je vais pas le divulguer. Je le sais combien je le paye. J'ai pas de paradis fiscaux. J'exploite pas mes employés. C'est le discours qui ressort constamment, mais constamment, que pour réussir à avoir de l'argent de côté, puis accumuler une certaine somme, c'est qu'il a fallu exploiter quelqu'un plus bas que nous autres. Ça marche pas comme ça.
20: Bon, Antonine, résume-nous pourquoi Sol Zanetti a dû tailler François Lambert de ce monde. C'était quoi cette fameuse proposition-là au Congrès de Québec solidaire?
1: Bon, en fait, le débat sur est-ce qu'on devrait taxer davantage les riches, il y a rien de nouveau là-dedans. Là. C'est quelque chose qui nous est servi souvent comme une solution un peu magique du côté des partis plus à gauche. Je trouve que ça ressemble un peu aussi à la proposition sempiternelle là, de s'en prendre aux paradis fiscaux et à l'évasion fiscale. Mm-hmm. Là. T'sais, on va tout régler nos problèmes de financement des services publics avec ces solutions-là. La question de taxer les plus riches, pendant la dernière campagne électorale en 2022, Québec solidaire l'avait déjà apporté, mais il définissait les riches comme quelqu'un qui a au moins $1 million d'actifs. Okay. Là, le problème avec ça, ben, en 2026 ou en 2022...
20: Là, c'est parce qu'il y a des familles que leur maison vaut $1 million.
19: C'est maintenant. Plus les riches.
20: Là. Non, c'est ça.
1: Tu sais, quand on était jeunes, on disait, moi, je vais être millionnaire. Puis là, c'était gros, là, être millionnaire. C'est plus ce que c'était être millionnaire, on s'entend.
20: À ce temps, on vise d'être milliardaire.
1: Oui, c'est ça. Ou au moins multimillionnaire, mais... Tu sais, il faut juste être bien clair. $1 million d'actifs, si vous avez un duplex ou un triplex, là, vous avez des bonnes chances déjà d'avoir $1 million d'actifs. Si vous êtes agriculteur, vous avez de la machinerie, des bâtiments, vous êtes multimillionnaire. Là.
19: Mais tu n'as presque rien dans les poches parce que justement, c'est tout en infrastructure que tu as besoin à journée longue pour faire rouler ton économie.
1: Absolument. Puis, évidemment, il y en a des personnes riches au Québec là, qui sont ni agriculteurs, ni un petit propriétaire de duplex. Il y en a quelques-unes. Donc là, déjà, en fin de semaine, QS a atterri finalement avec le montant de $25 million d'actifs. Donc, c'est ce qu'on appelle des ultra-riches. Au Québec, c'est ça. Ailleurs, 25 millions, peut-être aux États-Unis, ce serait pas grand-chose. Mais dans notre économie à nous, effectivement, $25 million, c'est davantage d'argent. Tant mieux pour eux, parce que je les trouve un peu plus réalistes, parce que de surtaxer les gens qui ont $1 million d'actifs, honnêtement, je veux dire, à part étouffer des gens qui n'ont pas tous énormément de moyens, je vois pas trop l'objectif. Quand on regarde un peu la chicane avec François Lambert, tu sais, premièrement, bon, Sol Zanetti a décidé d'amener le nom de François Lambert vraiment gratuitement. Là, dans le sens qu'ils l'ont pris en exemple, parce que c'est quelqu'un peut-être un peu polarisant aussi, mm-hmm. qui a eu des propos dans le passé. On pense notamment à combien ça coûte l'épicerie puis tout ça. Là, en 2018, pendant la campagne électorale, il y avait eu une petite controverse entourant ça coûte combien faire une épicerie. Puis François Lambert s'était trouvé au milieu de tout ça. Et il avait été étiqueté comme quelqu'un qui est un peu déconnecté puis qui comprend pas les gens qui ont moins d'argent. C'est une personnalité qui est bien connue. Donc, QS a décidé de l'utiliser un peu comme une espèce de symbole pour, moi, je trouve, diaboliser un petit peu là, une classe qui est plus aisée au Québec. Est-ce que la proposition de QS est valide? Oui. Est-ce que c'est nécessaire de commencer à diaboliser le monde qui ont réussi? Moi, j'ai toujours un problème avec ça. C'est pas comme s'il était pas beaucoup taxé. Là. On est beaucoup taxé, puis les personnes qui ont pas mal de sous le sont beaucoup. Mais de dire, là, il va quand même se sortir une bonne bouteille de vin de son cellier. François Lambert a pas apprécié, puis là, tantôt, on avait un extrait d'une entrevue que M. Lambert a donnée. Mais sur Twitter, sur X, il est allé de d'autres propos. Là. Il a dit à QS, à tous les Québec solidaires de ce monde, vos gueules. Tu n'as jamais lancé une entreprise, ta gueule. Si tu penses que les entrepreneurs passent leur vendredi soir à boire du champagne pendant que le peuple souffre, ta gueule. Je bois presque jamais d'alcool et même si j'en buvais, ce serait encore bon pour l'État. Ça continue comme ça pendant longtemps. Je m'arrête ici. Mais il était très fâché. Puis pour connaître un peu François Lambert, qui est quelqu'un avec qui je collabore dans d'autres émissions, c'est quelqu'un qui travaille extrêmement fort. Ça n'a aucun bon sens. Il dort pas la nuit. Il passe son temps à travailler. Donc, j'ai l'impression que ça l'a piqué vraiment là où ça fait mal, évidemment. Puis pour Québec solidaire, là, ben, d'abord, bravo d'avoir changé la définition de c'est qui être riche. Mm-hmm. Mais il y a un enjeu qui est plus profond que ça. C'est le fait que régler les problèmes d'un service public, pour moi, ça passe pas nécessairement toujours en envoyant plus d'argent.
20: Okay? En effet.
1: On est déjà imposé à, on est parmi les plus imposants en Amérique du Nord, évidemment, on le sait.
20: Ouais, mais Anthony,
1: et si tu règles pas les problèmes profonds, là, tu peux pitcher plus d'argent, ça change rien. Là.
20: Mais pendant que tu parles de ça, seulement rappeler que ceux qui gagnent 200 000 $ et plus, c'est 48 % de leur salaire qui part en impôt. Mmh. 253 000 $ et plus, c'est 53 % et ceux qui gagnent 100 000 et plus au Québec, c'est 12 % de la population.
19: Sans compter.
20: Qui vaut en proportion 72 % d'impôts payés.
19: Sans compter toutes les taxes en surplus sur les, bon, les objets considérés de luxe ou des trucs comme ça qu'on a ajoutés. Fait que finalement, même si tu veux te gâter un moment, ça te coûte le triple, le quadruple.
1: Ben, c'est ça. Il faut trouver un équilibre, puis c'est des débats qui sont valides. Tu sais, jusqu'à quel point on veut être dans une société où les écarts de richesse sont si grands, mais en même temps, ceux qui créent la richesse puis qui créent des entreprises, faut qu'il y ait une récompense aussi en arrière de ça pour récompenser le succès. Mais tout ça, c'est une question d'équilibre. Je pense que c'est des débats qui peuvent avoir lieu. Mais c'est sûr qu'il y a une partie des militants chez Québec solidaire qui sont simplement contre le capitalisme. Et ça, ben, je veux dire, rendu là, la création de richesse, ça va pas les intéresser, finalement, puisque tout passe par l'État. Là, QS nous propose aussi des épiceries gérées par l'État. Ça, à un moment donné,

0: qui nous écrit, les riches ont pris le risque aussi de la création. Et en effet, quand tu te lances en affaires, c'est pas toujours évident. Moi, je l'ai pas, ce gars-là.
1: Puis ils consomment aussi. Ça fait rouler l'économie. Ces gens-là, avec des gros portefeuilles, veut pas, ils ont la possibilité de consommer. Puis ça, c'est un cercle économique qui est important.
0: Antonine, je sais que t'es pas une chroniqueuse économique, mais je veux dire, moi, par exemple, j'ai trouvé une façon d'être riche. Puis je te le fais entendre, c'est Mark Carney qui me l'a dit.
2: I have no reason to lie. I personally use this project and it generates my primary source of income. I've seen participants earn up to $40,000 per month and I want you to have the same opportunity.
0: Et puis là, quand il me dit ça sur Facebook, là, il y avait la bourse qui montait, là, puis là, il me parlait de ses produits. Fait que moi, j'ai pris 100 000 $ de mon fonds de pension.
3: T'as sorti tes REER.
0: Je les ai sortis. Puis j'ai investi dans une compagnie que Mark me disait, parce que Mark, on l'a élu comme premier ministre.
1: Mais c'est tellement triste.
0: C'est notre banquier. Vous comprenez, je fais du sarcasme. Et je suis d'accord avec toi, c'est super triste parce que Meta, là, puis X, puis toutes ces plateformes-là, là, ils s'en balancent qu'un monsieur, comme on a vu dans les journaux, perde 125 000 $. Eux autres,
3: non,
0: ils font le cash, puis that's it, là.
3: That's it, là. Puis il y a deux dimensions à ça qui rendent ça extrêmement grave de la part des plateformes de médias sociaux. La première, c'est des gens qui se font frauder, puis que, je veux dire, ça gâche leur vie, là. C'est épouvantable. Puis moi, je veux quand même qu'on fasse attention, parce que tu te dis, oh, comment ça se fait que ces gens-là tombent dans le panneau? Ben, il y a des gens qui ont moins d'éducation financière et qui sont aussi souvent les témoignages qui avaient été rapportés dans le journal sur leur excellent dossier sur ces hyper trucages là qui ont fait perdre de l'argent à des Québécois. Mais c'est des personnes qui sont plus âgées aussi, qui sont moins habituées que les plateformes de médias sociaux. Puis l'autre élément, c'est que on laisse Meta utiliser des hyper trucages de personnalités, qu'elles soient connues ou pas. Il y a vraiment quelque chose là de très grave. Et même si c'est toi, là, mettons, là, on fait une publicité, une fausse publicité avec Jeff ou avec Pascal, je prends votre visage, je prends votre voix, bien, vous n'avez presque pas de recours pour la faire retirer. Mm-hmm. Puis même si elle va être retirée, elle va être réutilisée ailleurs. C'est vraiment parce que Meta et X n'ont pas de règles pour se dire bon ben nous là on va se mettre certaines règles, puis quand on voit clairement, parce qu'en plus c'est assez évident pour, en tout cas pour nous, j'ai l'impression que quelqu'un utilise l'image de quelqu'un d'autre sans son consentement, on ne va pas vendre ces publicités là mais comme tu dis, ils s'en balancent. Et là on voit là des gens qui tombent dans le panneau. Il y a une autre publicité qui a fait perdre à un homme de 66 ans de Lévis, il a perdu 150 000$ à la suite d'une fausse publicité avec François Legault, l'ancien premier ministre, qui invitait les gens à investir dans des crypto-monnaies et promettait des profits rapides. Je veux quand même lancer le message pour nos auditeurs. Si c'est trop beau pour être vrai, c'est pas vrai. Okay, des profits exorbitants avec des investissements, ça n'arrive pas. Et il y a quelque chose d'extraordinaire au Québec qui s'appelle l'autorité des marchés financiers. Mettez ça dans vos favoris si vous êtes quelqu'un qui cherche à investir de l'argent. Parce que ces compagnies-là dont il est question dans le dossier du journal aujourd'hui, souvent, elles faisaient déjà l'objet d'un avis négatif de la part de l'autorité des marchés financiers. C'est à chaque fois que vous voulez investir de l'argent, il y a un courtier qui vous promet toutes sortes d'affaires. Vérifier auprès de l'autorité des marchés financiers. Puis, si c'est pas pour vous, sensibiliser les gens autour de vous. Faut en parler avec nos parents aussi qui sont sur Facebook, qui peuvent tomber dans le panneau. Dis-nous, ça arrivera pas. Ça peut arriver. Et les hyper-trucages sont de plus en plus élaborés. Donc, parlez-en à vos parents aussi.
0: Antoine, on va parler dans quelques minutes avec Alex Laramie aux alentours de 12h55 du Canadien. Mais je veux te faire écouter ça avant. La foule est en délai. Victoire du CH 6-2 hier. Mais là, le Parti libéral du Québec, eux autres, ils ont dit « Hey, vu que le monde est en délire sur le Canadien, on fait quoi? On va dire que nos couleurs, c'est le bleu, blanc, rouge maintenant? » Mais ça, ils étaient juste rouges, les libéraux. Je comprends plus rien.
3: Effectivement, le logo du Parti libéral du Québec est aussi tricolore. Alors, ils se sont dit, quelle bonne idée. En fait, tous les politiciens québécois en ce moment là, font un petit peu de récupération politique avec leur
0: hockey. Christine Préchette avait son gelé du Canadien l'autre jour.
1: Politiciens, entreprises, tout le monde.
0: Ben oui.
3: Hey, tout le monde. Tout le monde, si on peut faire une pièce avec ça, voilà, chercher une coupe de vote supplémentaire. Pourquoi bouder son plaisir? Par contre, je dois dire que le PLQ a comme mis le pied au bord de la ligne, là. Commencer à transformer le logo du PLQ.
0: Ils l'ont étiré, là.
3: Non, mais...

0: Oui, tu es ça, là.
1: Ça, c'est non. Puis, je voulais vous raconter une petite anecdote, parce que des fois, il y a des gens qui ont des bons flashs quand même dans des partis politiques. À l'époque que je travaillais au PQ, c'était en 2016, il y avait eu, 2016-2017, on avait eu une série contre les sénateurs d'Ottawa, vous vous
0: Oui,
1: rappelez peut-être.
0: bien sûr.
1: Et le PQ était en course à la chefferie à ce moment-là. C'était plus 2015, j'ai l'impression. On avait acheté une publicité dans les journaux dans laquelle on disait « Vous voulez sortir Ottawa? » Nous aussi, voter pour le prochain chef du PQ. Donc, ça avait été un bon coup à l'époque, mais bon, ça n'a pas permis de gagner l'élection suivante, mais
0: ben
1: que voulez-vous?
0: Non. Que voulez-vous? Les gens ne voulaient pas, finalement.
2: C'était créatif.
0: C'est ça, exactement. Antonine Iacarini, c'est toujours un bonheur. On se parle demain?
1: À demain!
0: À demain! Salut. Antonine Iacarini dans le caucus avec nous dans l'émission Nageurs sur Boulevard 102.1 de midi à 12h30 du lundi au jeudi.
2: Merci. Ça change, plus c'est pareil. Oui. Par exemple, Santo disait ça là, sur le PQ, mais
0: ben
2: dans,
0: oui.
2: dans la nouvelle série de Martin Matt,
0: oui.
2: qui fait un tollé en ce moment.
0: Royal.
2: Il y a cette lutte-là, oui ou non, à séparation du Québec
0: ben oui.
2: aussi. C'est quelque chose
0: on
2: qui reste.
0: C'est quelque chose qui reste et qui va rester parce que, annonçons, on va en parler à la prochaine campagne électorale encore. Après la pause, on se fait un bon bloc news. Luc Laliberté va être avec nous pour parler de Donald Trump et de cette guerre en Iran qui ne se termine pas. Puis on va terminer la première heure avec une bonne chronique sportive d'Alex Laramé. Victoire du Canadien de Montréal hier 6-2, Pascal. Victoire vendredi de 5-1. Qui l'aurait cru? On se parle ce midi, le Canadien est en avance 2-1 dans cette série contre les
2: Ça vous apprendra à être des traîtres.
0: C'est fou dans la tête ce qui se passe à Montréal.
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4: Ah, vous le savez tellement que le 418-971-101, c'est une façon d'interagir avec nous. Vous avez été plusieurs à réagir justement sur Québec solidaire qui veut s'attaquer aux riches de la population québécoise. Et vous êtes d'avis avec Antonine, avec moi, avec Pascal, que... Il y a un petit ménage à faire sur ce qu'on dépense avant de vouloir aller chercher des revenus additionnels. Alors, merci beaucoup, beaucoup, beaucoup pour vos interactions. 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C'est Denis Gravel qui s'entretient avec la journaliste Julie Lemieux concernant les fêtes du 400e. T'as les fêtes du 400e, ça a été une réussite extraordinaire. Mais juste avant que Régis arrive en décembre 2007, là, oh, boboy, qu'on s'en allait vers la catastrophe.
5: Puis pareil, même quand Régis était là, on a eu du Clotaire rappeur, Régis Labombe a dû faire du yoga.
4: Il y a
5: tellement d'anecdotes autour de ça qui, pour moi, ont marqué ma petite mémoire. J'étais jeune, là.
4: Oui.
5: Je m'en souviens, fait que c'est super intéressant.
4: Ça va être la journaliste Julie Lemieux, l'ex-journaliste qui va être interviewée. Elle travaillait pour le quotidien Le Soleil à ce moment-là. Après ça, elle a fait de la politique, justement, avec Régis Labombe. 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On répond à vos demandes dans un délai de 24 heures.
5: C'est le temps, là. Hein? Je pense que là, on ne sent pas encore. Il fait frais, mais ça s'en vient.
4: Ah, c'est le temps. Moi, ma blonde a gelé un peu cet hiver. C'est notre premier hiver dans notre nouvelle maison. Puis là, l'été s'en vient. Va falloir commencer à regarder pour une bonne thermopompe.
5: C'est pas quand la canicule
4: donc, là, faut y penser.
5: Ouais, c'est ça.
4: Exactement. Pascal, qu'est-ce qu'on suit dans l'actualité avant de parler avec Luc Laliberté du conflit en Iran, de ce qui se passe aux États-Unis, là, une perte de popularité vraiment forte pour Donald Trump?
5: Je t'ai fait deux divisions de bulletins, Jeff. Il y en a je trouve un peu plus autoroutier, en fait, parce que le pont de Québec est de nouveau fermé à la circulation. Puis je pense qu'il faut le répéter parce que c'est durant les nuits et ça jusqu'au 14 mai. C'est une fermeture entre 21h et 5h30 pour les nuits à partir de ce soir et jeudi, puis de 22h30 à 5h30 pour les nuits de mardi et mercredi. Entraves qui doivent permettre l'installation d'échafaudage, c'est pour les opérations de nettoyage et de peinture. Fermeture qui va être dans les deux directions. Le trottoir, lui, reste accessible. Alors, navette qui va être mise en place pour les cyclomotoristes. Puis au même moment, il y a des travaux d'installation de base de béton pour les lampadaires. Donc ça, c'est sur la route 175, projet de réaménagement au nord des ponts. Alors, fermeture de 2 voies sur 3. Puis ça, ça impacte dans les deux directions. De ce soir à jeudi matin, chaque fois de 21h à 5h, entrave partielle aussi requise. On fait un balayage, nettoyage du tablier du pont Pierre-Laporte. Donc des travaux de réfection du pont Picard. C'est situé plus au sud, là, sur l'autoroute 73, au lieu de la route 132. Et les ornières, les roulières là à Québec, qui sont de plus en plus nombreuses sur les autoroutes de la région. C'était dans le Journal de Québec aujourd'hui. Le ministère des Transports a confirmé tout cela. Globalement, c'est 86 % des chaussées qui restent en bon état. Il y a plusieurs travaux d'asphaltage qui vont se faire, surtout sur Autoroute de Québec, Henri IV, Charest, Duplessis, la capitale. J'ai l'impression que je parle à tout le monde en ce moment.
4: Vraiment?
5: Et on explique que depuis quelques années, c'est un nouveau mélange enrobé bitumineux qui est utilisé au ministère. Donc, il y a de meilleures résistances à l'ornierage.
4: Oui, nouveau mot dans le dictionnaire.
5: Ça manquait à ma culture.
4: Directement sorti de ce matin.
5: Et qui a été testé sur notre réseau, puis ça a donné des résultats satisfaisants. Ouais. Mais là, clairement, on est à à la fin de cette vie pour plusieurs autoroutes.
4: Jessie Caron, expert en automobile pour le CA Québec, est en entrevue avec nous ce matin dans Marceau le matin.
5: Super intéressant.
4: Super intéressant. C'est disponible sur blvd.fm.
5: Je te parle de Locke Merville, agression sexuelle. Vous saviez, ben, on était là-dedans dans un procès pour une soirée qui a mal terminé pour la carrière hein, de Locke Merville, mais surtout a fait une victime. Et ça, c'était à l'été 2000. Donc, le chanteur qui écope de 2 ans de prison. Et ça s'est fait ce matin. Le juge qui a déploré que l'artiste a été dans un genre de trame sonore où il considérait la victime comme un objet qu'il pouvait utiliser à sa guise, un morceau de viande. C'est quand même des gros propos du juge James Rondeau. Et il a condamné le chanteur de 58 ans à 2 ans d'incarcération, plus une probation de 3 ans. Il va devoir rester dans la province de Québec et il va aussi être inscrit au registre des délinquants sexuels pour une période de 20 ans. Lui, de son bord, Locke Merville réclamait la possibilité de purger sa peine dans la collectivité, mais on a quand même insisté sur le fait que c'était une prison ferme, puis c'était la seule peine appropriée vu le degré de responsabilité morale de l'accusé. Le DSN, le dossier santé numérique qui a été implanté samedi dernier en projet pilote, entre autres à Montréal, ça s'est somme toute bien passé durant le week-end. Ce matin, le système a planté. Donc, on a eu des incidents importants parce que, bon, on voulait éliminer, oui, le fax, le papier, mais on voulait pas arriver dans un fonctionnement où pendant 1 heure, il n'y a rien qui fonctionnait à Montréal. Donc, à 8h16, ce matin, on a eu plusieurs manquements, plusieurs problèmes. Donc, des personnes qui étaient incapables de se connecter au système EPIC, des appareils qui ne fonctionnaient pas, l'absence d'examen de radiologie dans le système aussi, manque de super utilisateurs, ça c'est sur les étages, là, ceux qui accompagnent les médecins, des informations confidentielles qui étaient à des patients et qui ont été transmises à des personnes non autorisées, et absence de papier dans les imprimantes. Écoute, on prenait les signes vitaux de certains patients puis on les écrivait sur du papier brun. C'est ce qui a été relevé par nos médias. Donc, clairement, on a eu un problème là, au niveau de Montréal. Mais bon, on travaille très fort pour résorber le tout. Puis on nous l'avait dit que ça allait pas être parfait au départ. C'est difficile à vivre. Ça, c'est des mots qui ont été prononcés par la famille des enfants qui ont été happés à Beauport.
4: Oh oui, quel drame.
5: Si vous vivez dans le secteur, vous avez vu, il y a eu un genre de manifestation de soutien à la famille depuis tôt ce matin. On traverse une épreuve difficile. Puis on fait valoir que tout ce qui est au niveau de la sécurité automobile doit être renforcé. On avait un point de presse de Christine Charrette aujourd'hui aussi. Québec veut rendre hommage aux policiers morts en service. Donc, on est dans ces genres d'annonces-là plus sociales. On dit qu'ils ont fait le sacrifice ultime en servant leur communauté. C'était le point de presse de Mme Fréchette ce matin. Sinon, Antavirus, tu as 4 Canadiens qui sont exposés à l'Antavirus, qui étaient à bord en fait du bateau, qui ont été ramenés ici à Victoria. Ils sont placés en isolement préventif. Éclosion qui a fait au moins 3 morts, plusieurs autres personnes hospitalisées. L'Organisation mondiale de la santé poursuit ses enquêtes dans tout cela. Et ce qui nous concerne, avant de passer à Luc la Liberté et aux États-Unis, ben c'est l'avancement des travaux préparatoires au tramway. C'est d'importantes entraves, vous le savez, routières. Ça, c'est pour l'ouest de la ville au cours des prochains jours. Donc, à compter d'aujourd'hui jusqu'au 15 mai, on est dans ces travaux préparatoires-là. On s'attend à des épisodes de congestion dans plusieurs secteurs, particulièrement sur l'avenue McCartney.
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4: Je ne sais pas quelle commande à l'auto vous avez fait exploser aujourd'hui. C'était celle du McDo mercredi passé avec Audrey Pinchot pour le Grand McDo. Avant qu'on passe à Luc la Liberté, sa chronique en politique américaine. Luc qui est également producteur des capsules sur les médias sociaux. La Liberté en clair. Il y a de la circulation, Pascal.
5: Merci pour vos signalements au 88-971-1021. Il y aurait un ralentissement au pont Pierre-Laporte, direction sud. Véhicule arrêté sur la voie de droite.
4: Luc la Liberté est avec nous pour parler politique américaine. Luc, hier, chronique très intéressante d'Yves Boisvert dans le journal La Presse, le quotidien La Presse, devrais-je dire, où justement Luc mentionne s'être entretenu avec un ex-conseiller des Républicains qui dit « Hey, c'est pas mêlant, le Parti républicain s'en va à l'abattoir pour les prochaines élections de mi-mandat ».
6: Oui, puis écoute, non seulement il dit on va à l'abattoir, mais en plus, chose très intéressante dans la chronique d'Yves Boisvert, c'est qu'il dit on assiste finalement à l'effondrement de ce qu'on appelle le mouvement MAGA. Cette base pure et dure, loyale, qui suit Donald Trump depuis 2015. Depuis qu'il descend ce fameux escalier roulant puis qu'il annonce son arrivée sur la scène politique. Donc, ce n'est pas n'importe qui, le monsieur Schmitt en question, qui s'exprime, donc qui échange avec Yves Boisvert de La Presse. c'est, entre guillemets, un vieux de la vieille du Parti républicain. Et moi, je me souviens très bien l'avoir suivi à l'époque de la campagne qui opposait Barack Obama à John McCain. Et je sais pas si nos auditeurs, nos auditrices s'en souviennent, mais Barack Obama, c'est comme la saveur du mois en pleine campagne électorale. On a un John McCain qui est vieillissant, qui ne peut pas être aussi dynamique que Lee Obama. Et c'est lui qui va avoir ce coup qu'on considère presque être un coup de génie pendant 2 ou 3 semaines, mais le coup d'aller chercher Sarah Palin, l'ancienne gouverneure de l'Alaska, qui a donné un nouveau souffle à la campagne de McCain jusqu'à ce qu'on la fasse parler dans les médias.
4: Ouais, et là, elle est allée... Voilà. Elle faisait partie du Tea Party, si je me trompe pas. Hein? C'est bien
6: excellent.
4: Ça.
6: Excellent. Bonne mémoire.
5: Donc, c'est là que le prof sort. Excellent. Ouais, c'est bonne note.
4: Exactement. Oui, puis elle était de la frange très radicale. Mais dis-moi donc, tiens, je réfléchis à voix haute, Luc. Est-ce que l'arrivée de Sarah Palin, puis justement cette stratégie-là de M. Schmidt, a amené ce courant MAGA-là, parce qu'on est dans un courant beaucoup plus à droite, beaucoup plus extrémiste, devrais-je dire?
6: Il y a une influence, puis il y a des liens entre le Tea Party et les MAGA. Mais on est rendu, ce n'est même plus une question de gauche ou de droite, finalement. Il y a beaucoup de modes de gestion là-dedans. C'est non seulement on était plus à droite, comme l'était le Tea Party, qui avait même un côté libertarien, mais on est allé ensuite presque 100% derrière tous ces influenceurs qui sont à l'origine d'une bonne partie de la désinformation aux États-Unis. Donc, Sarah Palin, c'était une étape, mais c'est une étape importante. Et on se disait, comment quelqu'un, du moins si on s'en remettait à ses réponses, comment quelqu'un qui a si peu de connaissances de la politique internationale, comment quelqu'un peut-il se démarquer à ce point-là? Elle incarnait une forme de rejet et de frustration de beaucoup d'Américains. Et donc, c'est un peu annonciateur, mais on est rendu beaucoup plus loin maintenant qu'on l'était sous Sarah Palin. Et c'est là donc où Schmidt, qui a vécu l'effet Sarah Palin, le bon au début et ensuite la catastrophe, parce que ça a un peu contribué à couler la campagne de John McCain, c'est là où ses lumières deviennent intéressantes sur l'état actuel du parti. Il le suit, ce parti-là. Il est à l'intérieur du parti depuis c'est des décennies. Et là, ce qu'il nous annonce, c'est effectivement la fin de ce mouvement MAGA. Donc, j'ai aimé le texte d'Yves Wavert et je vais toujours considérer l'opinion d'un stratège, d'une bête politique comme M. Schmidt. Mais malheureusement, si on espère qu'il a raison, les statistiques au moment où on se parle ne lui donnent pas raison. En fait, ce qu'on voit disparaître de l'univers MAGA, c'est, je viens d'évoquer ça un petit peu précédemment, c'est un certain nombre, finalement, d'influenceurs qui s'éloignent maintenant de Donald Trump, comme Tucker Carlson. Mais statistiquement, si on parle des électeurs MAGA, essentiellement, ils sont là. On en a perdu quelques-uns, ce qui est déjà un signal d'alarme. Mais Donald Trump est encore très fort et on vient de le voir en Indiana la semaine dernière. Les candidats qu'il avait appuyés, les candidats qu'il a financés ont gagné les primaires républicaines qui avaient lieu en Indiana. Donc, il a encore une bonne poigne. Je ne suis pas prêt, donc, à suivre le chemin de M. Schmidt. Notons que Donald Trump peut être ébranlé, mais moi, je ne vois pas encore d'explosion du mouvement MAGA.
4: Il y a un parallèle qui va être intéressant de suivre et c'est au niveau des opposants, c'est-à-dire les démocrates. Parce que M. Schmidt... Ouais. Parle justement de la stratégie que les démocrates devraient adopter. Ça ressemble étrangement à une stratégie Barack Obama parce qu'on parle en termes de prétendant pour la prochaine présidence du gouverneur John Ossoff en Géorgie, 33 ans seulement si je ne me trompe pas, et Andy Beshear au Kentucky. Voilà. C'est deux comtés normalement qui devraient être républicains, qui sont démocrates, ces deux jeunes politiciens. Puis là, je sens que les Américains sont prêts à faire ce tournant-là parce qu'on en a soupé un peu de Joe Biden qui se trompait de côté pour sortir de la scène, puis de Donald Trump et de son niveau cognitif qu'on se pose des questions.
6: Et moi, ce que j'aime bien dans la proposition de Schmidt, faudra voir maintenant est-ce qu'ils ont un profil au plan national pour se présenter puis espérer ratisser large. Ils ont encore du temps. 2028, ce n'est pas demain. Mais dans un cas comme dans l'autre, Ossoff et Beshear ont besoin de se faire connaître. Ils ont besoin de sortir de leur état respectif. Donc, la Géorgie dans un cas pour Ossoff et le Kentucky pour l'autre. Mais ce qui est drôlement intéressant dans les deux cas, c'est qu'on ne joue pas la carte nécessairement démocrate plus au centre ou progressiste. On va jouer plus le côté pragmatique ou terre à terre. C'est de quoi on parle aux gens et comment on s'adresse à eux. Parce que on a dans Andy Beshear quelqu'un qui, mine de rien, s'est imposé deux fois dans un État qui est très républicain et c'est un progressiste. Il était plus progressiste, par exemple, que ne l'était Joe Biden. Donc, il parvient, même comme progressiste, à se faire élire dans un État rouge, républicain. Ça veut dire qu'il a la façon de parler aux gens, en tout cas dans son État, visiblement, il a la façon et il a les sujets. Et c'est un peu le même comparatif qu'on peut faire pour Ossoff. Ossoff est dans un État qui a longtemps été profondément républicain, mais qui a bougé un petit peu sous Joe Biden. On a vu donc des sièges de sénateurs démocrates être remportés dans cet État-là, et on avait vu Joe Biden s'y démarquer aussi. Mais ça demeure un État républicain. Ça veut dire que ce que les deux gars ont, ou les deux hommes ont en commun, c'est des sujets, les préoccupations de la vie de tous les jours, puis on laisse les grands débats idéologiques, les grandes orientations, les grandes définitions théoriques. On ne joue pas aux profs, ou en tout cas aux chercheurs avec les électeurs. On est prêt à leur parler des préoccupations quotidiennes. Et moi, ça, je pense que c'est une leçon que devrait retenir n'importe quel démocrate pour les élections de mi-mandat, mais aussi pour 2028.
5: Mais ça reste que c'est divisé aux États-Unis en ce moment, puis j'ai l'impression qu'il y a des gens qui sont juste perdus, qui reconnaissent pas leur pays, qui reconnaissent pas les dirigeants ou encore les chefs à la tête de leur parti républicain ou démocrate, on sait comment c'est fait. Est-ce qu'on se trompe dans cette vision-là?
6: Non, absolument pas. Et c'est un des facteurs qui explique pourquoi il y a autant d'indépendants ou encore, ça fait étrange à dire avec autant de polarisation, mais d'indécis. Les Américains sont plus unis. Ça, les sondages l'ont montré. Hein? On parle de polarisation au plan politique, dans les médias, puis on fait ressortir ça dans les sondages. Mais il y a aussi des sondages qui disent les Américains, dans la vie de tous les jours, ils sont pas si différents que ça. Et ça revient un peu à ce que je mentionnais pour Ossoff ou encore à Beshear, c'est ils en ont assez des grands débats de société là, ou des grandes idéologies. Ils veulent qu'on leur parle du quotidien. Et dans le quotidien, on vit une période, et ça, c'est pas républicain ou démocrate, où les écarts entre les très, très riches et le reste de la population n'a jamais été aussi grand, même pas au 19e siècle, en pleine révolution industrielle. Donc, ça veut dire que ces gens-là sont prêts à entendre parler de « OK, on s'en va où maintenant? On change, entre guillemets, la game ou on change la donne de quelle manière? » Et on est prêt à l'entendre de candidats qui nous parlent de ces sujets-là. Ils peuvent avoir une étiquette démocrate ou une étiquette républicaine, mais il y a du kilométrage ou du millage, puisqu'on est aux États-Unis. Donc, il y a du millage à faire avec ces préoccupations-là, au-delà de la partisanerie. Il ne faudrait pas négliger un des facteurs de la dernière campagne électorale, Pascal, et ça rejoint, c'est un élément supplémentaire pour compléter la réponse, mais il y a des gens qui ne se sont pas présentés aux dernières élections pour aller voter. On a parlé du fait que Donald Trump gagne à la régulière, et c'est vrai. L'écart qui le séparait de Kamala Harris n'était pas si grand que ça. Moi, ce que j'ai remarqué, c'est le nombre de personnes qui ne se sont pas déplacées pour aller voter. Ça veut dire qu'il y a des votes à prendre. Il y a des gens à faire sortir de chez eux encore. Et au risque de me répéter, je pense pour la troisième fois, parlons-leur de ce qui les préoccupe sur le terrain. Il y a une foule de débats qui sont utiles dans une guerre culturelle, mais qui mettront pas de pain sur la table, qui vont pas réduire la facture d'épicerie ou le prix de l'essence. Il y a beaucoup de choses très terre à terre avec lesquelles l'accès à l'éducation, par exemple, avec lesquelles on va être plus gagnant si on approche ces gens-là.
4: On termine, Luc, avec le conflit en Iran. Encore une fois, des négociations qui n'ont pas amené à un résultat. On écoute, c'est sur LCN ce matin, donc la traduction en français par-dessus. Ce point de presse, ma foi, comment qu'on pourrait le qualifier, Pascal?
5: Brouillon.
4: Brouillon de Donald Trump?
7: L'entente sur le nucléaire de l'Iran, écrite par Barack Hussein Obama, qui aurait permis à l'Iran d'avoir l'arme nucléaire en l'espace d'un an. Il aurait eu de cela plusieurs années. J'ai mis fin à cette entente à mon premier mandat. Et puis, avec ce magnifique avion juste ici, je les ai frappés très fort. Nous avons frappé très fort. Ils m'ont dit, vous savez, je vais simplement vous dire ceci. Ils disaient, non, peut-être c'était pas si fort comme frappe. L'Iran me l'a dit très clairement. Ils voulaient nous donner la poussière nucléaire, comme je l'appelle. C'est de cela dont ils nous parlaient.
4: Donc, on passe de Barack Hussein Obama à je les ai frappés très fort avec l'avion à côté.
5: Mais l'Iran dit non.
4: C'est ça. Mais là, on est rendu quoi? Au-delà de 70 jours, puis il n'y a rien qui s'améliore. C'est vraiment une épine dans le pied de Donald Trump, puis une épine que c'est lui, qu'il s'est mis lui-même.
6: Écoute, on traîne ça comme un boulet là, en Iran, puis aux États-Unis, quand on regarde la réaction de la population à ce que fait actuellement la gestion de Donald Trump. Mais on va traîner ça comme un boulet aussi à bord de l'avion qui nous amène à Pékin. Parce que Donald Trump, et ça, c'est pas banal non plus, c'est un signal qui est très, très, très fort, c'est pas Xi Jinping qui va se déplacer pour aller rencontrer Donald Trump. C'est Donald Trump qui, pour la deuxième fois, il l'avait fait dans son premier mandat, va se déplacer pour aller négocier avec Pékin. Et ça va être sur fond de conflit en Iran. Et c'est pas pour rien que Donald Trump revient lui-même avec Barack. Vous remarquerez qu'il insiste sur le Hussein Obama. Là, c'est comme le caractère étranger. C'est presque Saddam Hussein. Donc, il va le démoniser. Mais s'il revient avec Barack Obama, c'est qu'entre autres, il ne parvient même pas sur papier à obtenir ce que Barack Obama avait dans cette entente signée avec 5 autres pays. Donc, c'est même maladroit de la part du président de ramener ça comme comparatif. Là où il peut dire, et il a raison, on a touché durement l'Iran, c'est vrai. Mais regardez la réponse de l'Iran, qui contrôle encore le détroit d'Ormuz. La réplique iranienne aux négociations actuelles avec les États-Unis, ça a été particulièrement brutal. C'est « on veut que vous mettiez fin à toutes les sanctions ». Donc, c'est pas un pays qui est en position, en tout cas, il dégage pas un élément de faiblesse ou de compromis.
4: Non.
6: Vous mettez fin aux sanctions. Vous nous redonnez les avoirs que vous aviez gelés. On veut retrouver cet argent-là, ça nous appartient, et on veut le détroit d'Ormuz. Donc, c'est au contraire, c'est pas une porte ouverte aux négociations. Le message que semble envoyer l'Iran, c'est « vous êtes dans le pétrin chez vous, on les lit vos sondages, on sait que vous avez une échéance électorale, puis on pense qu'en tenant encore un bon moment, on est capable d'aller chercher des compromis supplémentaires ». Donc, le président Trump se retrouve d'un côté avec « je fais quoi maintenant? Est-ce que je bombarde encore? Est-ce que j'attends? » Parce que le pétrole iranien, on en produit moins. C'est donc moins de données qui rentrent pour l'Iran. Donc, est-ce qu'on laisse le temps passer? Mais du temps, Donald Trump en a pas beaucoup. En tout cas, les Républicains en ont pas. Si Donald Trump en a pour les élections de mi-mandat. Puis il y a toujours cette voie diplomatique. Et la raison pour laquelle, je disais, il traîne ça comme un boulet en prenant l'avion mercredi pour se rendre en Chine, c'est qu'un des pays qui peut exercer des pressions sur l'Iran parce qu'il a acheté beaucoup de pétrole iranien, c'est justement la Chine. Et la Chine, jusqu'à maintenant, paie un prix de ce conflit-là, mais là encore, on est capable d'attendre ou d'acheter du temps, ce qui peut servir la Chine plus que les États-Unis. C'est Donald Trump qui arrive en Chine dans la position du demandeur. Du demandeur parce qu'il espère une intervention de la Chine pour l'Iran aussi. Donc, on voit que ça empoisonne la vie de Donald Trump, du moins en tout cas pour les prochaines semaines, peut-être les prochains mois. Mais retenons, il n'y a pas de progrès sensible. Puis la dernière réplique de l'Iran, entre nous, hors d'onde, je vous dirais, ça semble même un peu baveux. Hein?
4: Ben oui.
6: Donc, on met les Américains au défi. C'est OK, c'est vrai, on a été affectés, vous nous avez touchés. Mais on a encore nos missiles, on a encore nos lanceurs de missiles et on pense qu'on peut être plus patient que vous ne l'êtes.
4: America alone, je retiens ça, Luc. C'était Make America Great Again, mais non, c'est ou America First, c'est maintenant America alone. Luc La Liberté, chroniqueur en politique américaine pour nous et producteur des capsules La Liberté en clair sur les médias sociaux. Suivez-le si ce n'est pas déjà fait. Merci infiniment pour ta contribution à l'émission d'En Jase.
6: Salutations aux auditeurs, auditrices et à vous deux. Bonne fin d'émission.
4: Cool.
6: Bye.
4: On se reparle. On fait une courte pause et par la suite, on va parler avec Alex Laramin. C'est la folie à Montréal. C'est la folie. Le Canadien mène 2-1 dans sa série contre les Sabres. Qui l'aurait cru?
5: Ben pas vous autres, en tout cas. Ni toi, ni Alex.
4: Non, et là, je vais m'auto-flageller avant qu'Alex le fasse parce qu'il m'a avisé par texto. J'avais prédit une victoire des Sabres 6-1 vendredi. C'est le Canadien qui a gagné 5-1.
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2: Déjà 13h08 minutes. Mardi soir, ça sera le prochain match du Canadien de Montréal contre les Sabres de Buffalo. On va en parler avec Alex Laramée dans quelques instants des deux matchs de ce week-end. Ce soir, 20h, c'est l'Avalanche du Colorado qui visite le Wild du Minnesota. Le Wild qui a remporté samedi son match 5-1. Et on va également parler des Hurricanes de la Caroline qui ont éliminé les Flyers de Philadelphie de cette série 2-2 entre les Ducks et les Golden Knights de Vegas. Mais avant ça, Pascal, il y avait point de presse de la première ministre Christine Fréchette.
3: Oui, puis je t'en parlais en disant, bon, on parlait entre autres qu'on voulait souligner la mémoire des policiers qui sont morts dans l'exercice de leurs fonctions. C'était le point, hein, pourquoi on était à l'École nationale de police. Par contre, ça vient toujours avec un scrum, mais les journalistes avaient d'autres questions parce que ça a été l'implantation pour la première fois du DSN en fin de semaine, en projet pilote dans certains secteurs. Ça a bien été pour le week-end, vraiment moins bien ce matin du côté de Montréal. Je ris, mais tu sais, on rit pas nécessairement là, dans le sens où on savait qu'il allait avoir des frasques, mais là, ce matin, ce qu'on observait, c'est qu'il y a eu plusieurs personnes incapables de se connecter au système EPIC, les appareils fonctionnaient pas, absence des examens de radiologie dans le système aussi, manque de super utilisateurs sur les étages pour accompagner les médecins, des informations confidentielles de patients qui ont coulé à des personnes non autorisées, absence de papier dans les imprimantes, on prenait les signes vitaux sur du papier brun. C'était particulier ce matin, il y a des gens qui sortent en disant, hey, on n'est pas des informaticiens. Tu sais, il y a une résistance. Mm-hmm. Donc, c'est sûr que Christine Fréchette allait se faire questionner là-dessus. On peut entendre une des cotes de Christine Fréchette, donc une des clips où elle parle de cet enjeu-là du DSN jusqu'à présent.
4: Et moi, je veux saluer le travail des équipes parce que dans les centres concernés, ça s'est bien déroulé au cours de la fin de semaine. On voyait même déjà des membres du personnel dire que ça leur permettait de sauver déjà du temps dès la première fin de semaine. C'est quand même salutaire. Alors, aujourd'hui, c'est sûr qu'il y a un volume plus important d'utilisation du nouveau système, mais je suis confiante que les équipes vont être sur le terrain, très actives.
3: Sinon, on a abordé l'antivirus. C'est quand même important. On a un peu cette ère de COVID-19 qui est pas trop loin. Là, ce que je peux vous dire, c'est qu'il y a 4 Canadiens qui ont été exposés. Ils étaient à bord du paquebot. Ils sont à Victoria en ce moment, placés en isolement. Jusqu'à maintenant, l'éclosion, c'est 3 morts, plusieurs autres personnes hospitalisées. C'est beaucoup moins contagieux que ce qu'on a vu avec le COVID-19. L'Organisation mondiale de la santé poursuit ses enquêtes. Christine Fréchette, première ministre du Québec, s'est dit assez rassurée parce que ça semble être sous contrôle.
4: Écoutez, pendant la fin de semaine, c'était sous contrôle. On avait les gens qui allaient être acheminés vers Bagotville. Il n'y a pas eu de notion qui nous amènerait à être inquiets par rapport à la situation. C'est bien pris en charge. C'est sûr que c'est surveillé attentivement. On est encore en étroite communication avec le gouvernement canadien.
2: Excellente nouvelle là, dans ce cas-ci, parce que moi aussi, je pensais à COVID en fin de semaine. Je disais, on ne rembarque pas là-dedans. Là.
3: Ouf, ça serait pas drôle. Hein? On commence à avoir tous les déboires financiers de ça. Donc,
2: oui.
3: Luc Merville, le chanteur, il a écopé d'une peine de 2 ans de prison pour agression sexuelle à l'été 2000. On était dans le dossier. On en a parlé en début d'émission. On y reviendra avant de terminer. Il y a une infirmière qui a été punie pour avoir injecté un agent paralysant au lieu d'un antiacide. C'est ici à Québec, Jeff, dans la capitale nationale. Mm-hmm. Une infirmière clinicienne au Centre intégré universitaire de santé et services sociaux. Puis, elle a été radiée pour 5 mois dans cette démarche-là. En fait, le patient devait se faire injecter le Zantax au lieu du Zimuron. Et malheureusement, c'est pas ce qui a été fait. Alors voilà, il y a eu des réactions à tout ça. Donc, elle est punie pour avoir injecté le mauvais liquide à l'intérieur du patient.
2: Puis dis-moi là, il y a de quoi qui se passe à Val-d'Or, là, dans la région natale de Max Larouche. Je suis pas une autre...
3: Non, mais... on n'est pas dans l'anulingus.
2: Non,
3: on
2: OK, parfait.
3: Non, mais on est dans quelque chose d'assez troublant. Je sais pas si je devrais déménager à Val-d'Or pour être première sur la nouvelle. Mais là, on parle d'un castor qui aurait été égorgé en plein centre-ville de Val-d'Or.
2: Mais voyons donc, qu'est-ce qu'il avait fait, ce castor-là?
3: Écoute, quelqu'un qui a mal réagi, un hein, citoyen qui a appelé le 911 parce qu'on a découvert un couteau taché de sang. c'était sur une artère très achalandée de Val-d'Or. Là, on cherchait une scène de crime, puis on a suivi la traînée de sang au sol sur une distance de quand même plusieurs centaines de mètres. Puis c'est arrivé à une résidence de la rue du Curé-Roy. On est entré à l'intérieur, puis on pensait qu'il y avait une personne blessée. On était prête à tout. Mais finalement, la victime, c'était un castor, bête qui a été attrapée au centre-ville par un résident, puis qui a décidé qu'il l'égorgeait. C'est épouvantable quand même.
2: Complètement dégueulasse.
3: Pas d'arrestation de la part de la Sûreté du Québec pour le moment dans cette affaire-là. Mais on a confirmé qu'on a ouvert une enquête pour cruauté animale. Castor décédé, bon, ça, ben je vais vous le dire. Et là où les habitants, parce qu'on n'est pas clair là-dessus, comptaient vraisemblablement le faire cuire pour le manger plus tard cette semaine. Alors là, on a avisé aussi les agents de la protection de la faune. On dit que la viande de castor, c'est comestible, c'est riche en protéines. C'est peut-être ça qui a attiré ces gens-là.
2: Mais là...
3: Écoute, c'est quasiment des... Dans l'article, on donne quasiment des astuces de cuisine. Non, mais c'est à ne pas faire.
2: Non.
3: Puis des... Bon.
2: J'ai des frissons.
3: Je me dis, Jeff, c'est peut-être moins inquiétant que la personne souhaitait le manger. C'est une histoire d'insécurité alimentaire. On n'a pas d'argent. On s'est dit, garde, ça va être du castor. Du castor cette semaine. Puis on a pensé à la famille. Au moins, c'est pas une histoire de geste à la Luca Rocco Magnotta, de ce qu'on comprend.
2: Bref, il se passe toujours des choses particulières à Val-d'Or. À Montréal, cependant, Pascal, il se passe la fête.

0: Tabarouette, écoute-moi ce monde-là. En feu à Montréal. Là, c'est la nouvelle vedette, Jacob Dobesch, qui va s'amener. Il a écrit son nom. Eh, Seigneur. La folie. Alex Laramé, chroniqueur sportif pour nous et journaliste au 99.5 Montréal, est avec nous pour en parler. Alex, c'est la folie furieuse. Bon, à mon grand désarroi, puis là, j'ai mon grand désarroi de prédiction, parce que je dois t'avouer que, Colin Debin, je suis embarqué dans cette fièvre-là du Canadien. Montréal l'emporte deux fois cette fin de semaine. 5-1 à Buffalo, 6-2 hier à domicile.
1: Vas-tu les aimer pour vrai ou ça va être vraiment une question de série, Jeff?
0: Je sais pas. Mais bref, on mange du bison!
2: Ah, c'est le cas de le dire, deux victoires dominantes là, du Canadien en fin de semaine. Ça a commencé évidemment à Buffalo dans le match numéro 2. Ça a été toute une réponse là, du Canadien après le match numéro 1. D'ailleurs, je sais pas si on passait où les gens qui étaient inquiets là, après le premier match, là, qui disaient « Ah, il faut que je change ma prédiction. » Moi, j'ai entendu des gens dire « Ah, ça va être Buffalo en 5, blablabla. » Je pense que là...
1: Des hypocrites opportunistes.
2: Ben exactement, là. C'est pas moi qui le dis, hein, c'est Pascal. Mais ouais, la crème est vraiment remontée au-dessus. Là. Les Canadiens ont vraiment joué deux matchs pratiquement impeccables. Puis ce que j'ai aimé particulièrement dans le match d'hier, c'est on a vu un scénario un peu dans le match numéro 1, hein, Buffalo qui marque très rapidement. Là, après moins d'une minute de jeu, on a vu que le Canadien n'a pas été déboussolé. On a rapidement été capable de répliquer. Puis après, on a pris l'ascendant sur ce match-là. Puis honnêtement, 4-2, là, moi j'étais zéro inquiet qu'on allait fermer ce match-là, puis après, le cinquième but est vraiment venu clore le débat. Donc, c'est très impressionnant la performance du Canadien, en fait.
0: La défensive agile et rapide du Canadien a le dessus sur les gros attaquants des Sabres. C'est tout simplement ça. Moi, c'est comme ça que je le vois. Le Canadien relance tellement l'attaque rapidement et leur domination dans le cercle des mises au jeu fait en sorte que Montréal a la rondelle sur la palette plus souvent qu'à son tour.
2: Ah oh ouais, tu parles de la domination des mises en jeu. Là, je regardais les pourcentages. T'sais, Suzuki est à 57%, Evans est à 61%, Dano 61%. T'sais, nos gros centres, là, même Kirby Dach, 56%. Là, je veux dire, c'est complètement impressionnant. Tage Thompson, lui, de son côté, est à 35%. Là, fait que ça vous prouve comment le Canadien domine. Puis tu parlais des défenseurs. C'est un point qu'on avait identifié hein, au début de la série. La défensive de Buffalo sont gros. Regardez le but d'Juraj Slafkovský hier. Il est tout seul.
0: Ben oui.
2: Il est tout seul devant le filet. Les défenseurs sont dans une autre province à côté. Ça n'a aucun bon sens comment cette défensive-là est désorganisée en ce moment. Mais tu sais, je veux dire, tu peux pas laisser un gars tout seul de même devant ton filet. C'est un but beaucoup trop facile pour Juraj. Puis oui, la défensive du Canadien est définitivement meilleure.
0: Et le Canadien attaque justement les gros défenseurs comme Logan Stanley, comme Sam Wilson, comme Owen Powers avec leur vitesse et les défenseurs des Sabres, malgré leur stature, n'ont pas de réponse. Prochain match demain soir. Tu t'attends à quoi? Moi, d'après moi, le Canadien va remporter un troisième match de suite. Buffalo avait l'air abattu hier après le match. Tate Thompson qui a parlé de la foule qui a été un ennui pour les Sabres. On dirait que je vois pas comment les Sabres vont rebondir.
2: Ben, moi, je pense que c'est le deuxième match à domicile. Je pense qu'on va gagner ça. Par exemple, je m'attends à ce que quand même Buffalo ait peut-être un peu de cœur au ventre puis remporte le match 5. Là, moi, j'avais dit Canadien en 6. Puis on dirait que le scénario de finir ça samedi prochain à Montréal, ça serait tout simplement parfait. Mais du côté de Buffalo, va falloir se poser des questions. Là, Lindy Ruff, je sais pas s'il dort au gaz, il est trop vieux, il a besoin d'une sieste, là, mais il va falloir qu'il se réveille. Puis je m'attends à un changement devant le filet aussi parce que... Oui. C'est pas nécessairement sa faute, Alex Lyon, là, mais vendredi, il a accordé des mauvais buts. Là. Je veux dire, le tir de Matheson, oui, était bien placé, là, mais ça doit pas rentrer dans un match de série. Fait que moi, je m'attends à voir Luukkonen devant le filet pour le match de demain.
1: Vous les estimiez tellement forts, vraiment plus forts même que le Lightning, plus forts que le Canadien.
0: Vraiment?
1: Puis moi, je fais confiance quand même. Je vous niaise souvent, mais sur les aptitudes des hockeyeurs, je pense que vous êtes qualifiés pour les commenter. L'affaire, c'est que c'est une histoire entre les deux oreilles. T'sais. Puis le Canadien, en ayant remporté deux games, est-ce qu'ils vont tellement être au-dessus de leurs moyens, de leurs pensées à la prochaine game qu'un risque de l'échapper?
0: Le Canadien est rentré dans la tête des Sabres, à commencer par le gardien de but, Jacob Dobesch, qui se permet même de narguer les Sabres. les Sabres n'ont pas beaucoup d'expérience en série, puis ça a tout simplement paru dans le match d'hier.
2: Ah oui, totalement. Je suis totalement d'accord avec toi, Jeff. Là, Les Sabres, c'est pas compliqué, ils jouent comme s'ils étaient en saison régulière. Là. Ils sont pas capables d'aller chercher la deuxième vitesse. Puis même sur le plan physique, on les domine. Là. T'sais, la séquence vendredi, Josh Anderson qui pogne Greenway, là, qui s'adonne à donner des mises en échec. Mais quand c'est le temps de répondre, les joueurs des Sabres sont totalement absents. On a vu Bolduc hier donner 2-3 bins à Malenstein qui a foncé dans Jakub Dobesch. La fin de match, Jack Eye, une bonne droite au visage. Ah ouais, non, t'sais, pour moi, ce moment-là, c'est vraiment comme on leur a sacré une volée, c'est terminé, puis Buffalo, on va faire une bouchée d'eux autres.
0: Les Hurricanes de Caroline ont éliminé les Flyers 4-0 dans leur série. Belle victoire en prolongation sur un but de Jason Blake. Hier, les Ducks d'Anaheim ont créé l'égalité 2-2 contre les Golden Knights de Vegas. Mais en terminant, Alex, je veux qu'on parle du match de ce soir. Le Wild du Minnesota qui reçoit l'Avalanche du Colorado à 20h. Quatrième match de cette série, le Wild qui a remporté un gros match 5-2 de samedi soir. Et là, on commence à se poser des questions pour le gardien de but de l'Avalanche. C'est jamais bon, ça.
2: Non, c'est sûr que quand tu as des questions sur ton gardien de but, c'est pas évident. Mais il fallait s'y attendre. Je veux dire, Minnesota, c'est tout un club là quand même. Là, de retour à domicile, fallait qu'ils sortent une bonne partie. Moi, je m'attends ce soir à ce que même Minnesota l'emporte. Là, je vois un match quand même assez serré, là, un 4-3 Minnesota. Mais pour moi, Colorado ont des meilleurs talents. Ils vont finir par remporter cette série-là. Mais quand même, Minnesota va donner une opposition. Là, je pense que personne ne s'attendait à ce que Colorado gagne ça en 4 ou en 5.
0: En effet, donc ça va être un très bon match de hockey ce soir, 20h. Et on vous le rappelle, 19h, mardi soir, quatrième match de la série entre les Sabres et le Canadien. Ça donne bien parce qu'on va te reparler demain, Alex Laramie.
2: Ah, toujours un plaisir.
0: Yes, salut! Alex Laramie, chroniqueur sportif pour nous et journaliste au 99.5 Montréal. Après la pause, on parle avec Rose Guertin. Qui est Rose Guérin. Qui est Rose Guérin? Mais c'est cette jeune dame qui veut faire un processus de détransition. On écoute justement une partie d'un témoignage qu'elle a donné sur un podcast, elle et sa mère.
3: Tu voulais vraiment effacer ton existence.
4: Oui, je voulais plus que Rose, elle existe. Du tout, du tout. J'étais comme, je pourrais vivre sans que Rose existe.
3: Fait qu'on devient un gars.
4: Oui, on change de personne complètement.
5: T'sais, j'avais des photos de Rose, ses murs, elle les détruisait, elle les enlevait. Quand je lui parlais, puis je disais Rose, elle me disait Rose est morte.
4: Pendant que je signais, j'ai lu que ça disait je suis majeur et je consens. Fait que j'ai regardé la personne qui m'a passé le papier, puis j'ai dit mais j'ai 16 ans. Ils m'ont dit c'est pas grave, fais juste signer, c'est correct.
5: On aurait évité bien des drames parce que quelqu'un qui souffre de troubles de personnalité limite, souvent sont pas bien dans leur corps.
3: Mais oui.
5: C'est ce qui a déclenché sa supposée dysphorie de genre.
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7: Il y a tellement d'affaires sur quoi se fâcher et déchirer sa chemise. Fait que moi, qu'on bug depuis deux jours sur le fait qu'il y a une christie de vidéo sur Internet où le maire enlève ses lunettes fumées en sortant par le
8: ventre au téléphone. C'est toutes des secondes qu'il aurait pu prendre pour errer à la ville.
7: Je trouve vraiment qu'on accroche puis qu'on... qu'on suce des mouches. C'est pas abonné.
8: Quoique, chacun ses préférences.
7: Mais c'est quoi l'expression?
8: Tu peux enculer des mouches si tu veux, mais sucer des mouches...
7: Mais chacun ses préférences
8: oui,
7: sexuelles.
8: Oui, j'ai le goût de l'adopter, celle-là.
7: Ce serait Stéphane Lachance qui aurait fait cette vidéo-là, j'aurais les mêmes propos.
8: Ça, c'est pas vrai, puis tu le sais. Nous autres, on suce peut-être des mouches, puis on suce pas Bruno Marchand. On le sait même, nous autres, à Moulevard, dans deux nappes, la gang en Granville dans le retour. Vous le recevez en entrevue, c'est la preuve. La preuve que vous êtes ensemble.
7: Lui,
8: toi et toi, puis la fille, là, dans le journal de Québec, là.
7: Merci, monsieur.
8: Moi, je suis un gars qui s'exprime.
7: En fait, non.
8: J'ai le droit à mon opinion.
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6: Émission en jase. Oh, émission en jase de votre lundi 11 mai à la météo. Aujourd'hui, 13 degrés, possibilité d'averse. Mais je vous dirais que ça va être dégagé là, ce soir. Donc, d'après moi, on a pas mal passé par-dessus. 13 degrés généralement ensoleillé pour mardi et 15 degrés ensoleillé pour mercredi. Donc, on a un très beau début de semaine sur Québec. 418-971-1021 pour interagir avec nous parce que je suis convaincu que la prochaine entrevue va vous faire réagir. Pascal, on a beaucoup parlé de cette annulation du documentaire Génération Trans de Jean-Pierre Roy au cinéma Cartier. À l'intérieur de ce documentaire-là, il y avait l'histoire de Rose Guérin, qui est une jeune femme qui, à l'âge de 13 ans, s'est fait prescrire de la testostérone pour changer de sexe. Mais à l'âge de 17 ans, alors qu'elle était devenue Maxime,

0: cette décision-là ou qui est pas aidant. Mais c'est pour ça que le documentaire est important. Pour avoir tous les angles là-dedans. Puis c'en est un super essentiel aujourd'hui.
1: Et surtout, amener à la discussion. Rose Guérin est au bout du fil pour nous. Rose, merci beaucoup d'être disponible pour nous à l'émission d'En Jase.
2: Ça fait plaisir. Merci à vous.
1: Ça fait plaisir. Rose, si on fait juste revenir à l'époque, parce que tu es rendue à 22 ans, si on revient à 13 ans lorsque tu te présentes dans le bureau de la médecin omnipraticienne, est-ce que c'est difficile, justement, de recevoir de la testostérone ou ça se fait en un claquement de doigts?
2: Ben moi, dans le fond, à 13 ans, c'était des bloqueurs d'hormones.
1: OK.
2: Quand je suis arrivée là-bas, on a eu notre première rencontre de 20 minutes, on fait juste se présenter. Puis parler de comment moi je me sens. Puis c'est à la deuxième rencontre que tout de suite ils m'ont prescrit des bloqueurs d'hormones. Il a fallu la signature de ma mère, mais dans le fond eux ils ont dit à ma mère que t'sais, ça me donnerait une pause, le temps de bien réfléchir à ce que je voulais pour pas que je fasse de changement irréversible sur un coup de tête. Là.
0: OK. On t'a éclairé un peu là-dessus à ce moment-là, mais lors de la deuxième rencontre, automatiquement, on s'en va vers les bloqueurs d'hormones. Lors de la première rencontre, tu dis, on a pris le temps de parler. Est-ce que tu peux nous ramener à l'état psychologique que tu avais à cet âge-là? Qu'est-ce qui était dans ta tête? Comment tu voyais les choses? Puis qu'est-ce qui s'en est suivi?
2: Ben, dans le fond, moi, à cet âge-là, plus jeune, j'avais vécu des gros traumatismes, puis aussi beaucoup d'intimidation à l'école, puis sur les réseaux sociaux. On me disait souvent que j'étais laide, puis beaucoup d'incitations au suicide aussi que je recevais. Donc, ça a fait que moi, tu sais, quand on répète beaucoup la même chose, à un certain moment, tu commences à questionner, des fois même à y croire. Donc, moi, j'ai écrit, puis j'ai fait des tentatives. Ma première tentative, j'avais, je pense, 11 ans. Donc, je lui avais parlé de ça. Il était au courant. Mais moi, en ligne, j'avais vu des vidéos de personnes qui transitionnaient, puis comme quoi ça allait bien. Donc, je me suis dit que, parce qu'après chaque tentative, je me disais, mais je veux pas mourir, pourquoi je fais ça? Puis c'est pour ça que moi, quand j'ai su que je pouvais transitionner, je me suis dit, je vais pouvoir effacer Rose sans nécessairement mourir et faire mal à ma famille, à mes amis. Donc c'est là-dedans que je me suis embarquée, puis juste avec la transition sociale, donc dire aux gens de m'appeler Maxime, de me parler au masculin, juste avec ça, je recevais beaucoup, beaucoup d'amour en ligne. C'est les gens qui me disaient que j'étais fort, que j'étais beau, beaucoup, beaucoup de compliments. Donc,
0: tu te sentais accepté là, pour la première fois de ta vie. Là, puis c'est ce mouvement-là qui crée ça.
2: Oui, c'est ça, parce qu'avec l'intimidation, je me sentais tellement pas aimée. Puis là, on dirait qu'il y avait plein d'inconnus qui m'aimaient.
1: Oui. À 16 ans, tu te retrouves à faire l'opération de la mastectomie. Tu te retrouves dans le bureau d'un médecin qui te demande de signer un formulaire. C'est un formulaire pour personnes majeures. Explique-nous comment ça s'est passé.
2: Bien, c'est sûr qu'avant cette opération-là, tu sais, j'ai eu ma troisième rencontre, qu'on a parlé de comment ça se passe sur les bloqueurs. Après ça, la quatrième rencontre, ils voulaient me prescrire de la testostérone. Que ma mère a dit... non, ça, c'est à la troisième rencontre qu'ils m'ont parlé. Puis ma mère a dit, ben moi, j'ai jamais vu de signe que ma fille était un garçon, donc j'aimerais avoir un deuxième avis psychologique. Donc, ils nous ont dit d'aller chercher une lettre d'une psychologue, et la lettre, elle, elle disait qu'ils pensaient pas que j'étais trans, mais que j'avais beaucoup de traits de personnalité limite, donc de faire très attention. Mais au quatrième rendez-vous, quand je leur en ai parlé, qu'on m'a donné la lettre, ils m'ont dit, ben moi, je te fais confiance. Toi, tu me dis que tu es un garçon, et que tu es un garçon. Donc, ils me l'ont prescrit quand même.
1: Donc, ça veut dire, Rose, il y a une psychologue dans le dossier qui dit, alerte rouge, je ne crois pas que la transition de genre va venir régler la problématique, mais le médecin omnipraticien fait fi de cette recommandation-là?
2: Exactement. Puis ça a été dur pour ma mère aussi parce que à 14 ans, j'ai plus besoin de son

0: consentement parental, donc elle n'avait pas besoin de signer.
1: Oui, fait que là, toi, tu pouvais aller de l'avant avec ça. Est-ce qu'à ce moment-là, parce que là, il y a un pas de recul quand même qui est pris avec tes 16 ans là, aujourd'hui, est-ce qu'à ce moment-là, toi-même, tu étais convaincue? Qu'est-ce qui te convainquait? Est-ce que tu te sentais différente dans ton choix de ceux qui réellement souffraient puis faisaient partie de ceux qui ont une dysphorie de genre?
0: Ben, je m'en suis pas rendu compte, non, parce que avec tout ça, moi, je me suis convaincue que c'était la solution puis que c'est ce que j'avais besoin. Donc, je pensais vraiment que j'étais trans puis que j'avais de la dysphorie de genre.
2: Donc, c'est vraiment où est-ce que tu en étais dans la tête. Lorsque tu as fait faire ta mastectomie, c'est un peu comme ça que ça s'est produit aussi. Normalement, c'est des gens de 18 ans, on signe un formulaire, mais on t'a dit « Hey, t'as 16 ans, c'est pas grave, avoir go, tu sais ce que tu veux dans la vie. »
0: Ben, c'est ça, oui. Dans le fond, je suis arrivé pour signer puis j'ai juste lu vite que ça disait « Je suis majeur et je consens » puis j'ai dit « Ben, je suis pas majeur » puis on dit « C'est pas grave, c'est juste signer. » Fait que j'ai signé puis j'ai eu mon opération.
1: À ce moment-là, tu es encore convaincu, tu avances. Maintenant, comment tu vois les choses? Est-ce que tu es capable de faire un genre de constat qu'il y a eu des manquements et que tu aurais aimé être accompagné d'une façon différente? C'est quoi ton opinion face à la transition de genre aujourd'hui?
0: C'est sûr qu'aujourd'hui, c'est différent qu'avant parce que moi, à chaque fois que je voyais un changement, tu sais, j'étais juste contente que Rose s'efface, là. Je voyais juste que je devenais complètement une nouvelle personne. Fait que j'étais tellement contente de ça. Mais aujourd'hui, en expansant, ça aurait été tellement important qu'ils règlent les autres problèmes avant. Tu sais, la psychologue pensait que j'avais un trouble de personnalité limite, ce qui s'est avéré vrai. Puis, si on aurait travaillé sur les traumatismes, puis que j'aurais eu plus d'aide psychologique, peut-être qu'après, j'aurais réalisé que déjà là, ça va un peu mieux, puis que c'est pas d'une transition que j'avais besoin.
1: OK. T'en as-tu parlé sur les forums que tu consultais, les gens qui t'encourageaient? T'en as-tu parlé, ça, de pour toi, ben c'était pas le bon chemin à prendre? Est-ce que tu as eu des conversations avec des gens?
0: Dernièrement, oui, mais quand j'étais en transition, non. C'est vraiment après la détransition que là, j'ai. Il n'y a pas vraiment de forum, mais j'ai réussi à regrouper des personnes en détransition. J'ai fait un groupe, puis on discute ensemble de nos expériences à nous.
2: À 17 ans, justement, quand tu es pour avoir la grande opération, tu décides de ne pas l'avoir parce que tu disais à ta mère, hey, dans le fond, maman, je suis pas Maxime, qui était le nom, justement, que tu t'avais attribué avec ta transition de genre. Je suis Rose, je suis juste une fille qui est mal dans sa peau. Et là, tu es face au gouvernement qui veut pas payer pour ta détransition. Comment tu te sens dans tout ça?
0: Ben, c'est parce que d'après moi, c'est, tu sais, je comprends que moi j'ai pris une décision d'aller là-bas puis de faire une transition, mais le cerveau est pas développé avant 25 ans. Donc à 13 ans, j'aurais pas pu prendre cette décision-là. C'est eux, les professionnels, qui m'ont poussé là-dedans en me disant que ça va aller mieux après, ça va régler plusieurs de mes problèmes. Donc ils devraient payer pour l'erreur qu'ils ont fait parce que c'est tellement simple pour les mineurs en ce moment de transitionner. Il va en avoir plein qui vont se tromper. Puis on est beaucoup à ne pas avoir 30 000 $ dans les poches. On va être plein pris comme ça. Là. Ça s'en vient, là, malheureusement.
1: J'ai une question importante. Je sais pas si tu es capable d'y répondre, mais tu sais, toi, tu as ce cheminement-là. Est-ce que tu te positionnes comme étant fermement opposé à cette transformation-là, là, le fait de faire une transition, pardon pour le terme, jeune? T'as-tu un âge en tête? Comment tu te situes aujourd'hui là-dedans? Est-ce que tu luttes pour ton cas personnel ou tu veux aller plus loin là-dedans? Parce qu'on a quand même empêché le documentaire de paraître dans le cinéma. On a de la difficulté, c'est sensible, c'est difficile d'en parler en société. On veut pas aller dans les extrêmes, mais c'est quoi ton constat? Toi, t'as vécu ça?
0: Ben moi, personnellement, je pense que, comme j'ai dit, c'est sûr que c'est juste à 25 ans que le cerveau est 100% développé. Mais si au moins on attendait à la majorité, puis que le suivi était plus intense, parce que 4 rencontres, aller sur des hormones qui font des effets irréversibles, c'est rapide, là. Je pense qu'à partir de la majorité, tester si ils vérifient que c'est vraiment ça le problème, puis que c'est pas d'autres problèmes en arrière comme des traumatismes ou des problèmes de santé mentale. Ben, je suis pas contre la transition. Là. Moi, j'y crois qu'il y a des gens qui s'en prennent. C'est juste que je pense qu'il y a peut-être 0,1%. Puis là, on est quoi? On est beaucoup plus que ça en ce moment qui se considère trans. Je pense pas qu'il y en a autant que ça. Là.
2: Rose Guérin, on te souhaite le meilleur dans ta vie pour le reste. Si je me trompe pas, tu as parti un GoFundMe justement pour pouvoir te faire opérer là, et venir contrer la mastectomie que tu as reçue, c'est bien ça?
0: Oui, exactement. Dans le fond, pour avoir une reconstruction mammaire et une opération corps total, j'ai parti de la vétion.
2: Excellent. Et à quel endroit on peut aller contribuer?
0: Sur GoFundMe, si vous recherchez Rose Guérin, normalement, je suis dans les premiers.
2: Rose, merci beaucoup pour ton témoignage si touchant. Merci de prendre la peine de nous parler de ton expérience personnelle. Merci de prendre la peine de nous parler de tes pistes de solutions. Franchement, ça fait énormément de sens. Je te félicite pour ton courage.
0: Ça me fait plaisir. Merci à vous.
2: Merci. Bonne fin de journée. C'était Rose Guérin, une personne rose qui a fait une transition de genre pour devenir Maxime et qui, là, 17 ans, a dit « Wow, minute ». Je suis Rose et je suis juste une fille qui est mal dans sa peau. Puis elle explique très bien au début de l'entrevue en disant « Ben moi, j'ai vécu de l'intimidation. Je me suis fait dire que j'étais pas belle. Je me suis fait dire fait que je me suis dit hey, « Crème, moi, devenir un gars. » Puis quand je suis devenu un gars, ben là, il y a plein de monde qui m'ont dit « Hey, t'es fort. Hey, t'es beau. Hey, t'es si. » Mais imagine, la psychologue avait dit « Non, non, non, non, non. Ce n'est pas une transition de genre que ça lui prend. » Et la médecin omnipraticienne a continué le travail. Et à 16 ans, on lui a retiré les seins alors qu'on devrait faire cette opération-là à 18 ans. Ça n'a aucun sens, les erreurs médicales dans ce dossier-là.
1: Juste dans ce dossier-là, juste dans l'histoire de Rose, ça amène sur la table l'importance d'en parler, l'importance que ça devienne une question beaucoup moins sensible, beaucoup plus humaine. Okay? Parce que sensible empêche la discussion en ce moment. Humaine, d'après moi, ouvrirait beaucoup de portes.
2: Ben oui.
1: Puis elle nuit pas du tout à ceux qui sont en dysphorie de genre. Mm-hmm. Elle veut juste expliquer qu'à un moment dans ta vie, ça se peut que tu te sens super mal, que tu as vécu plein d'affaires, que tu as un trouble de santé mentale, puis que ça fasse en sorte que tu t'identifies à un courant ou à quelque chose à l'intérieur de toi parce que ça t'apporte beaucoup de bonheur. Tu sais, c'est une communauté souvent très inclusive.
2: Ben oui.
1: Une communauté qui se défend beaucoup. C'est une belle communauté pour la majorité des gens qui se retrouvent, qui sont pas dans les extrêmes, qui permettent la discussion. C'est une belle communauté. Puis Rose, à ce moment-là, ça lui a fait du bien de se sentir une personne à part entière, à quelque part, d'être vue, d'être entendue. Fait que ça a mené à encore plus être convaincue que c'est ça qu'elle devait faire, mais pas parce qu'elle se sentait gars. C'est ça qui est fou.
2: Exactement.
1: Puis c'est fou, tu comprends mon terme.
2: Oh,
1: là.
2: Oui.
1: C'est ça qui est hyper important puis qui est à mettre en lumière. Juste le fait de se sentir aimé puis à bonne place a fait en sorte qu'elle est entrée dans un courant qui n'était pas finalement le sien.
2: Et c'est pour ça qu'il faut mieux, faut davantage venir justement baliser les transitions de genre pour pas que des erreurs comme ça arrivent. T'sais, par texto, vous êtes plusieurs à réagir. J'en lis un, le pire que je trouve, c'est qu'à 13 ans, tu n'as pas l'expérience, tu n'as même pas connu la chaleur humaine. Comment tu peux dire que tu fais le mieux en étant de l'autre côté? En effet, puis moi vraiment, c'est que la psychologue, elle dit, hey, écoutez-moi bien, c'est pas ça la problématique qu'on fasse fi. Ouf, ça me donne froid dans le dos. On va continuer dans les dossiers plus humains parce que après la pause, on va parler avec Nathalie Trottier. C'est une ex-victime de violence conjugale. Elle fait des conférences maintenant là-dessus. On va revenir sur les propos haineux qu'on a vus au bas d'un article dans le Journal de Québec concernant un féminicide à Gatineau.
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2: Et oui, jusqu'à 14h. On en jase de 14h à 18h. C'est le retour de Gravel avec Denis Véro et Audrey. À 18h, on est lundi, Marceau le soir avec Marc Bellemare. Et 19h, c'est le cinquième et dernier épisode du podcast des grands événements avec Denis Gravel. Il s'entretient avec Julie Lemieux, ex-journaliste pour le quotidien Le Soleil. On parle des fêtes du 400e qui ont été un beau succès. Ouf! Après une bien grosse frousse. Pascal, épouvantable ce qu'on a pu lire dans les commentaires sous un article du Journal de Québec où on parlait du 10e féminicide de l'année qui s'est passé dans la région de l'Outaouais. Mac Robitaille, c'est vraiment triste pour les enfants, mais qu'est-ce qu'elle a fait pour mériter ça? Ah ben, Steve Hébert, un autre homme poussé à bout. Martin Poirier, peut-être est-il temps de revoir les lois abusives qui avantagent les femmes lors de séparations et il y en aura moins. Tojam Dom qui dit « C'est très triste, mais je trouve qu'on met trop d'emphase sur les féminicides, mais qu'on ne parle jamais des hommes qui se suicident à cause des femmes. » Alors, comme si les féminicides, Pascal, c'est le résultat du mauvais comportement des femmes. Tu sais, on connaît tout ça dans la vie. Là. Si tu n'aimes pas quelqu'un, quelqu'un n'est pas correct avec toi, tu le tues, puis on règle ça de même.
1: Il n'y a pas besoin d'avoir, par exemple, quelque chose d'éclipsé pour parler d'autre chose. On va parler c'est du ça. Féminicide, puis il n'y a pas de problème. On peut aussi parler des hommes qui s'enlèvent.
2: Ben
1: la vie.
2: Oui!
1: Il y a rien qui empêche, au contraire, on veut venir en aide à tout le monde.
2: Oui.
1: Mais de discréditer et diminuer ce problème-là qui est hyper important, ça, ça passe pas.
2: Ah non, ça fait aucun sens. Et pour en parler avec nous, on a Nathalie Trottier. Elle est une ex-victime justement de violence conjugale et elle est aussi conférencière. Nathalie, merci de prendre le temps à l'émission d'En jase avec nous.
18: Ben, merci de la belle invitation. Ça fait plaisir.
2: Nathalie, quand tu lis des commentaires comme ça, est-ce que ça te ramène justement dans ton épisode de violence conjugale là, qui a eu lieu là, au début des années 2000 jusqu'à vers le milieu des années 2010?
18: Ben, je te dirais que ça me donne la chair de poule. Puis je trouve ça inquiétant. Et souvent, j'en lis des commentaires comme ça, puis je suis vraiment sans mots. Donc, je pense que c'est important qu'on éduque, puis avec la montée du masculinisme aussi. Puis comme vous disiez il y a 30 secondes, c'est pas parce qu'on parle de féminicide qu'on efface les autres problématiques sociétales qui existent. Là.
1: Est-ce que, Nathalie, vous considérez qu'il y a un tournant en ce moment puis que c'est de pire en pire la façon dont on voit cette forme-là de violence conjugale qui arrive avec une finalité épouvantable et tragique?
18: Ben là, c'est quasiment sans précédent. On est quand même rendu à 10, puis on n'est même pas rendu à la moitié de l'année. Si ça continue comme ça, on va vraiment battre des records, malheureusement. Donc, il faut qu'on se questionne. En fait, la violence conjugale, c'est vraiment c'est un problème sociétal, hein? Puis je pense que là, il y a urgence d'agir à tous les niveaux, en sensibilisation, en prévention. D'avoir plus de subventions pour les organismes, autant les organismes qui aident les hommes que les maisons d'hébergement ou autres. Puis je pense qu'il en existe des solutions, mais ça demande une réelle volonté politique aussi.
2: Mm-hmm. Nathalie, tu as été aux prises justement avec un conjoint violent pendant 10-15 ans. Qu'est-ce qui fait en sorte que tu restais toujours dans ce barème-là, dans ce milieu-là de vie?
18: Ben en fait, je vais te corriger parce que moi, j'ai eu une sentence à vie. J'ai été 25 ans. En fait, 25 ans.
2: Excuse-moi.
18: Ouais. Ben, écoute, j'ai été 25 ans de 16 ans à 41 ans. C'est en 2012, après être allée à 8 reprises en maison d'hébergement, en 2012 que j'ai enfin réussi à m'en sortir. Les statistiques sont, ça prend environ 7 à 8 fois en moyenne à une femme avant de quitter pour de bon. C'est multifactoriel, j'ai envie de te dire, les raisons qui font qu'on reste. C'est sûr que c'est d'emblée la peur. Mmh. La peur pour notre sécurité, pour nos enfants. Moi, j'ai 3 garçons. Il y a toutes les formes de violence aussi. Moi, j'avais tout le package deal, comme on dit. Donc, la violence économique, si t'as pas d'argent pour t'en aller. Puis aujourd'hui, il y a encore plus d'obstacles parce que les logements sont pas à prix abordable. Il y a plein d'enjeux maintenant. Tu sais, moi, en 2012, quand je suis partie pour de bon, j'avais pas la violence, la cyberviolence dans ma vie. Mais aujourd'hui, il y a ça aussi là pour traquer, puis être en permanence suivi, puis donc il y a encore plus d'enjeux.
2: C'est vrai, la fameuse géolocalisation, hein, où l'homme maintenant peut savoir en temps réel ou sa blonde. Et ça, c'est catastrophique.
1: Tu peux craquer plein d'affaires. Tu peux mettre des AirTags à plein d'endroits. En passant, ça peut être reconnu criminel, mais il y a énormément de choses. La technologie qui était initialement pour aider, qui est devenue aidante aussi pour des criminels. Là.
18: Tout à fait. Non. Tout à fait.
2: Nathalie, qu'est-ce que tu conseilles? Parce que on a beaucoup de femmes à l'écoute, puis malheureusement, je suis certain dans la gang qu'il y en a une présentement qui subit de la violence conjugale. Qu'est-ce que tu conseilles à cette femme-là pour qu'elle ait le courage de quitter son milieu de vie malsain?
18: Ben, moi, je dirais d'aller vers les ressources. Évidemment, on a des listes d'attente. Mais ça n'empêche pas qu'il faut appeler SOS Violence Conjugale, utiliser, aller voir c'est quoi les scénarios de protection, parce qu'on se cachera pas que quand on quitte une relation abusive, ben c'est là que le danger de féminicide est le plus éminent. Donc, c'est important de connaître ces scénarios-là, de ne pas lui dire en personne, ben écoute, je suis plus capable de t'endurer, je vais m'en aller, parce que, exemple, moi, quand j'ai dit ça, ben c'est là qu'il a essayé de m'étrangler. Donc, et une femme qui a subi une strangulation, c'est important de savoir qu'elle est 750% plus de risque de se faire tuer par cette 700. Personne-là.
1: 700%.
18: 750%, oh. Ouais.
1: Quand
18: 750%.
1: Quand on est dans l'entourage, là, comment est-ce qu'on peut aider quelqu'un qui est aux prises de cette violence conjugale-là?
18: Bien, d'abord et avant tout, de la croire, de ne pas la juger, de lui dire qu'elle est beaucoup plus forte qu'elle pense. De lui parler des ressources et des scénarios de protection, de lui dire que la violence qu'elle vit, c'est pas de sa faute, qu'elle peut pas changer ni sauver son agresseur, il changera pas, il changera jamais. Donc, il faut se choisir. Essayer surtout, je dirais, l'entourage est le meilleur filet de sécurité pour les victimes. Donc, il faut absolument garder le plus possible le contact avec elle. Et même si on comprend pas l'ambivalence de la victime, pourquoi qu'elle reste, pourquoi qu'elle s'en va pas, ben moi j'ai envie de dire, si on regardait dans l'autre sens puis qu'on se disait, mais qu'est-ce que son chum fait, qu'il fait qu'elle s'en va pas, c'est pas la même perception. Donc il faut la croire, il faut l'écouter avec bienveillance, lui dire que sache que je suis là, ma porte est ouverte. Quand tu vas être prête, il faut respecter son rythme et ses choix. Quand elle va être prête, puis que vous lui avez ouvert la porte, puis vous lui disiez que vous la croyez sans jugement, ben c'est vers vous qu'elle va se tourner quand elle va être prête, puis vous serez là, puis vous pourrez lui dire, ben t'es où, je vais aller te chercher.
2: Nathalie, c'était vraiment une superbe façon de conclure cette entrevue-là. Restez ouvert, oui. Restez présent, restez disponible. Oui. Et de cette façon-là, quand la personne sera prête à quitter son milieu malsain, c'est à vous qu'elle va faire confiance. Nathalie Trottier, félicitations pour le courage que tu as démontré dans ta vie personnelle. Merci infiniment d'en parler ouvertement via tes conférences, via tes entrevues. Ouais. Puis on se refait signe un de ces quatre.
18: Super. Merci beaucoup.
2: Merci, Nathalie. C'était Nathalie Trottier, conférencière et ex-victime de violences conjugales. Seulement, rappelant en terminant l'émission, Pascal, que si vous êtes un homme puis que vous vous reconnaissez malheureusement dans les comportements violents qu'on vient de décrire, faites le 8-1-1, option 2. C'est les services sociaux. Vous allez tomber sur des travailleurs sociaux. Ils vont vous guider vers des ressources. Faites-vous guérir.
1: Attendez pas que la soupape saute.
2: Non.
1: Faites-vous aider aussitôt que vous avez les premiers signes, quand vous voyez que vous êtes toxique en relation, puis vous allez vous-même vous libérer de quelque chose qui pèse.
2: Ouais, et les hommes les plus courageux sont ceux qui se font soigner.
1: Ah, tellement.
2: Donc, allez-y, tellement. Usez de ce courage-là, messieurs, je vous le dis, ça va valoir la peine, vous allez avoir une vie heureuse par la suite, j'en suis convaincu. Pascal, c'est déjà tout pour l'émission d'aujourd'hui. Ce soir, l'Avalanche contre le Wild à 20h.
1: Moi, ça va être demain, le Canadien.
2: Le Canadien contre les Sabres, demain, 19h. Je vous souhaite une très belle fin de journée sur les ondes de Boulevard 102.1. Le retour de Gravel se fait à l'instant même. On se dit à demain.
1: À demain.
2: Salut, à demain.
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0: 14h02, bon lundi, bon début de semaine. Bienvenue chez vous à Boulevard 102.1. Bienvenue chez nous dans le retour. Un autre avis de gel au sol pour ce soir et cette nuit dans la grande région de Québec. Protégez vos plantes et idéalement vos enfants également. On a 12 degrés à Québec. Le maximum est à 13. Il y a un 30% de probabilité d'averse malgré le soleil qui brille présentement sur la région, partiellement nuageux ce soir et cette nuit, minimum de moins 1. Et comme on le disait, avec risque de gel au sol. Demain, mardi 12 mai, du soleil d'abord, quelques passages nuageux ensuite, avec un maximum de 13 degrés. Mercredi, du soleil maximum de 15. Jeudi et vendredi, de la pluie, avec des maximums de 12 et de 13 degrés. Pour rejoindre la gang du retour, par texto, c'est le 88-971-1021. Par téléphone, c'est le 88-780-1021. Vous pouvez rejoindre notre journaliste terrain, Mathias, citoyen à blvd.fm. 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Oui, ceux qui vous écoutent beaucoup plus qu'on le pense. On se parlait de ça tantôt. On aime ça se faire peur, hein, avec les robots qui nous écoutent. Il y a un recours collectif qui a été lancé qui laisse sous-entendre que ces petites bébites-là nous écoutent pas mal tout le temps. Et enregistrent pas mal tout le temps aussi. Bref. Juste en passant, on a une chaîne YouTube également où on met des entrevues, où on met des extraits d'émissions. Les Pit Stop s'y retrouvent aussi, ainsi que les podcasts. Nouveau podcast ce soir, nouvel épisode de la série Les grands événements. Ce soir, on parle du 400e de Québec avec une fille qui a suivi les bas et les hauts, parce que ça va vraiment dans cet ordre-là. Les bas et les hauts du 400e. À l'époque, Julie Lemieux était journaliste au Soleil. Elle avait été mandatée par ses patrons pour suivre temps plein les développements du 400e. C'était bien mal parti jusqu'à ce qu'un maire qui a été élu à la dernière minute alors qu'il a parti sa campagne électorale avec 2% d'intention de vote a décidé de s'en mêler à quelques jours du début de l'année 2008 pour demander au gars qui avait en charge le festival d'été de s'en mêler et de prendre charge du 400e et de toutes ses activités festives. Puis ça a donné un coup de barre qui a été, mon Dieu, salutaire probablement pour l'année du 400e.
1: En fait, sans le travail des journalistes en général et particulièrement celui de Julie Lemieux, je suis pas certaine que le 400e aurait eu le même visage.
0: Bien, les gens qui s'en allaient dans le mur semblaient pas être conscients qu'ils s'en
1: non.
0: allaient dans le mur.
1: Ils se parlaient entre eux autres, puis ils avaient donc bien l'air de trouver que c'était hot.
0: Oui, mais au fur et à mesure que des gens qui étaient autour de l'organisation étaient mis au courant de ce qui s'en venait, ben là, il y en a plusieurs qui ont commencé à lever la main et à confier à des médias, dont Le Soleil, des aveux de dire « Hey, je pense que le 400e, avec tout l'argent qu'on a, tout le budget qu'on a à notre disposition, le fun va manquer, on s'enligne dans le mur, on s'enligne vers un flop et ainsi de suite. » Puis quand le maire, Régis Labeaume, pour ne pas le nommer, est arrivé en maire surprise à Québec pour prendre la relève de la mairesse Boucher qui était décédée, ben sa première grande décision à quelques jours du jour de l'an, ça a été de faire des changements majeurs à l'organisation du 400e. Puis c'est à partir du moment où Daniel Gélinas s'est impliqué qu'entre autres, il y a eu la venue de Paul McCartney sur les plaines, qui reste un événement dont plusieurs vont se rappeler. Donc ce soir, 19h, présentation du nouveau podcast des grands événements de Québec. 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C'est Gravel dans le retour qui s'installe drelot. On est là jusqu'à 18h. Mon nom est Denis Gravel. Véro, bonjour.
1: Bonjour.
0: Audrey, bonjour.
2: Hello.
0: Tout le monde va bien?
1: C'est épuisant des séries.
0: Oui, mais c'est agréable.
1: Ah oui, et moi, je commence à trouver ça tough.
0: Je veux rester dans cette bulle-là le plus longtemps possible. Moi, des journées qui sont faites en fonction de la soirée.
1: Ah, absolument.
0: Où tu dis à des kids, par exemple, aider papa à faire le ménage dehors, puis à soir, on se récompense, puis on veille, puis on regarde la game. Ben oui!
2: Pourquoi pas?
0: Pour la première fois de ma vie, j'ai vu trois générations de gravel à l'œuvre sur un terrain.
1: Wow!
0: Samedi, mes parents sont descendus parce que mon père est venu faire une coupe de travaux manuels dont lui seul a le secret.
1: Fait que même lui, il devait être assez épaté de te voir sur le terrain.
0: Ben écoute, comme je te dis, c'était une première. Oui. Là, trois générations de gravel, dont deux que je vais qualifier de générations d'empotés, c'est-à-dire la mienne et celle de mes enfants. Mm-hmm. Mais tout le monde a travaillé fort. Le plus jeune voulait impressionner sa grand-mère, puis il voulait gagner sa game. Le plus vieux, ça fait longtemps qu'il n'a pas vu son cellulaire, fait qu'il sait qu'il faut qu'il marche droite. Fait que
2: OK, il l'a pas encore.
0: Non, non, non, non, ça fait, écoute, ça fait 2-3 semaines que je lui ai suspendu son cellulaire, puis on y va tranquillement. Là, papa tient son bout parce que le secondaire s'en vient. Mm-hmm. Je veux qu'il s'enligne comme faut. Bref, on fait tout notre possible. Mais non, je trouve ça stimulant. Et d'ailleurs, c'était la première question que je voulais vous poser aujourd'hui. Est-ce que vous allez au centre Vidéotron jeudi soir?
2: Yes, c'est fait,
0: oui.
2: Les billets sont achetés.
1: Absolument.
0: Donc, 12$ le billet, vous embarquez dans patente, puis à vitesse que les billets partent, je crois comprendre que ça va être pas mal plein, pas mal vite.
1: Oui, parce que dans le fond, ce qu'ils font actuellement, c'est qu'ils ouvrent des sections dans les 100, mais dès qu'il y a deux sections qui sont presque vendues, on en ouvre deux autres.
2: Mm-hmm. Ouais, hein? C'est-tu la peur que s'il y avait, mettons, 1100 de Vidéotron direct, ça n'aurait pas vendu au complet?
1: Parce que c'est de la planification, un événement comme celui-là. On va ouvrir les concessions, il va y avoir de l'animation. Ah. Fait que tu sais, il y a beaucoup d'éléments à considérer malgré tout. Fait que tu sais, si tu l'ouvres au complet, en plus de ça, tu risques d'avoir des gens qui vont être éparpillés, si parfois c'est pas tout ensemble. Fait que là, on concentre les gens pour s'assurer d'avoir une ambiance. Fait qu'au moment où on se parle, on a déjà une portion du centre Vidéotron sur la longueur qui est pratiquement pleine. Donc
0: au niveau des 100. Là.
1: Au niveau des 100. Fait que, mettons les sections 101 à 105, puis 118 à 121. Là, on a ouvert les sections en face, donc 110 à 113. Bon. Fait qu'on va présenter ça sur l'écran. C'est 12$ taxes et frais inclus. Je pense entre autres aux familles, aux flots qui ont jamais mis les pieds dans un aréna pour vivre une ambiance de hockey. Puis je comprends que le match sera pas sur la glace, mais avez-vous vu ce que ça donnait au Centre Bell? Cette espèce de communion-là de gens qui ont le goût de vivre la joie ou la déception ensemble. Puis on a décidé de donner les fonds à trois organismes à but non lucratif. Fait que la Fondation des Canadiens pour l'enfance, le Fonds d'études des remparts et le Centre de pédiatrie sociale de Québec. Fait que tu sais, d'aller manger une poutine, manger un nachos, vivre ça en gang, en famille. Moi,
2: pas
1: je
2: cher.
1: Trouve ça super. Là.
2: Je trouve ça extraordinaire comme idée. Puis j'espère qu'on va le répéter si on se rend plus loin puis qu'on va garder cette formule-là. Parce que je trouve le fait de donner ça en don, c'est une super idée. Puis 12$ ton billet, là.
1: Ouais.
2: Et ça te coûte quasiment moins cher que si tu décides d'aller regarder ça au resto puis tu te payes un gigot repas. C'est ridicule comment c'est pas cher pour la famille.
0: Sais-tu les négociations avec le Canadien et la Ligue nationale de hockey qui ont fait en sorte que ça arrive là et pas avant?
1: Je pense que le buzz avant, il était là, mais peut-être pas aussi fort qu'au moment où on se parle.
0: Hé, crime, moi j'ai l'impression que t'aurais fait le match 7 entre le Lightning et le Canadien, puis le match 6, puis il y avait moyen de déjà créer un genre d'événement. L'autre question que je me posais, c'est est-ce que, étant donné l'historique de la ville de Québec, on hésitait à faire partie du train du Canadien de Montréal, les Nordiques, et ainsi de suite?
2: Oh mon Dieu, c'est ridicule.
1: Je vais plus loin que ça. Je me demande s'ils s'attendaient à ce que la popularité souffle autant, puis même du côté de Montréal, parce que là, on a rajouté un écran géant pour le match d'hier. Fait que le Centre Bell est plein. T'as trois écrans géants à l'extérieur.
0: Être dehors, ça n'a pas de l'air le fun.
1: Oui, mais de voir tout le monde réagir en même temps, j'ai vraiment trouvé ça beau.
0: Pour les amateurs de grands rassemblements qui aiment ça voir du monde, je comprends le buzz. Puis j'espère que le Centre Vidéotron va être bien plein.
2: Pas? J'aurais pensé que t'aurais pris des billets avec l'équipe.
0: Ben, je suis en interrogation. J'ai hâte de voir si je vais me le faire demander. Je veux pas initier la chose.
1: Je veux provoquer le besoin.
0: Parce que Bonhomme Gravel, là, avec ses deux petits gars sur le divan, là, il aime ça en tabarnouche.
1: Mais c'est sûr que c'est le
2: fait. Pense à l'ambiance avec tes gars, comment ils tripperaient.
0: Ben, j'en ai un qui, un peu comme son papa, réagit mal au bruit, quand il y a beaucoup de bruit. T'sais, pis même des fois à TV, parce que pour les games de hockey...
1: Tu crains que le son?
0: Ouais, je crains que le son. Je mets ça. Tu sais, souvent, on écoute la TV puis on n'ouvre pas le système de son, tu sais. Mais quand on écoute le hockey, on ouvre le système de son puis là, on se gâte, on met un petit peu de bruit. Mais juste avec la télévision, mon plus jeune trouve ça fort un peu. Puis la beauté de la chose, c'est que il peut veiller plus longtemps parce que la seconde où il dit « je m'endors, je vais me coucher », c'est « ciao, bye ». Là, t'sais. J'ai deux petits gars qui se couchent de bonne heure, qui sont habitués de se coucher de bonne heure. Le grand off, là, les fins de game avec son papa, mais pour le plus jeune, c'est peut-être un petit peu plus compliqué. C'est un gars qui se lève bien de bonne heure puis qui se couche relativement de bonne heure. Mais si mes enfants me le demandent, je vais avoir bien de la misère à dire non, d'autant plus que c'est une pédagogique pour bien du monde vendredi. Donc, tu peux veiller sans avoir à te lever le lendemain. Mais bravo, bravo au Centre Vidéotron, bravo pour l'initiative. Je trouve que ça arrive bien, c'était le temps qu'on y pense. Il y a beaucoup de belles choses présentement qui vont avec le hockey. Pour les gens qui aiment ça, pour les gens qui aiment pas ça aussi, c'est juste des belles affaires. Tu sais, ce qui est arrivé avec Dobesch hier, de la façon que la foule l'a applaudi, l'a ovationné à la fin de la game, avant même la fin du match, quand on l'a mis sur l'écran géant, de voir à quel point ça rassemble du monde.
2: On a besoin de ça aussi, je pense. Je me trompe-tu?
0: Ah, on a besoin, c'est sûr. Écoute, tout coûte plus cher. La politique, c'est déprimant.
2: Mais c'est
0: ça. Puis là, c'est déprimant à tous les étages, présentement. C'est déprimant. De façon incroyable à l'international, au niveau national puis au niveau provincial, on est dans des périodes où on attend puis on se fait remplir puis on se fait promettre mer et monde puis on sait que ça se réalisera pas. Au municipal, il y a des gens qui croyaient fort, fort, fort que l'opposition officielle allait les représenter. Je pense qu'à date, il y en a plusieurs qui sont
2: beaucoup de déceptions.
0: Relativement déçus,
2: parce
0: effectivement.
2: Nous autres, on parlait de ça avec la belle famille en fin de semaine, puis c'est ça qu'on se disait, tu sais. On parlait des caméos où tu voyais le monde, justement, au Centre Bell vide, là, dans les matchs, il y a une couple de jours, semaines. Puis, tu sais, on se disait, on est-tu totons, tu sais? Quand tu regardes ça de l'extérieur, on est-tu là d'une gang de caves, de comme. Mais en même temps, ça fait tellement du bien de s'accrocher à quelque chose.
1: En plus, il fait frais. On dirait que le printemps veut pas démarrer pour vrai. Tu sais, pour ceux qui aiment pas le hockey, voyez ça comme une opportunité. Il y a un restaurant dans lequel vous vouliez aller, puis c'était impossible d'avoir des réservations. Essayez-vous à ce moment-ci. Il y a des coins de la ville que quand il y a foule, vous aimez pas ça. Ouais. C'est le temps d'en profiter. Puis prendre des photos absolument magnifiques.
0: Sais-tu comment les vieux chialeux des Nordiques vont tous tomber?
1: Vas-y.
0: Via leurs enfants. Je veux saluer David.
1: Ah ben oui, ben
0: David
1: ben oui, ben
0: se hâte lui-même, puis je trouve ça cute. Il dit, je suis un vieux chialeux des Nordiques et j'ai acheté mes billets. L'année passée, je pense que je ne l'aurais pas fait, mais là, j'y vais avec ma fille de 10 ans. Par contre, je vais mettre mon chandail des Nordiques. C'est un chouette compromis. Moi, j'achète ça, j'ai pas de problème avec ça. Je pense que le bonheur de nos enfants passe avant nos vieilles rivalités. Puis à partir du moment où ceux qui ont du fun, on va se le dire, on a du fun aussi. Autre chose que je trouve cute par rapport aux Canadiens présentement, c'est la présentation des anciens, la présentation des glorieux. Pas les anciens, les glorieux. Parce qu'à date, on choisit très bien le casting de ceux qu'on voit entrer dans le Centre Bell avec la flamme.
1: Celui d'hier, c'est une surprise.
0: Kirk Muller!
1: Il n'avait pas fait la liste de personnes.
0: C'était une belle surprise. Kirk Muller, c'était une belle surprise. Chris Nyland, c'était une belle surprise. Moi, je pense que pour faire le casting, il faut que tu ailles gagner une Coupe Stanley.
1: Absolument,
0: au moins.
1: Tu n'as pas le choix. L'objectif, c'est une route vers la Coupe.
0: Désolé, Piqué. Désolé, Carey. On ne veut pas vous voir là. Je pense que tout le monde est d'accord.
1: Oh oui.
0: Mais de voir à quel point Kirk Muller était resplendissant de sourire.
1: Ouais.
0: C'est tellement une belle façon de venir dire bonjour à la foule dans ce cadre-là. Et ça aurait pas fité 5 ans avant parce que tu y croyais pas.
1: Ouais, puis ça aurait brûlé un Moses de beau concept.
0: Oui, puis ils l'ont utilisé là, le flambeau beaucoup là, pendant une couple d'années là, au centenaire. Puis on avait toute notre casse. Puis c'est plate de dire à un ancien « Hey, on est tanné de te voir avec la flamme puis la passer à du monde qui la mérite pas. »
1: Tu sais, le premier match des séries, il avait sorti un texte que Ken Dryden avait écrit et lu pour le centenaire en disant qu'il passait le flambeau à la suite puis tout. Mais à l'époque du centenaire, ça n'a pas collé.
0: Ben
1: parce
0: non.
1: que ça a tellement
0: pas
1: bien été. Mais on dirait que de le ressortir là, t'es comme, on dirait que ça a été fait pour ça.
0: Puis
1: c'est fantastique.
0: Le fait de garder secret qui va porter le flambeau ce soir. Puis là, tout le monde est dans spéculation, tu sais. Là, faut-tu sortir Patrick Roy d'un prochain game? Moi, je disais ce matin à qui je parlais ce matin, c'est-tu à Max ou à Jeff? Je me souviens plus, mais je disais non, pas tout de suite. Pas tout de suite. Faut se garder des cartouches dans le gun. Là. Si le Canadien monte en demi-finale, puis après ça, s'il tombe en finale, parce que là, le Canadien va pogner des Hurricanes de retour de leur deuxième vacances depuis le début des séries.
1: Ils ont le temps d'aller dans un tout inclus, virer une brosse, s'en remettre, puis d'être efficace.
0: Ce qui est complètement
1: c'est
0: ridicule.
1: Juste, là.
0: Mais non.
2: On a-tu une chance de passer eux autres?
0: Tu veux dire?
2: Ben, les Hurricanes.
0: Les Hurricanes, moi, je pense pas que c'est bon de trop se reposer pendant des séries éliminatoires. Je peux me tromper, mais... Puis l'autre affaire que je vois...
2: Pourquoi dans ma tête, on s'en va en finale, là?
0: Je trouve que le Canadien a eu moins de misère cette année contre les Hurricanes que contre les Sabres de Buffalo et que contre le Lightning de Tampa Bay.
1: Il y a des matchs difficiles.
0: Je pense que c'est un adversaire moins rapide que les Sabres puis moins gossant que le Lightning.
1: On peut-tu attendre de gagner toutes les matchs?
0: Ah, je suis pas rendu ailleurs, merci. Moi. Non, il y a déjà du monde là, qui sont rendus en demi-finale avec la spéculation des billets.
2: C'est dur de voir autrement quand t'es le moindrement énervé. Là. Je veux dire, les deux derniers matchs nous ont prouvé qu'ils sont capables de jouer solide, le Canadien contre Buffalo.
0: Et Richard pose une très bonne question dans les hommages aux anciens. C'est qui le prochain qui va aller mettre son bâton de bois dans le plexiglas de Rona?
1: Ah ouais, c'était Brisebois le dernier?
0: Non. Brisebois, c'est en première ronde. Okay. En deuxième ronde, c'est Carbo. Pourquoi? Parce que Carbo, l'année de la Coupe Stanley en 93, puis il dit en mettant son bâton. Il dit, moi, j'ai scoré 2 buts en deuxième ronde contre les Sabres de Buffalo qu'on a éliminés. Puis il met le bâton là, puis il dit, c'est à votre tour à cette
1: heure. Cute, j'aime ça.
0: Chair de poule. C'est des pubs, tabarnouche, puis on pogne la chair de poule. Mais ça fait partie de toutes les petites choses qui sont le fun, puis qui sont agréables, puis qui font qu'on est sur un petit nuage. Je comparais ça. T'sais, on a parlé avec Richard vendredi un peu de la folie du hockey. Mm-hmm. Lui, c'est pas un amateur de hockey.
2: Il est embarqué un peu quand même?
0: Ben, je pense que oui. Je sens que oui. Il a écouté le 7e match entre le Canadien et le Lightning. Pis, à un moment donné, ça fait du bien juste sentir que Montréal puis Québec, c'est différent. Montréal puis le Saguenay, c'est différent. Mm. Le Québec puis l'Ontario puis la Saskatchewan, c'est différent. Mais en mode série au hockey, on est toutes pareilles. Puis regarde les partisans de Buffalo là, qui sont en alerte générale présentement. On serait exactement à la même place si c'était le Canadien qui perdait 2-1. C'est la beauté du sport. On dit de la merde, on s'amuse, on a du plaisir. Les familles se réunissent, on s'organise des rencarts. Et il y a un méga rencard là, au Centre Vidéotron jeudi. Puis j'ai l'impression que ce sera pas le dernier. Qu'est-ce qui reste dans la crème de la crème? Claude André qui nous écrit. Il dit Larry Robinson, Jacques Lemaire, Claude Lemieux. Moi, vois-tu, juste avec les deux dernières Coupes Stanley, puis je sais que ça remonte, là, 86 puis 93, Patrick Roy.
1: Mm-hmm, absolument.
0: Mais Patrick Roy, je le garde pour la finale.
1: Oui.
0: Pour porter le flambeau, là, on s'entend. Claude Lemieux, ça fait longtemps qu'on ne l'a pas vu. J'aimerais beaucoup, beaucoup cette semaine voir Claude Lemieux avec le flambeau. Stéphane Richer, même chose. Je pense que Mats Naslund, parce qu'il représente des petits joueurs comme Cole Caulfield, comme Martin Saint-Louis était avant lui. Ce serait pas une méchante idée de ressortir Mats Naslund puis de lui payer l'avion à partir de la Suède. Patrice Brisebois, ça serait le temps là. Tu sais, parce qu'il faut y placer dans l'ordre. Bob Gainé a pas porté le flambeau encore. C'est un des gros glorieux qui reste, ça, Bob Gainé, parce qu'il en, a gagné plusieurs des Coupes Stanley. Larry Robinson, mais je pense qu'on se garde, comme je vous disais, une coupe de gros canons. Carey Price, moi, je le vois pas là.
1: Il n'a pas gagné de coupe.
0: Il n'a pas gagné de coupe. C'est la même chose pour Piqué. Est-ce que non, Sakou Koivu n'a pas gagné de coupe. Non. Il y a une belle histoire, mm-hmm. Mais Sakou Koivu n'a pas... Mais ce serait peut-être l'exception, là. Parce que tout le monde serait content de revoir Sakou Koivu, je pense, là. Mais tu tiens le flambeau dans ma tête, t'as gagné la Coupe Stanley, c'est ça le message. Cette année, en tout cas. Il y a peut-être d'autres années où tu vas pouvoir faire ça autrement. Il y a quelqu'un qui demande, pensez-vous que c'est possible d'avoir Pierre-Houd à la description du match?
1: Un problème de propriété, comme
0: juste dans le centre Vidéotron. Ouais, c'est ça. Il travaille pas du bon bord de la clôture, je pense. Ce serait une Moses de belle idée, là. Mettons que Bell aurait un aréna, là. Moi, c'est ça que je ferais, eux autres.
1: Ben, ils ont
0: un
1: centre Bell, mais ça change rien.
0: Oui! Il y aurait quelque chose à faire, là, dans ce potentiel-là. Fait que j'espère que ça vous atteint. J'espère que ça vous atteint de façon positive. Ça fait quand même longtemps qu'on ne s'est pas fait des barbecues pendant que le Canadien était encore en série. On est rendu à cette jonction-là, là,
2: c'est hot, hein?
0: Qui est quand même très agréable, effectivement. 14h21, beaucoup de choses à jaser aujourd'hui. Je sais qu'on va reparler de sport tantôt, évidemment. On va se prendre quelques minutes avec Max Larouche pour regarder ce qui s'est passé en fin de semaine avec ces deux victoires très impressionnantes du Canadien. Puis mon nouveau joueur préféré, là, Alex Newhook. Là. On est rendu là, veut pas.
1: C'est drôle, ça.
0: Hein, tabarnouche. Le gars est en mission. il score des buts, il sourit quasiment pas, il a le regard ailleurs. Il est déjà rendu à son prochain chiffre, à son prochain jeu. Dobesh est baveux comme un jeune Patrick Roy. Il y en a même qui remontent à Billy Smith et Ron Extall.
1: Demidov hier, tu vois qu'il en manque tellement pas beaucoup pour que lui aussi rosse la ligue.
0: Lane Hudson est magistral.
1: Tout le temps.
0: Lane Hudson a été extraordinaire hier. Puis tranquillement, le premier trio commence à retrouver un petit peu de vigueur. Ouais. Slavkovski en a scoré un hier. Le petit Caulfield aussi. Donc, tant mieux. Mais on parlera pas juste de hockey. Il y a de l'actualité ben en masse. Mathias Turcotte va venir nous parler du taux de chômage et de ses effets. On va parler à Paul Lévesque également aujourd'hui. Ça va nous changer un peu les idées. Puis j'ai ben du stock. C'était la première journée de semaine de notre nouveau système numérique en santé.
1: Oui, on va s'en parler.
0: Ça a été le bordel.
1: Ça a été lancé samedi. Puis oui, effectivement, il semble y avoir eu des ratés aujourd'hui quand on était à 100 % dedans.
0: Il y en a qui se sont mis à applaudir trop vite en fin de semaine. J'ai l'impression, on verra. Ouais, ben des choses à jaser. Je veux pas me lancer plus en avant que ça. Il y a quelque chose de le fun aujourd'hui. Soyez attentifs aussi. Ça va être toute la semaine. 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Fait que je vous parle de ça d'ici 18h ce soir. Sur les routes, ça se passe comment? 88-971-1021.
2: Il y a sur Henri 4 Sud, fin de la sortie pour Versant Nord qui est partiellement entravé. On a une panne de ce côté-là. Ça fait quand même quelques temps. Là. C'est peut-être un camion lourd. Si vous avez des détails, 88-971-1021, mais j'ai pas la fin encore de cette panne-là. C'est la seule chose. Pour le reste, ça roule super bien.
0: On vient dans quelques minutes.
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0: 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Je vous rappelle, ce soir, on revient sur le 400e de la ville de Québec. Et on continue de vendre des billets pour le grand rassemblement au Centre Vidéotron ce jeudi pour le match entre le Canadien et les Sabres, alors que les deux formations seront de retour du côté de Buffalo. Et j'ai l'impression que pour les gens qui aiment ça aller faire du social au festival d'été parce qu'ils croisent tout le monde, là, ben c'est exactement le même genre de get-together qui est en train de s'organiser pour la soirée de jeudi à la vitesse où les billets s'envolent parce qu'ils sont déjà en vente. Au moment où on se parle, on va regarder l'essentiel de l'actualité, ce qui se passe et ce qui se brasse autour de nous autres et autour de vous autres. En ce lundi, on est le 11 mai. Véro.
1: On avait une annonce qui se faisait de la part du gouvernement du Québec un peu plus tôt aujourd'hui sur la prévention en santé. Un plan de 250 millions et des poussières sur 5 ans. Puis là, on y va au sens large, l'itinérance, les manques d'activité physique, la surconsommation d'alcool, etc., etc. Fait que moi, dans ma tête, quand j'ai lu prévention en santé, je me suis dit, crème, ils vont s'arranger pour que les femmes aient accès à des mammographies, à des pap tests, que les hommes puissent avoir tous leurs examens sans rien. Non, j'étais pas là-dedans.
2: On n'est pas dans ce genre d'évolution.
1: Il aurait pu dire saines habitudes de vie, je pense que ça aurait un petit peu plus fonctionné, mais ce qui retenait l'attention, c'était l'état de la situation avec le dossier santé numérique. Puis là, de part et d'autre, t'as différents échos parce que, bon, ça a commencé à être mis en ligne à partir de samedi matin. Puis il y a eu du chaos, il y a eu des bugs. Ils ont une gigantesque équipe qui est sur le terrain, autant du côté de la Mauricie que du côté du nord de l'île de Montréal, qui sont les deux CCSUS où on a commencé à faire cette implantation-là. Là, aujourd'hui, on est dans le système à pleine capacité. Vous comprendrez que la fin de semaine, l'occupation est un peu différente. Donc là, ça a augmenté pas mal. Fait que le système qui a planté entre 7h50 et 9h30, des problèmes de bande passante qui ont été résolus. Puis là, il y a plein de petites histoires qui sortent, des retards de telle chose, mais en général...
0: C'est les mêmes qui opèrent la billetterie des Saguenayens de Chicoutimi qui s'occupent de ça?
1: De ce qu'on comprend, par contre, les problèmes sont réglés rapidement. En tout cas, on peut écouter la première ministre qui a été questionnée parce qu'elle l'a endossé, elle a donné le feu vert à l'implantation à partir de samedi.
3: Et moi, je veux saluer le travail des équipes parce que dans les centres concernés, ça s'est bien déroulé au cours de la fin de semaine. On voyait même déjà des membres du personnel dire que ça leur permettait de sauver déjà du temps dès la première fin de semaine. C'est quand même salutaire. Alors, aujourd'hui, c'est sûr qu'il y a un volume plus important d'utilisation du nouveau système, mais je suis confiante que les équipes vont être sur le terrain, très actives.
1: Il y a 4000 personnes actuellement qui sont justement sur le terrain pour donner un coup de pouce quand il y a des problèmes, peu importe le type de problème. On nous donnait des statistiques un petit peu plus tôt pour la fin de semaine sur le nombre de billets qui ont été ouverts. Des billets, c'est des demandes de soutien quand il y a un problème, soit d'authentification ou encore pour compléter un formulaire, puis tout ce qui peut s'y retrouver. Puis sur les 2168, il y en avait 1195 qui avaient été résolus, puis 72% des demandes qui avaient été traitées localement, sans qu'on ait besoin d'aller au-dessus. J'ai hâte de voir, ça va prendre combien de jours ou de semaines avant qu'on soit en mesure de nous dire, OK, on pense que tout ce qui était le plus problématique est réglé, ou peut-être qu'on va découvrir des bugs au fur et à mesure, mais c'est un changement important qui se fait, puis il faut que ça fonctionne dans ces deux CCSUS-là, parce qu'à un moment donné, il faut qu'on passe à autre chose
2: collectivement. On y passe tout aussi.
1: Oui, exactement.
0: J'écoutais Antonine ce midi avec Jeff et Pascal, puis elle avait une réflexion dans le sens où faut pas faire de la petite politique sur un projet comme celui-là, parce que c'est pas le projet de la CAQ. C'est le projet d'une société qui essaye de se mettre à jour. T'sais. Puis oui, c'est important de faire la distinction entre les deux. Puis en même temps, moi, le monde qui lève les bras dans les airs puis qui disent, ben faut pas que ça devienne un nouveau saclic, c'est important aussi.
1: Fait
0: que c'est ça. On verra si à chaque nouvelle journée, on a un nouveau lot de problèmes ou si c'était juste ça à matin puis que là, on est parti sur autre chose. Tant mieux si c'est le cas. Là.
1: Ensuite de ça, Luc Merville, qui est rendu en prison au moment où on se parle, lui, au mois d'août dernier, avait été déclaré coupable d'une agression sexuelle qui s'était déroulée en 2000 après une soirée de la Saint-Jean sur une jeune femme de 19 ans. Donc, il y a plus de 25 ans de ça. puis suite à son procès, il avait été reconnu coupable. Entre autres, on avait essayé de dire qu'il y avait eu erreur sur la personne en sous-entendant que toutes les Noirs se ressemblaient. Ce qui était peut-être
2: Oui, non, je m'en souviens.
4: Son avocat. C'est quelque chose, hein, ouais. Ben, vous savez, M. le juge, on se ressemble toutes, hein,

0: tête.
1: Ça, je me souviens plus si c'est un avocat ou une avocate qui s'occupait de sa défense, mais cette personne-là avait dit oui, mais là, il y a plein d'autres noirs célèbres en nommant toutes les noirs de la communauté artistique du Québec, en sous-entendant que la fille c'était peut-être juste trompée de noir célèbre.
0: Je suis pourri d'en face, là. Tu sais comment je suis pourri pour reconnaître quelqu'un, là. Je joue avec Anthony Cavana, Locke Merville,
1: Grégory Charles.
0: Grégory Charles. Mélange-moi-les pendant que je ferme mes yeux, là.
1: Ça devrait bien aller.
0: Tu vas capoter, mais je vais tout être capable de les reconnaître.
1: Ça devrait bien aller.
2: Chacun a ses propres traits, hein. C'est pas.
0: Ben là.
1: C'est finalement une peine de 2 ans d'incarcération qui lui a été donnée.
3: Salut.
1: Ah, bonjour.
3: Moi, je suis un détenu concerné. J'aimerais ça savoir, il s'en va dans quel pénitencier, notre ami Locke?
1: Je sais pas.
3: Parce que... quand il, quand...
1: pas mal.
3: Non, mais c'est parce qu'on est quelques-uns à se dire que quand il va nous ramasser dans le coin, il va nous trouver rude, Locke. Rude, Locke.
2: Oh boy.
3: Ouais.
2: Oh, c'est tiré par les cheveux.
3: Non, mais je n'ai pas dit qu'on allait le tirer par les cheveux. Là.
1: D'accord.
3: Je dis qu'on allait être rude, Locke.
1: En plus de sa détention, c'est une probation de 3 ans. Le juge qui a ordonné aussi son inscription au registre des délinquants sexuels pour une période de 20 ans. Puis Locke Merville, ce n'était pas ses premiers démêlés avec la justice. En 2018, il avait dû plaider coupable à une accusation d'exploitation sexuelle.
0: Ça, c'était un autre noir célèbre, par exemple. Ah non, c'était lui aussi.
1: On avait décidé de ne pas aller à procès dans ce cas-ci.
0: Comment est-ce que c'est? Hein? Ils se ressemblent tous, hein, comme Rude Locke nous dit. Là.
1: C'était des gestes qui, eux, se sont déroulés dans les années 90. Il avait donc reconnu avoir abusé de sa position d'autorité de confiance envers une adolescente. Il y avait une peine de 6 mois dans la collectivité. Mais là, c'est en dedans que Locke Merville se retrouve à ce moment-ci. Puis le juge qui a eu des mois assez durs pour Locke Merville.
0: Qui avait abusé d'une situation de contrôle puis qui avait traité sa victime comme un vulgaire morceau de viande.
1: Oui, c'est carrément les mots qui ont été prononcés ce matin au moment où on a donné sa peine. Faisons notre petite mise à jour sur l'antivirus. On était plusieurs du Saguenay originaire qui ont fait un saut hier quand on s'est rendu compte que le premier avion qui rapatriait les 4 Canadiens qui étaient sur le bateau débarquait à Bagotville.
0: Direct à Bagotville.
1: Vous comprendrez que c'est la proximité avec la base militaire qui a fait que l'avion qui avait été nolisé par le gouvernement canadien débarquait de ce côté-là. Ils ont été tenus à l'écart de toutes les activités de l'aéroport. Port même de Bagotville, avant qu'un autre avion nolisé les prenne et les amène du côté de Victoria en Colombie-Britannique. Puis, je ne sais pas si c'est pour rassurer tout le monde, mais jamais on n'aura vu autant d'images qui ne sortent pas d'un film de science-fiction, de gens en combine de tout ce que
0: Écoute,
1: vous voulez.
0: Je pense qu'on a compris qu'il ne fallait plus prendre de chance avec ces affaires-là.
1: C'est un peu ce qu'on s'est dit. Puis même dans la manière de communiquer des autorités, beaucoup plus de transparence. Là, ce qui va se passer avec les 4 Canadiens, ils n'auront aucun contact avec le public. Ils vont être en isolement pour 21 jours, puis on calcule ça à partir du 6 mai. Si parfois, il devait y avoir le moindre symptôme, puisqu'on parle d'une incubation de 6 semaines, à ce moment-là, on pourrait aller jusqu'à 42 jours de quarantaine pour ces personnes-là. Ils sont vraiment gérés par des spécialistes. On est comme la ceinture et les bretelles dans le cas de l'antivirus. Et là,
2: ils doivent tellement être découragés, ce pauvre monde-là. Là.
1: Tu dois te dire, je pensais juste faire une belle croisière.
2: Je m'en allais en vacances. Là,
1: Ben, quoique, j'imagine qu'ils traitent bien là, quand ils sont 21 jours en dedans de même. Là.
0: Moi, ce que je retenais dans la fin de semaine, c'est que les gens qui nous ont dit que la COVID n'existait pas, ben, on recommençait à nous crier que le hantavirus n'existe pas non plus.
1: Fait que
0: rien qu'une gastro pour faire peur au monde.
1: Puis les 3 personnes mortes.
0: Hein? Ah non, mais ça, c'est à cause du vaccin.
1: Là, il y a...
0: Oui.
1: Tu sais, c'est 8 cas en tout, dont 3 personnes décédées. Puis parmi les nouveaux cas, c'est 3 passagers qui ont été déclarés positifs, qui présentent des symptômes. Il y a des inquiétudes pour la santé de ces gens-là, parce que je vous l'ai dit, l'antivirus, il n'y a pas de remède pour ça. C'est un taux de mortalité qui est de quoi? 30 à 40 % si ça sera jusque-là. Puis pour vous rassurer, ou à moins que ce soit vos pays de destination de vacances, là, les 6 pays qui sont touchés à l'heure où on se parle, c'est les pays le Royaume-Uni, l'Allemagne, la Suisse, la France et les États-Unis. Mais de ce que j'ai compris, pas mal tous ces pays-là gèrent ça de manière terriblement sérieuse, tellement que tout le monde a été traumatisé il y a quelques années de ça.
0: Il n'y a pas personne qui veut repartir la marde sans mauvais jeu de mots.
2: Mais moi, je trouve ça comme rassurant qu'on ait toutes ces nouvelles-là, puis qu'on soit au courant, puis qu'on prenne ça justement franchement au sérieux.
1: Mais
2: là,
1: beaucoup plus là que les dernières fois. Là.
0: Sans ça, on n'a rien appris.
1: J'espère qu'on apprend.
0: Le but de la pandémie... Parce qu'il y a eu des erreurs, c'est indiscutable qu'il y a eu des erreurs. On ne savait pas comment réagir, on ne savait pas quoi faire, on essayait des affaires. Moi, j'espère que la pandémie a servi à apprendre justement ces erreurs, à nous donner une espèce de mode d'emploi pour qu'on fasse mieux la prochaine fois, s'il y a une prochaine fois.
1: C'est quoi le cycle de désapprentissage?
0: Ah, c'est pas long. En tout cas, chez nous, avec deux petits gars, c'est pas long. Il est à 14h38 pour nous texter rapidement si vous avez de l'information sur quoi que ce soit, s'il y a des problèmes de circule, 88-971-1021. On aura des problèmes avec les ponts cette semaine. Hein?
1: Oui, il est censé y avoir des fermetures de soir. De mémoire, c'est 21h, mais il va falloir que je revérifie. Là.
0: On a des auditeurs de la Rive-Sud qui nous disent que c'est essentiellement pour ça qu'ils n'ont pas le goût d'acheter des billets pour le Get Together au Centre Vidéotron de jeudi soir avec les Sabres et le Canadien, parce qu'avec un pont complètement fermé et l'autre qui fonctionne sur une voie, si je me souviens bien.
1: Oui, tu vas mardi et mercredi, 22h30 à 5h30. Ah, c'est pas si pire. Jeudi, c'est 21h. Ouais. Jeudi, 21h à 5h30 le matin.
0: C'est jeudi soir, le match. Ça peut être complexe un petit peu, effectivement. 14h39, on s'arrête, on revient. Bon lundi, bon début de semaine. 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

0: moment où tu es devenu une célébrité internationale. Mais d'après moi, si un artiste britannique est dans une station de radio en France et qui passe 5 minutes à parler de toi, un petit groupe de Chicoutimi, d'après moi, c'est qu'il se passe quelque chose de spécial. Savez-vous qui est le nouveau fan d'Angine de Poitrine?
1: Vas-y, qui?
0: Je sais pas si vous avez déjà entendu la musique de ce groupe-là.
1: Ben oui, voyons. This way, you and me, babe. Hey,
0: hey! Joe Elliott, chanteur de Def Leppard, en entrevue à la radio française Pop Rock Station, voulait absolument parler d'Angine de Poitrine.
1: C'est donc bien drôle.
0: Je les ai découverts alors que nous étions en résidence à Vegas en février dernier. Quelqu'un m'a envoyé un lien d'une de leurs performances radio et télévision de 45 minutes, le fameux show de KEXP. Joe Elliott, 66 ans, qui dit « J'ai commencé à écouter les 5-10 premières minutes puis je me suis demandé « Mais qu'est-ce que c'est ça? » Et là, j'ai commencé à réaliser, mais c'est vraiment excellent, c'est unique. Ce truc de prog rock, ils sont tellement bizarres. Ce sont des musiciens incroyables. C'est quelque chose de très différent. Et là, l'animateur radio de Pop Rock Station a demandé, ben, est-ce que ça pourrait être possible un jour, une collaboration Def Leppard de Poitrine?
1: Oh, je...
0: Angine de Def ou je sais pas quoi?
1: Il y a des choses dans la vie qui doivent pas se rencontrer nécessairement.
0: Il dit, je sais pas si cela fonctionnerait, mais j'adorerais les voir live. Et Joe Elliott en a rajouté en disant, quand j'ai appris ce que ça voulait dire Angine de Poitrine, je me suis dit, it doesn't get any weirder than mais that. Oui. Ça donne encore plus de charme à l'aventure d'Angine de Poitrine. Maintenant adulé par les Foo Fighters, Mike Portnoy, Rick Beato et rajouté Def Leppard à la liste. Les gars ont donné beaucoup d'entrevues à l'international dans les dernières semaines, puis je voyais des extraits d'entrevues passer, puis... Ils ont de l'air d'avoir les pieds sur terre et pas rien qu'un peu, là. Il y en a qui leur donnaient un statut de super-héros, puis eux autres répondaient, ben là, arrêtez de niaiser, on fait juste de la musique, là. Et il y a des gens qui leur demandaient comment vous amenez vos costumes maintenant que vous faites de la tournée internationale. Puis il y en a un des deux qui dit, moi, je cache ça d'un sac de couchage, puis ça donne l'impression que je transporte un cadavre.
1: Ah, c'est drôle!
0: Bon, ben tant qu'à être dans le monde de la musique, aussi bien d'ouvrir le livre.
1: Hey, yeah!
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0: Dans l'histoire du rock, un 11 mai 2001, on lance en Amérique du Nord le Tour of Brotherly Love, une tournée réunissant Oasis, les Black Crowes et Space Hog. Pourquoi? Parce que c'est trois formations où il y a des duos de frères. Noel et Liam Gallagher pour Oasis. Chris et Rich Robinson pour les...
1: Black Crowes.
0: Et Royston et Anthony Langdon pour la formation Space Hog.
1: C'est donc bien drôle.
0: Vous souvenez-vous de Space
1: In
0: Hog?
1: In the meantime.
0: Et c'est une bonne réponse. Connais-tu Space Hog, Audrey?
3: Non.
1: La tune, tu l'as probablement déjà entendue.
0: Je pense
3: ça
0: que
3: ça se peut.
0: Oui.
3: Des fois, c'est ça le problème. Là. Tu fais pas le lien.
0: Ça aurait pu jouer dans Vitrerie Joyale. 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

0: fait le coup hein, de tournée de frères quelques années plus tard, parce qu'il avait fait une tournée avec la formation australienne Jet. Il y avait deux frères qui étaient dans Jet aussi, le batteur et le chanteur. Faut croire que c'est suffisant pour partir en tournée avec Oasis si tu te promènes avec, avec ton frère.
1: Ouais, on change. Eux autres aussi ont des risques de chicane.
0: Est-ce qu'on change de style musical?
1: Go!
0: Pas sûr, vous êtes prêts, par exemple. C'était leur quatrième numéro 1 aux États-Unis, une chanson inspirée d'une entrevue de Paul McCartney qui disait que écrire des chansons avec John Lennon, c'était un joyride.
1: Oh, wow.
0: La formation suédoise Roxette. On l'oublie souvent, celle-là, quand on pense à Roxette.

0: J'aurais aimé être là un 11 mai 1985, alors que Bruce Springsteen et un petit groupe d'amis décident de partir sa brosse dans un petit pub de Lake Oswego, dans l'état de l'Oregon, deux soirs avant de se marier avec Julianne Phillips. Au Jiminy Pub, ils boivent beaucoup et Bruce Springsteen décide qu'il joue au karaoké.
1: Oh, wow.
0: En chantant du Bruce Springsteen.
1: C'est quand même drôle.
0: Comme je te dis, j'aurais voulu être là.
1: Il a l'air d'un bonhomme sympathique.
0: Oui, quand même. En plus, Donald Trump l'a eu, fait que c'est des points bonus. Bon, là, on s'est amusé. Par contre, on va aller du côté de la tragédie pour les prochaines secondes. C'est quand même une page importante de l'histoire de la musique qui s'est tournée un 11 mai 1981, alors que Bob Marley est décédé à l'âge de 36 ans. Quelques années auparavant, on avait trouvé un mélanome en dessous d'un de ses ongles d'orteil. Et à partir de ce moment-là, la santé de Bob Marley s'est toujours détériorée. Et le cancer s'est propagé à la grandeur de son

côté des vendeurs dans le monde du reggae. L'album compilation Legend, lancé en 1984, a vendu plus de 20 millions d'exemplaires. Et le Time Magazine a déjà statué que l'album Exodus de Bob Marley and the Wailers était l'album le plus important du 20e siècle.

0: On aime les mélanges de styles musicaux, on aime les mélanges des genres. Que diriez-vous d'une collaboration entre Led Zeppelin et Elvis Presley? Bon, je vais vous le dire tout de suite, c'est jamais arrivé. Par contre, un 11 mai 1974, les membres de Led Zeppelin vont voir un spectacle d'Elvis Presley au Forum de Los Angeles, en Californie. Et on dit que le show avait mal débuté pour Elvis, qui, à cette époque-là, des fois, marmonnait un petit peu ses paroles. Et il semblerait qu'en deux chansons, Elvis aurait dit « Oh, attention, je pense qu'il va falloir recommencer le show, les amis, parce qu'on a Led Zeppelin qui sont là. Ce serait le fun qu'on donne l'impression à Led Zeppelin qu'on sait ce qu'on fait sur un stage. » Après le spectacle, les gars de Led Zepp ont rencontré Elvis, ont passé deux heures en sa compagnie et Elvis a signé des autographes. Ou plutôt, c'est l'inverse. Les gars de Led Zeppelin ont signé des autographes à Elvis qui voulait des autographes pour sa fille Lisa Marie.
1: Thank you very much.

C'est l'anniversaire aujourd'hui d'un de mes chanteurs préférés des années 60. Eric Burdon. Né en 1941, un 11 mai. Chanteur de la formation The Animals, qui nous ont donné ce numéro.

0: of the Rising Sun. Question quiz. Il y a Véro qui aime ça jouer à la petite savante, qui aime ça jouer à Génie en herbe. Qui a écrit et composé la chanson White Christmas?
1: Hein?
0: Ouais.
1: Mon chat s'appelle Mitten.
0: Qui a écrit la chanson White Christmas?
1: La laine de mon chat sent la nourriture de chat.
0: Qui a écrit la pièce There's No Business Like Show Business, qui est quand même un classique de la chanson américaine? Ben, dans les deux cas, c'est le même gars et on le connaît pas et c'est malheureux.
1: Fait que je pouvais pas le savoir.
0: Il est né le 11 mai 1888.
1: Seigneur.
0: Le gars s'appelle Irving Berlin. C'est un des compositeurs américains les plus prolifiques de l'histoire. Il a fait beaucoup de trames sonores pour des films, des pièces de théâtre et ainsi de suite.
1: Je pensais que c'était Bing Crosby, non?
0: Ben non, c'est lui qui a écrit la version originale de White Christmas. Il est décédé à l'âge de 101 ans, le 22 septembre 1989, d'une attaque cardiaque et de cause naturelle. C'est un des plus grands compositeurs de chansons et de thèmes connus de toute l'histoire américaine. Impressionnez vos amis. Aujourd'hui est né en 1888 Irving Berlin. Je pense qu'à ce stade-ci de l'année, bien peu de gens rêvent au White Christmas. Ça fait mal, hein?
1: Bon, ben, elle est quand même rassurante. Elle a quelque chose, cette chanson.
0: Ben, on sait qu'elle va revenir.
1: Oui, c'est ça, exact.
0: Les Noëls blancs reviennent tout le temps.
1: Donnez-nous juste une coupe de mois.
0: 14h56, on referme le livre de l'histoire de la musique dans le retour.
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2: Journée de repos pour le Canadien au lendemain de cette victoire de 6-2 du tricolore face au Sabre. C'est entraînement optionnel aujourd'hui. Il y a seulement Struble, Laine et Kapanen qui étaient présents à Brossard. Les joueurs du CH seront de retour sur la glace demain en vue du match numéro 4. Par ailleurs, maintenant que le Rocket de Laval a été éliminé en fin de semaine, ben, le Canadien a rappelé David Rembacker, Adam Engstrom, Owen Beck et Florian Jacquaille. Ils vont ainsi rejoindre le groupe de réservistes.

Frost du Minnesota. Les Montréalaises avaient une chance de passer en finale de la LPHF vendredi, mais elles ont perdu 3-1. Elles ont une nouvelle chance de les éliminer ce soir et ça commence à compter de 19h. Au football, les Alouettes poursuivent leur camp d'entraînement du côté de Québec et bonne nouvelle pour le corps arrière des Moineaux, Davis Alexander. Il compte

0: face aux Rays de Tampa Bay, la même équipe qui les avait balayés il y a une semaine. Ça se passe à 19h du côté de Toronto.
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3: Un autre avis de risque de gel au sol pour ce soir, puis c'est peut-être pas le dernier de la semaine, hein, en passant. On a 11 degrés présentement à Québec. Pas mal plus de soleil que de nuages. Il y a quand même un 30% de probabilité d'averse pour ce soir, cette nuit et la fin de journée. Le minimum est à moins 1 pour la nuit prochaine, demain, du soleil d'abord. Quelques nuages pour l'après-midi, maximum 13 degrés. Je vous disais que c'est peut-être pas le dernier avis de gel au sol. Le minimum pour la nuit de mardi à mercredi est à 0 degrés. Après ça, ça va aller mieux. Au niveau des minimums, à tout le moins, soleil mercredi, maximum de 15, de la pluie pour terminer la semaine jeudi et vendredi avec des maximums de 12 et de 13 degrés. Sur les routes, Audrey, ça se passe bien?
4: Ça va quand même bien. Il y a sur Henri IV Sud où on sent un petit ralentissement à hauteur Charest, mais pour le reste, ça roule à date. Puis si vous voyez autre chose, 88-971-102 texto.
3: On va-tu réussir à passer une journée cette semaine sans dire « Hey, mon Dieu Seigneur, Patrick Bruel est donc ben un gros dégueulasse ». Eh bien non. Eh bien non. Non, on n'aura même pas besoin d'attendre à demain, Véro.
5: Oui, c'est le Elle France qui a poursuivi son enquête, puis c'est la presse qui a relaté ça dans un texte qui vient tout juste d'être mis en ligne. Puis jusqu'à maintenant, on avait l'impression que toutes les femmes qui ont dénoncé des agissements qu'aurait porté à Patrick Bruel étaient des femmes du côté de l'Europe.
3: Pourtant, on aurait dû y penser parce que Bruel est un chouchou des publics québécois, puis il est venu très souvent. Il a fait des tournées de presse, des tournées de médias et ainsi de suite.
5: Pour ceux qui l'ont manqué la semaine dernière, l'enquête qui se poursuit de Média Art et de Elle France fait état de plus d'une trentaine de femmes qui l'accusent soit d'attouchement, d'agression sexuelle ou de viol. Il y a 3 cas jusqu'à maintenant qui sont judiciarisés, mais les histoires s'accumulent. Et là, on nous relate l'histoire d'une journaliste québécoise, en fait au Québec, qui a rencontré Patrick Bruel pour une entrevue en octobre 2017 et qui a fini par porter plainte à la police contre les agissements de Patrick Bruel. Elle était âgée de 28 ans à ce moment-là.
3: Elle a porté plainte à la police en 2017?
5: En 2017.
3: Comment ça se fait que personne ne savait ça?
5: Probablement qu'il n'y avait pas assez d'éléments pour être capable de porter des accusations. Puis on a eu beaucoup d'histoires comme ça au courant des dernières années. Des dossiers qui étaient virés caducs. On l'a vu dans le cas de Gilbert Rozon, entre autres.
3: Écoute, moi, je suppose rien, mais je vais supposer quand même. Parce qu'on commence à en avoir là, des documentaires Netflix qui nous expliquent comment ça fonctionne, un prédateur sexuel. Mmh. Est-ce qu'autour de Patrick Bruel, il y avait des gens très au fait de quel genre d'individu était Bruel puis qui travaillait fort à effacer les traces de ses nombreux dérapages au fil des années? Parce que ça commence à faire du monde en tabarnouche.
5: Là, on va mettre Patrick Bruel de côté l'espace de quelques secondes. Mmh. Te souviens-tu de l'histoire de Robert Miller?
3: Oui.
5: Future Electronics, c'est une histoire qui avait été mise à jour, entre autres, par l'émission Enquête de Radio-Canada, un multimilliardaire qui voyait des jeunes femmes puis des femmes d'âge mineur dans un hôtel en échange d'argent et de cadeaux. Il y avait des plaintes qui avaient été portées aux policiers.
3: Oui.
5: C'était jamais allé plus loin. Puis il a fallu qu'il déterre tout ça pour être capable de porter des accusations contre Miller parce qu'on avait...
3: Monsieur Poulet.
5: Soit M. Poulet avait géré ça, qui était son adjoint, c'est pas des jokes.
3: Pour vrai, il s'appelait M. Poulet, c'était son adjoint. Puis lui, sa job temps plein, c'était d'effacer toutes les traces des agressions sexuelles. Écoute, c'est une excellente question.
5: T'avais ça, puis t'avais des policiers aussi qui trouvaient qu'il n'y avait pas assez quelque chose pour être capable d'aller plus loin, qu'on n'avait pas été capable, au DPCP, par exemple, de déposer des accusations.
3: J'ai l'impression, j'ai l'impression que le gars travaille au Renault Dépôt, puis il est accusé.
5: Il y a des détails qui me manquent, parce que là, je vous résume brièvement cette histoire-là. Mais pour revenir, donc, au texte qu'on retrouve dans la presse, on remonte en avril 2017. À ce moment-là, Patrick Bruel est en tournée média au Québec pour son spectacle Bruel chante Barbara. Et il est supposé rencontrer la journaliste dans le restaurant de son hôtel à 10h45 le matin. Mais Patrick Bruel, lui, propose de faire l'entrevue ailleurs parce qu'il dit que c'est bruyant, qu'il se sentait fatigué. Donc, les deux s'enlignent vers l'ascenseur et finalement, à sa grande surprise, il se retrouve dans la suite du chanteur. L'équipe de Patrick Bruel n'y est pas, son équipe de presse. Donc, elle s'installe, elle fait son entrevue avec lui, elle l'enregistre, c'est une entrevue de 8 minutes. Elle ramasse ses affaires, mais quand elle a essayé de quitter en mettant son manteau, Le chanteur, lui, aurait essayé de la retenir, lui proposant d'abord de déjeuner. Puis ensuite de ça, elle a comme fait « Hey non, mon parcomètre va expirer, j'ai 45 minutes de route avant de retourner à la station, je peux pas rester. » Et lui se serait mis en travers de son chemin ou la porte d'entrée, l'aurait serré dans ses bras en disant « C'est bon de te sentir contre moi. » Là, elle dit « Je comprends que c'est pas normal, qu'il en veut plus. » Il m'a ensuite pris le visage entre ses deux mains pour m'embrasser sur la bouche. Je l'ai repoussé. Il m'a repris contre lui très fort en me demandant de le serrer. Je tremblais tellement j'étais incapable de bouger. Je l'ai repoussé à nouveau en lui disant pour la dixième fois que je devais partir. Et là, il a essayé d'enlever mon manteau. Il m'a encore embrassé de force. Je ne sais plus comment j'ai réussi à ouvrir la porte et à m'enfuir. C'est seulement au mois d'octobre qu'elle a choisi de faire un signalement à la police de Montréal et le Air France a pu consulter le signalement à la police.
3: Faut que tu le fasses souvent pour le faire de façon autant décomplexée.
5: Mmh. Et là, vous allez voir, le Air France est allé jusqu'à contacter l'attaché de presse du chanteur au Québec. Elle a dit qu'elle est arrivée pendant l'entrevue là, de manière totalement silencieuse au beau milieu, qu'elle n'a pas assisté à leur au revoir qui se serait déroulé dans le sas d'entrée à la suite, à l'abri des regards, mais juge à 1000% impossible le récit de la journaliste. Le FOC, c'est que la journaliste a certifié à l'équipe d'Air France, texto à l'appui, qu'il n'y avait personne avec Patrick Bruel et que l'attaché de presse ne s'est jamais présenté.
3: Ça, ça veut dire qu'il y a du monde qui sont habitués de faire le ménage pour Patrick Bruel. Ça veut dire que les gens autour savent ce qui se passe puis qu'ils essayent de le couvrir de toutes les façons possibles. Et au Québec et en
4: comment
3: France.
4: Comment tu fais taire quelqu'un? Moi, il n'y a pas un montant que tu pourrais me donner qui fait en sorte que j'accepterais de compromettre mes valeurs.
3: Je sais ce que tu vas me répondre, mais je me sens obligé de poser la question quand même. Même si la vache à lait qui est Patrick Bruel fait en sorte que tu gagnes très bien ta vie.
4: Il y a tellement de jobs dans le monde, Denis.
3: Ben oui, je suis d'accord.
4: Mais je savais que tu t'en allais là, j'étais sûre à 100%. Il y en a qui sont assez à l'argent pour ça. Mais je me dis, ces gens-là, à moins que tu sois vraiment un tout croche qui n'ait personne dans la vie, là, pas de famille, pas, rien qui t'accroche, mettons, puis que tu te dis, bah,
5: non, mais tu sais, des fois, quand tu admires quelqu'un, tu veux pas voir ses défauts.
3: C'était
5: tu veux
3: mon
5: pas voir ses mauvais plis.
3: Ouais, mais là, c'est parce que là, t'es complice. Là. Ça va plus loin que ça. C'est pas juste de l'aveuglement involontaire.
5: Non, mais tu sais, de donner le bénéfice du doute à outrance. Mm. Je pense que ça existe beaucoup plus qu'on
4: pense. Il faut être cocon pour vivre dans ce nuage-là.
3: On est rendu à 30 personnes qui sont sorties de l'ombre. Ça, ça veut dire qu'il y a des gens autour là, qui faisaient pas semblant que ça existait pas. Il y avait des gens qui savaient que ça existait puis qui travaillaient pour le camoufler. Maintenant, il faut savoir quel a été le plus grand crime de Patrick Bruel. Agresser au moins 30 femmes ou chanter l'Aigle noir dans une tournée québécoise? Ça, je vous laisse répondre à cette question-là. Je pense que les deux sont garants d'accusations criminelles. Oui.
5: Je vous rappelle que c'est pas tous les cas qui sont judiciarisés, qu'il y a toujours la présomption d'innocence, mais disons que ça fait beaucoup de fumée de petit feu.
3: Mettons. Il est 15h11. On a parlé de sport en début d'émission. Puis, vous le savez, c'est les séries. Toutes les équipes essayent d'accéder au prochain niveau. La demi-finale, la finale, gagner la Coupe Stanley. Savez-vous que ça fonctionne pareil pour les arbitres? Le saviez-vous?
4: Hein? Qu'est-ce que ça veut dire?
3: Bien, les arbitres sont en série aussi, eux autres, présentement. Max m'a envoyé un super de bon texte ce matin qui est dans la presse. La Ligue nationale de hockey a 35 arbitres et 35 juges de ligne à temps plein cette saison. Quand on commence les séries au premier tour, il y en a 22 qui font une série. Okay? Ça veut dire que tu as déjà éliminé tes arbitres les plus jeunes, tu as éliminé tes arbitres que tu considères qui ne sont pas encore prêts à réagir à la pression des séries éliminatoires.
5: C'est donc bien hot, ça.
3: C'est exactement comme les équipes. Il y a un classement qui est fait à la mi-saison où tu reçois un bulletin, puis tous les arbitres sont classés comme des équipes de hockey.
5: Il y a des critères pour être capable de compléter le bulletin?
3: Je vais y venir. Hey! Je les ai, les critères. Hey, la presse a fait du beau boulot. Puis on nous donne un exemple qui est arrivé en première ronde. Brandon Blandina, qui a connu son baptême des séries cette année, a fait équipe avec Wes McCauley. Ça, c'est le duo d'arbitres qui a arbitré le match numéro 4 de la série Canadien Lightning au Centre Bell. Vous vous souvenez peut-être de punitions envers Alex Newhook et Yanni Gourde sur des bases qu'on va qualifier de discutables. Les deux calls, c'est Brandon Blandina. Okay? Lorsque le Lightning et le CH se sont retrouvés pour le match numéro 7, McCauley était encore arbitre, mais cette fois avec Chris Rooney, parce que Blandina a été éliminée ce soir-là. Parce qu'on a jugé, oui, on a jugé à la réécoute qu'il avait fait des mauvais calls, qu'il avait eu un mauvais jugement, et il a été éliminé.
5: Est-ce que ça voudrait dire que, mettons, plus t'avances dans la série, plus ceux qui ont des mauvais calls vont être un peu écrémés?
3: Encore faut-il que ça suive les directives de la Ligue nationale. T'sais, moi, il y a des affaires que je comprends pas en séries éliminatoires. Qu'un cross-check dans le dos soit pas pénalisé, mais qu'un accrochage le soit, c'est quelque chose que je comprends pas. Mais ce qu'on nous dit, c'est que tous les matchs sont visionnés. Toutes les pénalités qui sont décernées sont analysées après coup. La sélection est faite en fonction des performances, mais aussi de l'expérience. Ce qu'on dit, c'est, mettons qu'on a besoin d'un arbitre pour le match 7. Si t'en as déjà fait 10, il y a des bonnes chances que t'en fasses un 11e, parce qu'on dit que c'est... T'sais, les arbitres stressent aussi. Puis il y avait un arbitre qui racontait dans le texte de la presse, il dit, moi, mon premier 7e match, là, les 5 premières minutes, j'ai eu une jambe qui arrêtait pas de shaker tellement j'étais nerveux. Puis tant que j'ai pas décerné ma première punition, j'ai pas été capable de me calmer les nerfs.
4: Mais voyons donc.
5: Parce que nous autres aussi, avoir peur de te tromper.
3: Tu sais, nous autres, on est là, puis les arbitres sont pourris, puis les arbitres sont pourris.
5: Faut qu'il y ait une reprise.
3: Entre vous puis moi, ils ont pas le goût d'être pourris, là. Ils ont le goût d'être bons. D'autant plus que les bonus monétaires pour ceux qui continuent en séries éliminatoires sont très appréciables. En 2025-2026, OK, les primes pour les arbitres, c'est 31 000 $ pour chaque ronde éliminatoire travaillée. Les juges de ligne, c'est 19 500 $. Le salaire d'un arbitre, Ligue nationale de hockey, c'est 240 237 $ à la première année.
5: Combien?
3: 240 000.
4: Ah oh, oui!
3: 240 000. Après 18 ans d'expérience, t'es rendu à 562 000 de salaire. Les juges de ligne, tu commences à 153 000 la première année. 22 ans d'expérience, t'es à 340 000. Donc, un arbitre qui va atteindre la finale va aller chercher 124 000 de plus en salaire. Un juge de ligne va aller chercher 78 000 piastres de plus. À ce prix-là, t'essayes d'être bon.
5: Puis je suis contente de savoir qu'ils sont bien payés parce que moi, chaque fois que je les vois sur la glace passer proche de manger un coup d'épaule, une poc, n'importe quoi, je me dis, j'espère qu'ils gagnent bien leur vie.
4: Honnêtement, je veux pas diminuer ce travail-là. C'est de l'argent en sacrament. Ouais,
5: imagine, sur la glace, Audrey, il y a tellement d'argent. Les salaires des joueurs de hockey sont tellement élevés. Si tu veux avoir les meilleurs pour les arbitres, t'as pas le choix, là.
4: Oui, mais c'est con. C'est peut-être juste parce que j'ai jamais... C'est niaiseux, ce que je vais dire, là. Mais je pensais pas que ça pouvait comme être une job de vie.
3: Oui, rendu à ce niveau-là, c'est comme n'importe quoi.
5: Tu l'aurais considéré sinon, hein?
4: Hey, là, mais... moi, j'aurais été une arbitre excellente, on le sait tous. Là. non, mais on dirait que ça m'épate parce que j'avais comme jamais pensé à cet aspect-là, moi, dans ma tête. Un arbitre, je veux dire, c'est un arbitre, là.
3: C'est un arbitre à 500 000, tu le sais.
4: Ah, parnouche!
3: On nous mentionne un autre exemple qui a été frappant dans les dernières années. En 2019, la Ligue nationale de hockey confie un match numéro 7 entre les Sharks et les Knights à deux arbitres d'expérience, Eric Furlatt et Dan O'Halloran. Les Knights mènent 3-0 en milieu de troisième période quand l'attaquant des Sharks, Joe Pavelski, se blesse sur une mise au jeu. Sur le coup, les officiels ne donnent pas de punition, mais après consultation, ils imposent une pénalité de 5 minutes à Cody Eakin des Knights. Les Sharks marquent 4 buts pendant cette punition-là, remonte la game 4-3 et gagne finalement le match en prolongation. La reprise montrera que le geste d'Eakin était banal et que Pavelski était simplement mal tombé puis que c'est comme ça qu'il s'était blessé. La Ligue nationale de hockey s'était excusée aux Golden Knights et les séries des deux arbitres, Furlatt et O'Halloran, se sont terminées ce soir-là.
5: Pendant que tu racontais cette histoire-là, il y a des textos qui sont rentrés qui sont assez judicieux par rapport au salaire. Faut pas que tu sois achetable comme arbitre. Fait que t'as pas le choix d'avoir des gros salaires parce que tu veux pas de corruption.
4: Exact.
3: Puis, moi, c'est une insulte que j'ai déjà entendue sur une patinoire là, dans des séries de télé-réalité de hockey, là, mais des joueurs de hockey qui disent à l'arbitre « C'est toi ici qui gagne le moins à soir. » Ça fait partie des choses, des fois, que tu dis quand t'es pas de bonne humeur. Je pense que c'est mieux de faire une face comme Slavkovski puis de se ramasser mime.
5: Avec des gros yeux.
3: Ouais, avec les gros yeux. les critères d'évaluation, quand t'évalues un arbitre, parce que dans le milieu de la saison, ils font un classement complet. Si t'es arbitre, tu reçois ton bulletin. Tu sais pas si t'es premier, huitième ou 75e, mais ils te disent qu'est-ce que t'as amélioré? Qu'est-ce que t'as fait de pas correct et ainsi de suite?
5: J'imagine que dans les tests physiques, ton aptitude à te grimper sur le bord de la bande quand il y a une poque qui s'en vient direct dans ta direction.
4: À être invisible.
3: Oui. Ben, on va rentrer ça dans le coup de patin.
5: Ça t'en si vite?
3: T'es-tu capable encore de suivre la game quand ça fait deux minutes qu'il n'y a pas eu de coup de sifflet? C'est toujours bien des patineurs de la Ligue nationale de hockey, tu sais. Mm-hmm. T'es-tu capable de suivre le jeu? T'es-tu essoufflé? C'est le genre de choses qu'ils regardent, les boss de la Ligue nationale de hockey, pour suivre le rythme d'un match. Le positionnement, tu parlais de se tasser du jeu, mais de ne pas être trop loin.
4: Il faut que tu sois concentré, c'est un méchant
3: temps. Ben oui, puis ça devient une forme d'art d'être près du jeu, mais jamais dans les jambes de personne.
5: Sais-tu l'année passée qu'un arbitre a pogné un lancer sur un tibia?
3: Ça arrive.
5: Ils l'ont sorti de la glace. Hey, ça avait pas l'air le fun.
3: On évalue le jugement et la connaissance des règles tout en étant constant et ferme dans les décisions. Et aussi le comportement, c'est-à-dire réagir sous pression tout en faisant preuve de confiance et d'assurance. Les arbitres qui reçoivent leur rapport annuel par courrier à la mi-saison, ils font un classement, tu vois pas ta position, mais ils te disent où tu te situe par rapport au standard. S'ils voient une tendance sur un type de pénalité, ils te le disent. Genre, tu pénalises peut-être un peu trop l'accrochage puis pas assez les cross-checks. Gardes-tu un bon écart avec le jeu? Si après deux minutes sans sifflette, t'es plus capable de suivre, ils te le disent. Te fais-tu souvent frapper par des joueurs, par la rondelle? C'est des affaires qui sont évaluées. Ce qui fait en sorte qu'il y a quelques arbitres qui ne prennent pas part aux séries éliminatoires. Puis pour eux autres, ils sont en play-off aussi. Le but des arbitres et des juges de ligne, c'est de se rendre jusqu'à la finale de la Coupe Stanley.
5: Comment s'appelait le gars qui a joué à Superman hier sur Dobesh? Est-ce que c'est Beck Malenstein?
3: Oui, c'est Malenstein.
5: Il est mis à l'amende en raison de son geste à l'endroit de Dobesh pour 3 515,63 $.
3: Donc, vraisemblablement, Carbert Jacky va lui aussi avoir une amende pour ses coups de poing en fin de match. C'est confirmé. Oui. Ah ben good, on va pouvoir parler avec Max Larouche là, d'ici 18h pour faire le tour. Mais je pense que tout le monde s'entendait pour dire que la meilleure façon de calmer le jeu, c'était pas donner de suspension à personne et probablement donner, c'est quoi le montant maximum d'amende? C'est 5 000?
5: De mémoire, oui.
3: Fait que moi, j'ai l'impression que, vois-tu, on donne 3 515 $ d'amende à Malenstein pour avoir foncé sur Dobesh comme un maudit malade. Là, on
5: 3 385
3: à Jacky. Ah, OK, c'est le même montant. Donc,
5: à peu près, à quelques détails près, il y a 200
3: pièces de différence. Rendu là, veux-tu même dire comment est-ce qu'ils ont fait pour arriver à ça, là, entre toi et moi? Là. Mais je pensais qu'elle allait donner... c'est le même montant, c'est le maximum en séries éliminatoires, nous dit Max. Fait que tu peux pas donner 5 000 $.
5: Ce serait les deux seuls.
3: Oui, je m'attendais pas à ce qu'il y en ait d'autres.
5: Non.
3: À la lumière de ce que j'ai vu hier, je sais qu'il y en a qui ont trouvé que les Sabres avaient joué salaud en troisième période. Je me disais que ça aurait été pas mal pire si ça avait été le Lightning dans leur position. Je les ai pas trouvés si pire que ça. Bref, on va en reparler tantôt avec le chum Max. On va regarder aussi les possibilités que le gardien change du côté des Sabres de Buffalo. Quand ils avaient commencé leur série contre Boston, c'est pas avec Lyon, c'est avec l'autre gardien. Puis après deux games, il l'avait tassé, entre autres, parce qu'il avait donné un but très vaseux à partir de la ligne rouge, un lob qui avait mal rebondi. Fait que probablement que si Cole Caulfield veut recommencer à scorer, qu'il laisse faire l'enclave puis les oreilles, là, il a juste à se mettre à rouge puis à lobber là, à partir du prochain match. 3h21, on s'arrête pas longtemps, puis on revient. 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
1: Hey, je veux laisser quelques secondes à Paul de s'installer avec nous autres. Ça va me permettre de vous expliquer qu'est-ce qu'on fait avec Club Jouet cette semaine. 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C'est à la gang qu'on s'informe, le 418-971-1021. 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

0: après. Moi, quand je viens, là, je sais que je m'en vais au chaud.
1: C'est rare qu'on me qualifie de soleil un lundi. Là. Ben, franchement, là, je...
0: Moi, je suis capable de voir au-delà des apparences.
1: C'est bien, c'est bien. On parle de justification aujourd'hui, oui. Puis du fait de se justifier.
0: Oui.
1: Qu'est-ce que tu veux dire par là? Parce que moi, à la base, je voyais ça comme peut-être un comportement positif d'être capable d'expliquer qu'est-ce que tu fais puis pourquoi tu le fais.
0: Ben, tu vois, se justifier, c'est justement pas s'expliquer.
1: Ah, OK.
0: Se justifier, c'est comme... l'image que j'ai, c'est comme remettre des dards à l'autre pour qu'il nous les retourne dans le front. Donc, ce que ça veut dire, c'est comme de donner le pouvoir à l'autre en lui suppliant de nous comprendre et en donnant des excuses, beaucoup d'excuses.
1: OK.
0: Donc, tu vois, c'est pas expliqué. Et c'est toujours comme rentrer dans le mur, se justifier.
1: Mais comment on fait la distinction entre quelqu'un qui donne des explications sur le pourquoi c'est arrivé puis ce qu'on va appeler de la justification qui est peut-être moins saine?
0: La justification va prendre plus l'allure de la supplication.
1: Donne-moi un exemple.
0: Ben, je vais t'en donner un. non, mais je vais t'en donner un pour vrai. Un jour, je vais dans une classe lors de la remise des bulletins.
1: Oui.
0: Parce que j'ai fait de l'intervention. La prof me dit, Paul, je me sens pas bien. Il y a un papa qui est opposant. Puis je dois lui parler de son enfant qui est opposant. Tu sais, la pomme, elle tombe
1: pas loin de l'arbre.
0: Pas loin de l'arbre, mettons, là. Et quand papa est arrivé, c'est même pas assis, là, donc de toute sa gloire, il est en train de démontrer que...
2: C'était lui le boss.
0: C'était lui le boss des Bécosses. Et elle a senti un malaise parce qu'il faut que tu comprennes que quand on justifie, c'est souvent associé à un malaise. Mm-hmm.
2: Tu vas en dire plus qu'il faudrait que t'en dises.
0: Tout à fait. Puis tu sens le malaise. C'est peut-être là le code. Donc elle m'a dit, moi je suis mal à l'aise devant cette personne-là. Mm. Et elle a commencé à parler de son fils. Et elle a commencé en se justifiant parce qu'elle était mal à l'aise. Donc, à quoi ça ressemblait? Écoutez, il faut que je vous parle de votre fils, mais vous savez, j'en ai pas juste un, j'en ai 30.
1: OK.
0: J'ai été malade beaucoup.
1: Oui, oui, oui.
0: Bon, etc.
1: Sa mère est pas là, puis ouais, OK.
0: Bon, etc. Et là, ce que ça a fait, c'est... Ben, monsieur lui a rentré dedans en disant, si t'es pas capable d'enseigner, reste chez vous.
2: Mmh.
0: Non, mais ça, c'est l'exemple vraiment vivant, là. C'est vraiment arrivé. Donc, se justifier, c'est... D'abord, un malaise, et tu donnes des excuses. Je sais pas si tu vois la différence.
1: Ouais. Ça part d'une insécurité, c'est sûr.
3: Ben, c'est ça, j'allais demander s'il y avait des types de personnalités plus enclines à se justifier constamment. Ouais.
0: On l'est toutes.
2: Selon le contexte puis selon les personnes qu'on a en face de nous autres, je pense.
0: Mmh. On l'est toutes. Je dirais, on a tout le temps quelqu'un devant nous qui peut être un potentiel bullying.
1: Ouais.
0: Y a des gens qui ont un ratio plus petit, c'est-à-dire qu'il y a moins de styles de personnes qui vont venir les heurter. Il y a d'autres personnes beaucoup plus sensibles que, dès qu'on fait boue, ils ont l'impression qu'il y a un malaise, tu comprends?
1: Mais fondamentalement, c'est jamais de leur faute. Toutes catégories confondues, ceux qui justifient.
2: Ça peut être de leur faute, c'est juste qu'ils vont donner des munitions à l'autre.
0: C'est
2: ils vont enrober. Oui. Tu sais, au lieu d'aller droit au but en disant... Voici, il s'est passé telle chose, ça fonctionne pas. Ils vont tout mettre de la fioriture, puis c'est cette fioriture-là qui devient risquée, entre guillemets. C'est ma lecture, là?
0: Oui, puis aujourd'hui, je voulais vous proposer quoi faire à la place.
1: Ah, ouais, donc?
0: Ben oui, non, mais c'est ça. Puis, une des choses importantes, juste pour vous aider à faire une différence, quand vous aurez un doute, à savoir, je suis en train de me justifier ou j'ai un... Bon. Faites la méthode du journaliste. Ben là, allez pas fouiller ça. Là. C'est moi qui appelle ça de même. Là. Vous allez risquer d'être perdu. Le journaliste, lui, va toujours commencer sa phrase par « je t'informe ». Quand tu commences ta phrase par « je t'informe », tu viens de qualifier ton propos autrement. OK? Donc, si la prof de tantôt, on prend ça comme exemple, aurait dit « Monsieur Beaudoin, je vous informe que dans la classe, c'est difficile avec votre fils ».
1: Okay.
0: C'est difficile de dire, je vous informe que, tu sais, se justifier avec je vous informe, c'est plus difficile parce que je vous informe, c'est comme si tu disais...
2: On va droit au but.
0: Oui.
1: Mm-hmm. OK.
0: Mais se justifier peut avoir plusieurs qualificatifs. Tu parles trop, t'en rajoutes.
2: Tu te mets les pieds d'un plat.
0: Tu te mets les pieds d'un plat, puis t'essayes de persuader l'autre. À partir du moment où tu essaies de persuader l'autre, là, je t'en supplie, il faut que tu me croies.
1: Ouais.
0: Je t'en supplie, il faut que tu m'écoutes. Tu
1: essaies de gagner ton argument. Là.
0: Oui, alors là, tu es dans la justification. Alors, ce que je vous propose, mis à part le journaliste, vous me direz, dans tout ce que je vais vous donner, jusqu'à temps que notre temps soit épuisé, tu me crois, mais je veux dire, parce qu'il y en a à l'infini, là, finalement, mais

0: Je vous en ai sorti quelques-uns, les plus populaires, puis ceux qui fonctionnent.
1: Okay.
0: Puis là, tu sais, moi, je suis musicienne, j'ai appris une chose. C'est en pratiquant qu'on vient bon.
1: Mm.
0: Le problème, c'est qu'on démissionne alors qu'on serait sur le bord de devenir bon. Tu seras pas bon tout de suite, là.
1: Non.
0: Mais je te jure, ça marche. Je te jure, ça marche. À 2000%.
2: Me regarde.
3: Le nombre de fois, Audrey, que je t'ai dit, pas besoin de justifier.
2: Je sais, c'est fou. Ouais. Mais moi, c'est pour ça que je te demandais s'il y avait des types de personnalités. Parce que
1: Dieu.
2: Je sens que quand t'es people pleaser un peu puis tu veux pas te déranger...
1: J'ai comme le souvenir d'une chronique chaloux où t'avais pas aimé un produit. Puis
0: t'es justifié tout le long
2: pendant 5 minutes.
0: Ah oui,
1: alors que je disais, hey, en 7 ans de chronique, il y en a un que t'as moins aimé. T'as juste à le dire, puis c'est pas grave.
3: Ah non, elle prenait une pure de banane, puis elle la remettait en avant d'elle constamment.
1: Ah, c'était drôle, ça, oui. Je viens de comprendre.
0: C'est le risque.
1: Ouais.
0: Ben, tu vois, dans ta tête, se justifier, faut qu'il y ait un malaise que t'avais.
1: Wow.
0: Oui, c'est ça. Mais je te dirais, pour résumer, quand t'es sensible ou hyper sensible, t'es plus à risque de te justifier.
1: Mm-hmm.
0: Le premier que je vais vous proposer, bien, mis à part le journaliste, c'est l'avocat.
1: OK.
0: L'avocat, lui, son art, c'est les questions.
1: Mm-hmm.
0: Donc, tu réponds par une question. Exemple.
1: Je travaille beaucoup de même avec mes enfants maintenant. Oui.
0: Puis t'es bon.
1: En posant des
0: questions.
1: Est-ce
0: que ça marche?
1: Ça étire la conversation, puis ça donne un petit peu plus de réflexion, je trouve.
0: Puis
1: toi, comment t'as trouvé ça? T'sais? Au lieu de dire, hey, c'est pas hier tantôt quand,
2: ouais.
1: quand t'as pété une note ou n'importe
0: j'adore
1: quoi.
0: J'adore ça. Ouais. Denis, je te le dis, t'es sa bonne voix.
1: OK.
0: Donc,
1: okay.
0: Qu'est-ce que ça peut vouloir dire, par exemple, en prenant un enfant, puisque tu m'attires mon attention là-dessus? C'est pas juste. Il est 7 heures, tu me demandes de rentrer, puis il fait beau dehors. Puis tout le monde entier est en bicycle, sauf moi, je suis punie, maintenant. Au lieu de te justifier, de dire et de recommencer, tu sais pourquoi, je te l'ai expliqué, quand tu dors pas, tu réponds à une question. D'après toi, Jonathan, pourquoi tu dois rentrer? Voilà.
1: Ouais.
0: Qui doit se justifier à ce moment-là?
3: Quand tu viens de leur virer de bord, t'as fait un miroir.
0: Ah, exact.
1: Oui.
0: C'est l'autre qui est obligé de se justifier. Dans beaucoup de cas, il va dire oh, OK, le soir, de bord, tu sais. Il en connaît la réponse.
1: Là, on avait des conversations. On a encore des conversations. À chaque fois qu'on revient d'une pratique de hockey, d'une game de hockey, on est dans le char, puis on avait toujours notre conversation de boys, tu sais. Puis c'est tout le temps papa qui donnait ses commentaires. Puis là, j'ai complètement viré ça de bord. Depuis une couple de mois, je commence toujours toi, comment t'as trouvé la game? Comment t'as trouvé ton comment t'as trouvé ton implication?
0: Ouais.
1: Comment t'as trouvé de la façon que t'as réagi à tel geste ou whatever? J'écoute, puis après ça, je donne mes inputs.
0: Très bon.
1: OK, bon, tant mieux.
0: Oui, puis si je faisais du surf avec le papa de tantôt, là,
1: ouais.
0: Continuons à prendre toujours le même exemple, finalement, la prof s'est effondrée.
1: Oh.
0: Parce que le papa là, était déjà pas bien. Fait que moi, j'ai pris le relais. Puis je lui ai demandé, qu'est-ce que vous attendez de l'école?
1: Oh, c'est bon ça.
0: J'ai juste retourné. Alors à ce moment-là, c'est lui qui a été obligé de nommer, puis moi j'ai réajusté. Donc c'est extrêmement puissant. Puis je donne toujours l'exemple en conférence de votre belle-mère.
1: Oui.
0: C'est puissant avec votre belle-mère. Tu sais, mettons qu'elle dit tout le temps, pourquoi tu viens jamais chez nous? Tu vas, tu viens pas, là, là, là. Imagine si tu lui réponds, Georgette, d'après toi.
1: Pourquoi je vois pas
2: boy, OK, ça va.
0: Non, je voulais juste vous montrer. C'est une petite taquinerie parce que tu peux choisir les questions que tu veux. Mais regardez comment c'est puissant.
2: Donc, le « je t'informe que » puis relancer une question.
0: Une question.
1: OK, un autre.
0: Le prochain, c'est le curé. Bon, le curé, pourquoi j'ai pris l'image? À cause du confessionnal. Les plus jeunes iraient voir sur Google c'était quoi confessionnal. Tu t'assoyais, tu parlais pas. Non, lui, il parlait pas.
1: Ouais.
0: Toi,
1: il écoutait.
0: Écoutez, tu sais, moi, je me rappelle d'avoir été au confessionnal une fois, j'avais 5 ans.
3: Et puis là, on essaie de se trouver des péchés, c'est terrible.
0: Ben oui, c'est tout juste si j'avais pas tué mes frères, tu sais, je veux dire, je savais plus quoi faire. Ben, c'est un peu ça. Quand quelqu'un est. Parce que souvent, quand tu as à te justifier, c'est qu'il y a un malaise. Donc, s'il y a quelqu'un devant toi qui est en train de t'amener dans. Reprenons le papa à l'école, vous faites rien de bon, vous le comprenez pas, bon, etc. Ce que j'aurais pu prendre comme stratégie, c'est celle du curé, lui dire, Monsieur Baudouin, je vous écoute. Mais tu fermes ta...
1: Mais tu fermes.
0: Je te le dis, ça
3: au
0: marche.
3: Lieu de te donner des réponses toutes faites, tu oublies d'en trouver.
0: Je vous écoute. Puis là, oublie pas qu'il y a besoin de ta réponse. Fait que tu fais juste dire, je t'écoute. Mais il faut que tu fermes ta boîte, puis ça marche. Puis il faut que tu aies l'air calme et ferme. Pas baveux, pas... Puis là, il va dire, il va finir par s'arrêter. Puis moi, souvent, je relance.
1: Ça, c'est un truc de service à la clientèle, hein?
0: Je sais pas.
1: Je pense que oui.
2: Mais c'est un truc de journaliste aussi, en fait. Là, ben oui. Parce que plus tu uses le silence, plus l'autre va sentir le besoin de parler, de se commettre, puis de se justifier. Puis
0: c'est ça. Fait que rappelez-vous que dans la vie de tous les jours, puis quand tu as fini, mettons, c'était le papa, une relance. Est-ce qu'il y a autre chose? On est là pour ça. OK? Puis là, tu le laisses. Puis à un moment donné, là, la ballonne est tellement dégonflée que... Et tu peux finir par l'autre stratégie que je vous propose, le brouillard.
1: Le brouillard.
0: Ça, c'est les politiciens qui font ça. C'est que tu réponds quelque chose qui n'est pas une réponse.
1: Ah, ça, mon Dieu!
2: Ça, ça gosse.
1: Pourquoi je déteste interviewer les politiciens? C'est à cause du brouillard.
3: L'ex-ministre Geneviève Guilbeault était passé maître dans cet art.
0: Mais on peut l'utiliser.
1: Oui.
0: OK? Eux autres, ce qui est plate, c'est qu'on les paye pour qu'ils soient dans la clarté, pas dans le brouillard.
3: Qu'il y ait des réponses.
0: Qu'il y ait des réponses. Mais toi, tu sais que si j'étais avec le papa à l'école, OK, on continue. Donc là, on a fini de laisser la place pour qu'il s'exprime. Je finirais par le brouillard en disant merci de votre confiance.
1: Oui.
0: J'accueille vos propos.
1: Comment on gère un couple? Quand il y a de la justification, essaie. Bon, mettons que tu veux rester avec ta blonde ou ton chum.
0: L'infidélité.
3: C'est pire, tu vois.
1: C'est pas yard.
0: Mais moi, je suis ici pour donner des moyens.
1: Non, mais très, très sérieusement, tu sais, quand un ou l'autre utilise la justification, quand on parle bon, des choses de la vie, l'éducation des enfants, le ménage ou ainsi de suite, y a-tu des méthodes qui fonctionnent mieux que d'autres? Parce que, tu sais, quand on a une certaine distance avec la personne qui fait de la justification, c'est une chose. Mais quand c'est la personne avec qui tu partages ta vie, puis qu'idéalement tu veux continuer de la partager...
0: Ben, je te reprends les mêmes techniques que je viens de te donner. Tu peux te dire, je suis pas bien quand tu fais ça, tout ça, qu'est-ce que tu aimerais?
1: Ouais.
0: Qu'est-ce que tu voudrais? Tu retournes la question, ça pourrait être, je t'écoute. Ça pourrait être, prenons l'autre, le perroquet. Le perroquet, c'est la même phrase que tu répètes. Mais on sait qu'on la connaît, cette technique-là, mais on l'utilise mal. Parce qu'habituellement, après 3 répétitions, on pète aux frettes. On fait « Hey, là, ça va faire! »
2: Exemple.
0: Ben, on va prendre le couple, tiens. Prenons le couple comme exemple avec le perroquet. Mettons que, Denis, tu fais des poils dans le lavabo, je suis assez à bout, là, je suis tanné, tu te ramasses pas, tu fais des poils, je suis tout le temps derrière de toi, nanana. OK? Ça peut partir de même. OK. Donc, ça pourrait être le perroquet dire... Ça pourrait être le perroquet fusionné à l'avocat, mettons.
1: Ouais.
0: Qu'est-ce que tu aimerais? Comment tu vois les choses? Ouais, mais là, nanana, t'es... de toute façon, tu m'écoutes pas, hein? Je suis là pour toi. Qu'est-ce qui te ferait du bien? Qu'est-ce que tu aurais besoin?
2: C'est quoi ton besoin?
0: Tu sais, puis tu vas répéter la même question. OK? Puis ce que ça a de magique, c'est que toi, ça t'empêche d'aller dans des zones qui lui feraient du mal.
1: Ouais.
0: C'est comme si tu tenais la rampe. Quand tu répètes la même chose, ça t'évite de dire ce que tu voudrais pas. Parce que c'est ça le problème dans le couple.
1: Parce qu'à fleur de peau, y a des discussions qui peuvent devenir très émotives vite, puis tu peux perdre le contrôle.
2: Mais ça vient désamorcer, ça, c'est vrai. Ouais. C'est quoi ton besoin, là?
0: Puis tu peux répéter. Garde, je suis là pour toi. Rappelle-moi ce que tu as besoin. Puis l'autre finit par dire... ça donne rien. Ça coule.
2: J'ai envie de te demander, Paul, comment tu réagis à quelqu'un qui exige toujours des explications, à l'inverse? Parce que tu as des gens comme ça, qui demandent toujours, qui sucent toujours une justification ou un... Il faut tout le temps que tu aies une bonne raison solide là, pour tes choix.
0: Ben, moi, je te dis, l'avocat, c'est probablement ce que j'utilise le plus souvent. Je vais demander à l'autre, précise-moi ton besoin. Qu'est-ce que tu veux savoir exactement? Ta question est large, précise. Tu sais, moi, là, je te le dis, là, je retourne beaucoup vers l'autre. De façon polie, là, tu sais, mais mettons, en conférence, des fois, qu'il m'arrive avec des questions grosses comme le derrière, puis tu sais que c'est pour te faire avoir. Tu sais, il y en a que c'est pour te piéger, là. Tu sais, je vais dire, je trouve ça intéressant, mais pour vous donner une bonne réponse, dites-moi encore. Précisez votre question. On répond trop vite. Donc, faites-vous confiance, puis... Moi, je vous dirais, si vous en avez une à retenir, la méthode de l'avocat est une bonne façon de dégager et d'amener l'autre à préciser.
1: Paul, merci beaucoup. Je vais mettre en application tout de suite les choses, juste pour voir si j'ai bien compris. Paul, je continuerai jusqu'à 18 heures, mais là, tu comprends, faut que je passe une pause. Puis là, Mathias est supposé de venir nous voir tantôt, puis il aime pas ça commencer en retard. Puis les filles aimeraient ça partir à 18 heures aussi. Puis Véro a bien hâte de faire ses nouvelles. Tu comprends tout ça?
0: Penses-tu que tu pourrais faire mieux la prochaine fois?
1: Toujours, toujours. Merci, Paul.
0: C'est un bonheur.
1: Paul Lévesque, spécialiste du comportement humain. Il est 4h moins quart. Bon lundi, bon début de semaine. 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
1: On regarde du coin de l'œil comment ça va, les ventes de billets pour le Centre Vidéotron qui va diffuser le match du Canadien jeudi soir. 12$ le billet et les profits vont à des bonnes œuvres qui ont été négociées entre l'équipe du Centre Vidéotron et l'équipe du Canadien de Montréal pour avoir les droits.
3: C'est reparti. Parce que c'est drôle, pendant le début de l'émission, on était un certain nombre de sections où on avait écoulé presque tous les billets. Et là, tu vois, on vient de rajouter deux sections dans les dernières minutes, la 109 et la 114, qui sont dans les coins. Fait qu'actuellement, on agrandit par les coins. Les portions longues de chaque côté de la glace sont quasiment pleines dans les 100.
1: En pourcentage, dans les 100, il y a combien de billets de vendus? 90?
3: Dans ceux qui sont mis en vente, mettons un 80.
1: OK.
2: Quand même.
3: Puis actuellement, si on regarde le plancher au complet, il y a 5 sections qui n'ont pas été mises en vente, puis il y en a 3 où il reste beaucoup de billets.
1: Sur le plancher?
3: Sur le dans les 100.
1: OK, OK. Là, je me posais la question. Y a-tu du monde qui vont être assis à la patinoire? Puis non, c'est ça.
3: Tu sois capable de voir l'écran qui est au-dessus.
1: Exact. T'as-tu l'impression qu'ils vont ouvrir le niveau 200 avant jeudi? Il reste quoi? Il reste 3 jours.
3: Moi, ça dépend du match de demain.
2: C'est vrai. Puis j'ai le sentiment qu'il y a beaucoup de gens qui vont se décider un peu plus dernière minute. Tout à fait. Aussi le temps de regarder les plans, là.
1: Vous avez raison. Vous avez raison. Si c'est 2-2, il va y avoir pas mal plus d'intérêt que si les gens ont le feeling que la série se termine.
2: Tu sais, les restos puis les pubs sont pleins, là.
1: Oui.
2: C'est bien sûr que le Centre Vidéotron va être plein.
3: Hey, moi, je pense que oui. Moi, tu vois, je pense que si la série peut se terminer au match de jeudi, parce que c'est possible, j'ai l'impression que là, il va y avoir encore plus d'intérêt.
1: Il n'y a pas d'enjeu. Non, je le vois complètement à l'envers. 2-2, il y a un enjeu. 2-2, il y a un enjeu, parce que celui qui gagne le match numéro 5, alors que célébrer l'élimination en 5, moi, j'ai l'impression que c'est moins glam qu'une série qui a des chances de s'en aller en 6 ou 7. Je peux me tromper, là, on voit tout ça de façon différente.
3: D'un bord ou d'un autre, de l'autre, c'est une excuse de vivre sans gang.
1: Ben oui,
3: de manière
1: ben oui.
3: De plus grande ampleur que... Tu sais, parce que les bars sportifs sont tous pleins. Mm-hmm. On se le cachera pas, là. Les gens ont réservé pour les 7 matchs, mais s'ils savent pas que non, ça va se rendre à 7 matchs.
1: T'avais un bon argument tantôt aussi, parce que, tu sais, ce qui est le plus le fun d'un resto sportif, souvent, c'est dans les sections bars, puis dans les sections pubs, puis les gamins peuvent pas y aller. Mm-hmm. Mais au Centre Vidéotron, ben là, ça peut être une activité familiale bien le fun pour bien du monde.
3: Puis tu sais, les portes du Centre Vidéotron ouvrent à 18h. Le match commence à 19h. Les concessions vont être ouvertes, mais tu sais, à 12$, là. Actuellement, le dollar loisir coûte une mini-fortune. Tu soupes en famille avant, tu te déplaces là-bas, tu manges une friandise avec les enfants, tu vis l'animation, l'ambiance pour la soirée. Tu sais, il y en a qui n'ont jamais mis les pieds au Centre Vidéotron de leur vie, là.
1: C'est vrai.
3: Pour des plus jeunes, je trouve. Ben même n'importe qui, moi, j'y vais, là. Nos billets sont achetés, puis ça va être drôle, puis je pensais jamais. Jamais acheter des billets pour aller voir un match dans un aréna qui n'a pas lieu dans l'aréna en question.
2: Et c'est drôle parce que moi non plus, puis tu vois, quand l'annonce a été faite un peu plus tôt ce matin, ça a été un no-brainer de me dire « Hey, c'est sûr qu'on va être une gang à capoter, là. »
3: Ceux qui disent « Ouais, mais là, ils vont faire quoi avec cet argent-là? » C'est trois organismes qui vont ramasser les profits de cette soirée-là. C'est trois organismes à but non lucratif, bien sûr, soit la Fondation des Canadiens pour l'enfance, le Fonds d'études des remparts et le Centre de pédiatrie sociale de Québec.
1: On va regarder les principales nouvelles de l'actualité, là, dans de vous dire qu'on a 12 degrés présentement, c'était le maximum prévu pour la journée. Sur les routes, 88-971-1021, Audrey?
2: Il y a déjà des petits ralentissements à prévoir sur la capitale, direction Est entre Henri IV et Robert-Bourassa. Ouest, c'est plutôt à la hauteur de Laurentienne. Si vous êtes sur Henri IV Nord, dans le coin de Val-Bélair, il y a un léger ralentissement hauteur de l'avenue industrielle. Même chose devant la base militaire, route de la Bravo, ça se passe dans les deux directions. Si vous êtes sur route de Fossambeau, à la hauteur de la Jacques-Cartier, il y a un certain ralentissement à prendre en compte aussi. Ça commence à intensifié sur Henri IV Sud, je vous dirais, de Charest au pont. Si vous êtes sur Duplessis Sud, de chemin Sainte-Foy au pont, difficile également. Charest, direction Est, ça se passe à la hauteur de Robert Bourassa. Et pour ce qui est de la Rive-Sud, ça va quand même bien. Il y a la 20 direction Ouest dans le coin de Taniata, où il y a un petit ralentissement, là, mais rien de catastrophique. Là. Autre chose, 88-971-1021, texto.
1: Bon, ben ça a l'air que juste moi que ça excite, une série qui dure longtemps. Là, tout le monde pense comme Véro là, que si tu veux aller au Centre Vidéotron, c'est pour voir le Canadien éliminer les sabres.
3: Tu veux le passage à la troisième ronde?
1: Pour vrai, une série 3-1, c'est le match qui m'intéresse le moins de la série. Parce que si ça finit en 5, c'est fini.
3: C'est parce qu'il faut
1: si
3: que
1: ça continue, là, le match d'après va être hot, Denis, quand ça va être 3-2.
3: On sait déjà qui serait l'adversaire pour la prochaine ronde.
1: Mm.
3: L'adversaire qui est en train de se reposer deux pieds sur le pouf, de reprendre ses énergies. Je pense qu'il y a une question de, hey, au plus sacrant, on peut-tu finir cette série-là? Puis il y a tout plein d'affaires dans le désir d'une élimination en cinq matchs.
1: Plus vite ça va être fini, plus vite tu vas pouvoir commencer la troisième ronde avant que la deuxième ronde ne se termine. Ouais. C'est ça maintenant des séries dans la Ligue nationale de hockey.
3: C'est triste.
1: Véro.
3: Dans l'actualité, on parle beaucoup du dossier santé numérique. J'aimais ça lire les textes en fin de semaine sur le étape par étape de lancement. Tu sais, le moment où on s'est dit, OK, c'est beau, on pèse sur le bouton, puis tout est lancé. Comment on a réagi? Comment les problèmes ont été gérés au fur et à mesure? Mais on s'entend dessus que, tu sais, quand tu ouvres un hôtel, au départ, tu ne l'annonces pas. Ils appellent ça des soft openings, une ouverture en douceur.
1: Ils font ça avec des restos aussi.
3: Ils font ça avec des restos. Ils ne l'annoncent pas nécessairement. Fait que ça leur permet de tester, d'ajuster. Mais en fin de semaine, le DSN, c'était son soft opening. Fait que oui, il y a eu des problèmes. Mais le gros crunch, c'était franchement aujourd'hui. Certains ont qualifié ça de chaotique. D'un autre côté, on dit que les équipes réagissent très rapidement à gérer les problèmes au fur et à mesure. T'sais, actuellement, tu as un CIS, un CIUS qui sont nos cobayes pour le reste du système de santé. Fait qu'il y a beaucoup de forces vives qui sont sur le terrain, qui sont amenées à réagir. Puis d'ailleurs, on peut peut-être écouter un extrait de la première ministre Christine Fréchette par rapport à ce lancement.
20: Et moi, je veux saluer le travail des équipes parce que dans les centres concernés, ça s'est bien déroulé au cours de la fin de semaine. On voyait même déjà des membres du personnel dire que ça leur permettait de sauver déjà du temps dès la première fin de semaine. C'est quand même salutaire. Alors, aujourd'hui, c'est sûr qu'il y a un volume plus important d'utilisation du nouveau système, mais je suis confiante que les équipes vont être sur le terrain, très actives.
1: Tu me donnes-tu quelques minutes pendant qu'on est dans le domaine de la santé pour chialer un peu?
3: Absolument.
1: Audrey, tu me donnes-tu la permission de chialer un peu?
2: Absolument, vas-y.
1: OK, parfait. Parce que j'allais sur le cœur depuis un matin, puis je l'ai pas digéré encore. C'est une phrase qui est cachée dans un texte du journal Le Soleil qui est super intéressant. Et la phrase dit ceci. La télémédecine n'est pas dans les cartons de Santé Québec au moment où on se parle. Mais... voulez-vous bien me calistoffer tout ce monde-là dehors à grands coups de pied dans le cul? Après 2 ans, les Top Guns de Santé Québec... tout ce qu'ils ont réussi à faire, c'est changer des problèmes de nom pour faire semblant qu'il n'y avait pas de problème. Et au moment où on se parle, ces grands génies de la santé n'ont pas dans leur carton la seule chance de salut de notre système de santé dans les 30 prochaines années. Bande de cônes!
3: Hey, j'ai une théorie à deux scènes. Il y a beaucoup de compagnies qui l'offrent de side au privé.
1: Oui.
3: Parce que Santé Québec ne veut pas les jouer dans leur plate-bande.
1: L'idée, c'est quoi?
3: L'idée, c'est de désengorger.
1: C'est comme si du monde nous disait « Je ne crois pas à la roue. On va attendre que la mode passe. On va garder nos roues carrées. » Non, c'est parce que la roue, elle tourne. Ouais, mais ça va passer, ça.
3: On l'a-tu pas négocié avec les médecins? Qu'est-ce qui fait qu'on l'a pas dans les cartons?
1: C'est pas dans les cartons.
3: C'est donc, mais fucky, ça.
1: Il y a une urgentologue qui parle dans le texte du Soleil, puis sa théorie à elle, c'est qu'on a peur de tout ce qui est technologique dans le monde de la santé. On a peur que ça vole des jobs, on a peur que ça change les façons de faire. On est dans des vieux ministères encroutés, hein? Faut
2: mais
1: pas l'oublier.
2: Là, le problème. Un moment donné, il va falloir qu'on passe à... Tu sais, c'est niaiseux, mais moi, même s'il y a des problèmes technologiques avec la lancée je préfère qu'il y en ait là à pleine pochetée pour
3: qu'on
2: les
3: avance,
2: deux prochaines années, mais que dans 10 ans, on soit cité comme du monde, par exemple. On souhaite 2 ans, là, mais tu sais, mettons que ça va vraiment mal. Tu sais, de dire qu'au moins, on a enclenché quelque chose.
1: On attend déjà devant un ordinateur pour acheter des billets du Canadien à 700$. On attend déjà devant un ordinateur pour s'assurer que notre enfant ait une place au camp de jour. On attend déjà devant un ordinateur pour des billets du festival d'été alors qu'on ne sait même pas qui vient. Qu'est-ce qui est le mieux pour une mère avec son enfant de 6 mois qui est tout rouge puis qui braille? D'aller passer 16 heures à l'urgence ou d'attendre d'une file d'attente virtuelle 4 heures en avant de son écran à la maison avec son petit dans le berceau? Avez-vous pris sa température? Oui, oui, elle est pris. Il fait 38. J'en reviens pas. Nos visionnaires de Santé Québec qui sont même pas intéressés à regarder ce que ça pourrait amener la télémédecine. Alors que le péril bleu s'en vient. Bon, bleu, c'est la couleur à Richard. On s'en reparlera tantôt. Là, le bleu, ça fait plus. On va dire du péril gris. Les cheveux gris ou les cheveux bleus.
2: C'est les médecines qui prouvent déjà que ça fonctionne bien en passant.
1: Tu l'as utilisé, toi, parce que c'est des services privés qu'on a avec nos assurances.
2: La majorité des entreprises ont ça maintenant avec les assurances, puis ça fonctionne super bien. Là, des fois, tu as juste un petit bobo, une inquiétude, ça marche tempête. Là. Ça peut même être téléphonique. C'est vraiment facile d'utilisation, puis ça pourrait vraiment désengorger nos urgences.
1: L'urgence a un temps d'attente moyen de 16 heures au Québec. Une personne sur 10 quitte l'urgence sans avoir vu qui que ce soit. Comment ça se fait que ces gens-là ne conçoivent même pas la possibilité de commencer à penser à rentrer la télémédecine all the way à la grandeur du système? Trop, trop occupés. Bon, qu'est-ce qu'on pourrait changer de nom, là? Ouais, c'est long, Cius, hein? Ouais, on va appeler ça Santé Québec Cius. Santé Québec Chul. Santé Québec ci, puis Santé Québec ça. Hey, lâchez pas, les boys. Continuez de travailler fort pour nous autres. Moi, je profiterai du ménage du printemps pour passer le balai, là. Personnellement, le Santé Québec, ciao bye, toute la gang. Ça coûte un bras, puis ces gens-là sont même pas capables présentement de regarder les technologies qui sont disponibles, puis de les rendre le plus rapidement possible. Ça devrait être la priorité numéro un de Santé Québec.
2: Mais en même temps, de l'autre côté, Don, je suis pas 100% d'accord avec le foutons tout ce beau monde-là dehors, puis retournons à rien. T'sais, j'ai comme l'impression que là, on a décidé d'embarquer dans un bateau puis de créer Santé Québec. Ben là, il faut comme trouver les moyens d'avancer là-dedans. Mais j'ai pas l'impression qu'on avance en reculant encore, en espérant mieux avancer par un autre. Ça marche pas, là.
1: Tout le monde dehors!
3: T'es extrémiste.
1: Non, non, mais qu'est-ce qu'ils ont réglé depuis qu'on les a? Top Gun, Maverick, un mec à 6 heures. Je les ai tout entendus. Top Gun, on les paye cher. Tout ce qu'ils ont fait, c'est changer une affaire de nom.
2: Pas tort. Ça vient-tu d'eux autres, le fait de donner plus de responsabilités aux pharmaciens?
1: C'était ça avant.
2: J'ai essayé. C'est la seule affaire qui m'est venue en tête. Là.
1: les autres nouvelles, Véro, j'ai fini, Audrey.
3: Dans la catégorie Rencontrez pas vos idoles, vous allez être déçus. Locke Merville, qui a pris le chemin de la prison un petit peu plus tôt aujourd'hui, il a finalement reçu sa peine en lien avec l'accusation d'agression sexuelle de laquelle il a été reconnu coupable en août dernier. C'est des événements qui sont survenus au tournant de l'année 2000, dans le coin du soir de la Saint-Jean. Puis c'était une jeune femme de 19 ans qui avait fini par porter plainte pour une agression qui aurait eu lieu dans une chambre d'hôtel de Rimouski. Il devra ensuite, après son incarcération, il sera soumis à une probation de 3 ans. Le juge qui a ordonné son inscription au registre des délinquants sexuels pour une période de 20 ans. Puis, il ne faut pas oublier que ce n'est pas la première fois. En 2018, il avait plaidé coupable à une accusation d'exploitation sexuelle pour des gestes commis dans les années 90, alors qu'il était en position d'autorité et de confiance envers une adolescente. Il avait fait une peine de 6 mois dans la collectivité.
1: Peux-tu me rendre service et nous rappeler de quelle façon Locke Merville a tenté de se défendre devant un juge?
3: En essayant de dire, c'est pas le seul noir célèbre. Peut-être que la fille s'est trompée avec d'autres noirs célèbres de la province.
2: Cocon!
1: Écoute, quand la police de Montréal se trompe de noir dans un dossier d'enquête, c'est horrible. Mais que Locke Merville tente d'utiliser cet argument-là en sa faveur, en disant « Ben, vous savez, hein, comment est-ce qu'on est au Québec, toutes les noirs célèbres se ressemblent. » C'est quasiment aussi pire, sinon pire. Hein?
3: Ça m'avait tellement traumatisé, cette histoire-là.
1: Hey, on est toujours dans la catégorie « Ne rencontrez pas vos idoles, vous serez déçus. » Tu vas nous parler de Patrick Bruel.
3: Encore?
1: Ben oui.
3: Puis c'est le jour de la marmotte. Puis depuis quelques mois, c'est plusieurs articles qui s'accumulent. Et pire que ça, je vous dirais depuis 2 semaines. Parce que la semaine dernière, il y avait déjà une quinzaine de femmes qui s'étaient prononcées par rapport à des gestes qu'il aurait posés, sauf des agressions sexuelles, des attouchements, des viols. Certaines de ces histoires-là qui, à l'heure où on se parle, sont judiciarisées. Il y en a en France et il y en a en Belgique. La semaine passée, on est monté à une trentaine de femmes dans différents contextes. Et là, ce qui est sorti aujourd'hui, c'est le Elle France qui poursuit toujours son enquête. Et c'est une journaliste québécoise qui aurait été la proie de Patrick Bruel en 2017.
1: On ne sait pas c'est qui, hein?
3: On ne sait pas c'est qui. C'est sous le couvert de l'anonymat qu'elle s'est confiée au Elle. C'est en octobre c'est en avril, pardon, 2017, lui faisait sa tournée de médias pour son spectacle Bruel chante Barbara.
1: Fait ça devait être mauvais en sacrement, ça.
3: Elle va le rencontrer à l'hôtel parce qu'il doit faire l'entrevue au restaurant de l'hôtel. Lui dit que c'est bruyant, qu'il est fatigué. Lui dit, on va aller faire l'entrevue ailleurs. Il est seul, elle le suit et avec surprise, il l'amène à sa suite. Là a lieu l'entrevue, ça dure 8 minutes, c'est enregistré, puis au moment de quitter, Patrick Bruel essaie de la retenir en lui proposant de déjeuner ensemble. Elle refuse, elle dit « Mon parcours t'achève, je suis loin de mon travail, il faut que je retourne à job. » Elle met son manteau, essaie de quitter. Patrick Bruel, qui tente encore une fois de la retenir, se serait mis en travers de son chemin devant la porte d'entrée, l'aurait serré dans ses bras en lui disant « C'est bon de te sentir contre moi. » Il l'aurait embrassé de force en lui mettant les deux mains au visage et l'a repoussé. Puis là, ça continue comme ça jusqu'à ce qu'il trouve le moyen de se sauver. Elle dit qu'elle n'a aucun souvenir de comment elle a fait. Et quelques mois plus tard, se présente au service de police de la ville de Montréal pour porter plainte. La plainte a été consultée par le Elle France. C'est une plainte qui a bel et bien existé. Il n'y a pas eu de suite, clairement, à cette plainte-là, de ce qu'on peut comprendre. Puis le Elle France a parlé à l'attaché de presse du chanteur au Québec, parce que souvent, c'est comme ça que ça fonctionne. Mm-hmm. Là, tu vas avoir des attachés selon l'endroit où tu vas faire ta tournée média. Et elle dit que, en tant qu'attachée, elle est arrivée au milieu de l'entrevue en silence. Elle serait partie avant les au revoir. Puis elle dit que c'est à 1000% impossible que ce soit arrivé. Et la journaliste en question qui a parlé au Elle France a dit non, elle ne s'est même pas présentée. Elle était seule et elle a lu un texto que l'attaché de presse lui avait envoyé en disant « Appelle Laurent quand tu seras là, car je ne peux pas y être ce matin. » Fait que l'attaché ne pouvait même pas être là.
2: L'attaché est comme complice.
1: Aller au BAT pour défendre un artiste que 30 femmes accusent d'être un agresseur en série, faut que tu sois sûr de ton affaire en tabarnouche, là. À 10 000% sûr. Peux-tu dire que je ne mettrais pas ma tête sur le bio de même pour grand monde, là?
2: C'est plate ce que je vais dire, là, mais il y a un malaise supplémentaire que j'ai, puis justifié ou pas, mais c'est une attachée, tu disais?
3: Semble-t-il, oui.
1: Non, c'est une fille. Ouais,
2: je sais pas, je suis seule à y avoir non, pensé, mais moi, ce malaise-là est profond.
1: Ça arrive souvent, ça, le pire.
2: Tu sais, une accusation ou... c'est une chose, mais là, je veux dire, c'est quoi? C'est plus de 30, Véro?
3: Maintenant, dans les allégations.
2: Dans les allégations, oui. C'est sans que tu te poses des questions. Hein?
1: J'espère qu'il s'en va en dedans pour 10 ans. Merci.
3: On va laisser la justice suivre son cours pour ce qui est des cas qui sont justement devant la justice.
0: Ouais, moi aussi. J'espère que tu t'en viens en dedans pour 10 ans.
3: Parlons d'antivirus. On est rendu à 3 passagers qui ont été déclarés positifs dans ceux qui ont été rapatriés. Tout s'est terminé là, du côté des îles Canaries. Pour ce qui est du Canada, les 4 passagers qui, eux autres, n'auraient pas de symptômes, sont revenus au pays. Petit stop par Bagotville avant de se rendre du côté de Victoria en Colombie-Britannique, où ils devront être encore une fois isolés pour plusieurs jours. En fait, on compte 21 jours à partir du 6 mai. Par contre, ça pourrait aller jusqu'à 42 jours pour s'assurer que l'incubation, on ait passé au travers puis qu'il y ait absolument rien.
1: Mais là, isolé, c'est-tu dans un sas comme dans E.T. ou c'est dans une suite 5 étoiles avec Netflix puis tout? Là,
3: je parce leur que... souhaite que ce soit dans une suite 5 étoiles avec Netflix.
1: Quasiment le goût de me trouver des symptômes.
3: Non. T'es allé en croisière tout récemment? À part prendre le traversier, mettons. Là.
2: Hey, t'imagines-tu la merde, pour vrai? T'étais en vacances, mettons, mais là, faut que tu t'organises avec ta job. Ta vie est un fou. Imagine que ces 4-là, là, ils ont des enfants qui faisaient garder par la belle-mère. Ouais. Là. Non, mais c'est un bordel, sérieux.
1: C'est un chiard, mais c'est mieux qu'une deuxième pandémie.
2: Oui.
3: Mais on n'aura jamais autant vu d'images de gens avec des combinaisons pour se protéger. On essaie, je pense, de nous rassurer. Il y a l'Organisation mondiale de la santé qui s'attend à ce que parmi les passagers, il y en ait d'autres qui aient des symptômes au courant des prochains jours. Fait qu'il y aura encore le Antivirus Watch qui est en train de se dérouler. Pour ce qui est de la population, autant où ce qui ont atterri à Bagotville que du côté de Victoria, il n'y a eu aucun contact avec quiconque d'autre que les autorités. Je termine en vous parlant de grève possible pendant la fin de semaine du Grand Prix de la part des travailleuses du sexe. Et on va apprendre de quoi ensemble. Connaissez-vous le CATS, le Comité autonome du travail du sexe?
1: Du tout.
2: Moi, j'en avais entendu parler.
3: C'est un projet d'organisation politique autonome. Le CATS.
1: OK.
3: Qui revendique la décriminalisation du travail du sexe et de meilleures conditions de travail. S'interdit de vendre du sexe en échange de rétribution au pays. Puis on s'en est parlé au courant des dernières semaines. T'sais, d'un côté comme de l'autre, c'est toi qui nous avais lu un article d'un gars qui s'était fait pogner par la police de Longueuil.
1: En fait, c'est Longueuil puis Sherbrooke, les deux seules polices municipales qui travaillent activement à contrer la prostitution adulte. Fait que si vous voulez vous pogner une prostituée, voici les deux endroits où il faut pas le faire. Parce que pour le reste du Québec, tu sais, en pourcentage, 70 % des arrestations de clients pour prostitution adulte, c'est Sherbrooke puis Longueuil. Le 30 % qui reste, et ça inclut Montréal et Québec, c'est tous les autres corps de police municipaux. Jouez les probabilités.
3: Donc,
1: délectez-vous de la roulette. Excusez.
3: Dans le cas du CATS qui a commencé en mettant des posters à travers le centre-ville de Montréal pour encourager d'autres travailleurs et travailleuses du sexe à débrayer le 23 mai, la veille de la course, parce qu'on sait que cette année, le Grand Prix du Canada est au mois de mai et non pas au mois de juin.
1: Mais là, c'est quoi qu'ils veulent?
3: En fait, c'est de la revendication, c'est de la pression pour avoir de meilleures conditions de travail. Puis, ils parlent de leur patron.
1: Mais ils veulent-tu la légalisation?
3: Eux, c'est l'objectif à la base du parti. Mais dans ce cas-ci, ce qu'ils veulent, c'est qu'ils veulent avoir des montants forfaitaires, ils veulent avoir un peu plus d'argent, ils veulent que les montants augmentent, ceux qu'on offre pendant la
2: paix. Parce que les patrons profiteraient un peu de la situation, puis ben, les prix resteraient stables. Fait que toi, t'es une travailleuse du sexe pendant le Grand Prix, tu gagnes pas plus, mais ton patron en poche plus.
1: Je suis entré dans une SQDC pour la première fois de ma vie ce matin.
2: C'est beau, hein?
1: C'est très beau.
2: Oui, vraiment. c'est clean.
1: Je suis déjà allé dans une SAQ souvent. On l'oublie parce que c'est de l'acquis, mais c'est beau en tabarnouche.
3: Si tu compares à certains liquor stores, effectivement.
1: Est-ce qu'on met trop d'argent dans tout ça? Peut-être, mais... T'as pas l'impression de commettre un geste criminel quand tu t'en vas te chercher des gouttes de CBD, mettons. Là.
3: Non.
1: Dans le cas où la prostitution subirait le même sort, moi, je pense que tout le monde gagne.
3: Là, on parle entre autres pas juste de prostitution, on parle aussi de danseuse. Ça, c'est le but légal de la chose. Mais en disant qu'actuellement, ce qu'ils font, c'est qu'ils augmentent le nombre de danseuses, mais que le ratio n'augmente pas, fait que l'argent est fait sur le dos de ces filles-là qui vont faire moins d'argent pendant la période du Grand Prix.
1: Pas juste sur le dos, ma belle. Sur le ventre aussi.
2: Si t'alimentes les préjugés, c'est épouvantable.
1: J'oserais jamais faire ça.
3: Non, c'est vraiment
1: jamais.
3: Pas ton genre.
1: Même à des fins humoristiques, là, j'oserais pas faire ça.
2: Seigneur.
3: Donc, elle mentionne entre autres, c'est un texte de TVA, qu'avant les années 2000, les danseuses recevaient un salaire, étaient couvertes par les normes du travail, étaient couvertes par l'assurance emploi. Puis elle pense qu'on devrait revenir à l'ancien système parce que c'était plus avantageux.
1: Pour arriver, j'étais obligé de faire la split.
3: Denis.
1: Dans mon portefeuille. Dans mon portefeuille, voyons.
3: Il est clown, hein?
2: Il y en a pour qui c'est un choix très assumé, mais il y en a pour qui c'est malheureusement pas nécessairement un choix de base.
3: Non, exact. Ouais. Particulièrement pendant la période du Grand Prix.
2: Ouais.
1: Fait que ceux-là qui s'attendaient à rouler, et on roule peut-être pas.
3: Non, mais j'ai l'impression qu'il y a beaucoup de essentiellement des femmes vulnérables pendant cette période-là, qui, justement, quand même qu'ils aimeraient bien ça faire des pressions pour soit de la décriminalisation, pardon, décriminalisation,
1: oui,
3: c'est un long mot, ou encore des meilleures conditions pour, par exemple, les danseuses exotiques qu'on appelle.
2: Ils sont pas pris au sérieux.
3: Oui, mais c'est pas juste ça. Ils auront besoin de l'argent de cette fin de semaine-là.
1: En tout cas, c'est peut-être une belle opportunité pour se faire voir et faire entendre les points, puis en espérant que si jamais ça négocie, entre autres avec les prostituées, ben en espérant que ça branle pas trop dans le manche.
2: J'ai tellement un malaise, puis sais-tu pourquoi? On n'est pas... C'est ça, c'est pas... Ben, c'est parce que t'as des gens qui profitent aussi de cette période-là. Moi, je me souviens, j'avais fait un dossier là-dessus, le Grand Prix, puis la prostitution, il y a une couple d'années, avec Marceau. Pis...
1: C'est quoi qui te rend mal à l'aise, ma belle? Pour 10 piastres, moi, je peux être bien à l'aise avec toi.
2: Non, mais moi, je suis mal à l'aise avec les gens qui en profitent. Je vais parler de pimp, entre autres. Tu vas
3: aller chercher des jeunes femmes, des Ukrainiens, des gens qui n'ont pas de papier encore.
2: Ah oui, pour faire de l'argent au max, pour soutirer de ça. Puis je me souviens qu'on était en onde, puis on avait fait l'essai. Marceau avait appelé en direct triste. Dit. Le gars qui répond, t'en veux combien, quelle date, à quelle heure, ah, c'est à peu près tel montant. T'sais, c'est comme si c'était une business.
3: Parce que tu vas à boucherie puis ils gèrent le steak avec plus de classe que des pimps.
2: Oh oui, ils savent même pas encore. Je me souviens, Yann avait demandé de quoi de dégueulasse du genre, mettons que je voudrais une petite italienne.
1: Ouais.
2: T'es-tu capable de me fournir ça? Oh oui, j'en ai quelques-unes. Voyons, sacrament.
1: Ouais.
2: Hey, on parle de filles souvent limites majeures. Là.
1: C'est sûr que en tout cas, on peut blâmer bien des aspects de nos vies par rapport au gouvernement, mais est-ce qu'on s'entend ensemble pour dire que la légalisation du cannabis, ça nous montre que la légalisation de ces domaines-là, ça peut juste aider.
3: Absolument.
2: Oui, je suis d'accord.
1: Au-delà des sommes faramineuses qu'on pourrait engloutir là-dedans, au-delà d'un paquet de choses, juste le fait que ce soit encadré et légal, moi, je pense que c'est une dose de sécurité pour les gens qui sont dans ce domaine-là, qu'ils n'ont pas présentement. J'aimerais mieux faire des jokes, là, mais voici un éditorial sérieux. Êtes-vous contente, mademoiselle?
3: C'est parce que la SQDC, il y avait entre autres... En fait, au Canada, la légalisation, c'était pour enlever de l'argent du marché noir. Puis la manière dont on fonctionne, la SQDC ou encore peu importe, selon les provinces, comment ça fonctionne, c'est effectivement d'arriver avec un produit qui va être étiqueté, qui va avoir une certaine garantie de qualité pour ceux qui choisissent de consommer. Puis ça a bien changé les choses. Puis c'est pas la première fois qu'on s'en parle, mais pour tout ce qui est travail du sexe, ça devrait être la même chose pour éviter que des filles ou des gars vulnérables se retrouvent entre les mains de quelqu'un qui va les exploiter puis profiter d'eux autres. Puis ils vont pouvoir porter plainte aussi. Si tu te fais violenter par un client, tu vas-tu vraiment à la police? T'as bien trop peur de te faire juger ou des fois t'es sans papier ou peu importe la raison.
2: Il y a beaucoup d'exploitations sexuelles qui commencent exactement par là. T'en as qui vont s'inscrire sur Seeking Arrangement et compagnie avec des amis pour faire des petits contrats ici et là, puis se faire de l'argent, puis aller souper, puis ça glisse tranquillement pas vite. Et souvent, malheureusement, les pimps vont utiliser l'excuse de t'es déjà dans l'illégalité, moi je vais te protéger.
1: Ouais.
2: Si c'est légal, tu viens vraiment couper ce volet-là, ça vient aider inévitablement.
1: Hey, on va rester dans le domaine de l'édifiant, si vous le voulez bien. Avez-vous vu cette histoire-là de la madame qui a fait un délit de fuite chaude avec son enfant? L'avez-vous vu?
2: Ben, j'ai juste vu le titre passer puis j'étais découragée bien raide.
1: Une femme dans vingtaine, ça se passe au Saguenay, ça se passe ce matin à 8h30. Le service de police de Saguenay qui a été appelé à intervenir sur les lieux d'un accident, secteur Chicoutimi. Et les policiers constatent à leur arrivée qu'il y a un des deux automobilistes, ou plutôt une des deux automobiles impliquées, qui a sacré le camp. Les patrouilleurs l'ont retrouvé comment? Elle a fait un accident une couple de kilomètres plus loin.
3: L'enfant était dans le char.
1: Ils ont intercepté la conductrice par rapport à son délit de fuite et en discutant avec elle, ils ont rapidement constaté qu'elle avait les capacités affaiblies, un, et ont ensuite remarqué, deux, la présence d'un poupon sur la banquette arrière. Un enfant de un mois.
2: Est-ce correct?
1: L'enfant incorrect a été confié à la DPJ, de ce que je comprends. Elle est confrontée à un constat de 200$, retranchement de 9 points d'inaptitude sur son permis de conduire, et elle a refusé de se soumettre au test de l'éthylomètre. Résultat, c'est que ça va être des accusations criminelles qui sont plus graves, entre 1 000 à 2 000 d'amende, suspension de permis jusqu'à 90 jours, et même une saisie de véhicule jusqu'à 30 jours. Ça, vraisemblablement, c'est quelqu'un qui a été sa brosse pendant toute la soirée slash nuit du dimanche, qui le lendemain allait porter son bébé à garderie ou ailleurs.
3: Qui revenait de le chercher aussi, là.
1: Ouais. C'est triste en bâtisse.
2: J'ai besoin de comprendre comment tu peux prendre cette chance-là. Tu sais, à la limite, si t'es assez innocent pour toi te mettre en danger, c'est une chose, là. Un mois.
1: À un mois, juste embarquer l'enfant dans le char, moi, c'était un processus de quasiment 45 minutes, là. J'avais tellement peur de tout, là, tu sais.
3: Ouais.
1: Surtout le premier. Le deuxième, on...
3: Sur le bar d'aspect,
1: on a pris...
2: Non, mais tu te rends compte que deuxième, c'est un peu de la porte.
1: Tu lui laisses une craque de fenêtre ouverte, puis il s'arrange, hein? Non, mais pour vrai, au début, tu trouves ça tellement délicat, puis tu sais, tu veux pas...
3: Tu veux pas pogner les nids de poule, tu veux pas pogner les craques sur la route, tu veux pas dépasser la limite de vitesse.
1: C'est ton enfant. La dernière des choses que tu veux, c'est y faire mal, tu sais.
3: Ta job, en partant, c'est de protéger cette petite... bête, là,
1: quand on parle, tu sais, de pères ou de mères qui font des fractures à leurs enfants, comme on a parlé dans les nouvelles d'un dernier mois, là, un cas de 12 fractures, un cas de 50 fractures, c'était une fracture par jour pendant deux mois, ni plus ni moins. Comment tu peux en arriver là, tu sais? Hey, quand tu sais que t'es saoule morte, puis que t'as mis ton enfant d'un mois sur le siège en arrière. Puis à ce temps, les sièges, c'est rendu complexe, là. Mm-hmm. Tu sais, je me suis parqué à côté. Je suis retourné chez Lunetterie Bellan aujourd'hui, là.
3: T'es-tu allé essayer tes nouvelles lunettes?
1: Je suis allé essayer mes nouvelles lunettes, puis j'ai amené ma conseillère principale.
3: Ta conjointe?
1: Ma blonde, oui, c'est ça, exact. Parce qu'elle, en cinq minutes, c'est réglé. Puis elle sait ce qu'elle aime, elle sait ce qu'elle aime pas. Mais
2: t'es-tu d'accord avec nous autres?
1: À 50%. Je me suis stationné à côté d'une dame, puis je l'ai vue tout de suite. Ça, c'est son premier, c'est sûr. C'est de la... j'étais... Tu sais comment est-ce que c'est des stationnements de centre d'achat, là?
3: Ben oui.
1: Il manque un petit peu d'espace de chaque bord, tu sais. Un petit peu pas mal. Puis là, je voyais la pauvre dame qui essayait de sortir son...
3: la coquille.
1: Sa coquille, mm-hmm. puis de la démancher, puis de tenir le petit. Puis là, j'ai dit, hey, madame, je vais aller me stationner ailleurs. Attendez, je vais vous donner de l'espace. Non, je suis correct. Avez-vous besoin d'aide? Je peux me tasser, il y a plein d'autres places. Non. Elle était tordue avec son berceau, puis je me disais, j'étais aussi pire. Quand j'ai eu mon premier, ça vieillit vite, mais le premier bout, c'est là que tu vois si tu l'as ou tu l'as pas. Je pense juste l'instinct de protéger tes enfants.
3: Fait que t'es en train de me dire que conduire chaude avec ton bébé dans ton char, ça veut dire que t'as pas d'instinct?
1: C'est un petit peu ce que je veux dire. Puis à partir de ce moment-là, tu devrais demander de l'aide à des gens qui en ont. Il y en a plein. Hey, 4h20, 420, on s'arrête, on revient, vous êtes à Boulevard. C'est Gravel dans le retour.
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0: pense que c'est le temps qu'on aille la conversation de recommencer à fumer en dedans.
1: Oui. Il paraît que t'as pas de cheveux, toi.
0: Ça marchera pas, hein?
2: Pour vrai, là, j'ai pas connu cette époque-là, évidemment.
1: C'est vrai, hein?
2: Mais non, moi, le plus près que j'ai eu, c'est quand j'étais plus jeune, puis maintenant, il a arrêté, mais mon père fumait. Puis je me souviens qu'après chaque repas, le soir, il se levait, allait porter son assiette dans le lave-vaisselle, et là, il ouvrait la porte patio, tu sais, pour aérer.
0: Ben oui.
2: Il fumait avec la... Tu comprends? Mais ça sent pareil, c'est dégueulasse. Puis j'étais allée au cigar room, là, cigar lounge patente, là, sur la grande allée, là, il y a pas si longtemps. Puis en rentrant là, avec des gens que je connais qui aiment bien le cigare puis qui fument puis tout, je me suis dit tabarnan, niveau aération là, c'était tout là-dedans, les yeux piquent.
0: Et pourtant ils ont un système d'aération particulier. Imagine. Là, tu sais, imagine-toi dans le temps, ça fumait dans les avions,
2: ça devait être fou.
0: Ça fumait dans les hôpitaux, ça fumait dans les centres sociaux pour les jeunes à la polyvalente. Nous autres, c'était des centres sociaux, les centres sociaux étaient fermés avec des portes.
2: Fait que vous sentiez à marre 24/7.
0: Tu ouvrais la porte de ça là, puis tu rentrais dans un nuage de fumée, tu voyais même pas qui était assis où là, c'était impossible.
3: Voulez-vous les vieux?
0: Ah ouais donc.
3: Ça va faire 20 ans le 31 mai que l'interdiction de fumer à l'intérieur dans les bars
2: juste
3: et les restaurants.
2: 20 ans.
3: C'est déjà 20 ans.
0: Hey, moi, c'est juste. Je suis un peu d'accord avec toi. Il y a 20 ans, on fumait encore en dedans. On allait voir un spectacle, puis on revenait le lendemain, on sentait toute la vieille top.
3: Il y avait une chaîne qui, avant même cette loi-là, des années avant, avait décidé que c'était non-fumeur.
2: Saint-Tube?
3: Non. Non, Saint-Tube, il y avait genre un petit plexiglas en deux. Oui, dans tous les restaurants, il y avait une section fumeur.
0: La différence des restaurants, la section fumeur et la section non-fumeur, c'était une insulte à l'intelligence de n'importe quel humain.
2: C'est calme.
0: Voulez-vous fumeur ou non-fumeur? Ouais, ça, c'est le banc-là, puis ça, c'est le banc-là. Ouais, mais la fumée, elle va sur les deux bancs.
3: C'était deux banquettes, une à côté de l'autre, avec un petit mur, puis un petit mini plexiglas. Tu peux voir les cheveux crêpés de la madame qui fumait à côté de toi.
0: Comme si l'air de la fumée restait assis avec la madame qui fume une top. Non, elle passera pas par-dessus la baie vitrée, là.
3: C'était les Tim Hortons à l'époque.
0: Pour vrai?
3: Ils n'avaient pas le droit de fumer à l'intérieur. Puis tout le monde disait, ils vont fermer. C'est sûr qu'ils vont fermer. Alors que t'as des gens qui, eux autres, aimaient bien ça être dans un environnement sans fumer, qui préféraient aller à cet endroit-là. Puis finalement, tu t'en fâches d'un Tim Hortons.
0: Hein?
2: Ça va bien, là.
0: Quelqu'un qui nous écrit, imagine dans une salle de bingo puis ces affaires-là. Parce que dans la série Vitrerie Joyale, Monsieur Joyal, c'est un amateur de cigares. Puis là, il fume le cigare dans son char, fume le cigare dans son bureau, fume le cigare à l'hôpital, à côté de son fils dans le coma. Ça saute aux yeux dans tous les...
2: C'est du quotidien.
0: Oui. Puis,
2: mais tout le monde devait sentir excessivement mauvais. Hein?
0: Ben, c'est parce qu'à un moment donné, c'est comme n'importe quoi.
3: On sentait tout pareil.
0: Tu le sens plus. Tu rentrais d'un char, ça sentait la cigarette. Parce que cendrier était à moitié plein. Puis, tu sais, si on fait un voyage dans le temps, toi puis moi, puis qu'on s'en va en... on retourne 25 ans en arrière, puis tu rentres dans n'importe quel resto, tu vas étouffer en rentrant. Le mal de cœur va te pogner.
2: C'est fou, on n'est pas habitué.
0: Alors que nous autres, tu sais, les gens du temps, il y a 25 ans, tu rentrais d'un resto, t'étouffais pas, là. Mmh. Rentre d'une chambre d'hôtel où quelqu'un fumait de la clope.
2: Oh,
0: ça a bien beau faire trois jours.
2: Ça pogne dans les
0: murs. Ça sent dans les rideaux, ça sent dans les draps, ça sent partout.
2: C'est horrible. Ça, quand on a fait des visites de maison là, pour acheter une maison, on est tombé à un moment donné sur une maison où il était fumeur avant. Mm-hmm. L'affaire, c'est que c'est tellement pogné dans les murs que t'as pas le choix de faire un nettoyage complet. Là. C'est capoté comment ça colle.
3: Moi, je suis pas fumeuse, fait que je cours pas après les fumoirs dans la vie. Mm-hmm. À l'aéroport de Rome, où la porte d'embarquement, il y avait un fumoir. Un espèce de gros aquarium avec des gros tuyaux de ventilation. On a tout ça au Québec puis au Canada?
0: Si tu veux vivre le côté fumeur, va au casino de Wallignac. C'est où ça, Wallignac?
2: C'est pas en Mauricie, ça?
3: Non, il me semble que c'est Montérégie ou quelque chose comme ça.
0: Il y a une section fumeur dans un aquarium, genre avec des portes automatiques qui ouvrent pour y accéder. Et une section fumeur dans un restaurant, c'est comme une section urinoir dans une...

0: spécial avec un scotch, c'est vraiment nice.
1: Moi, j'en fais partie. Je veux dire, je suis un fumeur de cigares. Je te dirais que l'hiver, en fumer un à l'intérieur, c'est un luxe agréable.
0: Mais c'est sûr.
1: Oui.
0: Mais moi, je me suis rendu compte que là, hey, les yeux me brûlent.
1: Ben voyons d'autres, oui.
0: Ça prend 10 minutes, je suis comme, voyons, c'est bon.
1: J'ai travaillé dans les CHSLD à l'époque qui avaient des fumoirs. C'était complètement terrible. Il y avait des dangers d'explosion avec ceux qui avaient de l'oxygène. Ben oui, les bonbonnes puis toute la patente. Il y a déjà eu des incendies à cause de ça, si je me souviens bien, à l'époque. Il y a quelqu'un qui nous raconte, Véro, un restaurant où la section non-fumeur était en haut et la section fumeur était en bas.
0: Le fumeur. Voyons donc. Fais l'inverse au moins.
1: Comment faire de quoi qui sert absolument, mais alors là, absolument à rien. Puis, je me sens coupable de vous dire ça, parce que je suis rendu un fumeur de cigares. Tu sais, j'en fume... quelques-uns par semaine.
2: Avant, c'était un le mercredi.
1: Hey, écoute, c'est un vice qui a pris en expansion. Oui, oui, oui.
0: Qu'est-ce que tu as lâché pour prendre ce vice-là? C'est juste un ajout ou c'est un remplacement?
1: Ah, c'est un ajout.
0: Okay.
1: Oui, c'est un ajout. J'ai rien...
2: La semaine prochaine, Denis vous parle de sa dépendance au jeu.
1: J'ai rien à dire pour ma défense, votre honneur. Mais
2: si installer un jeu de casino, c'est malade.
1: Puis le pire, c'est que une des affaires que je retiens le plus de Vitrerie Joyale, c'est... Maudit, je fume des cigares, puis j'ai même pas connu la belle époque où tu pouvais fumer où est-ce que tu voulais, tu sais.
0: Ouais.
1: Là, je me voyais rentrer chez Leclerc Communication, là, avec mes lunettes de soleil et ma calotte des expos, avec mon cigare que j'allume. Bonjour! Bonjour, monsieur Gravel! Bonjour, monsieur Gravel!
2: Le cigare en dedans venait avec une prétention. Fait que oui, probablement que t'aurais jamais fumé le cigare parce que tu voudrais pas avoir l'air prétentieux.
0: Vrai.
2: Fait que c'est vraiment paradoxal,
0: c'était
2: ton affaire.
0: C'était trop habituel, je pense, pour que tu tripes.
1: Probablement.
0: Tu sais, là, il y a le côté spécial avec ces endroits-là qui ont encore des clauses grand-père. Il y a comme un côté récréatif, tiens, je vais dire. Mm-hmm. Tandis que quand c'est juste légal, puis c'est partout, puis il n'y a rien de particulier à ça. Là.
1: Parce que moi, je suis allé m'installer au Cigar Lounge pour regarder une game de hockey, puis j'ai eu du fun au bout. Mais c'est ça. Tu sais, il faut que tu sois habitué un petit peu à la fumée. Mais dans le temps...
2: Faut que t'aies l'envie de la tolérer, mettons.
1: Mais c'est incroyable de penser qu'à une certaine époque, tout le monde était exposé à ça. Les enfants, les jeunes, les femmes enceintes ou whatever, puis c'était partout, tout le temps.
2: J'ai encore beaucoup les gens qui fument avec un enfant dans leur char.
1: Ben, il y en a énormément.
0: C'est capoté.
1: Ouais.
0: Oh, moi, ça m'écœure tellement.
2: Il n'y en a plus de cendrier dans les chars.
1: Non, faut que tu stoppes à l'extérieur.
0: Ouais.
1: Comme ça, mes enfants ne reçoivent pas.
0: C'est tellement calme. Le pire, c'est que t'en as qui ont le réflexe d'ouvrir les fenêtres en arrière. Qu'est-ce que tu penses que ça fait? C'est un retour. Voyons.
1: Ben, t'as-tu déjà essayé de jeter un trognon de pomme dans une fenêtre ouverte quand l'autre est ouverte en arrière?
0: C'est pas long que ça soit le jeu.
1: Il revient, hein?
0: Ben oui. Hey, tu parles de Vitrerie Joyale. J'ai pas fait la conversation avec vous, évidemment, vendredi. Je pense que vous en avez jasé. Mais si vous n'avez pas encore sauté sur cette série-là, là, waouh! C'est juste 6 épisodes, là. Ça passe foutument vite, là. T'en as de 40, t'en as de 30, d'autres de 35, là.
1: Mm-hmm.
0: Mais j'ai vraiment pogné de quoi. Pour avoir été une fille qui écoutait beaucoup, beaucoup les beaux malaises, j'avais peur que ça tombe dans le même bassin. C'est bon, les beaux malaises, mais je veux dire, tu sais, c'est un peu innocent, c'est un peu con, c'est drôle, c'est léger, tu sais, c'est... Tandis que là, il y a vraiment un voyage d'émotions. Tu ris, mais des fois, t'es comme, oh, OK, tu sais, il a vécu ça pour vrai, puis c'est inspiré de son histoire, puis le fait qu'il joue son père, Martin Matte, je trouve que. Je me suis dit, ça a tellement dû être dur, on set, tu sais, de vivre. Je suis tellement anglophone.
2: Depuis tantôt, c'est cool, nice, on set. Je sais pas, t'as-tu 12 ans?
0: Je sais pas ce qui s'est passé en fin de semaine.
1: Tu vas te mettre à dire fucking tout le temps comme le maire marchand?
0: Je pense que les stagiaires me manquent, là. Ils me rendaient comme hot, là. J'étais comme en train de.
2: Tu sentais jeune, puis là, fait que ta manière de te sentir jeune, c'est d'utiliser de vieilles expressions.
1: Tu t'ennuies pas déjà des stagiaires? Elle fait même pas 6 heures qu'ils sont partis.
0: Donc, sur le plateau, tiens,
1: oui.
0: Je me suis dit, ça devait être difficile des fois de jouer ces scènes-là parce que tu passes à travers tout le parcours familial, la business du père, tu sais, l'histoire qu'on connaît déjà, l'handicap du frère à cause d'un accident, mais de le voir. Puis moi, ma peur au début... Il y en a beaucoup des petites séries qu'on fait, ces différentes plateformes, avec plein d'humoristes. Là, les humoristes, c'est la nouvelle affaire, ils deviennent tous des comédiens.
1: Mm-hmm.
0: Puis je me disais, ah, il est allé chercher sa petite troupe, sa petite gang, tu sais, pour faire sa série. Puis tabarnouche, j'ai été vraiment surpris par les talents d'acteurs de Pierre-Luc Fong, de Pierre-Yves Roy Desmarais.
2: Je l'ai adoré. Hey. Il me gosse, moi, lui.
0: Ben oui, mais lui, c'est un gars qui, pendant la pandémie, a popé, genre 2021, parce qu'il faisait des tunes comme
2: ça. C'est la tune que t'as ici. Ta fête, c'est lui.
1: Oui, je sais, mais moi, je l'ai trouvé drôle au bye-bye. Fait que j'ai commencé ma conversion sur Pierre-Yves Roy. Moi, c'est tout du monde. Moi, c'est tout du monde que je connais pas.
0: Mais toi, Denis, tu pourrais pas aller voir ce gars-là en spectacle en passant.
1: Ouais, je pense que...

0: comprendre que c'est pas
1: j'ai vu ce show-là, puis je pense que je suis quand même extravagante comme personne. Je suis sortie de là complètement étourdie, épuisée, vidée. J'ai un déficit d'attention. Il est un déficit d'attention ambulant. Tu comprends pas ce qui se passe. C'est un show. Certainement, c'est un show, mais il y a des talents d'acteurs.
0: On a tous aimé la série Vitrerie Joyale. Puis moi, je savais pas pour l'histoire du frère de Martin Matt. J'ai été surpris par le tournant dramatique de la série. Mais souvent, je remarque, puis c'est toi qui m'as fait remarquer en le disant, j'aime les séries où tu es capable d'avoir de l'émotion puis de la comédie. Puis j'aimais Les Invincibles pour ça. Il y avait des bouts qui étaient drôles. Il y avait des bouts où tu avais larmes aux yeux aussi.
2: Des bouts que tu riais jaune.
0: La série de Louis Morissette qui date un peu, là, qui était donc bonne.
2: C'est A. C'était-tu bon?
0: Oui, ça, je l'écoutais en retard, puis j'avais trouvé ça très, très bon. Puis je pense que Vitrerie Joyale, c'est un nouveau classique. C'est drôle, mon père est venu en fin de semaine, puis je disais, viens de bomber mon compte d'Amazon Prime juste pour cette série-là, parce que tu vas trouver ça génial.
1: C'est que ça passe pour tout le monde, tu peux pas l'aimer.
0: Exact. Hey, 16h34. Vous êtes à Boulevard 102.1, c'est Gravel dans le retour. On va s'arrêter pas longtemps, puis on revient. Max va se brancher avec nous autres, puis on va jaser un petit peu de ce qui s'en vient et de la fin de semaine qu'on a vécu. Le mood a changé autour du Canadien en l'espace de deux games.
1: Victory!
0: Vive le sport! Vive le sport!
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0: On va parler de violence faite aux femmes. Pourquoi vous parlez pas de la violence faite aux hommes? Ben, c'est pas de ça qu'on parle, fils d'imbécile.
4: Ben, c'est ça. C'est pas de ça qu'on parle, puis c'est parce que.
0: C'est bon, Marceau. T'as réussi à me faire fâcher lundi matin. J'étais de bonne humeur.
4: Hey, Denis, on se pose la question en soleil. Qu'est-ce qui freine la télémédecine publique au Québec?
0: Hey, pensez à cette phrase-là deux minutes. La télémédecine n'est pas dans les cartons de Santé Québec. Calistophé, moi, tout ce monde-là dehors.
4: Autre sujet, c'est Martineau qui nous amène ça ce matin. Parce que la bière est bleue, parce que ça s'appelle cela, on dit, ben là, vous vous adressez aux enfants, donc on vous donne un amende.
0: La régie des alcools, si vous avez rien d'autre à faire que de courir après le Saint-Boc parce qu'une bière est bleue, calistophé, moi, tout ça dehors. Ils ont plus rien à faire de leur journée. Organisme complètement inutile. Regarde, on va faire du ménage. C'est le printemps, on fait du ménage. On sort de la vidange. Ouais.
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0: 16h42, merci d'être des nôtres. C'est Gravel dans le retour à Boulevard 102.1 pour continuer de nous écouter au-delà de la ronde de char. Ben d'abord, merci de cette belle initiative. 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Sur les routes, Audrey.
1: Si vous êtes sur la capitale en ce moment, dans les deux directions, hauteur Robert Bourassa, c'est au ralenti. Robert Bourassa, direction nord, ça se passe entre Charest et la capitale. Henri IV Nord, il y a des problèmes à la hauteur de la capitale, ralentissement un peu plus inhabituel. Direction sud, c'est de chemin Sainte-Foy au pont. Si vous êtes sur Duplessis Sud, chemin Sainte-Foy au pont également. Un peu plus haut, Henri IV Nord, dans le coin de Val-Bélair, hauteur avenue industrielle, c'est toujours au ralenti. Si vous êtes devant la base militaire, route de la Bravo, dans les deux directions, encore quelques problèmes. Route de Fossambeau entre des Érables et de la Jacques-Cartier, c'est lourd. Si on s'en va sur la rive sud, ça se passe particulièrement sur la 20 direction ouest, entre la route du président Kennedy et chemin des îles. Un peu de ralentissement à prévoir dans le coin de Taniata également. Et Guillaume Couture, c'est quand même au ralenti à quelques endroits, là, à la hauteur de Taniata, entre autres, et de la route du président Kennedy. S'il y a autre chose, évidemment, ça passe par le 88-971-1021 texto.
0: C'est fou ce que deux matchs et une fin de semaine peuvent changer comme humeur. Quand je regardais le thermomètre du partisan moyen du Canadien vendredi, je sentais du doute, je sentais la peur.
2: Je dirais que même en début de première période, c'est comme si le doute s'était réinstallé bien, bien vite. Là.
0: Oui, parce que les Sabres ont marqué dans la première minute puis étaient partis à la même vitesse qu'ils avaient joué le match numéro 1. Mais deux victoires convaincantes du Canadien plus tard, ben là, on est reparti dans l'autre spectre de notre...
2: Ça sent la coupe!
0: Et voilà, ça sent la coupe, ça sent la parade et ainsi de suite. Il n'y a pas de milieu dans le sport, puis c'est pour ça qu'on aime ça. Max Larouche, on n'est plus dans le même univers que vendredi dernier, alors que maintenant, le Canadien mène la série face aux Sabres 2-1.
3: C'est fou ce qu'une fin de semaine peut changer quand on s'est quitté vendredi. Puis tu sais, même si je restais dans les plus optimistes, parce que je trouvais vraiment pas que le match 1 était aussi catastrophique que plusieurs l'avaient vu, tu sais, jamais je m'attendais à voir le Canadien donner quasiment deux reins au Sabre en fin de semaine. Là, c'est des performances dominantes que le CH nous a sorties. C'est pas ça que j'avais dans mon livre de jeu. Là. Même, tu sais, moi, vendredi, je disais, le CH va s'adapter un peu. Mais je prévoyais une autre victoire des Sabres dans un match plus serré avant que le Canadien leur prenne vraiment du dessus au Centre Bell. Fait que là, d'arriver dans cette posture-là où, malgré un très lent départ au match 1, t'as les devants 2-1 après trois matchs. Bravo aux Canadiens, bravo à Martin Saint-Louis aussi beaucoup pour l'ajustement de ces gars. C'est chapeau à tout le monde.
0: Il y a plusieurs joueurs du Canadien qui ont de l'air en mission, chacun à leur façon. Si tu m'avais dit à un moment donné que Alex Newhook deviendrait mon joueur préféré du Canadien, moi j'aime ça des grinders qui travaillent fort, puis Newhook fait partie de ces gars-là qui travaillent fort puis qui voient leurs efforts récompensés une fois de temps en temps. Je trouve ça extraordinaire. Mais je pense que la foule, de son côté, a choisi que son préféré, et c'est souvent le cas à Montréal, on tripe ses goalers. Ben là, c'est la Dobesh Mania qui a officiellement été lancée hier, je pense.
3: Ouais, c'est avez-vous vu l'image en troisième où, puis c'est chapeau à la gang de régie qui nous a offert ça, mais
0: oui.
3: Tu vois Dobesh de dos, puis là tu vois la foule qui se met à scander son nom parce qu'il est, ben, puis à hurler parce qu'il est sur l'écran géant.
0: C'est incroyable.
3: Là, changement de shot de caméra, puis tu vois Dobesh avec le gros smile d'en face. J'en avais des frissons. Imagine le gars, tu sais, qui au début de l'année était un numéro 2 en arrière de Montembeau.
0: Au début de l'année, on a ri de lui parce qu'il a pleuré après une défaite. Tu te souviens-tu de
2: oui.
0: ça?
2: Oui, il l'assume,
0: ouais.
2: hein?
0: Oui.
3: C'est arrivé. Puis là, le gars est en train de rester un des gardiens les plus hot de la LNH en ce moment, si c'est pas le plus hot. C'est vraiment beau à voir. Puis l'entrevue d'après-match, tu le vois juste avec le gros sourire. Ouais. Le gars est content d'être là. Garde son humilité devant les journalistes après le match. Je dis, tu sais, moi, rien de spécial. Là. Après la game, il m'en va manger.
2: Regardez Game of Thrones.
3: Ouais, c'est ça, c'est Game of Thrones. Hein, ouais. Qui a dit qu'il écoutait, puis je vais me coucher. Tu sais, le gars, il super terre à terre, un kid de 24 ans, mais bel avenir à Montréal pour Dobèche.
0: Et est-ce que le sourire de Dobèche va devenir autant iconique que le clin d'œil de Patrick Roy? On verra dans le temps comme dans le temps, mais on commence à avoir des images qui nous montrent que ce club-là, c'est vraiment quelque chose de différent. Puis pour les gens de ta génération, Max, puis de la génération de mes kids, ben c'est quelque chose que vous avez jamais vécu avec le Canadien. Fait que je suis vraiment content pour vous autres.
3: Puis ce qui reste le plus impressionnant dans tout ça, c'est que le Canadien a éliminé le Lightning en première ronde et mène 2-1 contre les Sabres avec un premier trio qui marche pas. Puis je comprends que Caulfield et Slavkovski ont score hier, là. Mais on peut pas dire que c'est une bonne performance du premier trio hier encore. C'est des buts en avantage numérique. Puis à 5 contre 5, ce trio-là ne fonctionne pas.
0: Caulfield a donné le premier but, d'ailleurs.
3: Ah, c'est hey, ça, je capotais. Puis je me disais, OK, là, il nous en doit une. Puis nous l'a redonné. Parfait, cool. Mais, tu sais, on dirait qu'il a vraiment entendu les patins patiner en arrière de lui, qu'il a paniqué puis qu'il s'en est débarrassé. Je capotais. Fait que c'est ça. Puis il y a un côté, encore une fois, positif à tout ça, de dire, OK, là, on est en train de réaliser ce qu'on est en train de réaliser avec un premier trio qui marche pas, avec des joueurs de soutien qui font le travail. T'as nommé Niu qui fait une grosse job. Texia a scoré des gros buts à ses heures aussi. Kirby Dack, qui depuis qui a fermé son compte Instagram, est un nouveau joueur.
0: Ah oui. Kirby Dack qui a fait une double prise de tête à joueurs des Sabres. J'étais écrasé de rire.
3: Ouais, puis c'est pas la première fois qu'il le fait dans cette série-là, pogner deux joueurs des Sabres en même temps. C'est un gros bonhomme qui, des fois, est capable de se servir de sa shape. Fait que non, puis même, tu sais, des gars comme Demidov qui produisent pas nécessairement. Hier, surtout en première période, là, Demidov faisait ce qu'il voulait avec la rondelle. Tu vois tout le talent de ce gars-là, puis c'est une question de temps pour lui aussi avant que ça débloque. Fait que non, puis là, j'ai pas nommé encore Philippe Dano qui fait toute une job. En fait, la ligne de centre au grand complet, c'est pas compliqué. Oui, oui, Bolduc en plus de ça. Bolduc qui dérange l'adversaire, qui l'a dit en entrevue d'après-match, ça a pris du temps, mais que là, il a trouvé la game qu'il faut qu'il joue, puis il a l'air d'avoir du fun. Oui, puis il a l'air d'avoir du fun à jouer cette game-là, à jouer le baveux, puis à s'amuser avec les sabres.
0: Moi, je regarde qui marche très bien, puis qui marche pas. Je pense que dans la prochaine pub de billets.ca, il faut mettre le premier trio du Canadien au grand complet.
3: C'est pas fou comme hypothèse. Mais tu sais, si on continue de nommer le retour de Noah Dobson, on n'en parle pas énormément parce que ça sera jamais le gars le plus flashy, Noah Dobson, mais le à peu près 17-18 minutes qu'il prend, parce qu'en ce moment, c'est ça qu'on y fait prendre, puisqu'il serait capable d'en prendre plus. Mais là, on veut pas le faire revenir trop vite, mais ces minutes-là, c'est important. Puis que dire de Lane Hudson le meilleur joueur du Canadien et de très loin depuis le début des séries. Ce gars-là est un phénomène comme il s'en fait pas.
0: Comme qui dirait, ça niaise pas avec le puck. Ça brassait hier, on le sait, et on a décidé de distribuer des amendes. Je pense que c'est pas ça qui va réduire l'intensité au prochain match, là.
3: Non, Malenstein qui fonce dans Dobèche comme un beau colon avec une seule intention en tête, puis tout le monde l'a vu à part quelques partisans des Sabres, semble-t-il, qui disent qu'il a été poussé. Là,
0: c'est pas un crash comme ça, Max, qui a scrappé la carrière de Carey Price?
3: Ben, en fait, avec Carey Price, Kreider, c'était comme laissé tomber par en avant, les patins par en avant, puis t'es rentré dans Price. Là, pour moi, c'est sans dire que c'est pire. C'est parce que c'est un assaut. Le gars, il saute. C'est comme tab. Qu'est-ce que tu fais là, mon homme?
0: J'ai tellement aimé la réaction de Bolduc.
3: Ah, moi aussi. Yep. Vraiment, tu sais, il a pas niaisé. Puis dans ce temps-là, tu niaises pas. Là. Tu sors, même en te disant, okay, tu sors-tu de là avec un power play ou non, c'est pas le temps. Non, non. Quand ton goaler, qui est ton meilleur joueur, à part peut-être Hudson depuis le début des séries, se fait ramasser de même, là, je m'en sac, là. Défonce-y à la face, ça me dérange pas. j'aurais défendu n'importe quel joueur qui saute sur Ballenstein à un moment donné. Je comprends qu'on veut pas encourager la violence au hockey, mais tu viendras pas foncer de même sur notre goaler, sur notre territoire à la maison. Fait que non, beaucoup aimé la réaction de Zach Bolduc. Puis comme j'ai aimé la réaction de Jack High en fin de match, puis ça, je sais qu'on n'est pas tous dans le même bateau là-dessus, mais encore là, les Sabres, là, ça va faire les faux toughs, là. Les Josh Norris qui donne des sucker punch pendant que l'autre gars tient Bolduc. D'ailleurs, Norris s'en sort fucking bien, comme dirait le maire Bruno Marchand, parce que Ridley Gregg des Sénateurs d'Ottawa, pour un coup très, très, très semblable contre les Hurricanes en première ronde, a été suspendu deux matchs. Et là, Norris s'en sort non seulement sans suspension et que même pas d'amende. Norris, je suis désolé, mais devrait être suspendu pour ce sucker punch-là à l'endroit de Bolduc.
4: C'est lui, qui a reçu le coup de poing d'en face de Jacky?
3: Non, c'est ça, c'est pas lui. Okay. Mais je m'en fous. À un moment donné, on joue en équipe, on mange des coups de poing d'en face.
4: Tu t'en fous, t'es un mâle, tu donnes des coups de poing d'en face. Yes.
3: Non, mais c'est de lancer le message que.
4: Audrey, quelque chose à ajouter?
1: Ben non, mais là.
4: Sur cette démonstration remplie de testostérone.
1: J'irais peut-être pas jusque-là, là.
3: Non, mais c'est de se faire intimider. Tu veux pas te laisser. C'est parce que ça lance un message, ça va au-delà de la violence. T'es sur ta patinoire, puis tu vas pas le laisser. Tu sais, Jacky, là, depuis le début de la série, il cherche quelqu'un qui se pognait, puis les jaunes de sable font juste se pogner au plus faible, puis veulent jamais se pogner avec Jacky et Anderson.
4: Ce qui est vrai, factuellement.
3: Fait que moi, qu'à un moment donné, en fin de game comme ça, Jacky décide de dire « Hey, je m'en retiens depuis le début de la série parce qu'il n'y en a pas un des faux toughs l'autre bord qui veut se battre. » Ben, éteins, je t'en sac une petite dent en face. Moi, j'ai aucun problème avec ça. En fin de match, tu pognes une pénalité, ça nuit pas à ton équipe, la game est finie. Fait que Jacky va payer l'amende, puis that's it. Ouais.
4: Je trouvais ça cabochon. Personnellement, je l'aurais suspendu, puis j'aurais suspendu l'autre qui est rentré dans Debèche aussi. Pour une game.
3: J'aurais suspendu les deux pour une game. J'aurais suspendu Norris avec ça en plus. Mm. Mais Jacky, moi, il prend la suspension. Strewball aurait rentré dans le titre.
4: Tu t'attends quoi demain?
3: Ça va être intense. Je m'attends d'abord à avoir un autre gardien devant le filet des sorts. Je pense que Ukko-Pekka Luukkonen va avoir de l'action. Puis ça, c'était d'ailleurs une de mes prédictions au début de la série, que Lyon la finirait pas. Là. À un moment donné, c'est bien beau, le gars de Ligue américaine qui sort de nulle part à 33 ans puis qui gaule sa tête. Mais des fois, c'est le genre d'affaire qui peut pas se jouer.
4: Ouais, mais il a pas mal gaulé. Là. Tu peux pas lui reprocher grand-chose dans les deux derniers matchs.
3: Je suis d'accord. Hier, tu peux lui reprocher plus le cinquième but qui est arrivé à un moment où les sorts auraient encore pu revenir dans le match, mais même avant ça, moi, je le sortais, ne serait-ce qu'une question de momentum. Là. Les sabres, on dirait que... Tu sais, tu regardes les deux dans la game, puis tu te dis comment ça peut être les deux mêmes équipes avec les mêmes joueurs qu'on a vus au match numéro 1. Qu'est-ce qui se passe? Tage Thompson qui tourne comme une ballerine au match numéro 2 en tombant sur le but à Carrier. Qu'est-ce qui se passe? Ouais. J'ai hâte de voir ce qu'on va faire au niveau des changements de trio puis tout ça, mais il va falloir que tu changes quelque chose, puis souvent, c'est plate pour le gardien, mais souvent, c'est comme la décision facile, surtout quand, à la base, Lyons, c'est pas le numéro 1 de ce club-là. Il est là par les circonstances des dernières semaines, qui a bien fait, parfait, il l'a mérité. Mais le vrai gardien des Sabres, c'est celui qui a accordé une balloune du centre de la glace contre les Bruins en première ronde.
4: Oui.
3: C'est Luukkonen. Fait qu'on va souhaiter qu'il soit dans le net puis qu'il accorde une autre balloune de même dans les prochains jours.
4: Pratiquons le lob, messieurs. Pratiquons le lob. Il y a un match jeudi, évidemment. Il va être présenté au centre Vidéotron. Vas-tu faire partie des gens qui vont y être? Les filles, ils vont, eux autres?
3: Oui, absolument. C'est clair. T'sais, hier, j'avais le faux mot de pas être à Montréal. J'ai une gang de chums qui s'est rendu à Montréal pour le watch party extérieur puis qui revenait après. Fait que là, de pas avoir à faire la route puis d'être dans une ambiance du genre, parce que d'après moi, il va t'en avoir de l'ambiance au centre Vidéotron, ça va être le fun.
4: Oui.
3: C'est la première fois que je vais vivre ça, un match dans un amphithéâtre où il n'y a pas de match de hockey sur la glace.
1: Je pense qu'on va être une gang à être là pour une première fois. Là.
3: Ouais, j'ai hâte de voir le genre de feeling que ça donne, mais au dernier nouvelle, les billets se vendaient super bien.
4: Exact.
3: Et en plus, c'est pour une bonne cause, il va y avoir de l'ambiance, ça va être le fun.
4: Ailleurs, dans la Ligue nationale de hockey, il y a Mitch Marner qui fait passer les Leafs pour c'est écrit des caves, là. Je trouve ça fort un peu.
3: Ouais,
4: surtout que les Leafs n'ont pas besoin nécessairement de Marner pour passer pour des caves à l'année longue, là.
3: Oui, puis ça, c'est les mots d'Audrey, évidemment, là, qui préparent tes notes pour notre conversation.
4: Oui, les notes éditoriales, oui.
3: Je ne serais pas allé là non plus, mais tu sais, c'est sûr que les performances de Mitch Marner en série, il est actuellement le meilleur pointeur des séries dans toute la LNH avec 6 buts, 16 points en 10 games.
4: Wow.
3: Alors que du côté des Maple Leafs, le meilleur pointeur en ce moment en série, il y a 0 points. fait que c'est... Non, tu sais, ceux qui disaient que c'était Marner le problème à Toronto, peut-être retourner voir les analyses parce que clairement, le problème n'était pas Mitch Marner. À Toronto.
4: Gros match ce soir entre l'Avalanche et le Wild. On fait des changements?
3: Ouais, ben je parlais de changement de gardien pour les Sabres du côté de l'Avalanche du Colorado après notre première défaite en série. Ben on y va d'un changement de gardien. Puis on est un peu dans les mêmes circonstances parce que Mackenzie Blackwood, il a pas gaulé depuis le début des séries. C'est lui le gardien numéro un de l'Avalanche normalement, mais Wedgwood a tellement connu une grosse fin de saison qu'on a décidé qu'on y allait avec lui pour commencer les séries, mais c'est le genre de contexte justement où tu as le luxe d'avoir deux gardiens qui peuvent faire le travail. Fait que dans ce temps-là, tu sais, à soir, tu y vas avec Blackwood. Si ça marche pas super bien, tu peux revenir avec Wedgwood après. Puis, tu sais, c'est une stratégie qu'on voit beaucoup dans la LNH de plus en plus, là, d'avoir deux bons gardiens. Puis on le voit d'ailleurs chez le Wild du Minnesota aussi, qui de temps en temps en série a bougé ses gardiens avec Gustafsson et Wallstead. Fait que des équipes qui ont ce luxe-là, ben ça peut être le fun. Puis l'Avalanche va en profiter.
4: Max, je veux vérifier si on voit la chose de la même façon. Si t'as jamais gagné de Coupe Stanley avec le Canadien de Montréal, est-ce que t'as le droit de porter le flambeau puis de rentrer dans le Centre Bell au début de la game?
3: Ben, de ce que je comprends du concept, ça n'a pas l'air d'être ça le concept. Là.
4: Fait que Carey Price portera pas le flambeau, Saku Koivu portera pas le flambeau, Piqué Souban portera pas le flambeau. On est d'accord.
3: On est d'accord sur le fait que ça semble pas être ça le concept. Moi, ça me dérangerait pas.
4: Là, moi, je veux qu'on se fasse une ligne tranquillement, là, parce que moi, je pense que dans les prochains possibles, on se garde des gros canons. Là, dans l'idée, c'est qu'on s'en va en finale, OK? Le Canadien s'en va en finale de la Coupe Stanley, tout le monde le sait. Je le disais vendredi, hein, à quel point j'étais optimiste pour la suite de la série avec les Sabres.
2: Ah, on te reconnaît.
4: Évidemment. Oui, là, je me reconnais. Fait qu'il faut que tu gardes les Patrick Roy, puis il faut que tu gardes un Larry Robinson, puis là, il faut que tu attendes d'être rendu en finale pour ça. Fait que cette semaine... C'est-tu le tour des bâtons Rona, d'après toi?
3: Guy
4: Carbonneau puis Patrice Brisebois. Moi, je suis rendu là dans ma sélection de glorieux, entre guillemets. Là.
3: Moi, j'ai hâte de voir Patrick.
4: Ben, tout le monde a hâte de voir Patrick. Ouais. Mais Patrick, tu le sors pas avant la finale, voyons donc.
3: Ouais, mais c'est parce que là, tu le sors pas avant la finale. Si tu te rends pas en finale, mais en même temps, faut que tu penses en winner.
4: C'est ça le but, penser en winner.
3: Moi, Patrick, je le sors samedi.
4: Ben là, c'est rien parce que tu vas voir le match de samedi. Le Canadien va finir 105. Il n'y a pas de game samedi. Arrête ça, là. Ça finit au Centre Vidéotron jeudi soir. Toi, achetez vos billets.
3: Ça finit au Centre Vidéotron, bon. D'une même.
4: ça fait drôle, hein, ouais.
3: Hier, je dois avouer que ça a été mon préféré à date. Captain Kirk, là, c'est lui à date qui m'a donné le plus de petits frissons.
4: Ben moi, Chris Nyland puis Kirk Muller, c'est les deux. Nyland a une histoire incroyable. Il revient de très loin. C'est un gars qui a tellement donné à une époque cruelle où le gars ne servait rien qu'à ça, le recevoir des coups de poing pendant donner à toutes les games. J'étais content qu'il ait son moment. J'étais content pour lui. C'est un gars qui le méritait. Puis Kirk Muller avait tellement de l'air content hier. Le sourire radieux qu'il a lancé en levant le flambeau. C'est des affaires que tu peux pas faire quand les gens ne croient pas aux chances du club qui est sa glace. Ça sonne faux. Mais cette année, ça sonne drette. Ça fit avec le reste.
3: Claude Lemieux, il faudrait sortir ça.
4: Tellement, là.
3: Claude Lemieux, ça serait un bon ça bientôt. Tu sais, dans l'esprit, justement, des gars qui se lèvent en série, puis que peut-être pas les gars les plus talentueux de l'histoire de la LNH sans rien y enlever, là, mais un gars qui produit en série puis qui marque les gros buts au gros moment. Claude Lemieux, moi, je te sortirais ça bientôt.
4: On se rappelle évidemment Patrick Roy en 1986, mais cette Coupe Stanley-là n'est pas possible sans Claude Lemieux. Claude Lemieux qui scorait les buts importants puis qui était d'un short puis d'un jackstrap de toutes les autres joueurs. Écoute, tout le monde voulait le tuer. C'était Brad Marchand plus le baveux des Sabres fois deux.
3: Je suis en train de checker les line-up de 86 des Mats Naslund.
4: Oui.
3: Carbonneau, on a Bob Gainey.
4: Oui.
3: Mario Tremblay, Stéphane Richer, Chris Chelios.
4: Ramenez Chris Chelios.
3: Chris Chelios,
4: ça serait malade.
3: Hey, là, je suis en train. Hey, il reste des beaux morceaux pour faire une belle brochette. Là.
4: Moi, là, quand j'ai commencé à faire de la radio à Québec, si on m'avait dit qu'on finirait par avoir des frissons en parlant du Canadien d'un bulletin de sport à Québec, j'aurais jamais cru ça possible. Et pourtant, on est là. Puis les vieux indécrottables des Nordiques sont rendus avec des enfants. Puis les Nordiques, eux autres, ça leur dit fuck all, ils les ont pas connus. Fait qu'ils trippent sur le Canadien. T'as comme pas le choix. Ils vont tous tomber, là, les derniers irréductibles qui restent. Il y a un auditeur qui nous a écrit tantôt, j'ai trouvé ça super cool. C'en est un qui dit, moi, il dit, c'est bien de valeur. Là. Il dit, moi, je suis nordique, je vais mourir nordique. Il dit, mais là, j'ai ma petite fille de 10 ans. Il dit, on y va au Centre Vidéotron, on va mettre mon chandail des Nordiques, mais bon, j'y vais pareil.
3: Ouais, ben c'est un bon compromis, ça. Mettez-le, votre chandail des Nordiques, pourquoi pas, puis venez triper au Centre Vidéotron. J'ai vraiment hâte de voir l'ambiance, ça va être le fun. Puis moi, je suis Team Véro en passant. Je pense qu'il va y avoir plus de monde si le Canadien mène la série 3 puis a la chance de sortir les sorts.
4: Je suis tout seul dans mon clan. Moi, j'aime quand les séries s'étirent. Puis un match Et mon Dieu, c'est mathématique. Je suis peut-être autiste un peu. Il y a des gens qui disent que c'est le cas. Des experts, pour vrai. Non, mais pour vrai.
2: Internet.
4: Je m'étendrai. Non, pas Internet. Penses-tu que je serais le genre à m'auto-diagnostiquer l'autisme?
2: Docteur Google.
4: Entre toi et moi, là. Vraiment. C'est que... Moi, le match le plus plat d'une série, c'est quand la série est 3-1. J'ai toujours trouvé soit 80% de chance que l'autre équipe remonte ça 3-2, puis là, le match d'après est excitant. Mais le match à 3-1, pour moi, c'est le match le moins excitant que tu prennes pour l'équipe qui gagne ou pour l'équipe qui perd.
2: Si toutes les matchs de toutes les rondes commençant en même temps, je serais d'accord avec toi.
4: Le meilleur match d'une série 4-7, est-ce que c'est quand tu mènes 2-1? Quand tu mènes 3-1? Quand tu mènes 3-2? Que c'est égal 2-2? Que c'est égal 3-3? Ou que c'est 1-0? Ou 0-1? Quoi, la question se pose?
3: Moi, ma prédiction, là, puis malheureusement pour ceux qui seront réunis au Centre Vidéotron jeudi, moi, je pense que le Canadien va la rechercher au Centre Bell demain. On va échapper celle de jeudi à Buffalo, puis on va gagner ça au Centre Bell samedi. Là, vous allez encore dire, oui, mais Max, parce que t'es là au Centre Bell.
4: Prédiction égoïste, oui, tout à fait.
3: Oui, c'est ça. Je suis très égoïste. Mon portefeuille me fait dire que j'ai le droit.
4: Salut, Max!
3: Salut, amusez-vous bien.
4: 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C'est Gravel dans le retour. On s'arrête, on revient.
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0: Parfait pour vous raccompagner à la maison.

0: la Rive-Sud et je vous comprends à dire on va aller passer la soirée au Centre Vidéotron jeudi pour voir le match entre le Canadien et les Sables. Les billets qui s'écoulent quand même très bien et très rapidement. En nous disant qu'il y avait beaucoup de travaux sur les ponts cette semaine, on a peut-être une bonne nouvelle pour vous autres, Audrey.
1: C'est un avis de gel que pour la nuit de... Bon, lundi à mardi, qui entraîne des changements. Oui, non, mais je sais, mais c'est ça qui entraîne des changements.
2: OK!
1: Pour les travaux, je vous donne la raison. Ce qui fait en sorte que on va maintenir les travaux mercredi et vendredi de 21h à 5h le lendemain. Mais pour ce qui est de jeudi, entre autres, c'est soulevé.
0: OK.
1: Donc, si jamais vous voulez aller voir le match, puis bon. Pour faire chier, pour rentrer à la maison, bien, c'est possible.
0: Vous avez des ponts.
1: Absolument.
0: Et voilà. Faut les utiliser en attendant ce troisième lien de plus en plus chimérique qui s'en va à des endroits qui sont de plus en plus à déterminer. On est dans le flou, on aime ça. J'ai appris ça tantôt qu'on utilisait le brouillard pour les déclarations des politiciens avec Paul, spécialiste en comportement humain. J'espère qu'on va apprendre des choses dans les prochaines minutes. Plus sérieusement, notre journaliste terrain est là, Mathias Turcotte. Salut!
3: Bonjour!
0: On a 12 degrés à Québec présentement. Il y a des risques de gel au sol ce soir, effectivement, avec un minimum à moins 1 degré. On prévoit du soleil demain, maximum de 13. Alternance soleil-nuage mercredi, maximum de 16 degrés. La pluie s'installe jeudi, maximum de 12. Du temps variable pour vendredi 15 mai. Alternance soleil-nuage avec un maximum de 19. Mathias, tu viens nous parler des statistiques sur le chômage, particulièrement dans la région de Québec, où le taux de chômage est très faible par rapport à la province et au reste du Canada.
3: Ça sort chaque vendredi des données, en fait. Ça sort le vendredi, le premier vendredi ou le deuxième vendredi de chaque mois, des données reliées à l'emploi. Donc, taux de chômage, taux d'activité, etc., etc. Puis là, c'est sorti justement vendredi dernier. Puis on nous apprenait que le taux de chômage augmentait, en général, du côté de la province, du côté du pays et du côté de la ville aussi.
2: Mais la ville, ça faisait genre 8 mois que ça n'avait pas augmenté.
3: Puis ça avait baissé beaucoup au cours des derniers mois, même on peut dire au cours des dernières années. Je vous fais un petit portrait global au Québec et au Canada, là. Au Québec, c'est 6,2% de taux de chômage, donc c'est le plus haut enregistré depuis juin 2025. 43 000 emplois perdus. Au Canada, c'est 6,9%, donc un peu plus élevé qu'au Québec. Et pour la ville de Québec, en fait, pour la région métropolitaine de Québec, tenez-vous là, parce que j'ai parlé de 6,9% au Québec, on est à 3,3% de taux de chômage. Faudrait qu'on double notre taux de chômage puis qu'on rajoute encore plus pour atteindre le taux de chômage qu'on a au Québec en général. Puis il a été en augmentation parce qu'il y a de ça un mois, en mars, c'était à 2,6%. Mm-hmm. Donc on a quand même eu une augmentation puis il se situe quand même à 3,3%, ce qui est très, très bas, là. On est la région métropolitaine au Canada avec le plus bas taux de chômage.
2: C'est pas des bonnes nouvelles, un bas taux de chômage.
3: C'est des bonnes nouvelles et des mauvaises nouvelles. Il y a des bonnes nouvelles reliées à ça, notamment des employés, ça veut dire qu'ils ont du travail.
2: Oui,
3: puis
2: ça
3: leur donne un plus gros levier de négociation avec leur employeur aussi.
2: Mais pour la région, économiquement, c'est là que la nouvelle est moins bonne.
3: Exactement. Puis on va pouvoir y venir dans quelques instants, parce qu'avant, j'aimerais ça qu'on explique pourquoi notre taux de chômage est aussi bas par rapport au reste du Québec, par rapport au reste du Canada. J'ai parlé avec Rosalie Ford, qui est économiste chez Québec International, qui m'explique que nos secteurs économiques sont plus stables qu'ailleurs au Canada.
4: D'abord, sur le choc pétrolier, notre économie est peu pétrolière. Donc, on est moins affecté que certaines régions où est-ce que la flambée des prix de l'énergie pourrait avoir de larges impacts. Bien sûr, on n'est pas exempté, mais une majeure partie de notre industrie se concentre sur les services, la finance, l'assurance et l'administration publique, des secteurs qui d'emblée affichent une meilleure stabilité.
0: C'est drôle de voir qu'on est dans plusieurs bulles présentement dans la région de Québec. Hein. On parle souvent de la bulle de l'immobilier qui a commencé à péter à grandeur du pays, sauf dans la région de Québec. Puis là, tu vois, pour le taux de chômage, c'est sensiblement la même chose.
2: Je pense que les deux sont peut-être intimement liés.
0: Ben, ça se peut, hein?
3: Oui. Puis on va pouvoir le voir qu'effectivement, il y a un lien entre l'inflation et le taux de chômage également. Donc, en gros, c'est que les situations instables à l'international, présentement, affectent beaucoup le Canada. Puis c'est ça qui fait en sorte que notre taux de chômage augmente. Par contre, nos secteurs d'emploi côté ville de Québec, côté région de Québec, ben, on n'est pas touché par ça. Ce qui fait en sorte qu'on peut maintenir un taux de chômage en dessous du plein emploi. Maintenant qu'on a compris ça, on va plonger à savoir si c'est aussi bien qu'on le prétend. Parce que depuis, ça fait maintenant quelques mois là, que le maire Marchand se promène en vantant un taux de chômage en bas du 3 % là, à 3,3 % en disant que c'est une excellente nouvelle.
0: Ouais, il disait que le taux est fucking bas, là. La nouvelle façon de s'exprimer du maire Marchand. Faut croire qu'il nous écoute un peu trop. Ouais, c'est ça, fucking partout, oui.
3: Puis, mais est-ce que c'est pas vraiment une nouvelle si excellente que ça? Puis j'en parlais un peu à Véro, justement, qu'en réalité... En taux de chômage, il y a une cible, il y a un taux d'équilibre que tu veux atteindre qu'on appelle le plein emploi, qui est aussi appelé le taux de chômage naturel, parce que même dans une économie qui est effervescente, même dans une économie qui va bien, tu vas toujours avoir un chômage qui est présent, que ce soit des personnes qui changent d'emploi, des personnes qui sortent de leur milieu d'études, tu as toujours un taux de chômage qui est présent. Puis ça, on appelle ça le chômage naturel. Qui est à 4-5 %. Donc, en plein emploi, on est censé être autour de 4-5 %. On est à 3,3 %. Donc, dans l'idéal, il faudrait l'augmenter un peu. Puis, un taux de chômage aussi bas, ben, ça peut créer certaines problématiques, dont une belle baisse d'investissement dans la région, nous explique Sony Scarfone, économiste chez Desjardins.
5: C'est qu'à un moment donné, ça peut avoir un effet de désinvestissement. Si on sait constamment que c'est difficile de trouver de la main-d'œuvre, mais nous, ce qu'on entend sur le terrain parmi nos clients membres, c'est que oui, il y a encore des défis de main-d'œuvre qui supplantent même souvent l'incertitude liée aux tarifs américains.
0: Véro, on jasait un petit peu avant le show du fait que pour les jeunes qui cherchent des jobs d'été, c'est un contexte qui est particulièrement difficile.
2: Ouais, c'est parce que le taux de chômage est beaucoup plus haut chez eux. Je pense que c'est 6,9 % chez les 15-24 ans. Tu sais, actuellement, quand il parle, lui, de c'est dur économiquement, c'est qu'une entreprise qui a des postes spécialisés qui pourrait viser une expansion n'aura pas suffisamment de main-d'œuvre. Pareil pour une entreprise qui, justement, a besoin de gens avec une certaine expérience, ils peuvent pas venir à Québec. Le bassin est pas assez là. Par contre, effectivement, chez les plus jeunes, le taux de chômage est très élevé parce qu'on est pratiquement dans ce contexte-là. On n'a pas besoin de leurs bras. Contrairement à il y a quelques années, souvenez-vous, les 15-24 ans étaient capables de travailler du lundi au vendredi de jour pour être capables de sortir, voir leur chum, etc., etc. Ça a viré bout pour bout.
0: Fait qu'à partir du moment où tu cherches la main-d'œuvre qui est qualifiée ou qui a de l'expérience, t'es dans le trouble.
3: Il n'y a pas beaucoup de choix. Puis j'ai parlé à Frédéric Boisvert, qui est président de la Chambre de commerce de Québec, qui m'a affirmé que de plus en plus, en fait, ça fait maintenant quelques mois, la main-d'œuvre était un réel problème pour les entreprises.
6: C'est certain que les entreprises ont un problème. Un, d'abord, d'avoir des employés qualifiés qui leur permettent d'aller chercher les contrats dont ils ont besoin. Puis, évidemment, deux, c'est toute la question de la prévisibilité, de la pérennité des opérations, parce que évidemment, on a beau parler d'automatisation, de robotisation et autres, mais c'est des solutions qui demandent du temps, c'est des solutions qui demandent des investissements.
3: Puis Frédéric Boisvert m'a même indiqué que, tu sais, au cours des derniers mois, même au cours de la dernière année, du côté de Québec, le gros problème du côté des entreprises, contrairement au reste du Québec puis au reste du Canada, c'est même pas des tarifs. Ce qui revient beaucoup, c'est la pénurie d'emplois, qu'on manque de main-d'œuvre dans la région. Une autre affaire que le bas taux de chômage peut créer, c'est qu'il y a certains risques d'inflation reliés à ça, nous explique justement Sony Scarfone.
5: Bon, dans les services, quand c'est difficile de trouver de la main-d'œuvre, bon, on peut donner certains incitatifs salariaux. Donc, oui, ça peut mener à une certaine inflation de certains services, mais ça peut aussi amener à une baisse de services simplement parce que, bon, si les marges sont en bas de 2-3 %, bon, c'est peut-être difficile d'offrir des salaires 5-10 % plus élevés si c'est la moitié de tes coûts. Là.
0: C'est parce qu'en même temps, tu vas pogner un breaking point. Là. Tu peux pas monter la poutine à 30 et la pizza à 35
2: Non, ça, c'est la même affaire dans des entreprises qui sont plus spécialisées. Il y a des limites à ce que tu peux faire payer au client. Soit le client prendra plus tes services ou encore il y a des services que tu vas couper. Là.
3: Mais c'est pour ça qu'il y a ce qu'on appelle le taux d'équilibre. C'est sur le long terme, une économie théoriquement parlant, là, je parle qu'il n'y a pas d'intervention de l'extérieur. Justement, on est en bas du taux de plein emploi. Donc, l'inflation va monter, il va y avoir des incitatifs salariaux, des entreprises qui vont devoir fermer. Puis normalement, sur le long terme, tu finis par réatteindre ce taux de plein emploi-là du côté de la région. Donc, c'est normal que le taux de chômage augmente légèrement. En économie, il y a d'ailleurs ce qui s'appelle la courbe de Phillips qui étudie le fait que plus ce taux de chômage est élevé, plus l'inflation est élevée aussi par le fait même, parce que les salaires augmentent.
2: Oui, ça fait plus d'argent qui est libre dans le marché.
3: Exactement, ça fait que le monde dépense plus également.
0: Pis ça, c'est le principe des courbes de Wilson Phillips?
2: Oui, c'est ça.
0: Ouais. OK, c'est bon. Ouais, je vais googler, ce sera pas long. J'essaie de suivre. J'ai des bonnes notions d'économie, moi.
3: Tu te débrouilles bien.
0: Oui, oui, à date, ça va bien.
3: Je terminerai avec... Puis en fait, pour finir avec le taux de chômage, c'est un peu ce qu'on a vécu durant la COVID aussi, donc on a eu une inflation monstre en sortant parce que le taux de chômage a chuté d'un seul coup. C'est pas le seul facteur qui expliquait l'inflation, mais c'est l'un d'entre eux. Puis j'aimerais ça terminer avec le taux de chômage chez les jeunes, Véro, parce qu'on en a parlé il y a de ça quelques instants. C'est 6,9% du côté de la grande région de Québec, le taux de chômage des 15-24 ans. Ça peut paraître haut si on le compare à notre taux de 3,3%, mais c'est très, très bas par rapport au reste du Canada puis par rapport au reste du Québec.
2: C'est quoi le chiffre ailleurs?
3: Au Canada, actuellement, pour les 15-24 ans, puis ça, c'est un taux excessivement élevé. Là, on n'est vraiment pas dans les cibles. 14,3% pour les 15-24 ans. Puis ça a beaucoup augmenté au cours des dernières années. Puis ça s'explique en partie en raison des nombreux étudiants étrangers qui sont venus s'installer ici. Ça fait en sorte qu'on a plus de jeunes qui sont ici puis qui peuvent travailler durant l'été. Donc, des postes qui se remplissent plus facilement également. Mais du côté de la ville de Québec, on sait que le taux de chômage naturel des jeunes est toujours un peu plus élevé, étant donné qu'ils sont moins enclins à travailler puis qu'ils vont aux études également. Fait que 6,9% le taux de chômage 15-24 ans du côté de la ville de Québec, on se débrouille très, très bien pour l'instant. C'est des très bonnes nouvelles, là, alors qu'on n'est même pas rentré dans l'été pour l'instant.
0: Thank you, Mathias.
3: Ça fait plaisir.
0: On te rejoint à l'adresse citoyen@blvd.fm s'il y a des choses qui méritent notre attention en ville ou ailleurs. Gênez-vous surtout pas. Il est 5h20, vous êtes à Boulevard 102.1, c'est Gravel dans le retour.
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0: Peut-être vous rappeler que des travaux qui ont été annoncés longtemps d'avance et heureusement, ben finalement, il y a une partie de ces travaux-là qui sont reportés. Puis ça concerne les ponts et ça concerne une soirée où il y a peut-être bien du monde de Lévis qui ont le goût d'aller au Centre Vidéotron pour aller voir le match entre le Canadien et les Sabres.
1: Ce qu'on fait, c'est que les fermetures de 2 voies sur 3 dans les deux directions sur le pont Pierre-Laporte sont notamment annulées pour les soirées de lundi et mardi, maintenues pour mercredi et vendredi de 21h à 5h le matin et jeudi pour les mêmes heures. C'est 2 voies sur 3 seulement qui vont être fermées en direction sud seulement, ce qui fait en sorte que ça va être un peu moins compliqué si jamais vous voulez traverser, mettons, puis aller au Centre Vidéotron.
2: Peut-être indiquer aussi que, tu sais, le pont de Québec ferme là, cette semaine, pratiquement tous les jours du lundi au jeudi, mais jeudi, on a changé l'heure. Au lieu que ce soit 21h à 5h30, c'est 22h30 à 5h30.
0: On a des nouvelles fraîches à jaser ensemble pour terminer cette journée ensoleillé du lundi. Il y avait un 30 % de probabilité d'averse. J'ai l'impression qu'on va s'en tirer sans trop de problèmes. Je vais commencer, Véro, si tu veux bien. Puis je comprends que c'est pas une nouvelle qui nous concerne vu que c'est à Montréal, mais je sais que c'est l'heure du souper, là, mais des fois ça vaut la peine. Un Montréalais qui se serait présenté comme un médecin subit actuellement son procès pour avoir procédé à un avortement
2: Quoi?
0: Clandestin à l'aide de brochettes à barbecue.
2: Mais quoi? Hé! Quoi?
0: Ouais. Montréal. Kali Boyongo Nguda, 47 ans, est accusé d'agression sexuelle grave et armée, ainsi que de voies de fait graves et armées. Les crimes seraient survenus en janvier 2024. Le frère de la victime aurait composé le 911, implorant que des policiers se déplacent chez elle car elle subissait de la violence conjugale. Les agents auraient réussi à comprendre, malgré une barrière linguistique, qu'elle avait subi un avortement. Elle aurait voulu garder l'enfant, mais son conjoint ne voulait pas. Un homme qui se serait présenté comme un ami de son conjoint et un médecin, ce qu'il n'était pas, aurait procédé à l'intervention dans leur appartement montréalais. La femme avait immigré en avril 2023, n'avait pas de statut légal au Canada. Il a installé une serviette sur le lit. Il lui a demandé de se mettre sur le dos, de retirer ses sous-vêtements, d'écarter les jambes et lui a inséré un bâton en bois de type brochette enroulé de coton dans le... La femme avait alors les deux mains sur le ventre. Elle était recroquevillée sur elle-même. Elle a été transportée à l'hôpital. Lorsqu'il s'est rendu plus tard sur place, le sergent détective Frédéric Brisebois-Lacoste a découvert plusieurs boîtes de médicaments sans prescription, un sac rempli de petites ouates blanches, des gants bleus chirurgicaux et un paquet de brochettes en bois de style barbecue.
2: C'est terrible.
0: Donc, vous comprendrez que ce gars-là gagnait de l'argent au noir à faire des avortements artisanaux.
2: Fait qu'il en a fait plus qu'un?
0: Il en a fait plus qu'un, clairement.
2: Sacrément.
0: Clairement. Pour des gens sans statut.
2: Je pensais tellement qu'on était rendu ailleurs, parce que là, tu fais bien de le préciser, des gens sans statut, mais tu sais, à l'époque où les avortements étaient illégaux, il y en a là, qui s'improvisaient capables de faire des avortements, puis c'est avec des aiguilles à tricoter. Tu te souviens de l'histoire d'horreur, Denis, qu'on a eue au Québec? Là?
0: Ouais.
2: Mais tu sais, comme société, on a avancé. Là, on a profité de la vulnérabilité d'une femme.
1: Et la douleur.
2: Tout dans cette histoire-là est
1: wrong. Déjà, un spéculum peut être inconfortable.
0: Si ça peut vous soulager, le conjoint de la victime a été condamné l'an dernier à 8 ans de prison pour avoir aidé le faux médecin à pratiquer l'avortement chez lui.
2: Mais quel cauchemar.
0: Comme il est sans statut légal au Canada, il y a de fortes chances qu'il soit expulsé après sa période d'incarcération. Moi, personnellement, étant donné que notre système carcéral est pas mal moins pire que bien d'autres, ce serait avant le début de l'incarcération que je te maudirais ça à l'extérieur de la province et du pays.
2: La dame a reçu des nouvelles ou pas de détails?
0: Elle a transféré plusieurs photos qu'elle avait prises afin de documenter son évolution dans les jours et les semaines qui ont suivi l'intervention. Elle a participé, elle a collaboré avec les policiers.
2: Puis
0: concernant son statut, par exemple, parce que c'est quelqu'un qui n'a pas statut légal

0: une victime de moins de 16 ans. Puis, il y avait une deuxième victime alléguée qui avait porté plainte. Fait qu'il y avait une nouvelle arrestation qui avait été faite la semaine dernière. Puis là, c'est le journal qui a un texte là-dessus parce qu'il y a des parents qui l'ont vu passer. Puis en fait, hey, c'est le gars qui donnait les cours de conduite à mon enfant. Fait que ce gars-là, même s'il avait été arrêté une première fois et passé entre les mailles du filet des vérificateurs et est devenu formateur pour des cours de conduite.
1: Quand tu dis les vérificateurs, est-ce qu'on parle de la SAC?
0: Non, il y a des firmes à côté qui vérifient.
1: OK.
0: Puis tu as bien sûr la Société de l'assurance automobile qui certifie ensuite de ça si tout est beau que cette personne-là peut travailler. Fait que là, même si tu es accusé puis que tu n'as pas été reconnu coupable, les firmes sont censées être capables de trouver ces éléments-là. Puis vous comprendrez que dans ce cas-ci, c'est majoritairement des mineurs qui prennent des cours de conduite. Puis lui avait déjà des accusations qui concernaient une personne d'âge mineur. Fait que là, le questionnement, autant chez la compagnie qui l'employait que la SAAC, que des parents dont leurs enfants ont suivi des cours de conduite avec lui, se posent des questions. C'est pas dans
1: normal,
0: le cadre de
1: là.
0: Ça qu'il aurait posé les gestes.
1: Quand même.
0: Mais c'est quand même assez particulier. Puis lui, souvenez-vous, quand on a parlé de ça, on disait qu'il y avait entre autres dans le domaine du sport. Fait que c'est pour ça qu'on avait fait une espèce d'appel à tous pour savoir, hey, il pourrait-il avoir fait d'autres victimes?
1: Tu sais, bien franchement, là, que le Club Columbia ne nous court plus après parce qu'on a acheté nos cassettes gratuites puis qu'après ça, on n'a jamais recommandé d'autres. C'est une chose, là. Mais que des firmes qui se spécialisent dans la vérification laissent passer ça.
0: C'est-tu la firme qui est problématique? C'est-tu l'acte d'accusation qui a mal été rentré dans le système? T'sais, on n'a pas ces informations-là. Sauf que ça remonte encore, ça fasse un peu partout. Si parfois, il y a des gens qui ont des choses à dire au service de police. T'sais, c'est un acte de foi là, quand tu laisses ton ado entre les mains de quelqu'un.
1: Oui.
0: Là, que ce soit un coach, que ce soit un prof,
1: toujours.
0: Que ce soit un prof de conduite comme ça. Disons qu'il y en a qui ne devaient pas être très, très, très contents. Dans les autres dossiers qui viennent de sortir, c'était tellement prévisible. C'est au fédéral, là, mais on devait faire le retour en travail en présentiel au courant des prochaines semaines. Ben, ça n'arrivera pas tout de suite parce que manque de place. Il faut se souvenir qu'au fédéral, on a fait de fortes embauches
1: ben oui.
0: de fonctionnaires. Fait que des gens qui avaient été embauchés, qui n'avaient même jamais travaillé dans un bureau. Puis on espérait que tout ce beau monde-là arrive dans des espaces de travail qui n'existent pas ou qui n'existent plus.
1: On vous oblige à revenir, mais on n'a pas pensé à vous faire de la place.
0: Exactement. Puis en terminant, ça touche le sport, mais il y a peut-être des gens qui, ce soir, pensaient regarder le match 5, le match final entre le Frost du Minnesota et la victoire de Montréal. Le match est remis pour une question d'enjeu de sécurité lié à la santé des joueuses. Il y aurait quelqu'un de malade. Puis je ne sais pas si c'est le même virus qui circule à la station. Là.
1: Mais c'est pas l'antivirus.
0: C'est pas l'antivirus. On a pris le souhait de le mentionner. Personne qui est en croisière là-dedans. Mais il y a un virus qui circule à la station.
2: C'est horrible.
0: Qui sacre les gens sur le dos pendant un genre de 24 à 36 heures. Puis après ça, c'est vrai qu'une grosse voix.
2: Pendant des semaines
0: ouais.
2: après, c'est épouvantable.
1: Oui, il y en a quelques-uns qui ont été maganés pas mal ouais. hein, dans les dernières semaines. Mm-hmm. Il me semble qu'on avait eu une vague de ça aussi l'an passé.
0: C'est cyclique. Au printemps,
1: ouais.
0: c'est vrai, t'as raison.
1: Alors, moi, j'étais tombé sur le cul, toi aussi.
0: C'est vrai.
1: De souvenir.
0: Oh,
1: hein.
0: ouais.
1: Fait que là, c'est ceux-là qui ne l'ont pas pogné l'année passée qu'ils le pognent, c'est ça?
0: C'est la deuxième ronde, je sais pas.
1: Moi, ronde 2, je saute mon tour. Okay?
2: J'en avais perdu la voix l'année passée. J'étais pas
1: ben
2: rentré
1: oui.
2: pendant une couple de jours.
1: Ben
2: c'est
1: oui.
2: ridicule.
1: L'enfer. Il est 17h34. Bon, c'est l'heure de la chronique. Mon oncle Gravel va vous faire peur avec la technologie.
0: Ah.
1: Avez-vous vu le recours collectif qui est lancé à la Cour supérieure du Québec, une action collective qui dénonce Google et qui dénonce Alexa?
2: Non, j'ai pas vu. Moi.
1: Alexa qui collecterait encore plus de renseignements personnels que déclarés. Le produit d'Amazon est visé par une action collective au Québec qui l'accuse de colliger et de conserver illégalement des données personnelles. Et ce, même après qu'un utilisateur demande leur suppression ou désactive son compte. Google Alexa, c'est... Pas Google Alexa, mais Alexa, c'est...
0: Amazon?
1: Exact, c'est les fameux haut-parleurs mm-hmm. là, qui sont installés dans votre cuisine ou sur un comptoir ou dans le salon.
0: Je l'avais sur ma montre même.
1: Vous organisez votre calendrier avec ça, puis des fois, vous lui parlez pour lui poser des questions, pour ajouter quelque chose à votre liste d'achats, pour lui demander de raconter une bonne blague pour faire rire les enfants.
0: T'es en train de nous parler de ton quotidien avec Alexa?
1: Oui, mon quotidien qui est sans dessus-dessous depuis que tout est rendu sur le Alexa de la cuisine. Selon le recours collectif, Amazon affirme conserver les des enregistrements audio des interactions avec son assistant vocal.

0: Alexa, qui peut être utilisé à diverses fins, comme consulter la météo puis tout ce que je viens de vous énumérer. Mais l'entreprise transcrirait automatiquement les fichiers audio récoltés et cette transcription serait conservée indéfiniment à l'insu du consommateur. Si tu désactives ton compte, seul l'enregistrement est supprimé, mais l'entreprise conserve la version texte même si l'usager demande explicitement la suppression de ses renseignements personnels. On soulève aussi le point qu'il y a peut-être quelqu'un dans la maison qui a donné son consentement pour qu'Alexa écoute, mais d'une maison de quatre, là, où ce que tu as deux enfants, mettons, puis une blonde qui n'a pas dit oui, qui n'a pas consenti, là, ben, tous ces gens-là, leurs conversations sont enregistrées contre leur gré. Puis ce qu'on ajoute dans la poursuite que je trouve drôlement intéressant, c'est que la règle avec les, j'allais dire les boîtes vocales,
1: les
0: haut-parleurs intelligents, je suis un gars de mon époque, les haut-parleurs intelligents, c'est que normalement le micro s'active seulement à partir du moment où tu l'interpelles.
1: En fait, il t'écoute de toute manière, mais c'est vrai que l'enregistrement, c'est seulement à ce moment-là qu'il devrait exister.
0: On note que le mode d'activation est souvent très défectueux. Comprenez que Amazon enregistre souvent des conversations où vous n'avez pas interpellé Alexa, où vous n'avez pas interpellé votre appareil. Puis dans la poursuite, semblerait qu'on prouve ça parce que cette poursuite-là qui a été lancée au Québec la semaine passée, ben en 2023, on l'a faite du côté des États-Unis. C'est une poursuite qui a été faite par la Federal Trade Commission américaine. En 2023, l'entreprise a été condamnée à payer 25 millions pour avoir conservé les renseignements personnels de mineurs malgré la demande explicite des parents de les supprimer.
2: OK, mais mettons, ils payent l'amende. Mais supprimes-tu les données?
0: Non.
2: OK, c'est une vraie joke, dans le fond.
0: Combien d'employés Amazon ont accès à ces données-là, d'après vous autres?
1: Trop.
2: Mais oui, assurément trop, mais j'aurais de la misère à mettre un chiffre. Ils sont combien d'employés à la base chez Amazon?
0: C'est 30 000. Il y a 30 000 employés d'Amazon qui auraient accès sans problème à tous ces enregistrements-là et à toutes ces transcriptions-là.
2: Vous saviez que c'était pas une bonne affaire d'avoir ça chez vous?
0: Moi, je sais pas, là. Je suis pas encore habitué au calendrier. Je suis pas encore habitué, mais j'essaie de suivre.
1: Ils vont me trouver plate, là.
0: Ben, ça, c'est l'autre affaire. Tu sais, je me dis quand même qu'ils m'écouteraient faire la morale à mes enfants sur ce qui est bon puis ce qui est moins bon.
1: Mais c'est vrai que c'est très ordinaire.
0: Ben, c'est cheap, mais en même temps, êtes-vous surpris? On soupçonnait déjà les caméras sur nos ordi, tu sais.
1: Ben là, moi, je reste persuadée que mon iPhone m'écoute, là.
2: On dirait que j'ai abandonné. Tu sais, pour tout ce qui est intelligence artificielle, ce midi, j'ai...
1: Tu sais qu'on a déjà perdu, c'est ça?
2: Oui, ben pour vrai, nous,
0: c'est vrai,
2: dis-moi,
0: la réalité, c'est ça.
2: Ce midi, il a fallu que j'appelle à la banque, OK? Ouais. Puis on est dans un tout autre sujet, mais vous allez comprendre où je m'en vais. Puis pendant que j'attends, parce qu'on va se le dire, t'es jamais capable de parler à quelqu'un directement, pendant que j'attends, il y a les messages enregistrés qui passent, dont un nouveau message que j'avais jamais entendu, qui est sur la reconnaissance vocale. Mm-hmm. Donc maintenant, on vous invite fortement à accepter d'avoir l'authentification pour la vérification vocale, parce que ça nous permet d'éviter de plus en plus les fraudes, blablabla. Puis là, je me dis, grosse merde, tu sais. Je me dis, je remplirai pas ça, impossible que je le fasse. Et là, la dame finit par me répondre, puis la première chose sur laquelle elle m'aborde, avant même de me demander c'est quoi mon problème puis comment elle peut m'aider aujourd'hui, c'est sur ça. Est-ce que vous êtes d'accord qu'on utilise votre voix, qu'on enregistre pour être capable de vous protéger?
1: La reconnaissance vocale. Là.
2: La reconnaissance vocale, puis, si jamais il y a fraude.
0: Vas-y, oui.
2: Ben non, mais là, j'ai angoissé, j'avais pas le temps de réfléchir. Là, je posais des questions, j'étais comme, ben oui, mais l'intelligence artificielle, maintenant, elle reproduit la voix. C'est même qu'on est capable de pogner de plus en plus de monde. T'sais, comment ça me protège? Puis là, ben écoute, j'ai comme dit oui en disant, ben là, je vais vous faire confiance. C'est moi qui vous appelle, je sais que c'est pas une fraude. Puis, mais là, je veux dire, ils ont tout, là, ça veut dire. Là. Ils ont ma voix, ils ont les codes qu'ils me transmettent par téléphone. Puis je me rends compte que c'est quand même assez facile à hacker aussi. Tu sais, des fois, je me dis, on essaie de se protéger de plus en plus, mais l'intelligence artificielle est tellement poussée que j'ai l'impression qu'on donne des outils supplémentaires en acceptant ces affaires-là.
0: Quand tu te promenais dans le temps avec un portefeuille où tu avais tes cartes puis tu avais de l'argent comptant, t'exposais ce portefeuille-là aux gens que tu croisais sur ta route. il y a des gens qui sont des pickpockets, qui sont des spécialistes, puis qui faisaient en sorte que il était capable de deviner, tu sais, en te croisant au centre d'achat, ah, lui, il a son portefeuille sur la fesse arrière, je suis capable de faire un move, je suis capable d'y voler son portefeuille. Ah, lui, il porte un manteau ample, c'est probablement dans sa pochette intérieure, je suis capable de frôler, de me tasser de tel bas. Maintenant, de la façon qu'on interagit avec nos téléphones, c'est avoir un portefeuille ouvert dans les mains en avant de la planète.
2: Ouais. Ouais.
0: Viens chercher mes cartes si t'es veux. Viens chercher mes mots de passe si t'es veux.
1: C'est un autre côté. On peut pas mettre de l'argent dans des matelas. Là.
0: On n'a jamais été autant vulnérable de notre vie. Ben oui,
2: tout est exposé. Me disais, on me demandait d'ajouter une mesure pour me protéger, mais j'avais l'impression...
0: Tu filais pas de même,
2: non? J'avais l'impression qu'en donnant mon consentement, c'était comme un outil de plus. Ben, ça a été prouvé. Véro, tu m'as sorti un article de 2023.
1: C'est l'année passée. L'année passée, c'est l'émission La Facture, j'avais regardé, puis eux autres qui ont fait, c'est qu'ils ont testé la reconnaissance vocale auprès de grandes banques. Fait qu'ils ont utilisé la voix de quelqu'un d'autre, retravaillé par l'IA. Puis dans la majorité des cas, je pense que dans un cas, ils se sont rendus compte que c'était pas une vraie voix, que c'était quelque chose de copié.
2: Pour
1: les autres, ça a passé plusieurs étapes, là. C'est effectivement pas rassurant.
2: Moi, je me dis, si c'est la seule façon que j'ai de protéger mes données à la banque, puis que maintenant, n'importe qui peut copier ma voix.
1: Ça va partout.
2: Mais là,
0: vous avez vu le dossier sur l'hyper-trucage, là? On va en entendre parler beaucoup cette semaine parce que c'est TVA, le bureau d'enquête, là, qui a lancé ça. L'hyper-trucage, là, c'est François Legault qui vous dit d'acheter de la crypto-monnaie.
1: Entre autres, mais c'est pas juste lui, là, c'est plein de personnalités dans tous les domaines.
0: Mark Carney, Luc Poirier, le gars qui a de l'argent. Keanu Reeves, ça a de là qu'il y en a avec l'acteur. Puis il y a des gens qui perdent des dizaines de milliers de dollars. Il y a deux histoires à crever le cœur ce matin que TVA nous présente. Un monsieur qui s'est fait prendre par une fausse vidéo de Mark Carney qui a perdu 181 000 $.
1: Ah, puis c'est pernicieux comment ça fonctionne, là.
0: Ça, c'est un gars de l'Estrie. Il a été forcé de quitter son logement et d'envisager la faillite. On a un cas dans la région ici aussi. Un retraité de Lévis.
1: Oui.
0: Il a perdu 150 000 $. Lui, c'est François Legault qui l'a convaincu d'investir dans des patentes de crypto-monnaie.
1: Ouais.
0: Un retraité de Lévis, 66 ans, Simon Fournier. Il tombe sur une annonce sur Facebook, une annonce mettant en vedette le premier ministre de l'époque, François Legault, qui invite à investir dans la crypto-monnaie.
1: Il va avoir des bons rendements.
0: Profit rapide. Alors, à partir du moment où tu cliques, tu es mis en contact avec un représentant d'une prétendue plateforme qui s'appelle Virtus Capital. D'ailleurs, elle fait l'objet depuis mars 2025 d'une mise en garde de l'Autorité des marchés financiers, comme quoi elle n'est pas autorisée à solliciter les investisseurs québécois. Ce représentant l'aurait convaincu de placer son argent dans le marché des devises et celui des matières premières. Puis là, tu fais un premier versement relativement safe de 300 $.
1: Tu dis, si je le perds, ben c'est tel que tel, mais au moins c'est juste 300 $.
0: T'en fais un deuxième de 3000 $, puis là tu peux suivre sur un faux site web les progrès de tes investissements.
1: Ah ouais.
0: Mais tout ça, c'est de la frime, c'est de la grosse marde. Lui, il dit, je voyais fructifier mon argent, fait que il a été capable de retirer une partie de ses gains, ce qui l'a mis en confiance. Par la suite, le représentant lui aurait proposé de se lancer dans le domaine de l'or en investissement, en investissant de plus grosses sommes. C'est le poisson mordu. Fait que tant que ça mord, tu le gardes sa ligne.
1: C'est bien fait comme fraude, là.
0: Il a investi 10 000 $ additionnels, puis un autre 10 000, puis à force de demander des tranches de même. Un moment donné, lui, il voit ses placements. Ils sont rendus à 188 000 $ US. Puis là, il dit, c'est beau, je retire tout. Ah, ben là, il faut vous parler des frais de retrait, mon bon monsieur.
1: Mm-hmm.
0: Puis là, on demande un montant supplémentaire pour retirer l'argent. Puis là, on demande une autre affaire, puis le transfert de fonds, puis telle affaire, puis telle affaire. Puis un moment donné, c'est sa banque qui l'a averti, le pauvre monsieur de Lévis, pour lui dire, hey, d'après moi, vous êtes en train de vous faire frauder.
1: Ça a été long, là.
0: Fait qu'il a tout arrêté. Ben, c'est long. 150 000 $ de long. C'est toutes les économies d'une vie qui sont parties d'une christie de fraude de marde.
1: Peut-être que vous dites, ah, mais il est donc bien crédule. Mettons-le.
0: Vous allez vous faire pogner quand vous allez
1: être
0: vieux.
1: Toutes nos failles sur des domaines en particulier. On n'arrête pas de le dire. Tu sais, il n'y a pas nécessairement d'indexation pour ceux qui sont à la retraite. Fait qu'eux autres, l'inflation, là, c'est pas ajusté nécessairement par rapport à ça. Fait que là, tu vois ton argent, puis tu n'en auras peut-être pas assez longtemps. Ouais. Fait que là, tu as des opportunités d'aller en chercher d'autres, de faire des coups d'argent
0: mais
1: vite.
0: Mais là, l'autre affaire, tu sais, quand je dis qu'on va tous se faire fourrer, Véro, là, c'est que tu recules de 3 ans. Tu recules pas de 8 ans, tu recules de 3 ans. Sais-tu combien ça coûtait faire du deepfake?
1: Ça devait coûter une fortune.
0: Ça coûtait 20 000 US sur le dark web. Combien ça coûte présentement faire le même boulot?
1: Un iPhone.
0: 40 $.
2: Ah mon Dieu, mais là, c'est ridicule.
0: 40 $, c'est un abonnement d'un an, puis tu peux deepfaker n'importe qui, n'importe comment. Ça, ça veut dire que si tu as 1 mm de crosseur en toi, tu peux te lancer dans la job de la crossade à la grandeur du monde.
2: Ça va être du vent, ce que je vais dire, probablement, là, mais il y a une partie de moi qui trouve ça tellement triste de constater que tu peux plus faire confiance à rien, dans le fond.
0: Exact.
1: T'as raison.
0: Ah oui.
2: Je trouve comme ça plate que tu sais le sentiment d'être sur le qui-vive pour à peu près n'importe quoi.
1: Il y a une photo qui circule de Lane Hudson avec le jeune joueur de basket Olivier Rioux.
0: Oui, oui.
1: Lane Hudson mesure 5 et 9. Olivier Rioux mesure
0: 3
1: 7
0: kilomètres.
1: Ouais. Mais quand j'ai vu la photo, je me suis dit, c'est une vraie image ou c'est de l'IA?
0: Ben, on s'est
1: tous
0: posé la question.
1: C'est pas le fun.
0: Ah oui, mais on.
1: C'est pas le fun.
0: La vie est rendue. On est plus loin de la matrice beaucoup, là. Parce que la vie est rendue. Rempli d'effets spéciaux, comme un film, ou à peu près. Là.
1: Puis, tu sais, c'est toutes ces vidéos-là de deepfake qui sont disponibles sur les plateformes de médias sociaux. Puis, c'est tellement payant pour eux autres d'avoir ces clics-là.
0: C'est pour ça qu'ils ne bougent pas.
1: Ils ne toucheront jamais.
0: Mais tu ne touches pas à ça. Puis, tant que les gros, le Canada n'en fait pas partie, mais tant que les gros obligeront pas ces compagnies-là à renforcer leur sécurité, ils ne bougeront pas.
1: Puis, quand ils vont avoir réussi, ben, les fraudeurs vont trouver de nouvelles manières d'atteindre leur poisson.
0: Ben oui, 17h44. Trust no one, qui disait dans les X-Files à l'époque. Mais les X-Files, en 2026, c'est rendu la réalité. On s'arrête, on revient.
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17: Look, if you had one shot, one opportunity, did you capture it?
18: Ça a quand même brassé hier dans le match canadien-sabre et deux joueurs ont reçu des amendes aujourd'hui pour leurs gestes. Du côté

c'est directement sur Yacoub Debèche. En plus de l'amende, Malestein avait quand même encaissé quelques coups bien mérités, Zachary Bolduc, sur la séquence. Sinon, c'est journée de repos pour le Canadien au lendemain de cette victoire de 6-2. C'était entraînement optionnel, en fait. Seulement Struble, Lainé et Kapanen étaient présents en brossard. Les joueurs du CH sont de retour sur la glace demain en vue du quatrième match.

0: plusieurs joueuses de la victoire. Pour l'instant, on ne sait toujours pas quand le match numéro 5 serait repris. Au football, les Alouettes poursuivent leur camp d'entraînement du côté de Québec et bonne nouvelle pour le corps arrière des Moineaux, Davis Alexander. Il confirme qu'il est de retour en pleine santé et qu'il sera du premier match des Alouettes début juin. Et du côté de la NFL, les Chargers de Los Angeles ont offert un contrat d'un an et 8 millions à l'ailier rapproché David Njoku. Il avait passé les 9 dernières saisons dans l'organisation des Browns de Cleveland. Et on termine au baseball, les Blue Jays commencent une série face aux Rays de Tampa Bay, la même équipe qui les avait balayés il y a une semaine. Ça se passe à 19h du côté de Toronto.
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5: Il y a un risque de gel au sol pour ce soir et cette nuit. On a 12 degrés présentement à Québec, sous le soleil, partiellement nuageux cette nuit, minimum de moins 1. Demain, on remet ça avec du soleil. Ça devient alternance soleil-nuage en mi-journée, maximum de 13 degrés. Mercredi, sensiblement la même chose, alternance soleil-nuage, maximum de 16. On aurait des averses pour la journée de jeudi. Et du temps variable pour vendredi avec un maximum tout à fait appréciable de 19 degrés sur les routes, Audrey.
6: Il y a encore ce ralentissement sur la capitale, direction Est, dans le coin de Robert-Bourassa, mais il faut vraiment le dire vite. Pour le reste, ça roule pas mal partout. Autre chose, 88-97-102-Texto.
5: Je sais que quand je tombe dans les extrêmes et que je m'emporte, Audrey aime pas ça. Donc, je vais y aller très bref parce que je l'ai déjà fait, là, passer un coup de ménage du printemps, un coup de balai avec nos amis de Santé Québec un peu plus tôt dans l'émission. Moi, je disais qu'à partir du moment où ils n'ont pas pensé mettre la télémédecine à leur horaire pour développer le système de santé, c'est tout du monde qui mérite de perdre leur job. Petit clin d'œil aux gens qui travaillent à la régie des alcools. Si tout ce que vous avez à faire dans votre semaine de job, c'est de courir... Hein?
6: Non, continue.
5: C'est de courir après un propriétaire de microbrasserie qui a fait une bière bleue en disant que ça peut s'adresser à des enfants. Vous pouvez, vous autres aussi, tout coller, stoffer votre camp, OK? À grand coup de pied dans le derrière. C'est le Saint-Boc, le vénérable Saint-Boc du côté de Montréal. C'est une microbrasserie qui est dans le coin de... C'est sur Saint-Denis, en fait. Et c'est une guerre, et là, je prends les mots de mon ami Richard Martineau qui a fait un texte là-dessus qui m'a fait beaucoup rire. Il dit la guerre absurde et débile que la régie des alcools mène contre le propriétaire du Saint-Boc. Plus con que ça, tu meurs. Depuis que Martin Guimond, le proprio du Saint-Boc, a mis en vente de la bière bleue à la saveur de slush, de bonbons et de barbe à papa, il a la régie des alcools sur le dos. La raison? On l'accuse de viser les mineurs.
6: Et si bon, une chance que la régie n'est pas à la SAQ parce qu'ils vendent des prêts à boire à saveur de popsicle.
5: Veux-tu la liste de tout ce que Richard a trouvé de la même couleur que le pauvre petit propriétaire du Saint-Boc?
6: Vas-y.
5: La couleur bleue. Le paquet de Players est bleu. La SAQ vend du Curaçao bleu à 23,95 $ la bouteille, du dry gin bleu royal à 51,75 $ la bouteille, de la liqueur Rosemont bleuet à 29,50 $ la bouteille, du sourpuss bleu, sourpuss tropical à 23,25 $ la bouteille, de la vodka aromatisée aux framboises bleues à 31,75 $ la bouteille et des couleurs de limonade aux framboises bleues à 15,60 $ la canette.
6: Ce que je suis en train de montrer à Denis,
5: c'est tout
6: je
5: bleu.
6: L'ai croisé à la SAQ, ça va au-delà du bleu. C'est de magnifiques prêts à boire, vraiment à l'identification popsicle, là, le logo qu'on connaît depuis notre jeunesse. Puis en plus de ça, c'est à la saveur de mon popsicle préféré, la fameuse fusée trois couleurs.
5: C'est cute au bout. D'ailleurs, chez Chaloux, il y en a encore de la Saint-Boc. Au Chaloux-Beauport, j'en ai vu, il y a encore une couple de bouteilles de disponibles. Richard en rajoute l'emballage de potes Blue Dream que la SQDC vend à 94,90 $, la poche de 28 grammes. Ça, c'est dans le bleu aussi. Puis je sais pas, on dirait qu'à partir de ce moment-là, les recherches de Richard Martineau ont comme pris une curve.
6: Il est sorti de l'alcool?
5: Oui, il est allé voir dans les sex shops qui se vendaient dans le bleu.
6: Ah, OK.
5: Il a trouvé un stimulateur de clitoris bleu à $19.99, un dildo bleu 7 pouces à $24.99.
3: Pas mal tout se fait en bleu au sex shop.
5: Un costume de policière cochonne bleu à $68.99 et un stimulateur anal bleu à $65. Rendu là, c'est tellement ridicule, c'est tellement stupide. Puis pour revenir à la base, la régie des alcools est sur le dos du gars du Saint-Boc parce que sa bière est bleue. Si vous avez juste ça à faire de vos journées, de vos semaines, vous venez officiellement de caler votre inutilité totale. J'exige donc un autre coup de balai. La régie des alcools, call ici, t'as fait moi tout ça dehors.
3: C'est quoi le point? Parce qu'il y a des bières jaunes, il y a des bières rouges. Tu sais, quand on fait des smoothie beers, il y en a même des roses.
6: Je pense qu'il y a le côté slush qui est très enfant. C'est pour ça que je vous parlais des drinks popsicle à la SAQ. Mais la SAQ, c'est... Dans les organismes gouvernementaux, Popsicle, ça vise des enfants?
5: Absolument, mais dans les trois exemples, c'est toutes des places où les flots sont pas supposés de rentrer. Anyway, c'est incroyable comment est-ce qu'il y a du monde.
3: On fait des sorbets-bières, des sorbières.
5: Oui, des sorbières.
3: Il y en a des mauves. Il y en a des sorbières. Ben non, mais tu sais, je veux dire, rendu là, c'est tellement innocent.
5: Quand je vous dis que le gouvernement n'a pas le droit de nous demander une scène de plus, quand on entretient des parasites de même, que leur job, c'est de faire chier du monde qui essaye. On suce des mouches, Audrey.
3: Oui, on suce des mouches en simonac.
5: Fait du bien de t'entendre, tabarnouche. Yes, je suis d'accord avec toi, puis pas rien qu'un peu. 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

0: 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Ça commence maintenant. Prenez soin de vous, prenez soin des vôtres. Ensemble, prenons soin des autres. Demain, 7:55 dans le Pit Stop. 14h avec les demoiselles.
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0: C'est un plaisir de le retrouver chaque lundi. C'est Maître Marc Bellemare, ex-ministre de la Justice, avocat, spécialiste de la SAC, d'IVAC, la CNSST. Si vous avez des dossiers à lui soumettre, c'est bellemareavocat.ca. Il est là, on l'accueille, Maître Bellemare. Bon lundi!
1: Oui, comment vas-tu? Grosse fin de semaine?
0: Ah, on a célébré la fête des mères. J'ai une petite mère qui est très importante pour moi, même si on n'est plus en couple. La mère de mes enfants, c'est une femme exceptionnelle. Donc, on a célébré avec les gars son anniversaire.
1: Bon, ben t'es donc bien fin d'avoir pensé à ça. Et ben, finalement, tout le monde y pense. Là, mais moi, la fête des mères, il y a tout le temps des... Moi, j'en ai deux quand même à remercier et à féliciter pour m'avoir donné, d'une part, trois enfants et d'autre part, deux enfants, ce qui fait cinq au total. Et j'ai aussi deux mères parmi mes filles. Alors, qui m'ont donné chacun deux petits-enfants, ce qui fait quatre, plus mon fils qui en a eu deux, ça fait six. Alors, j'ai six petits-enfants et c'est vraiment extraordinaire. Puis c'est vrai qu'être grand-père, là, c'est le fun parce que tu n'as pas le stress et la pression d'un parent. Et en même temps, même si tu ne vois pas les enfants aussi souvent, c'est toujours un grand bonheur de les retrouver, de réaliser qu'il y a une relève.
0: Oui, ils ont donné la vie. Mais, les femmes disent souvent, Maître Bellemare, que les hommes sont des problèmes en général.
1: Oui, bien, c'est
0: Mais
1: impossible.
0: Qui met au monde les hommes?
1: Oui, c'est des femmes.
0: C'est les femmes.
1: De leur faute.
0: Donc, c'est de leur faute si on a des problèmes. J'essayais de leur expliquer ça en fin de semaine, puis ça n'a pas été vraiment accepté. Là, ça...
1: Le péché originel. Non, mais.
0: Puis, écoute, on est juste entre nous deux, là. À refaire ma vie, Maître Bellemare, je pense que je serais fleuriste. Là. Les fleuristes doivent être multimilliardaires. Là. C'est rendu qu'une douzaine de roses, ça coûte quasiment 100$, Maître Bellemare. Qu'est-ce qui s'est passé?
1: Ben, mais le problème, si t'es fleuriste, c'est que tu vois que des hommes ou presque. Alors, c'est moins le fun, parce que ce qui est le fun dans une job, c'est de faire affaire avec des femmes.
0: Aussi.
1: Alors, si tu vois que des hommes qui vont chercher des fleurs, puis etc., mais il y a peut-être des femmes aussi qui vont chercher des fleurs de temps en temps. Mais
0: 100$ le bouquet de fleurs, Maître Bellemare, c'est toujours bien des plantes là, qu'on regarde pousser, puis à un moment donné, elles sont prêtes à vendre. Là. 100$ un bouquet de fleurs. Oh, dis.
1: Oui, oui, mais là, il y a du transport, il y a de la culture, il y a de la manutention.
0: Non, mais
1: il y a des hôtels à conserver, il y a un loyer à payer, des taxes à M. Marchand, des taxes à Mme Fréchette, les taxes à M. Carney. Il y en a un pour l'autre. Alors, et finalement, ça coûte cher, mais c'est vrai. Puis, écoute, eux autres, ils ont des pics dans l'année, là. Fête des mères, Pâques, ouais. Noël, les anniversaires.
0: Je parlais avec un de mes chums, lui, plus dans le secteur de Drummondville. Il m'a dit que son bouquet de fleurs lui avait coûté 120$. C'était des roses. Si je me trompe pas, là, c'était pas 150 roses. Là. C'était genre 12 roses, 120$. Coudon, les fleuristes, là, ils leur racontent-tu des histoires à ces roses-là chaque soir pour les endormir? À ce prix-là, 120$, 12 roses.
1: Il y a des roses bleues, il y a des roses roses, il y a des roses oranges, il y a des roses blanches, il y a des roses de toutes les couleurs, mais il reste que les recevoir des fleurs, écoute, c'est le fun, là. Puis donner des fleurs, c'est peut-être encore plus le fun. Mais moi, j'ai déjà une conjointe qui était allergique aux fleurs. Alors, ça, c'est un peu moins le fun.
0: Là. Ben, ça dépend, c'était plus le fun pour votre portefeuille.
1: Ben non, les parfums, les odeurs, tu sais, les gens qui ont des problèmes de sensibilité au niveau des voies aériennes supérieures. Moi, j'ai souvent des clients qui ont été intoxiqués, qui ont respiré de la cochonnerie ou qui font de l'asthme. Ils vont dire, ben, les parfums, les odeurs, le linge qu'on vient de laver, le savon dans la laveuse, lave-vaisselle, tout ça, ça, à chaque fois, ça les fait tousser puis ça leur donne des réactions pulmonaires ou cutanées des fois. Alors oui, c'est vrai, ça a été plus économique pour moi de ne pas avoir à payer pour ça, mais les fleurs, ça demeure autrement. Évidemment, il y a les funérailles et puis tout ça, mais aujourd'hui, il y en a moins. Alors autrefois, on avait des gens qui étaient exposés, il y avait des tombes, il y avait une grande tombe, puis il y avait des fleurs partout, des couronnes de fleurs, ça venait du patron, ça venait du voisin, ça venait du beau-frère qui n'avait pas parlé depuis 20 ans, puis il y en avait des fleurs. Mais aujourd'hui, ils ont perdu ce marché-là, Yannick, là.
0: Ah, je comprends. Ben, c'est peut-être pour ça qu'ils ont augmenté. Mais là, c'est rendu que les fleuristes, ils chargent quasiment aussi cher que les avocats. Qu'est-ce que vous avez à dire là-dessus?
1: Ben, c'est connu que les avocats chargent moins cher que les fleuristes, c'est ça que tu veux me dire. Non, il faut toujours bien qu'il en reste sur les prix qu'on charge comme avocat pour acheter des fleurs de temps en temps.
0: Ah, ben oui, ben oui. Revenons à nos moutons. J'ai parlé avec une dame exceptionnelle à qui j'ai jasé. Là. Elle a été, puis elle est encore la victime d'un pédophile récidiviste qui a œuvré, lui, dans les années 80, qui a fait parler de lui la semaine dernière parce qu'il s'est sauvé de sa maison de transition. Son nom, c'est Gilles Tardy, qui a engendré une véritable chasse à l'homme la semaine dernière. Il a été en cavale pendant 16 heures, Maître Bellemare. Il a purgé une peine de prison à vie pour des crimes qui sont épouvantables entre 1984 et 1985. Lui se faisait appeler le violeur au gant noir. Il a agressé sexuellement 37 victimes et la moitié de ces victimes avaient moins de 11 ans. Le gars a passé 40 ans en prison. Et là, on a décidé qu'il représentait un risque acceptable pour la société. Et quand on a fouillé sa chambre pendant que lui était absent, on a découvert des photos pédopornographiques. Donc, lui savait que la maison de transition, c'était fini, puis il retournait en tôle. Donc, il s'est sauvé. Il a 69 ans aujourd'hui et il est en prison. On a réussi à le retrouver. Il est allé chercher des vêtements, il est allé au guichet automatique chercher de l'argent, il est allé à la pharmacie. Comment se fait-il que ce gars-là peut revoir la lumière du jour, Maître Bellemare? 37 victimes. Il a violé 37 personnes entre 1984 et 1985. Là, on dit 2026, ça fait un bail. Il représente un risque acceptable pour la société. On va le mettre en semi-liberté pour voir comment il va. Puis là, on s'aperçoit que c'est encore un sale porc.
1: Ouais, c'est la Commission des libérations conditionnelles, vraisemblablement du Canada, qui est passée là-dessus, j'imagine. Et eux, ils évaluent les risques potentiels parce qu'ils sont assez généreux sur la liberté. On a déjà parlé, Yannick, le grand principe en justice criminelle, c'est la promotion de la liberté. C'est-à-dire que, à moins d'avoir une preuve écrasante de culpabilité, de danger, l'individu peut sortir. Alors, on favorise la liberté. C'est pour ça qu'on peut libérer un détenu s'il y a un comportement ou s'il présente un risque qui est acceptable pour la société. C'est pas aucun risque, parce qu'à mon avis, ça devrait être aucun risque. T'sais? Même si aucun risque, ça ne veut pas dire qu'il n'y aura pas éventuellement de récidive, aucun risque, ça devrait être le critère. Et le risque qu'il présente en liberté, c'est quoi? Comment tu évalues ça? À partir du passé, bien sûr, mais pour l'avenir, comment tu évalues ça? Le risque d'une personne dans la société. Parce qu'à l'intérieur des murs, il peut être bien fin, là. Il peut être irréprochable. Il y a un dossier irréprochable à condition qu'il y ait une surveillance, des agents correctionnels au pied carré et des cours et des psychologues, puis tout ça. Mais en liberté, là, c'est une autre affaire. Hein? T'es dans la jungle. Alors là, c'est là qu'il peut devenir un dangereux prédateur. On m'a indiqué aussi que dans la maison de transition, les portes n'étaient pas barrées. C'est quoi cette affaire-là, tu sais? Les portes sont pas barrées, tu sais. On barre nos portes le soir, nous autres, là. Puis lui, eux autres, ils barrent pas les portes. Alors, les bandits, les condamnés, les criminels, parce que c'est des criminels, ils ont déjà un dossier solide et vraisemblablement au niveau fédéral, donc des peines. Quand t'es en pénitencier fédéral, c'est qu'il y a une peine d'au moins 2 ans. Alors, c'est pas les enfants de cœur, là. C'est des crimes graves. Et les portes sont ouvertes. Alors, mon gars s'est sauvé pendant 16 heures, effectivement. Ils l'ont rattrapé parce que vraisemblablement, il n'y avait pas de place où aller. Mais s'il y avait eu le moindrement de protection autour de lui, des contacts, des alliés, il aurait pu s'en sortir. Mais effectivement, on a vu dans le journal, d'ailleurs, une photo de lui, jeune garçon. On a vu une photo vieillissant. C'est bien sûr qu'aujourd'hui, je pense qu'il a 69 ans. Il a un peu changé, c'est normal. Mais ça ne veut pas dire que ces perversions sont disparues. Et même si la libido peut en avoir pris un coup au fil des années, il demeure qu'on sait très bien que la libido n'a rien à voir avec la pédophilie, en ce sens qu'il peut y avoir une perte de désir, une perte de libido chez l'individu, mais ça ne veut pas dire qu'il n'y a pas une attirance vers de jeunes enfants et qu'il n'y a pas un certain plaisir, même si c'est un plaisir mental seulement, à agresser et à profiter de jeunes enfants.
0: Moi, j'étais un auditeur du Doc Mayhew à l'époque. Doc Mayhew, il n'y avait pas juste des défauts, là, il y avait aussi des qualités. C'était un homme qui était très intelligent. Puis lui proposait, pour remettre des agresseurs sexuels en liberté, il proposait la castration chimique automatique. Donc, pour qu'une personne puisse être remise en liberté, quand on regarde son dossier criminel, on voit que c'est un agresseur sexuel à répétition, ben, il devait aller chercher, s'il voulait rester à l'extérieur des murs, sa piqûre pour la castration chimique à chaque mois. Il rencontrait un agent, il rencontrait une infirmière, il recevait sa piqûre, puis là, ça voulait dire qu'il pourrait passer 30 jours encore à l'extérieur avec la castration chimique. C'était une idée du Doc Mayhew. Je comprends même pas pourquoi que ça s'est pas rendu au ministère de la Justice. Tu veux sortir de prison, t'es un agresseur sexuel, ben pour un certain temps donné, pour voir comment ça va, ben pendant que tu es dehors, tu vas devoir te faire castrer chimiquement. Puis au fur et à mesure que les années avancent, ben on verra si on pourrait pas peut-être diminuer ta dose pour qu'à un moment donné, ton petit moineau puisse commencer à recommencer puis avoir une vie normale.
1: Oui, c'est sûr. Mais moi, je suis pas en mesure de te dire si c'est bon ou pas, parce que je suis pas médecin, encore moins psychiatre, mais je pense qu'il faut vraiment essayer d'autres choses parce que chez les criminels de nature sexuelle, contrairement aux voleurs de banque puis aux fraudeurs, c'est une perversion tellement ancrée chez l'individu, la pédophilie, l'attirance vers les enfants, le fait d'éprouver un certain plaisir dans le fait d'abuser des enfants, de voir des films où les enfants sont abusés. Ce genre de perversion-là est tellement tenace qu'on a un taux de récidive qui est plus élevé que dans d'autres types de crimes. Parce que c'est pas juste de faire comprendre à l'individu qu'il a mal agi puis qu'il faut pas qu'il recommence, mais c'est aussi d'affranchir l'individu d'une perversion profonde qui sévit chez lui depuis sa tendre enfance, qui s'est développée au fil des années et qui a mené à des crimes objectifs pour lesquels il y a eu enquête et condamnation. Mais je pense que ça nous ramène un peu à un débat qu'on a eu souvent au niveau des registres des pédophiles et des agresseurs sexuels. Je pense que Mme Fréchette, notre première ministre, a manqué la semaine dernière, une occasion rêvée, je pèse mes mots, là, de passer à l'histoire. J'aurais voulu, j'aurais souhaité et j'aurais pensé qu'elle aurait annoncé la mise sur pied d'un registre officiel, public, gratuit au Québec pour qu'on ait l'identité des pédophiles et des agresseurs, des hommes qui ou des femmes d'ailleurs, mais surtout des hommes qui se rendent coupables de violence conjugale. J'aurais souhaité ça, parce qu'elle a eu un bon mot à l'Assemblée nationale pour dire on va mettre en place des mesures pour essayer de soutenir les femmes, puis les féminicides, c'est terminé, puis c'est ci, puis c'est ça. Mais j'aurais souhaité que cette vieille promesse, parce qu'en 2017, tu te souviendras, 2018, avant l'élection de la CAQ, Geneviève Guilbeault, qui était députée de Louis-Hébert, avait promis la mise sur pied d'un registre officiel, public, gratuit, pour qu'on puisse savoir qui sont nos voisins, les batteurs de femmes et les pédophiles, pour qu'on puisse les identifier dans le cadre d'un registre, pour que les femmes puissent savoir à qui ils ont affaire et les hommes puissent savoir qui sont leurs voisins, qui sont leurs alliés, qui sont les gens avec qui leurs filles ou leurs garçons vont à la piscine la fin de semaine puis jouer au hockey ou quoi que ce soit. Mais c'est une occasion ratée. J'aurais souhaité que Mme Fréchette passe à l'acte de ce côté-là parce que, à mon avis, c'est inacceptable que les passés criminels, surtout dans les crimes de nature sexuelle et de nature violente, face à un conjoint ou à une conjointe, soit complètement ancré dans nos plumitifs de nature criminelle, mais qui ne soit pas accessible facilement sur un simple clic pour qu'on puisse savoir quel est le pedigree criminel d'un individu.
0: V'là un mois, Maître Bellemare, sous la plume de Patrick Bellerose dans le Journal de Montréal, Journal de Québec, on apprenait que les multirécidivismes en matière de violence conjugale vont être fichés dans un registre public afin de permettre aux conjoints de connaître leurs antécédents. Ça avait été demandé par un regroupement de corps policiers et j'avais parlé au ministre qui est maintenant rendu vice-premier ministre du Québec, Yann Lafrenière, et il m'avait mentionné qu'il allait mettre ça de l'avant et avec plaisir. Ce qui reste à déterminer, c'est pourquoi on le fait pour les femmes, pourquoi on le fait pour protéger les femmes, mais pourquoi on le fait pas pour protéger nos enfants avec un registre des pédophiles? J'ai pas obtenu de réponse de la part de Yann Lafrenière à ce sujet-là. C'était pour les femmes, ben c'était une manière de se protéger à l'avenir. Donc, si tu as un doute sur un individu, tu vas aller sur ce registre-là et tu vas voir son fameux pédigree de violence conjugale. Mais on aurait dû le faire pour les enfants aussi.
1: Oui, c'est pas plus difficile. Et je te rappelle, Yannick, qu'on est toujours au stade des promesses, des engagements. parce que j'ai hâte de voir le jour où ça va être véritablement réalisé, parce que des promesses comme ça, on en a, je l'ai dit tantôt, depuis 2017, ça va faire presque 10 ans qu'un parti politique au Québec s'est véritablement positionné là-dessus, qui était la CAQ à l'époque, là, de M. Legault. Mais effectivement, la promesse de 2017, la CAQ, c'était pas pour la loi de Clair, C-L-A-R-E, là, qui est finalement une loi anglaise qui a permis l'émergence de registres un peu partout dans le monde pour permettre aux femmes, surtout de connaître les antécédents de violence conjugale de la, de, du gars qui est en train d'écrouser ou avec qui ils vivent, parce que souvent, ils savent pas le pedigree de l'individu. Mais la promesse de la CAQ, c'était pour les pédophiles, c'était pour les criminels, ouais, de nature sexuelle, les crimes de nature sexuelle, et on n'a jamais vu le jour de ça. Alors, on a un registre au fédéral, on appelle ça là, les délinquants contrôlés ou les délinquants qui sont sur qui sont fichés. On a un registre au fédéral qui est contrôlé de Parthenay. Il y a deux policiers qui sont là, à Parthenay, et qui reçoivent des appels d'autres policiers qui leur disent « Bien, on a eu un enlèvement d'enfants à Gaspé, à Roberval, à Rouen, à Montréal. On aimerait ça savoir qui sont les pédophiles qui sont dans le registre, qui vivent au pourtour de l'individu où on a eu une agression ou un enlèvement. » C'est pour ça que ça, c'est à ça que ça sert le registre fédéral. Moi, j'ai pas accès au registre fédéral, puis toi non plus. Alors, on sait pas qui sont ces criminels-là. Ils sont fichés, on paye pour ça chèrement, mais on n'a pas accès publiquement. Et c'est là le problème, parce que si on veut véritablement protéger la population, faut que la population ait accès à ce registre-là, comme ça se fait dans certains États américains et comme ça se fait dans certaines provinces canadiennes, où on a beaucoup plus d'accès, beaucoup plus facilement, à l'identité des gens qui sont condamnés pour ce type de crime-là. Alors encore ici, au Québec, c'est impossible d'avoir les informations. Évidemment, tu as le plumitif de la cour criminelle qui contient toute l'information, mais ça prend un paquet de détails, notamment la date de naissance de la personne. C'est pas tout le monde qui a ça. Si tu commenceras pas à demander aux gars qui fréquentent l'aréna puis qui regardent les petits gars de travers c'est quoi ta date de naissance pour pouvoir voir s'il a déjà été condamné. Tu peux pas demander à quelqu'un la date de naissance qui est une information confidentielle nominative qui est pas accessible à tout le monde pour connaître le pedigree, les antécédents criminels d'un individu. Alors tout ce qu'on a comme référence finalement c'est les médias électroniques, les médias écrits qui peuvent nous permettre de dire que telle ou telle personne a déjà été condamnée pour un crime de cette nature-là, quelqu'un qui est très connu. On va le savoir parce que c'est dans les nouvelles, puis on sait que l'individu est très connu et qu'il a déjà été condamné pour un crime sexuel. Mais quelqu'un qui n'est pas connu, ça passe sous le radar, puis on le sait, hein, ce que recherchent tous les criminels, et particulièrement les pédophiles, c'est l'anonymat. L'anonymat, c'est ce qu'ils veulent, être anonyme, parce que dans l'anonymat, on peut recommencer. Dans l'anonymat, on n'est pas suspecté. Oui. Dans l'anonymat, on n'est pas... soupçonné par qui que ce soit, et c'est là que la perversion se manifeste le plus, et c'est là que l'individu peut plus facilement s'approcher des enfants et les agresser.
0: Entièrement d'accord avec vous. En vous rappelant aux gens qui voudraient s'informer sur le dossier criminel de l'un ou l'autre, c'est assez facile. Vous pouvez vous rendre au palais de justice. C'est disponible au greffe. Effectivement, comme Maître Bellemare le mentionne, ça prend le nom, le prénom et le nom de la personne en plus de sa date de naissance. Dans certains postes de police aussi à l'entrée, quand vous allez à la même place là, pour payer les billets de contravention, il y a des petits ordinateurs maintenant qui sont directement branchés et vous pouvez faire la recherche sur l'individu que vous, où vous voulez vous informer. Pour ce qui est du palais de justice, toujours gratuit. Pour ce qui est du poste de police, là, je pense qu'il y a des frais qui sont demandés à certains endroits. Mais effectivement, ça prend le prénom, le nom et la date de naissance de l'individu pour faire des recherches. Autre chose, Maître Bellemare, que je voulais discuter avec vous, c'est un dossier qui est intéressant puisque ça touche monsieur et madame tout le monde, ça touche tout le monde au Québec, l'état de nos routes. Je regardais le plan québécois des infrastructures et je me rends compte que pour ce qui est de se charger de nos routes, Maître Bellemare, c'est 88 % du budget qui est alloué au réseau routier qui va uniquement au maintien d'actifs et ce n'est pas suffisant. Juste à se promener à Montréal ou encore à Québec, on s'aperçoit que sur nos routes qui sont gérées par le provincial, ça semble extrêmement difficile. C'est vendredi, Maître Bellemare, vendredi matin dans mon émission, j'ai fait entendre une entrevue de Patrice Roy avec Soraya Martinez-Ferrada, la nouvelle mairesse de Montréal, qui fait un appel à tout le monde. C'est un appel d'offres à quelconque entreprise qui est capable de réparer des trous béants sur l'asphalte dans la ville de Montréal. Bien, si vous êtes capable de le faire, essayez de remporter cet appel d'offres-là parce qu'on a besoin de vous. Puis Patrice Roy, je ne sais pas si vous avez vu l'entrevue, là, a dit à Mme Soraya Martinez-Ferrada, « Mais vous n'avez pas peur que ça vous colle à la peau, demander de l'aide à n'importe qui pour réparer les nids de poules? » Elle a dû expliquer que c'est sa job de mairesse de réparer les nids de poules, puis elle doit faire ce qu'il faut pour les réparer le plus rapidement possible. Puis actuellement, la voirie à Montréal, Maître Bellemare, c'est quand même la métropole, là. Bien, la voirie avait deux appareils pour réparer les nids de poules, puis les deux sont en panne, puis s'ils commandent un autre appareil pour réparer les nids de poules, ils vont l'avoir dans un an, deux ans. Montréal, pour ce qui est de l'état des routes, c'est une catastrophe. Je pense que, tu sais, je suis content que cette mairesse-là fasse cette job-là, parce que l'autre, elle était tout le temps partie sur une bulle, là, mais elle se ramasse avec les problèmes de l'ancienne administration. Faut faire quelque chose pour l'état de nos routes, que ce soit au provincial ou au municipal. Puis je voulais vous demander, Maître Bellemare, à quand on va rendre responsable le gouvernement du Québec quand il y a des incidents sur les routes? Parce que, je sais pas, moi, mon pneu a été détruit parce qu'il y avait un nid de poule qui n'a pas été réparé. À quand on va rendre responsable les villes du Québec qui n'ont pas fait leur travail? Est-ce qu'on pourrait remettre ça en place? Parce que c'est un cadeau qui leur a été donné il y a de ça quelques années, là. Le fameux « no fault ».
1: Oui, c'est ça. Le no fault s'applique aux dommages corporels, mais effectivement, des fois, c'est pas juste le pneu qui éclate, c'est l'individu qui se cogne la tête ou souvent, il y a des dommages matériels, mais il y a des dommages corporels aussi. Des fois, c'est la crainte aussi. Des fois, c'est un capotage. Des fois, c'est la crainte de que l'automobile s'emballe et qu'il y a des... alors, il y a toutes sortes de dommages qui sont rattachés à ça, évidemment, mais on sait bien qu'au Québec, il n'y a pas de recours. Même contre le gouvernement ou contre une ville pour un dommage corporel survenu sur la route, en autant que vous ayez un volant dans les mains, que ce soit un automobile qui soit responsable de l'accident. Mais l'individu que Mme la mairesse appelle M. Nidpoul, affectueusement, il s'appelle Saad Tekyout. Moi, je pense qu'on devrait donner un prix. On devrait donner un prix à M. Tekyout. Moi, si j'étais au gouvernement, là, j'y donnerais une médaille. Et je me demande qu'est-ce que le député de son comté attend pour lui donner une médaille de l'Assemblée nationale pour avoir réparé des nids de poules lui-même, avoir pris l'initiative. Il s'est déplacé à l'hôtel de ville il n'y a pas longtemps pour s'entretenir avec les médias. Après la conférence de presse de la mairesse pour dire « Mon but, c'est de nettoyer les rues de Montréal. Ça marche, ma méthode. C'est pas une méthode permanente, mais une méthode d'urgence », s'est-il défendu. Quelle bonne idée, quelle belle initiative. Parce que souvent, c'est comme ça un citoyen isolé, qui n'est pas réseauté, qui n'agit pas au nom d'un syndicat ou d'une organisation quelconque ou d'un ordre professionnel, qui décide, lui, d'aller boucher des trous parce qu'il est écœuré de vivre dans une ville où tu n'es pas capable de faire 10 mètres sur le chemin sans risquer de briser ton véhicule. Puis là, on parle des routes, on parle pas des trottoirs, on parle pas des parcs, on parle pas des autres infrastructures urbaines à Montréal, qui sont en pleine décadence. Alors, et là, le syndicat s'en mêle en disant, bien, effectivement, on n'a pas de machinerie, etc. Fait que là, la mairesse, ça s'est donné 3 ans pour arranger ça. Mais 3 ans, Yannick, ça n'a pas de bon sens. T'sais. Pourquoi ça prend 3 ans? Il y a une énorme fonction publique à Montréal. Il y a des cols bleus à plein. Comment ça se fait qu'on n'est pas capable de réparer des nids de poules? On ne parle pas de refaire la rue Sherbrooke, là, qui a, je ne sais pas, moins 20-25 kilomètres de long, là. On parle de réparer des nids de poules, donc d'aller à l'essentiel. Autrefois, on parlait de refaire des routes. Aujourd'hui, on parle de réparer des routes parce qu'on n'a plus les moyens d'y refaire. Mais boucher des trous, c'est quand même pas la fin du monde.
0: Non.
1: Et Valérie Plante, je ne sais pas où elle est, elle doit être bien contente de pouvoir préparer j'imagine, une candidature à un quelconque gouvernement de plus haut niveau.
0: Ah, Valérie Plante, je peux vous dire où elle est. Elle fait le tour du monde actuellement. Elle visite plein d'endroits avec sa prime de départ. Elle qui était la grande verdoyante qui faisait la morale à tout le monde en disant que ça prend moins de voitures pour contrer les gaz à effet de serre, ça prend plus de pistes cyclables. Ben, je peux vous dire que maintenant, elle se promène partout à travers le monde en voyage, puis elle en dépense du gaz d'avion, je peux vous le dire. Ça, là, c'est toujours bon pour les autres, c'est jamais bon pour eux autres. Faites ce que je dis, faites pas ce que je fais. C'est gênant.
1: Oui, c'est ça. Puis, c'est ça, on récolte un peu ce que Mme Plante a semé pendant qu'elle était mairesse, avec son grand sourire. Pendant qu'elle nous faisait des grands sourires, il y avait des conditions routières qui se détérioraient. On sait qu'il y avait des travaux interminables dans plusieurs rues, des cônes oranges, il y a des reportages de TVA qui ont été présentés où on savait que pendant des mois de temps, il y avait des chantiers qui n'avaient pas bougé dans l'Agnota. Et ce que nous dit le syndicat, quoique je prends toujours ça avec un grain de sel, ce que les syndicats nous disent dans ce genre de situation-là, mais je pense qu'ils ont raison en partie, parce que ce qu'on nous dit du côté du syndicat de la Ville de Montréal, c'est que la totalité des colmateuses automatisées, Python 5000, ça a l'air que c'est ça, la machine anti-nid de poule, sinon nid d'autruche, parce que là, on parle de nid de poule, mais je trouve qu'on est poli, parce qu'on devrait parler de nid d'autruche ou de nid de dinosaure, ça serait plus approprié. Donc, la quasi-totalité sont inutilisables. Même chose pour les bennes chauffantes, des remorques avec une boîte à asphalte dont la moitié sont défectueuses. C'est quoi cette affaire-là? Des véhicules immatriculés, propriété de la Ville de Montréal, qui ne sont pas utilisés pour réparer les infrastructures. Alors, la question que je me pose, c'est les fonctionnaires qui sont payés pour utiliser ces machines-là qui ne marchent pas, ils font quoi pendant ce temps-là? Ils sont chez eux, ils sont dans le garage, puis attendent le mécanicien pour réparer ça. Alors, malgré tout ça, le syndicat nous dit que la ville soutient avoir colmaté entre 20 000 et 24 000 nids de poules. En tout cas, moi, la dernière fois que je suis allé à Montréal, là, ça doit faire 3 semaines, là, je vais te dire en affaire, j'ai failli défaire mon char, puis je te jure, là, c'est pas annoncé, hein. T'arrives, à un moment donné, c'est bang, il y a un trou, c'est pas annoncé, il n'y a pas nécessairement de pancarte ou de cône orange pour dire « faites le détour », tu t'en vas sur une rue pas compliquée, une rue résidentielle, pas une grosse rue importante, puis là, ça donne un coup, et c'est très surprenant, et c'est dangereux, parce que je te le dis, là, il y a surtout des dommages matériels qui sont enregistrés, mais éventuellement, tu peux donner un coup de roue pour éviter ça, ou tu peux changer de trajectoire, frapper un carrosse, une poussette sur le bord du chemin, une personne âgée qui traverse, et on compte pas les journées avant qu'il arrive des accidents graves à cause de ça à Montréal, compte tenu que ça va altérer, bien sûr, la conduite d'automobile chez plusieurs personnes.
0: Montréal et les environs, c'est 4,4 millions de personnes. On est en train de se dire, mais quoi faire pour nettoyer ou pour réparer ces nids de poules-là? Maître Bellemare, on ne parle pas de refaire Montréal au grand complet. Là. On parle de boucher des nids de poules, puis c'est complexe. Ouais, qu'est-ce qui s'est passé? Pourquoi on en est rendu là? Puis je suis entièrement d'accord avec vous. Là. Ceux qui étaient embauchés pour travailler sur la machine à nids de poules, là, qu'est-ce qu'ils foutent à l'année si la machine ne fonctionne pas?
1: Ah, c'est ça. Ils font rien. Parce qu'on n'a pas. Je pense pas qu'on ait réduit les effectifs parce que les machines sont brisées et on n'est pas capable de subvenir aux besoins en termes de nids de poules. Mais chose qui est établie, c'est que à Montréal, depuis le début du mois d'avril, là, OK? On est en mai, là. Depuis le début du mois d'avril, là, on parle d'à peu près quoi? À peine un mois et demi. Les appels pour les crevaisons de pneus ont explosé de 50 % une seule année. Là.
0: Parfait. Puis qu'est-ce qui arrive si on inverse? Qu'est-ce qui arrive si on inverse le fardeau puis que moi, là, avec ma voiture, je me promène à Québec ou je me promène à Montréal, je scrape ma voiture parce que je tombe sur un nid de poule et là, on a inversé le fardeau puis la ville doit me rembourser. Qu'est-ce que la ville va faire comme priorité dans les prochaines années? Ils vont remplir les nids de poules, là, parce qu'ils ne voudront pas payer.
1: Ça prend un incitatif, c'est ça que je te dis. Ça prend un incitatif. L'incitatif, c'est de payer.
0: Ben oui.
1: Moi, ce qui fait que je ne fais pas d'erreur, en tout cas le moins possible dans ma job, c'est quoi? C'est l'incitatif de ne pas faire d'erreur pour éviter d'être poursuivi ou d'être blâmé. C'est, toi, c'est pareil. Tu fais une émission de radio, tu fais attention à ce que tu dis. C'est quoi l'incitatif? C'est de ne pas faire d'erreur. Parce que si tu fais des erreurs, ça peut avoir des conséquences.
0: Exact.
1: Alors, à partir du moment où dans une loi, tu dis qu'il n'y a pas de poursuite possible ou qu'il y a des... Parce que pour les dommages matériels, tu peux toujours réclamer au ministère des Transports, à la Ville, tout ça. Mais tu sais, c'est c'est tellement compliqué, puis c'est tellement restreint les voies de remboursement que les gens y assument eux-mêmes leurs pertes. Quand je te donne les statistiques pour les crevaisons de véhicules qui ont augmenté de 50 % à Montréal, ouais. Ça dit pas que tout le monde a demandé des remboursements. Ça dit pas que tout le monde a décidé de prendre une mesure contre la ville de Montréal. Les gens assument leurs pertes. Ils décident de payer un mécanicien, un garage pour ou un marchand de pneus pour changer les pneus parce que c'est assez aride, là. T'sais, un pneu, ça coûte pas 5 millions, là. Alors, c'est le genre de perte que les gens se disent, ben finalement,

0: un maire dans le secteur de Québec, c'est le maire de Saint-Augustin, M. Junot, qui, lui, 4-5 semaines avant que les grosses villes commencent à faire le ménage à l'intérieur là, de leur secteur, 4-5 semaines avant, avait déjà commencé à faire le ménage pour s'assurer que tout soit propre pour le printemps puis l'arrivée de l'été. Montréal s'est commencé depuis quelques jours. Québec s'est commencé aussi depuis quelques jours. Et la mairesse Soraya Martinez a dit, pour ce qui est des commerçants, ce serait bien que vous commenciez à vous occuper de la devanture de vos restaurants, de vos commerces. Puis je me souviens, Maître Bellemare, dans mon premier emploi, je travaillais chez Ronald McDonald. Mon gérant chez Ronald McDonald s'appelait Mario Tremblay, comme le joueur de hockey qui est devenu coach, qui a passé à l'histoire avec Patrick Roy. Là. Mon gérant de McDo s'appelait Mario Tremblay. Il nous faisait brosser chaque matin, Maître Bellemare, le devant du restaurant. C'était sur la rue Saint-Jean à Québec. Donc, c'était le devant, le trottoir, ça appartenait pas au restaurant. Là. Bien, il nous faisait brosser ça. Il nous faisait ramasser les papiers constamment. Puis lui, là, il démontrait qu'il était fier de son environnement, puis il voulait que ça soit propre. On a-tu perdu cette fierté-là en tant que résident, en tant que commerçant, en 2020? On est rendu chacun pour soi, là, 2026? Là?
1: Oui, mais l'exemple vient de haut, hein, parce que à partir du moment où les routes tombent en morceaux, qu'il n'y a pas de d'entretien de nos espaces publics, en tout cas, il y en a moins qu'il y en avait. Le réseau routier en étant l'exemple le plus percutant, parce que le réseau routier, c'est fondamental, c'est la qualité de la route, c'est la qualité des trottoirs, c'est les garde-fous, c'est les intersections, c'est tout le gazon qui entoure le réseau routier. À partir du moment où ça tombe en morceaux puis qu'il n'y a plus de fierté, ben c'est moins tentant pour un propriétaire de faire attention à sa devanture ou pour un commerçant. Quoique le commerçant, lui, il faut qu'il attire du monde, fait qu'il a intérêt à être propre pour être sûr que si la devanture est bien nettoyée, ça veut dire que la cuisine risque d'être un peu plus...
0: Mais des fois, c'est pas toujours le réflexe des employés. Là. Soraya Martinez avait donné un exemple. C'est un sac de poubelle qui reste éventré 3 jours devant le commerce. Là. Tu sais, à un moment donné, envoie tes employés, ramasse ça, arrange le sac de vidange, puis faut se mettre beau, là, si on veut accueillir du monde, que ce soit à Montréal ou à Québec, pour le tourisme et tout ça, faut se mettre beau, là. Qui fait le ménage à temps de la visite, comme on dit?
1: Ouais, ton petit espace public, mais ça, oui, c'est vrai, on peut ramasser les poubelles tout à coup, mais je me souviens, moi, il y a quelques années, à Québec, j'avais nettoyé un petit peu l'entrée chez nous, en hiver, et j'avais pelleté une partie de la rue, à peu près 2 pieds à l'intérieur de la rue, comprends-tu? 1 mètre pour les plus jeunes. Alors, parce que ça donnait, il y avait comme un monticule, puis j'avais décidé d'enlever la neige, mais j'empiétais sur la voie publique. Il est passé un policier qui m'a dit que j'avais pas d'affaire à faire ça parce que ça appartenait à la ville. Alors, les règlements de la ville, c'est un peu comme M. Nid de Poule, là, qui se fait blâmer par la mairesse, qui dit « Non, non, non, l'espace public, là, M. Tekiout, là, M. Saad Tekiout, là, non seulement vous n'aurez pas de médaille, mais l'espace public, ça nous appartient. C'est nous qui décidons comment on va colmater les nids de poule. » Parce que c'est vrai qu'un citoyen n'a pas juridiction, n'a pas le pouvoir d'entretenir, réparer, remodeler, reconfigurer un espace public, c'est-à-dire un trottoir, une route, un parc. Alors, tu peux ramasser une vieille bouteille de coke qui traîne à terre dans un parc parce que tu ne trouves pas ça correct, puis la mettre dans la poubelle, mais tu n'as pas le droit de passer le gazon, tu n'as pas le droit de passer le fouet, tu n'as pas le droit de... Alors, pour le citoyen, son rôle est limité.
0: Ouais. Pas le droit de faire le ménage, pas le droit de faire la job de quelqu'un, mais ce quelqu'un-là, il ne fait pas sa job. Mais on n'a pas le droit de voler sa job, mais il ne fait pas sa job, mais il est payé pour faire sa job.
1: Il est payé pour faire sa job. On est écœuré souvent. C'est en avant de chez vous, c'est la chaîne à rock. Là, tu regardes ça, puis c'est tout croche. C'est pas entretenu, c'est pas propre. C'est pas nettoyé. Puis c'est la ville qui doit le faire ou c'est le gouvernement du Québec à travers le ministère des Transports qui doit le faire. Mais tu ne peux pas, et les lois l'interdisent formellement ou les règlements municipaux, tu peux pas commencer à aménager, organiser un espace public qui relève de la responsabilité de la ville. Puis si la ville fait pas sa job, t'as pas le droit de faire la job à sa place. Bon, alors, la ville va vous dire, c'est nous qui devons contrôler. Si on répare un nid de poule, il y a une façon de réparer un nid de poule. Scientifiquement, il faut mettre du concassé, il faut mettre une, une, une, un

0: je sais pas moi, un rouleau de goudron ou je sais pas quoi pour empêcher que l'eau passe. Après ça, il faut remettre un peu de sable. Après ça, il faut mettre du ciment. Après ça, il faut mettre de l'asphalte. Je ne sais pas. Je connais pas la recette. Là, je n'ai jamais fait. Mais la ville va nous dire, il y a une façon professionnelle de réparer un nid de poule et c'est pas Joe Blow qui va réparer ça. Alors, ça peut avoir un certain fondement jusqu'à un certain niveau, mais je trouve qu'un citoyen décide à un moment donné d'entreprendre une corvée ou un ménage ou un réaménagement ou une réparation, je trouve que ça a tout le moins l'effet de montrer jusqu'à quel point on a un ras-le-bol puis que la ville, finalement, fait pas sa job. Mais au-delà de ça, est-ce que la mairesse de Montréal va commencer demain matin à mettre vraiment l'urgence sur les nids de poule quand elle dit que ça va prendre 3 ans? Moi, j'ai pas entendu l'entrevue à Patrice Roy, j'ai entendu celle avec Dutrisac où il a dit c'est quoi 3 ans, là? Puis ça a été assez fait ramasser pas mal. C'était parfait parce que, tu sais, elle nous donne 3 ans. C'est quoi, là? Parce que 4 ans, c'est son mandat. Pourquoi pas un an,
1: C'est
0: là?
1: un très bon point. C'est un très
0: On
1: bon
0: a
1: point.
0: les effectifs, on a les machines pour peu qu'ils soient réparés. On a un réseau routier tout croche, commencé par les grandes avenues, commencé par les certaines rues que vous allez cibler, puis promettez-nous des changements. C'est quand même important, le réseau routier, là. C'est fondamental dans une ville comme
1: Mais
0: Montréal.
1: j'ai quand même une pensée pour elle qui se ramasse avec la merde que Valérie Plante a faite dans les dernières années. Puis savez-vous quoi? Les gens qui ont mis Valérie Plante au pouvoir, qui ont voté pour elle, doivent se poser des questions actuellement. Pourquoi on a voté pour ça? C'est incroyable. Pourquoi on a voté pour Valérie Plante, qui visiblement, au niveau de l'administration de la ville, avait aucune compétence. Puis là, ben, Madame Soraya Martinez-Ferrada se ramasse avec les problématiques. Au moins, elle est là pour les bonnes raisons. Là, pour ce qui est de Madame Martinez-Ferrada, Pauvre petite. Pauvre petite.
0: Madame Plante, là, oui, on savait qu'elle n'était pas très intéressée par la gestion courante des grandes fonctions municipales fondamentales. Rappelons que les villes, là, c'est fait pour le réseau routier, c'est fait pour
1: Les
0: les
1: poubelles.
0: parcs, la qualité de vie,
1: Oui.
0: les poubelles, les ordures, le déneigement.
1: Récupération.
0: C'est fait pour ça, les villes, là.
1: Ouais.
0: On dit que c'est le niveau de gouvernement le plus près du citoyen. Madame Plante, en arrivant au pouvoir, on sentait que l'automobile, pour elle, c'est un problème. Donc, c'est la lutte à l'auto. On n'en voulait pas au centre-ville. Donc, des chantiers interminables, tout ça, on comprenait ça. Mais il y a eu quand même une détérioration un peu plus accélérée du réseau routier au cours de la dernière année. C'est vrai qu'à Montréal, on a senti une décrépitude là, évolutive au niveau du réseau routier, mais je pense que là, actuellement, en 2026, on assiste à une catastrophe au plan du réseau routier. Alors, il s'est passé quelque chose. Je sais pas s'il y a quelqu'un, je sais pas si les machines ont brisé au printemps 2025 pour faire en sorte que tout l'hiver, avec le dégel, on se retrouve avec autant de nids de poule, mais il y a des explications à ça, parce que il me semble qu'en 2022-2023, on en parlait beaucoup moins, même s'il y avait quand même beaucoup de pneus qui était blowouté.
1: On va s'en sortir un jour, Maître Bellemare. Je vous rappelle que ce soir, on a le plaisir d'être, comme à chaque lundi, avec Maître Marc Bellemare, bellemareavocat.ca pour des dossiers de SAC, DIVAC, de CNE, SST. On fait une courte pause et on revient tout de suite.
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13: Comme chaque lundi soir, on a le plaisir d'être accompagné de Maître Marc Bellemare, bellemareavocat.ca, pour des dossiers de SAC, d'IVAC, de CNESST. Vous pouvez le contacter sans aucun problème. Maître Bellemare, vous avez été ministre de la Justice à l'époque et vous aviez sous votre gouverne le DPCP, donc le directeur des poursuites criminelles et pénales. Je me posais cette question-là la semaine dernière. Comment on fait pour analyser une cause qui fait en sorte que, oui ou non, on va poursuivre un individu par rapport au crime qu'il a commis? Parce que parfois, il y a des enquêteurs qui soumettent des dossiers, puis le DPCP dit « Ouais, il n'y a pas grand-chose là-dedans, on n'est pas en mesure de poursuivre. » C'est quoi les démarches du DPCP ou d'un procureur pour décider de poursuivre ou non un individu?
14: Ben, le DPCP, c'est le directeur des poursuites criminelles et pénales, comme tu le dis, là, qui porte chaque année, bon an, mal an, 100 à 125 000 accusations de nature criminelle contre des individus. Ça va du meurtre prémédité à l'infraction routière puis à l'infraction à chasse et pêche pour les braconniers. Là. Alors, ça touche à peu près n'importe quoi. Pénal, c'est des infractions à des lois provinciales, comme le Code de la route, de la sécurité routière, puis criminel, ben c'est violence conjugale, alcool au volant, meurtre, viol, pas viol, mais agression sexuelle, etc. Alors, c'est d'abord, la première étape, c'est la police, parce que tu peux pas avoir accès au directeur des poursuites criminelles et pénales qui regroupe 700-800 procureurs actuellement qui sont engagés, bien sûr, par le DPCP qui relève du ministère de la Justice, mais c'est la police qui reçoit la plainte.
13: Ouais.
14: La police décide d'enquêter, rencontre la personne qui est potentiellement coupable d'un acte criminel ou d'une infraction pénale. Et à ce moment-là, le dossier de la police est envoyé au procureur. Alors, les procureurs, ils sont dans leur bureau, ils attendent que la police les alimente en termes d'enquête. C'est pas le procureur de la Couronne qui va décider d'aller enquêter puis d'interroger tout le monde. Est-ce que vous avez vu quelque chose de suspect? Est-ce que vous connaissez telle personne? Est-ce que vous avez vu quelque chose? Alors, le procureur de la Couronne, le DPCP, on l'appelait ça autrefois le procureur de la Couronne, pour bien des gens, c'est la meilleure appellation, va regarder le dossier d'enquête. Et s'il pense qu'il y a effectivement si la conviction morale, c'est un peu ça le critère, c'est-à-dire qu'il n'est pas obligé, le procureur du DPCP, d'être convaincu hors de tout doute d'avoir une condamnation. C'est un petit peu un niveau légèrement inférieur à ça. Il faut qu'il y ait la conviction morale, il faut qu'il soit pas mal sûr dans sa tête qu'il va obtenir une condamnation parce que la certitude n'existe pas, là comme ailleurs. Mais la conviction morale, ça veut dire qu'il est pas mal sûr qu'il va obtenir une condamnation. À ce moment-là, il porte des accusations contre l'individu. Coupable, non coupable, éventuellement procès, jugement, acquittement ou condamnation. Et le procureur de la Couronne, il peut, lui, demander des compléments d'enquête aux policiers. Je me souviens, à l'époque, quand j'étais à justice, ça arrivait assez souvent qu'on demandait des compléments d'enquête. On disait à la police, mais peux-tu aller vérifier tel ou tel témoin? Peux-tu le rencontrer à nouveau pour bien vérifier les informations, qui il peut identifier, etc. Et le procureur, le DPCP, procureur de la Couronne, éventuellement, lui, il peut décider de rencontrer un témoin important. Dans un cas d'agression sexuelle, je le sais pour avoir représenté quantité de victimes d'agression sexuelle dans ma vie, mm-hmm. souvent, la personne va porter plainte à la police va enquêter, et le procureur du DPCP qui réalise que l'essentiel de sa preuve porte sur le témoignage de la victime, peut vouloir la rencontrer. Je dis là parce que c'est souvent des femmes la plupart du temps. Il va rencontrer la femme dans son bureau, il va la questionner, puis il va finalement se demander, est-ce que je vais gagner ma cause? Est-ce que je vais faire condamner ce gars-là à partir du témoignage de cette femme-là? Puis là, il va évaluer sa mimique, sa gestuelle, son souvenir, les contradictions potentielles avec ce qui a déjà été dit, ce qui a déjà été écrit dans son dossier. Si ça fait 2-3 fois qu'elle est rencontrée, est-ce qu'elle est cohérente avec ce qu'elle a dit? Est-ce qu'elle est certaine de ce qu'elle a dit? Est-ce qu'elle est crédible? Est-ce que le langage corporel est positif? Est-ce que le juge va finalement croire sa version? Parce qu'on sait que dans un crime de nature sexuelle, il y a souvent des gens qui sont condamnés sur la base d'un seul témoignage. Hein? Souvent, on pense que ça prend 3-4 témoins, mais il n'y a pas 3-4 témoins dans les cas d'agression sexuelle. La plupart du temps, il y a l'agresseur et la victime. Ils sont juste deux.
13: Ouais. Mais il y a un cas à Québec là, où un athlète olympique, c'est Dominique Laroche. Oui. Dominique Laroche qui a été déclaré coupable d'agression sexuelle. Il a rencontré une jeune fille de 13 ans. C'était une jeune fille qui était une amie de la famille. La jeune fille a habité chez lui. Et lorsque les enfants de M. Laroche étaient absents, lorsque la femme de M. Laroche était absente, ben lui, il l'amenait dans sa chambre du sexe. Et pendant des années et des années, quand il l'a connu, il avait 43 ans. Elle avait 13 ans. Pendant des années et des années, il a abusé d'elle. C'était le témoignage d'une seule victime et ça a suffi oui. pour le faire déclarer coupable.
14: Oui, jugement la juge Gilbert qui a été portée en appel à l'heure actuelle. On est au stade des peines, de la peine, là. Puis la semaine passée, cette victime-là a témoigné dans le cadre d'un témoignage, il semble-t-il, extrêmement percutant et extrêmement touchant. Quoi qu'il en soit, il est possible d'obtenir une condamnation, même si le seul témoin est une victime, mais dans la plupart des cas, le procureur du DPCP qui va mener ce procès-là sur qui repose la responsabilité de prouver hors de tout doute raisonnable la culpabilité de l'individu, va dans bien des cas vouloir s'assurer que la personne est correcte et qu'elle est crédible et qu'elle risque de convaincre le juge hors de tout doute raisonnable. Évidemment, il y a son témoignage à elle qui doit être impeccable, mais il y a aussi le témoignage de l'accusé qui doit être moins impeccable. Et la plupart du temps, le juge qui va apprécier les deux, s'il voit que le témoignage de l'accusé et plus ou moins crédible que des contradictions. Il va évaluer les deux. Et ça prend une preuve solide pour obtenir une condamnation de cette nature-là, mais c'est pas impossible. Mais dans bien des cas, le DPCP, procureur de la Couronne, va rencontrer la victime pour pouvoir tester sa crédibilité. C'est pas le matin du procès, là, tu sais, ça commence à 9h30, puis la fille arrive à 9h15, tout croche, puis elle témoigne, puis il perd sa cause. Il va s'assurer d'avance que l'individu est crédible et que les témoignages sur les aspects fondamentaux de l'accusation sont susceptibles de tenir la route au moment du procès.
13: Je vais vous poser une question. On dirait que j'ai peur de la réponse, là, mais il manque de procureurs au Québec là, pour toutes les causes qu'on a à soumettre devant la justice. Est-ce que parfois, il y a des décisions qui sont prises en raison du fait qu'on se dit il n'y a pas assez de procureurs, on ne sera pas capable de travailler sur ce dossier-là, puis on ne rentrera pas dans le temps là, pour le fameux arrêt Jordan, patati patata. Ça arrive-tu, ça, que le DPCP dise c'est pas assez suffisant pour que ça en vaille la peine?
14: Ben, c'est ce que les représentants des procureurs du DPCP a dit il y a quelques semaines. Sincèrement, en disant on manque d'effectifs, on manque de monde, on manque de matériel, et on est obligé, dans certains cas, de faire des ce qu'on appelle du plea bargaining, c'est-à-dire de barguiner une accusation, plaidoyer de culpabilité pour une infraction réduite, avec une peine réduite aussi. On est obligé de faire des deals parce qu'on n'a pas le temps de se taper tous les procès qu'on devrait faire, puis on n'a pas le temps de plaider sur toutes les infractions qui seraient normalement recevables. C'est ce qui a été dit. Alors, moi, ça ne me surprend pas beaucoup. Je pense que c'est une partie du problème. Je dirais aussi qu'on a un DPCP au Québec qui est plus mou que dans d'autres provinces. Je pense particulièrement à l'Ontario puis à l'Alberta, où on a une jurisprudence qui est plus agressive du côté du DPCP. On a des jugements qui sont plus sévères, on a des accusations qui sont plus importantes, qui sont portées. Et là-bas, on a une justice plus sévère dans le type de jugement qu'on reçoit. La jurisprudence est plus sévère face aux criminels dans ces provinces-là qu'au Québec. Alors, j'ai toujours trouvé qu'au Québec, on était mou sur l'accusation. C'est sûr que si la Couronne, dans des cas très rares, si le DPCP porte des accusations farfelues et que l'individu est acquitté, il peut y avoir une poursuite contre le DPCP, mais ces poursuites-là sont recevables uniquement s'il y a eu malversation, faute grave, laxisme. Alors, quelque chose d'extrêmement grave comme faute. On se souviendra de Benoît Proulx qui avait fait condamner à l'époque le ministère de la Justice, qui est devenu aujourd'hui le DPCP là, par rapport à structurellement, à 3 millions de dollars parce qu'il avait été accusé d'avoir tué quelqu'un de façon préméditée, donc le meurtre de premier niveau. Il avait été accusé sur la base de témoignages d'un individu qui disait avoir reconnu les yeux de Benoît Proulx sur le trottoir 9 ans après le crime. Alors, la cour d'appel avait dit c'est complètement farfelu et avait acquitté Benoît Proulx sans réserve. Et donc, la cour d'appel avait non seulement cassé la décision du jury, mais prononcé elle-même l'acquittement, tellement c'était farfelu. Et par la suite, le ministère et le procureur au dossier ont été condamnés pour une somme énorme. Ça a laissé des traces. On a encore une certaine frilosité du côté du DPCP aujourd'hui au Québec, à mon avis. Puis on pourrait être beaucoup plus agressif, demander des peines beaucoup plus sévères, éviter le plus possible les peines dans la communauté, les peines Netflix, que la population rejette assez massivement, à mon avis, et qui décrédibilise le système de justice criminelle. On devrait être plus agressif, aller en appel plus souvent, puis... Ben, c'est pas le cas. Alors, on a une couronne, on a un DPCP qui est assez frileux au Québec, mais ça a l'air qu'il faut vivre avec. C'est un peu malheureux. Ouais. Ça veut pas dire qu'il n'y a pas des bons procureurs qui font leur travail et qui travaillent fort pour faire en sorte que la justice triomphe, mais je pense qu'on pourrait faire encore mieux.
13: Est-ce qu'il y a encore beaucoup de paperasse? Prenons votre champ d'expertise, là, quand on regarde le droit que vous pratiquez. Là, y a-t-il encore énormément de paperasse? Est-ce que les juges sont plus ouverts à faire du Teams pour être sûr et certain d'avoir une salle de cours qui est peut-être à distance, mais une salle de cours peut-être plus performante? On va faire sauver du temps à tout le monde?
14: Oui, bien, de plus en plus, on en fait du Teams. C'est sûr que depuis 2022-2023, on est revenu à nos mauvaises habitudes, que je qualifierais de mauvaises habitudes, de tenir la plupart des audiences encore en présentiel. Les juges l'exigent. C'est sûr que dans certains cas, pour évaluer la crédibilité, le comportement d'un témoin, des fois, c'est mieux de l'avoir devant soi plutôt que de l'avoir à TV, comme on dit. Mais je pense qu'on peut faire un peu plus de virtuel et c'est une question d'économie, de disponibilité, mais même la Cour d'appel actuellement entend en virtuel là, des avocats qui sont à Baie-Comeau puis qui sont à Rouyn-Noranda, dans le district de Montréal, pour pouvoir sauver du temps puis sauver des déplacements parce que, surtout en hiver, là, le virtuel, c'est bien pratique. On est sûr que tout le monde va être au rendez-vous lorsque la Cour va être ouverte.
13: Maître Bellemare, c'est toujours un plaisir. Je vous souhaite de passer un excellent jeudi soir. On se reparle lundi soir prochain. Puis, c'est toujours un plaisir. Bellemareavocat.ca pour des dossiers de SAC, des vagues de CNESST. Si vous avez ça à lui soumettre, allez sur ce site Internet-là. Il y a des belles images de Maître Bellemare. Vous allez vous gâter.
14: Parfait, merci.
13: Salut, bonne semaine. Bye bye, bonne soirée. Bye.
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3: Bienvenue à ce podcast des grands événements. Mon nom est Denis Gravel. À Boulevard 102.1, on a décidé de se lancer dans un devoir de mémoire. Puis quand on regarde les événements qui ont marqué la ville de Québec, ben c'est dur de passer à côté du 400e anniversaire de la ville. Un anniversaire qu'on a préparé avec énormément d'avance pour réaliser, non pas à minuit moins 5, mais peut-être à minuit et 10, que finalement, on n'allait pas dans la bonne direction et qu'on s'en allait possiblement dans le mur. Un maire fraîchement élu qui demande à la vedette montante du festival d'été de sauver le 400e anniversaire de la ville de Québec pendant un an. Il y a eu un paquet d'événements. Il y en a plusieurs qui vont se souvenir du concert historique de Paul McCartney. Il y en a d'autres pour qui ça aurait été le championnat mondial de hockey qui nous a ramené des rêves de hockey professionnel à Québec et peut-être une réflexion également qui a redémarré sur le besoin d'un nouvel amphithéâtre. Mais essentiellement, il y a eu des moments où on a été fiers de faire partie du 400e, mais ça a été dur de se rendre là. Et qu'est-ce qu'on garde des années plus tard du 400e de la ville de Québec dans le positif et dans le négatif? C'est un peu ce qu'on va essayer de faire ensemble. Et si vous voulez participer à la discussion, gênez-vous surtout pas. Le 418-971-1021. Mon invité aujourd'hui, elle est directrice générale du Musée de la civilisation depuis décembre 2024. Elle a été journaliste pendant 17 ans, dont 13 ans au soleil. Et en 2006, elle a été affectée à la couverture du 400e. Et si mes souvenirs sont exacts, c'est pas mal en lisant ces textes qu'on pouvait constater jour après jour, semaine après semaine, que tout ne tournait pas rond dans le monde plus ou moins merveilleux du 400e anniversaire. Julie Lemieux est avec nous autres. Allô, Julie?
4: Salut.
3: Ça fait longtemps?
4: Eh oui.
3: Comment ça a été de replonger dans ces souvenirs-là?
4: Ça m'a rappelé des souvenirs, c'est fou. Là. C'était loin quand même. Hein? C'était
3: ben oui.
4: Quand même un certain temps. Là. On a fait des choses depuis ce temps-là, mais ça m'a fait du bien de relire ça. C'était une autre vie quand même.
3: Le journal Le Soleil t'avait mandaté à temps plein sur la couverture du 400e, 2 ans avant le début du 400e?
4: Oui, un an et demi avant le début. Puis au total, là, j'ai fait un bon 2 ans de couverture du 400e. Moi, il avait jugé à l'époque, puis c'était une bonne idée. Sur le coup, ça avait fait jaser un peu, mais il jugeait avec 155 millions d'investissements en infrastructures et en événements là, que ça valait la peine qu'on se penche là-dessus de façon plus rigoureuse, sérieuse. Puis finalement, il m'avait demandé si ça m'intéressait de couvrir ça à temps plein. Puis ça touchait tout, hein, tu sais, ça touchait autant justement les sports que les arts, ouais, que la politique, tu sais, c'était vraiment, vraiment intéressant. Fait que finalement, j'ai commencé à l'automne 2006 à couvrir le 400e.
3: Je sais que la société du 400e a été fondée en 2001.
4: Oui.
3: Jean-Paul Lallier, à l'époque, est encore maire de Québec.
4: Oui.
3: Toi, t'arrives en 2006. Il y a déjà eu des changements à la direction, je pense. Hein?
4: Oui, il y en a eu quelques-uns. En fait, ça venait à l'origine, hein? Je ne sais pas si tu te souviens, on avait perdu les Olympiques contre Vancouver, oui, dans le temps pour les Olympiques de 2010. Puis là, on n'était pas contents, on était tristes de tout ça, puis fâchés. Puis M. Lallier avait dit, ben là, on va se tourner vers le 400e.
3: On va se consoler avec autre chose.
4: Exactement. Puis là, il avait créé la société du 400e en 2001. C'est Roland Arpin qui avait été nommé directeur, ou en tout cas, qui dirigeait l'organisation à l'époque, qui était directeur général du musée, qui a créé, en fait, fait aussi le musée de la civilisation. Mm-hmm. Fait que les premières années, ça a été lui, mais après, il y a eu d'autres personnes qui se sont relayées jusqu'à Pierre Boulanger. Moi, quand je suis arrivée en 2006, c'était Pierre Boulanger qui était à la direction générale.
5: C'est le nom qu'on se souvient le plus, oui. Nous autres. Puis quand tu arrives pour la couverture, t'as-tu l'impression qu'on est avancé? T'as-tu l'impression que la fête est prête? C'est quoi ton premier constat des lieux quand t'arrives pour couvrir l'événement?
4: Bien, il y avait eu des événements de presse, puis on avait des attentes hein, quand même, parce que ça faisait quand même plusieurs années qu'ils travaillaient là-dessus, fait qu'on s'imaginait que la programmation demandait à arriver avec des choses un petit peu plus consistantes, puis à chaque fois, c'était un petit peu décevant. Fait mm-hmm. qu'effectivement, il y avait des attentes un peu déçues par rapport à ça. Il y avait quand même des choses qui avaient été annoncées intéressantes. Là, le Louvre à Québec était déjà confirmé. Moi, okay. J'avais été à Paris là, pour assister à l'impactage des œuvres du Louvre qui s'en venait ici. Puis, en tout cas, il y avait parlé de la conférence de presse aussi. Il y avait une conférence de presse à Paris là-dessus en amont. Ça avait fait parler quand même de l'événement.
5: Puis, c'est pas déménagement à Primaudic qui fait ça, là.
4: Non. Effectivement. Puis, ça a été un bel événement. Mais ouais. Disons que c'était difficile d'avoir de l'info. Il y avait pas. Il manquait vraiment de contenu dans tout ça. On n'avait pas l'heure juste, là. T'sais. Fait qu'effectivement, ça suscitait beaucoup de questions. Mais je pense que ce qui a été problématique le plus, c'était justement le championnat mondial de hockey. Je ne sais pas si tu te souviens, au début 2007, je pense, là, On a failli perdre ce championnat-là parce qu'il n'était plus capable d'attacher les montants, l'argent nécessaire pour le financer. Madame Boucher avait décidé à l'époque, ou en tout cas presque décidé que c'était, ça suffisait puis qu'il fallait passer à autre chose. Ouais. Fait que là, ça avait vraiment soulevé beaucoup de réactions. Puis en bout de ligne, la communauté d'affaires, il y avait des gens qui avaient pris ça en main puis ils ont réussi à le sauver puis à trouver l'argent pour le mener à bien. Mais là, ça a soulevé des questions sur coudon. C'est donc bien bizarre qu'ils sont pas capables d'attacher le financement de ça. Il y avait plein de questionnements qui se posaient. Là. Fait que, graduellement, moi, quand je suis arrivée, tranquillement, je me suis intégrée dans ce beat-là. Puis plus je sortais de nouvelles, plus je me rendais compte qu'il n'y avait pas de pavoisement qui était prévu. Il n'y avait pas de produits dérivés non plus qui étaient disponibles. Ils nous avaient mis ça gros quand même, puis il ne se passait plus grand-chose. Là. Fait que,
5: C'est-tu, à l'époque, un manque d'expertise ou de connaissances? C'est-tu des gens qui n'ont pas suffisamment consulter, je sais pas moi, les communautés de gens d'affaires, les communautés d'événements pour dire qu'est-ce qu'on aurait besoin, qu'est-ce qu'il faut faire, mettre en évidence pendant l'année 2008?
4: Bien, je pense que ce qui est arrivé, c'est qu'on a fait appel à des gens de Montréal. Beaucoup, là, j'ai pas rien contre les gens de Montréal, mais quand même, tu sais, on a du talent ici à Québec, on a des créateurs, on avait justement des gens au Festival d'été ailleurs qui pouvaient mettre l'épaule à la roue, mais on a choisi de se tourner vers des noms, des vedettes de Montréal pour créer le spectacle d'ouverture, entre autres, puis d'autres choses, d'opéra urbain qui n'a jamais eu lieu, finalement, puis qui a été, hein, j'allais dire, flushé en bon québécois. Par Daniel Gélinas, son arrivée. Ouais. C'était des produits très montréalais. Puis on n'avait pas pris le temps de s'asseoir avec. Moi, ce que j'entendais beaucoup, c'est on n'a pas pris le temps de s'asseoir avec les gens de Québec, avec les créateurs de Québec, les penseurs, les gens qui connaissent autant l'événementiel que le sport puis tout ça. Donc, c'est ça l'enjeu.
5: Les gens qui vivent la ville, Julie, n'ont pas été invités pour préparer la fête.
4: Non, on a voulu voir grand puis gros. Puis on est allé voir ailleurs en pensant que les autres étaient meilleurs que nous. Mais finalement, on avait peut-être un petit peu trop oublié notre monde ici qui était tout à fait capable aussi de faire plein de belles choses. Puis c'était un peu ce que Daniel a fait en arrivant.
5: Oui, puis avant d'arriver à ce fameux spectacle-là, le spectacle du Nouvel An, je me souviens à un moment donné, je sais pas si c'était dans tes textes ou dans des gens qui donnaient des entrevues, mais il y avait des gens qui étaient de plus en plus inquiets à l'approche du 400e. Non seulement qu'on n'allait pas dans la bonne direction, mais je me souviens d'avoir lu, je pense qu'on s'en va dans le mur.
4: Oui, puis il y avait eu des allégations de conflits d'intérêts. Oui. Il y avait beaucoup de gens qui étaient frustrés, inquiets, déçus de comment ça se passait. Fait qu'il fallait vraiment qu'il y ait un coup de barre. Puis je pense que quand on est arrivé au 31 décembre, c'est là qu'on a vu que c'était une réalité, qu'on s'ennuyait dans le mur si on continuait comme ça. Là.
5: Le spectacle de fin d'année Made in Montreal, c'est comme ça qu'on a commencé les festivités du 400e.
4: Oui, c'était, il y avait ça, il y avait vraiment le fait que c'était un spectacle qui ne nous ressemblait pas beaucoup. Là. Mm-hmm. Tout le monde était un peu surpris de voir ça sur scène, mais il y avait aussi toute la sécurité qui avait été déficiente. Là. Moi, j'étais journaliste, je le couvrais, là, ce spectacle-là, évidemment, comme journaliste, puis il ne s'attendait pas à avoir autant de monde. Fait que toute l'organisation des foules avait été mal planifié. Puis tout le monde avait, il faisait beau ce soir-là, c'était un beau 31 décembre, doux. Tu sais,
5: ça arrive ça des arrive, fois, oui.
4: Puis il y avait, je pense qu'il y avait 40 000 personnes là, qui s'étaient déplacées vers Place Vieux-Ville, puis c'était beaucoup trop, en fait, dans le contexte. Il n'y avait pas de corridor de sécurité.
5: C'était le bordel.
4: C'était fou. Là. Moi, j'ai un souvenir, là, de j'étais devant le Capitole, puis j'aidais les gens, les VIP, à traverser parce qu'ils se donnaient rendez-vous à l'intérieur, puis il n'y avait même pas de corridor pour eux. Là. Fait que je me souviens d'un Maurice Tanguay qu'on avait pris quasiment dans nos bras pour l'amener du côté du Capitole parce qu'il n'y avait pas de... En tout cas, c'était vraiment dangereux. On aurait pu, sincèrement, là, on aurait pu avoir un gros problème avec ça. Puis je pense que ça a été le wake-up call pour tout le monde aussi, malgré que ce qu'on m'a dit par la suite, c'est que dès son arrivée, Régis Labeaume m'avait déjà eu des discussions, entre autres, avec Daniel Gélinas pour voir comment okay. on pouvait faire mieux. Ben, ça faisait un moment, là.
5: Parlons-en, parce que le contexte politique de l'année qui nous a amenés au 400e est particulier.
4: Oui.
5: Décès de la mairesse Boucher. Construction du personnage de Régis Labeaume qui va se présenter aux élections avec 2 % d'intention de vote dans les sondages. Le 2 décembre, Régis Labeaume est élu maire de Québec avec 59 % des voix. Il vient juste d'arriver sur le trône. Il n'a pas le temps d'apprendre la job, que déjà, il y a une grosse décision à prendre et ça presse. Je prenais l'exemple tantôt. Il n'était pas minuit moins 5. Il était minuit et 10. Mais avant même le spectacle de fin d'année, Régis Labeaume avait déjà lâché un coup de fil à Daniel Gélinas.
4: Ben, Daniel, je l'avais rencontré justement à la générale de ce spectacle-là, qui était quelques jours avant le 31. Mm-hmm. Puis il m'avait dit, ça n'a pas de bon sens, ils nous ont pas mis dans la boucle. L'Opéra Urbain, exemple, là, il m'avait raconté que ça devait avoir lieu le même jour que l'ouverture du festival d'été, au même endroit ou à peu près. Donc, dans le sens que si c'était toute la grande allée puis tout ça, l'Opéra Urbain, c'est une espèce de grand spectacle.
5: Ouais, c'était supposé là, quoi, ça? Oui, à chaque fois qu'on en parlait, nous autres, on riait
4: ben
5: beaucoup.
4: J'ai
5: eu du
4: mal à comprendre c'était quoi, moi aussi, à l'époque. J'ai vraiment fait des entrevues pour comprendre, mais ça s'était fait en Europe, là, mais c'était vraiment des grandes marionnettes, puis des grandes, en tout cas, mm-hmm. lors de la rue, puis les gens déambulaient, suivaient le spectacle en même temps que les artistes. Là, okay. Mais ça devait avoir lieu devant le Parlement, puis en même place que la Grande Allée, tout ça en même temps que le FEC, l'ouverture du FEC. Fait que là, Daniel me disait, Julie, ça n'a pas de bon sens, là, puis ils nous ont pas consultés. Fait que, tu sais, ils voyaient la catastrophe juste cette journée-là en partant, là, c'était complètement ridicule.
5: Il y a peut-être des gens qui ne le savent pas. Daniel Gélinas était à la tête du festival d'été, puis c'est lui qui a amorcé le virage international du festival d'été. Donc, les têtes d'affiche internationales et ainsi de suite. On avait fait des sondages d'opinion à l'interne au festival d'été, puis ce qui était ressorti des focus group, c'est qu'il y avait une volonté de voir des artistes internationaux à Québec, puis il avait commencé à amorcer le virage tranquillement. D'ailleurs, cette année-là, 2008, c'est l'année de Van Halen, c'est l'année de Linkin Park. Donc, imaginons-nous que Van Halen est sur les plaines, qu'il y a énormément de gens qui font la file, comme vous avez déjà vu les files du festival d'été, et qu'en même temps, dans tout ce brouhaha-là, t'as l'opéra urbain qui se promène avec ses marionnettes géantes, puis qui demande au monde qui attendent pour rentrer pour Van Halen, tassez-vous, c'est le 400e.
4: Ça aurait été deux foules qui se rencontrent, ça aurait été le choc des foules, là, ça aurait été complètement fou. Il m'avait raconté ça, puis là, j'étais comme, ah ouais, c'est complètement fou, c'est vrai. Puis finalement, mais il m'a dit, je pense que ça va changer. Moi, c'est tout ce qu'il m'avait dit ce soir-là.
5: OK.
4: Puis ensuite, ben, quelques jours plus tard, effectivement, Régis Labeaume a annoncé sa nomination.
5: Le 2 janvier, Pierre Boulanger est mis à la porte. Il était PDG de la société depuis 2005 et est remplacé par Daniel Gélinas. Premier move de Daniel Gélinas, c'est de faire son ménage à lui.
4: Oui.
5: Puis finalement, c'est la gang du festival d'été qui s'est retrouvée à organiser le 400e.
4: Oui, et autres personnes quand même. Là, il était allé chercher des gens aussi dans d'autres organisations, mais il y a vraiment, moi, je me souviens d'une période où c'était à peu près à chaque jour, il y avait une mise à pied différente. Là, moi, je les apprenais, j'avais mes contacts au sein du conseil d'administration puis de l'organisation, puis je les apprenais les mises à pied avant même que les gens le sachent qu'ils étaient dehors. Là. C'était rendu gênant. Là. Puis effectivement, il en a mis plusieurs à la porte, puis il a recommencé pratiquement à zéro. Puis ça a fait quand même une différence en termes de gestion, je dirais aussi, là, l'événement.
5: Est-ce que Pierre Boulanger a eu l'opportunité d'expliquer sa version des faits sur les insuccès puis le pourquoi on n'était pas prêt pour cette fête-là qui débutait? Là?
4: Il a essayé, mais après coup, je pense qu'il a décidé de partir tout simplement. On l'a pu revu beaucoup, M. Boulanger. Mm-hmm. Puis ceci dit, tu sais, il y avait des choses qui marchaient pas bien, mais ils ont quand même fait le moulin à images. Ils ont quand même fait des... Ils avaient planifié des spectacles qui ont lieu puis qui étaient quand même des succès, comme le parcours 400 ans chrono qui était à côté des fortifications à Québec. Tout de suite après le 31, ça avait eu lieu. Puis ça, c'était bien. Il y avait des belles choses là, qu'ils avaient quand même fait qui avait quand même réalisé, mais non, il n'a pas vraiment beaucoup expliqué, finalement, en tout cas, à ma connaissance, là, pas à moi. Pas à moi, en tout cas.
5: Je sais que tu t'es promené pas mal avec les gens du 400e parce qu'il y a eu plusieurs inaugurations. Comment ça fonctionnait? Hein? On était du côté de La Rochelle, oui. Saint-Malo. C'était quoi qu'on voulait faire? C'était passer le message de venir ici à Québec?
4: Oui, ben en fait, il y a eu plusieurs missions en amont du 400e. Il y avait Mme Boucher quand elle est décédée. C'était Ralph Mercier qui avait pris sa place puis qui était venu faire... qui s'était déplacé en France avec la Société du 400e là, pour faire la promotion des fêtes du 400e avant que M. Labeaume arrive dans le décor. Fait qu'il y a eu cette mission-là. Il y en a eu après aussi pour faire la promotion, effectivement, inviter les Français à venir ici. Puis ensuite, au mois de mai, il y avait eu une grosse mission du maire Labeaume là-bas à La Rochelle, à Saint-Malo aussi, pour justement lancer les festivités. Les Français avaient plus de fun que nous autres dans ce show-là, dans ce spectacle-là à l'époque. Là. Moi, j'en revenais pas à La Rochelle. Là, c'était la fête. Il y avait des milliers de personnes.
5: C'était un vrai party,
4: ils étaient contents. Puis nous, on était encore en train de se demander quelle sorte de festivité on allait avoir. Fait que c'était, puis ça a été un peu, je dirais, ça qui a lancé pour vrai les festivités avec le championnat mondial de hockey qui a été un énorme succès puis qui a rapporté de l'argent qui nous a permis d'avoir Paul McCartney aussi par la suite. Parce que
5: C'est avec l'argent du championnat mondial de hockey qu'on a réussi à booker un artiste international de premier niveau.
4: C'est ce qu'on m'a dit. Ouais. C'est ce qu'on m'a dit. Daniel pourrait le confirmer, mais je pense que ça nous a beaucoup aidé, effectivement. Puis ces festivités-là ont mis la table pour montrer que, hey, quand même, c'est international, c'est vraiment, les gens nous aiment, ont envie de venir même nous voir, puis c'était magnifique parce que le Belém qui est le gros bateau, le voilier qui était venu, là, c'est un magnifique bateau gigantesque là, qui avait traversé l'océan pour venir à Québec avec plein d'autres bateaux aussi pour croiser entre La Rochelle et Québec, partait de là-bas, puis il venait ici à Québec après, fait qu'il y avait des images aussi splendides là, qui ressortaient de ça, fait que ici, les gens ont dit, mais coudonc, c'est vrai que ça va voir mieux finalement, puis peut-être que ça va marcher.
5: En tant que journaliste qui suivait la préparation du 400e, comment tu l'as senti, toi, le vent de changement quand Daniel Gélinas est arrivé avec son équipe?
4: Ben, on sentait qu'il y avait une direction. On sentait qu'il y avait plus de transparence aussi, dans le sens qu'il y avait souvent des points de presse, on nous informait davantage. C'est sûr que ça a été difficile pour lui, là, j'imagine, parce qu'il fallait pas avoir de cœur non plus dans que ça, comme gestionnaire, dans le sens que tu en as pareil, mais il faut que tu te coupes de tes émotions pour dire, bon, ben, je fais le ménage. Puis des gens qui étaient là quand même depuis un certain temps aussi. Mais moi, je sentais vraiment qu'il y avait des choix judicieux qui se faisaient en termes de programmation. Juste de dire, on laisse faire l'opéra urbain, on laisse toute la place au show du FEC. Puis, il y avait investi aussi beaucoup dans les arts de la rue. Je ne sais pas si tu te souviens, sur René Lévesque, il y avait un grand spectacle sur les façades.
5: Oui.
4: C'était vraiment magnifique, ça aussi. Ça, c'était pas prévu comme ça. C'était fait qu'il a décidé de changer aussi la programmation pour arriver avec des choses plus accessibles. Puis, il a mis à profit tous les organismes, justement, de la région. Puis,
5: qui attendaient juste ça,
4: voulaient contribuer, tout ça. Fait qu'il y a eu comme un virement aussi, un virage dans la mentalité par rapport à ça, de se faire confiance à nous aussi, là, dans tout ça.
5: Les festivités du 400e, officiellement, ont débuté le 3 juillet. Faisait pas beau.
4: Oui, la journée même, oui.
5: La journée, ça a été probablement une des journées les plus pluvieuses de cette année-là.
4: Oui.
5: Bon, nous autres, on faisait de la radio, fait que on trouvait que ça continuait comme ça avait été mené jusqu'à la date, de dire c'est quasiment tragiquement drôle de voir qu'on y arrive là au début des festivités, puis c'était le déluge en ville.
4: Ouais.
5: Il a même fallu que t'ailles...
4: Ah oui, c'est ça.
5: Il a fallu que t'ailles t'acheter des bottes.
4: Oui, c'était... J'avais jamais vu autant d'eau. J'étais sur Saint-Jean à un moment donné. Je couvrais tout là, du début. Ça avait commencé très tôt avec un petit déjeuner à l'hôtel de ville. Tout ça, il y avait plein de d'activités toute la journée. Puis il pleuvait. Là, j'avais jamais vu ça. La rue Saint-Jean, c'était un déluge. Fait que j'allais me chercher des bottes de pluie. À un moment donné, j'en pouvais plus. Là, c'était... Mais tous les dignitaires qui étaient là pendant les... il y avait le... Comment ça s'appelait, donc, devant l'hôtel de ville à chaque année, là, la cérémonie avec le 22e régiment,
5: oui,
4: tout ça.
5: Oui,
4: là, bon,
5: oui.
4: Il y avait plein de cérémonies en lien avec Champlain aussi ce matin-là. Là, puis tout le monde était détrempé. Là,
5: c'était la journée des discours. Les premiers ministres étaient là.
4: Oui.
5: Stephen Harper.
4: Oui. Oui.
5: Puis tu avais... qui était premier ministre du...
4: C'était Jean Charest, je pense. Oui,
5: oui,
4: c'est
5: bonne
4: ça.
5: Bonne réponse,
4: oui,
5: c'est vrai.
4: Oui, oui, oui.
5: Okay.
4: Non, ils étaient tous là, puis c'est ça. Les brochings n'ont pas tenu cette journée-là, ça, je peux te dire. les dames, là, c'était difficile. Et tout le monde était trempé, là. Ça a été... Mais ça s'est calmé en après-midi. Puis pour le spectacle qui devant l'Assemblée nationale, on a eu droit vraiment à une accalmie. Puis on dirait que là, ça s'est apaisé un peu à l'image du 400e comme tel. la journée avait mal commencé, mais finalement, au moins, là, en fin de journée, ça s'est rétabli.
5: Je pense que c'est quelques jours à peine avant le début des festivités qu'on avait finalement confirmé la venue de Paul McCartney.
4: Ça faisait pas longtemps, effectivement. Écoute, j'ai pas les dates en tête, là, mais je me souviens que ça s'était rajouté dans l'horaire puis que tout le monde était tellement... Ça a été vraiment un grand coup parce que ça a permis de nous mettre sur la carte aussi à l'international encore davantage. Puis ça a été tellement un beau spectacle. Là, que,
5: spectacle gratuit.
4: Gratuit. Puis mon Dieu, tout le monde s'en souvient, ceux qui ont participé à ça. C'est un souvenir mémorable. Hein?
5: Ouais. Oui, oh, oui, c'est dur à oublier. Le 20 juillet, c'est le ça, spectacle juillet. Se déroulait. Puis c'est le 30 juin que l'annonce avait été faite okay. pour Paul
4: rapide,
5: McCartney.
4: Hein?
5: Ouais, oui, oui, très rapide.
4: Ouais.
5: Le chiffre qu'on donne, c'est 260 000 personnes qui auraient assisté au spectacle parce que là, t'es obligé de compter la capacité des plaines qui maintenant, on le sait, là, est entre 70 et 90 000 en mode festival d'été.
4: Ouais.
5: Mais là, il y avait des gens qui étaient complètement de l'autre côté, puis il y était plusieurs dizaines de milliers, puis qui étaient en mesure de suivre le spectacle à dos de la scène, si je me souviens bien. Il y avait tellement de monde.
4: Il y avait tellement de monde, mais c'était beau parce que tout le monde est parti après le spectacle, là, doucement. Il n'y avait pas, tu sais, il n'y avait aucune violence. Mmh. Une grosse foule comme ça, des fois, ça peut dégénérer un peu. Puis là, c'était juste, on était fiers, on était contents.
5: Oui.
4: On avait vécu un moment magique.
5: C'est drôle parce que j'ai eu la chance de vivre quelques moments comme ça à Québec où on était fiers de notre ville.
4: Mmh.
5: Puis je dis que ça fait drôle parce que à Québec, je pense qu'on a la réputation d'être une ville de chialeux. Je pense qu'on est exigeant. Puis quand ça marche, on devient plus fier que n'importe qui d'autre. Puis le championnat mondial de hockey, moi, m'a transporté dans cette fièvre-là. J'écoutais plus de hockey à l'époque. Moi, quand il y avait eu les lockouts puis les grèves, je m'étais comme désintéressé du hockey. Puis là, pour la première fois de ma vie, parce que je viens du Saguenay-Lac-Saint-Jean, je voyais des joueurs de la Ligue nationale de hockey dans ma cour, à côté de moi. Je voyais Alexander Ovechkin et ainsi de suite. Puis je me disais, oh, wow, c'est donc ben le fun. Puis là, on a commencé à penser à un nouvel aréna. On a commencé à penser peut-être au retour d'une équipe de la Ligue nationale. On s'est remis à... Je voulais qu'on l'aborde dans les retombées positives oui. du 400e, mais c'est l'année où on s'est redonné le droit de voir grand.
4: Oui, de rêver. Moi, je pense que oui, effectivement, parce qu'on l'a réussi, finalement, cette fête-là.
5: Oui.
4: Puis il y a des décisions courageuses qui ont été prises qui nous ont amené vers ça. Fait que dans le fond, des fois aussi, faut faire le constat de l'importance de réaligner le tir puis de d'apprendre ces erreurs-là puis d'avoir le courage de dire. Puis après ça, de s'approprier cette fierté-là quand c'est un succès. Puis je pense qu'on avait besoin de ça. Tu sais, ça avait été des échecs. Le 2002, on n'avait pas eu les Olympiques. 2010, mm-hmm. on avait perdu contre Vancouver, même pas la candidature internationale.
5: Ouais, on avait
4: la
5: perdu au Canada.
4: Canada, c'est ouais. ça. T'sais, ça avait fait mal. Fait qu'il fallait, le cynisme là, avant tout ça, là, il était très présent. La morosité. Moi, je me souviens, c'était le mot que j'utilisais le plus souvent dans le journal à l'époque au Soleil, le mot morosité. Là, on entendait juste ça. Puis je pense que les fêtes du 400e nous ont redonné beaucoup ça. Puis aussi, je dirais, au niveau des infrastructures, on l'oublie, là, mais la promenade Samuel de Champlain, c'était un leg du 400e.
5: C'est vrai, c'est vrai.
4: Puis Lance Brown, puis la ville de Beauport.
5: Ça a changé le oui. visage de la ville fondamentalement. Oui. Moi, je l'ai vécu au Saguenay avec le port. Quand j'étais petit, moi, dans ce coin-là, c'était des dépôts à pneus. Là.
4: Oui.
5: Puis des tanks d'Irving, là, ce genre de choses-là. Puis à un moment donné, whoop, là, on enlève tout ça. On a une place où ce qu'on peut se promener, où ce qu'il peut y avoir des spectacles, où ce qu'il peut y avoir des activités. On redonne à la population l'accès à sa rivière. Quand j'ai eu l'impression de vivre la même chose à Québec avec la promenade Samuel de Champlain.
4: Ouais, puis c'était des gros investissements, puis ça a été justifié justement par le 400e aussi. Donc si on n'avait pas investi en amont dans tout ça, en tout cas moi je trouve que le 400e nous a permis de nous redonner le fleuve aussi à Québec.
5: Mm-hmm.
4: Puis ça c'est extraordinaire. Là, vraiment, ça va nous rester pour toujours. Puis la fontaine de Tourny, même chose, je dirais, devant le Parlement. C'était un cadeau aussi, ça, de Simon.
5: On a l'impression qu'elle a tout le temps été là. Hein?
4: C'est vrai.
5: C'est vrai.
4: Je suis d'accord. Puis c'est aussi, c'était un leg du 400e. Il y a eu beaucoup de cadeaux comme ça qui ont bonifié aussi le paysage de la ville, qui nous ont permis d'embellir la ville aussi. Puis,
5: je pense qu'on a rénové l'Agora également avec un leg du 400e.
4: La Pointe à Carcy, tout ça, oui. Non, c'est ça. Tout l'accès au fleuve avait été revu. Puis ça, je pense que au-delà de la fierté, là, je pense que tout ce qui est des aménagements urbains, en lien avec le 4 centimes. Ça a été un grand succès. Ça a été planifié bien en amont, mais c'est une bonne affaire de le faire.
5: Il y avait eu un autre spectacle, ça fait drôle à dire, là, dans l'ombre de Paul McCartney. Il y a quand même eu Céline Dion sur les plaines cette année-là aussi. Un petit peu plus tard, le 22 août.
4: Oui.
5: Ça, c'était quelque chose qui était déjà organisé.
4: Ça, si mon souvenir est bon, et là, je voudrais pas dire n'importe quoi, mais ça il me semble que c'était l'ancienne équipe qui l'avait déjà planifié, mais je suis pas sûre à 100%. Mais je sais qu'il y a eu beaucoup de rumeurs. Est-ce que Céline va venir? Est-ce que Céline ne viendra pas? Là, c'est Daniel Gélinas qui pourrait nous le dire, finalement. Ou M. Boulanger. Mais Céline était là, puis ça a été un bon spectacle aussi. Là. Ça a été vraiment avec Ginette Renaud. Il y a eu un duo, à un moment donné, qui était c'était assez marquant, ça aussi. Là.
5: En octobre, toujours 2008, 5 représentations du Cirque du Soleil au défunt Colisée de Québec. C'est un spectacle qui avait été créé pour le 400e.
4: Oui, c'est ça, effectivement. Ça aussi, ça avait été un... Moi, je trouve que le leg de tout ça, ça a été notre... comment je pourrais dire... on a compris que les événements à Québec, les grands événements, pouvaient nous permettre d'animer la ville. Puis on a vu que les gens de Québec embarquaient dans les grands événements, puis aimaient les grands événements, puis participaient, puis ça devenait... fait que c'est resté aussi cette volonté-là d'animer la ville autrement. Là.
5: Comment tu l'expliques, le fait d'avoir écrit le mot « morosité » 400 fois dans un journal, qu'on passe pour une ville de chialeux où le cynisme est très élevé, puis ça, je pense que c'est encore comme ça à Québec. Comment tu t'expliques le fait que quand les choses marchent ou quand les choses semblent fonctionner, ben là, soudainement, on est la ville de party, puis la ville où les gens sont le plus fiers, puis les plus heureux. C'est quoi la réflexion que tu retires de ça?
4: C'est une bonne question. Moi, je pense que je suis d'accord avec toi. On est exigeant à Québec aussi. Puis, on l'aime, notre ville. On est attaché. Puis, quand on aime, souvent, des fois aussi, on peut être un plus exigeant. On veut que notre ville soit à son meilleur. On veut que tout se passe. Là. Puis, on a tellement investi beaucoup d'argent aussi là-dedans. Il y avait ça. Il y avait beaucoup de fonds publics qui étaient investis là-dedans. Fait que les gens avaient demandé des comptes, puis avec raison aussi. Mais je pense que c'est vrai. C'est ça. Je pense qu'on est exigeant, mais on est reconnaissant aussi. Puis, quand on est capable de reconnaître le talent, puis on est capable de connaître la qualité aussi. Puis je pense que là, on en a eu de la qualité finalement. Puis on a vu que... puis je pense que les gens, ils avaient besoin de se voir puis de fêter à Québec puis de sortir de leur maison. Puis à ce moment-là, là aussi, ça a fait du bien à tout le monde là, de se connecter les uns aux autres puis de se réapproprier notre ville puis de faire parler de nous en bien finalement. Parce que pendant longtemps, je regardais, je me replongeais dans les souvenirs puis je voyais les caricatures d'André-Philippe Côté. La première partie, c'était juste négatif. Puis après ça, ça s'est mis à être positif, puis c'est plus quoi faire comme caricature, parce que là, ça allait bien, finalement. Fait qu'on se disait, on va rire de Montréal. Il disait, on va rire de Montréal. Parce que nous aussi, ça allait mieux.
5: Hey, moi, je me souviens qu'à la radio, on avait soumis une suggestion de mascotte pour les fêtes du 400e, puis on avait inventé Floppy.
4: Oh, mon Dieu.
5: Qu'on avait appelé Floppy parce que les fêtes allaient flopper, puis je me souviens que c'est notre ami Vincent Dessureau qui était dans le costume de mascotte, puis on l'envoyait aux convocations de presse parce ces affaires-là, puis on le faisait passer pour la mascotte officielle. Ça, c'est en 2007, là, parce que tout le monde voyait à peu près la même chose, puis on se disait, on manque une belle opportunité. Alors qu'un an plus tard, lorsqu'on fait les bilans, autant au niveau des retombées qu'au niveau du succès des activités, on s'est ramassé avec un bilan positif à peu près mur à mur.
4: Ah oui, absolument. Puis je dirais, au niveau des retombées aussi de la couverture de presse, là, on a eu des articles dans à peu près tous les grands journaux, en tout cas francophones, là. Puis même aux États-Unis, il y avait plusieurs journaux qui avaient parlé de nous. Il y avait eu un beau rayonnement à l'international. Mm-hmm. Beaucoup d'articles de fond sur l'histoire aussi. Puis ça aussi, c'est une des critiques en amont là, de l'événement. C'est qu'il y avait des gens qui disaient, on ne parle pas assez de c'est quoi la signification de cet anniversaire-là. C'est quoi l'histoire de Québec. Là, il y avait toujours aussi, est-ce qu'on fête Québec? On fête la province? On fête le pays? On fête quoi au juste? Là, il y avait un peu de politique derrière tout ça.
5: Toujours.
4: Mais quand même, toujours une volonté aussi de parler de l'histoire. Puis ça, on l'a fait finalement. Ça a été fait beaucoup dans les relations presse, puis ça a été une bonne chose aussi d'aller vers ça, puis on a eu des belles répercussions de ce côté-là.
5: On est avec Julie Lemieux, qui à l'époque était journaliste au Soleil et couvrait les activités du 400e de la ville de Québec. T'en as fait mention tantôt, on a eu plein de cadeaux cette année-là. Mm. Parlons de l'horloge du Jura.
4: Ah ben oui. Hein?
5: La fameuse horloge.
4: Qui a fini par être à l'heure, mais ça a été long un peu quand même. En retard aussi.
5: Ouais, hein? ça a fait partie des choses qui ont fait énormément jaser, parce qu'au départ, c'est un cadeau de la Suisse.
4: Oui.
5: Une horloge d'une technologie unique qui devait devenir, si je me souviens bien de la citation de Régis Labeaume, le Big Ben de la ville de Québec. Et quand on est arrivé pour l'installer, on s'est rappelé qu'il y avait des conditions hivernales à Québec. puis que ça prenait quelque chose pour la protéger, cette belle grande horloge-là. Puis là, ben, il a fallu se payer une baie vitrée géante.
4: Ben oui.
5: Qui a coûté, je pense, cher. Un demi-million. Ça se peut-tu que ça nous a coûté?
4: Mais cette horloge-là, elle devait être installée à l'intérieur.
5: Au départ.
4: Oui, okay. Elle devait être à la bibliothèque Gabriel Leroy, mm-hmm. qui devait être rénovée, qui n'a pas été rénovée finalement à temps.

0: Non, on fait pas rien faire avec ça.
1: La France avait été impliquée aussi pour donner quelque chose. Est-ce que le projet d'escalier, l'escalalier qu'on avait appelé à l'époque, le fameux escalier, puis c'est drôle, c'est ressorti dans l'actualité il n'y a pas si longtemps, d'essayer de relancer ce projet-là. Mais l'idée de Jean-Paul Lallier, c'était que c'est la France qui allait nous le payer pour le 400e anniversaire, c'est ça? Hein?
0: Ça aurait été une bonne idée. Ouais. Alors, quand tu regardes ça avec le recul aussi, là, si on avait pu se faire payer ça par la France, finalement, la France a donné la rénovation de l'édifice qui donne sur le centre de francophonie des Amériques.
1: OK.
0: Qui est à côté de la cathédrale Notre-Dame de Québec, dans le Québec. Là.
1: C'est moins clinquant qu'un escalier.
0: Pas mal
1: là.
0: Moins. Oui. Bon, puis, tu sais, ils avaient fait venir leurs architectes français. Il avait fait une grosse rénovation quand même très contemporaine dans un immeuble patrimonial. Ça avait quand même fait jaser ça aussi. Là. Mm-hmm. D'ailleurs, c'est le musée qui présentement gère ce lieu-là, avec le Centre de la francophonie qui l'habite aussi. Puis bon, le centre, ça a été le prétexte là, de la France de dire on s'accroche au Centre de la francophonie puis on va faire le legs finalement, on va donner le legs à ce centre-là. Mais bon, je me souviens qu'on en a parlé beaucoup de cette histoire-là aussi.
1: En 2026, est-ce que tu as l'impression que l'élan du 400e s'est essoufflé vite?
0: Bien, vite. Ça fait quand même longtemps.
1: Ouais.
0: Je pense que ça a duré longtemps. Puis je pense que quand même la fierté puis la conscience qu'on est capable de réaliser des choses puis de les mener à bout est encore là. Mais c'est toujours fragile à Québec. Mm-hmm. C'est toujours fragile, faut se le dire. Là. Puis justement, je trouve que c'est bien de se poser ces questions-là à un moment donné. Est-ce qu'on retombe un petit peu dans le discours un petit peu trop facile, la morosité? Est-ce qu'on laisse de la place quand même aux gens la possibilité du libre discours pour arriver avec des idées nouvelles, mm-hmm. des idées qui vont bon. Mais c'est ça, je trouve que quand même, on a réussi à ancrer ça dans la collectivité. La fierté de notre ville là, est belle. Tu sais, la ville n'a jamais été aussi belle, en fait, aussi, si on regarde tout ce qui s'est fait depuis ce temps-là. Là. Fait que je trouve que quand même, ça va pas si mal que ça.
1: Le travail de Daniel Gélina et de son équipe en 2008 qui font en sorte que le spectacle de Paul McCartney se déroule, moi, j'ai l'impression que ça a permis au festival d'été, peut-être de faire 50 progrès en un an.
0: Tout à fait.
1: C'est une expertise qu'on a développée pour cette année-là. Puis après ça, ben, ça a été les grosses éditions du festival d'été avec tous les gros noms. Puis ça nous a permis aussi de voir qu'on était capable de le faire puis que les gens allaient être au rendez-vous.
0: Oui, ça c'est vrai. Puis j'ai la même chose pour, admettons, le Musée des Beaux-Arts avec le Louvre qui a fait ses contacts aussi avec ce musée-là. À l'époque, c'était pas rien. Là. On avait quand même une expo unique là, faite juste pour nous, qui n'a jamais voyagé ailleurs que chez nous,
1: c'est
0: d'ailleurs.
1: Vrai,
0: là.
1: C'est vrai.
0: Puis, mais oui, le fait que ça fait vraiment... je pense que l'expertise s'est développée à ce moment-là. Les contacts se sont créés, qui se sont noués avec des équipes à l'international ont aidé beaucoup pour la suite.
1: Le 400e a beaucoup aidé Régis Labeaume aussi.
0: Oui.
1: La Labeaume Mania, j'en parle à des jeunes qui sont arrivés dans les dernières années de Régis Labeaume comme maire de Québec, puis ont de la misère à croire que Labeaume était littéralement une superstar dans sa ville.
0: Ben oui. Donc, d'avoir un succès comme celui-là en arrivant.
1: C'est le gars qui dit OK, on sait qu'il est tard, mais on essaye quand même de sauver les festivités. Puis je pense qu'il a surfé sur le succès du 400e aussi cette année-là. Puis ça a donné un élan. Je pense qu'il n'y a pas beaucoup de maires qui ont profité d'une ville de Québec qui a le goût de rêver puis le goût de se lancer dans les grands projets. Puis moi, je trouve, je vais être en porte-à-faux un peu, je trouve que ça n'a pas collé très longtemps parce que je me dis, sur cet élan-là, on aurait dû faire le tramway, le troisième lien, puis tout ce qu'on aurait voulu en plus d'un aréna neuf. Il y avait comme une fenêtre d'opportunité où on avait tout le goût de pousser par en avant, puis on dirait qu'on s'est peut-être essoufflé un peu.
0: Ça aurait peut-être été beaucoup aussi.
1: C'est sûr, des grosses bouchées.
0: 400e quand même, il y a eu, quand je dis 155 millions, c'est quand même pas mal d'argent, puis il y en a peut-être d'autres qu'on n'a pas comptabilisé là-dedans, mais tu sais, le tramway, ça reste des gros projets. Normal là, qu'on en parle beaucoup. Puis que je suis pas sûre. Ça prend des Olympiques. Là, ils l'ont fait dans d'autres villes, là, des projets de transport en commun. Salt Lake City avait fait un projet de transport en commun aussi en lien avec les Olympiques. Ça prend des gros événements comme ça pour financer Vancouver. Il en a fait aussi comme ça. Fait que c'est pas. Il n'y en a pas tous les jours des gros événements comme ça qui peuvent justifier que tout le monde adhère parce que là, l'événement s'en vient puis t'as pas le choix. Là.
1: Quand tu fermes les yeux puis que tu penses au 400e puis oublions le fait d'être journaliste, juste citoyenne de Québec, c'est quoi les meilleurs souvenirs que tu gardes de cette année-là?
0: Ah, c'est sûr que le spectacle de Paul McCartney, pour moi, ça avait été... mon père est décédé, moi,

0: j'étais dans la folie furieuse du 400e. Puis mon père est décédé juste avant le spectacle de Paul McCartney, en plus. Fait que j'ai eu quelques jours là, pour m'occuper de tout ça. Puis je suis replongée dans la folie du 400e après. Mais je me souviens que c'était vraiment pour moi un petit moment d'éternité. Là, ce spectacle-là m'avait fait beaucoup de bien aussi. Je dirais, ben, j'ai beaucoup aimé. C'est fou parce que ça se passait. Puis c'est pas tout le monde qui a eu accès. Mais quand je suis allée à La Rochelle pour justement le départ du BLM avec les bateaux, puis de voir à quel point les Français là-bas avaient envie de festoyer avec nous, puis il y avait le 400e de Québec à cœur, puis se reconnaissaient en nous aussi, c'était un peu leur histoire à eux, mm-hmm. puis de la communauté qui s'était tissée là-bas par rapport à ça, c'était vraiment des belles images, puis des belles rencontres. Mon Dieu, il y en a plein. Le parcours 400 ans qu'on a, on n'a pas parlé beaucoup, mais ça a été assez unique aussi.
1: Rappelle-nous, c'était quoi?
0: C'était Nancy Bernier qui avait fait ça, puis c'était un parcours de l'histoire de Québec à travers des textes de poésie, de littérature. Elle avait fait, tu te promenais, tu sais, des parcours, on n'en avait pas tant fait que ça jusqu'à ce moment-là, puis mm-hmm. ça avait inspiré d'autres parcours par la suite, là, mais c'était vraiment beau. C'était Québec vu par les auteurs à travers l'histoire, des textes qu'on n'avait jamais vus nous-mêmes là, dans la vie. Là. Fait que j'avais beaucoup aimé ça aussi.
1: Moi, c'est drôle, hein? Le moulin à images,
0: oui,
1: pour
0: le
1: moi,
0: image,
1: a été...
0: Ben oui, voyons, là, ça fait partie là, des grands... Oui, oui,
1: on avait l'impression que d'un côté, il y avait les gens qui voulaient des spectacles de Metallica, puis de l'autre côté, t'avais les artistes qui faisaient des affaires pétées qu'on comprenait pas. Puis moi, je suis arrivé devant le moulin à images, puis j'ai trouvé ça tellement grandiose et simple à la fois. L'utilisation des silos de la bungee,
0: oui.
1: qui a été faite de façon tellement, tellement créative, puis tellement... Je répète les mots, c'est flyé et simple. Puis j'ai eu la chance d'avoir Robert Lepage en entrevue. C'est quand c'est l'année passée. Puis c'est quelque chose qui revient beaucoup dans ses affaires. C'est pas le gars de théâtre qui va être prétentieux alors qu'il Zéro. Pourrait avoir des milliers de raisons de l'être. C'est le gars qui a fait des shows de lutte dans son diamant puis qui continue d'en faire parce qu'il dit que le diamant, c'est à tout le monde. Puis on dirait que j'ai réalisé cette vision-là des choses quand j'ai vu le moulin à images, en me disant si moi je comprends, puis je suis captivé, puis je suis ému par ça, ben je me dis que n'importe qui s'installe là un soir va vivre une expérience hors de l'ordinaire.
0: Ah oui, c'était magnifique.
1: Hein? Transformer quelque chose de très laid en quelque chose de très beau. Là.
0: Puis qui est resté. Ça aussi, c'est resté. C'est un autre leg parce que, bon, on l'illumine encore. Mm-hmm. Les silos sont encore illuminés. Puis il y a eu vraiment l'histoire de Québec racontée comme ça. C'est unique. Puis ça a inspiré beaucoup d'autres villes par la suite après. Là, ça a été vraiment repris dans d'autres municipalités. Puis ça, c'est le génie de Robert Lepage. Effectivement, c'est incroyable. C'est vraiment beau.
1: Il y a eu de l'audace, il y a eu des grands rassemblements, il y a eu du rêve. Concrètement, ça a reparti certaines réflexions qui étaient à peu près éteintes. Moi, je pense que c'est dans l'élan du 400e qu'on a recommencé à parler d'un aréna neuf mm-hmm. pour la région de Québec, puis que ça a permis aussi aux gens de se mobiliser avec un peu plus de positivisme. J'ai l'impression que ça a changé un petit peu dans les mentalités. Je sais pas si ça a tenu. Je sais pas si on a réussi à garder ça. Mais pendant un certain temps, on avait l'impression qu'on était capable. Après s'être fait dire pendant tant d'années, à Québec, on sera pas capable. On sera pas capable d'avoir les Olympiques. On sera pas capable de faire ci. On sera pas capable de faire ça. Ça, c'est pour les autres. C'est pas pour nous autres. Puis là, finalement, cette année-là, on dirait qu'il y a eu un déclic.
0: Je pense qu'il y a eu quand même, ça a été toujours un enjeu à Québec qu'on regarde tous dans la même direction.
1: Ouais.
0: Peu importe, là. Puis, c'est souvent polarisé à Québec.
1: Oui.
0: Puis, dans ce cas-là, ça l'a été au départ, mais finalement, tout le monde s'est rallié. Puis là, à partir du moment où tout le monde s'est rallié, là, c'est comme si le succès est devenu automatique, tu sais. Fait que je pense que ça aussi, c'est une leçon de, tu sais, qu'on est capable de faire consensus entre nous pour dire, ben, c'est ça qu'on veut, mais on peut aller loin, là. Puis ça, c'est la preuve.
1: Julie Lemieux, ça a été un plaisir de te retrouver.
0: Mais aussi,
1: après
0: aussi.
1: Toutes ces années, tabarnouche. Julie Lemieux, qui est maintenant directrice générale au Musée de la Civilisation depuis décembre 2024. Mm-hmm. T'as fait de la politique, t'as fait un paquet d'affaires, mais pendant 17 ans, t'as été journaliste au Soleil. 13 ans
0: au Soleil, ouais.
1: Ouais. Mm. Puis 17 ans de journalisme au total tout. Puis on revenait sur les événements du 400e, les festivités, mais tout ce qui a précédé, parce que Julie Lemieux couvrait ça pour le Soleil à l'époque, puis avait fait état de plusieurs problèmes qui commençaient à sortir un peu de la vapeur des préparations du 400e. Merci beaucoup. Si vous avez des suggestions d'événements supplémentaires sur lesquels vous auriez le goût qu'on s'attarde, gênez-vous surtout pas, hein, 418-971-1021.
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